0: que là, ce public-là, ils sont nostalgiques de cette chanson,
1: ouais.
0: de manière que c'était ce moment-là de leur vie qui était pour eux un des moments les plus merveilleux. C'est les plus beaux souvenirs. C'est économiquement ça allait bien. C'est tout. Ils étaient heureux,
1: ouais.
0: Dans les années 80. Et d'ailleurs, c'est pour ça qu'un peu aujourd'hui, je suis un peu malheureux parce que j'entends plus ce genre de titre arriver sur le marché.
1: Ah bah alors oui, mais alors vous savez qu'ici, là, vous êtes au bon endroit. Hein.
0: Déjà, absolument.
1: Il y a une heure de titre années 80 tous les soirs entre 19h et 20h. Et puis très régulièrement dans la journée, bien sûr, on est attaché à ces chansons-là, nous.
0: Parce que c'est ici.
1: C'est ici. Et pas ailleurs, Mario. Alors pour les 40 ans des Démons de minuit, moi j'avais envie justement de savoir dans quel état d'esprit vous étiez il y a 40 ans au moment où cette chanson sort. Alors vous savez pas encore que ça va être un tube et que vous allez être numéro 1 du top 50 pendant 13 semaines consécutives, c'est énorme, vous le savez pas. Dans quel état d'esprit vous étiez à ce moment-là, vous Mario?
0: J'étais dans un état d'esprit pas très positif.
1: Ah ouais?
0: Parce que je suis issu du monde du jazz. Et lorsque je me suis retrouvé avec Jean-Louis, avec Christophe Desbrés, avec tous les auteurs, les intervenants dans cette chanson.
1: Ouais. Image.
0: Je me suis dit, mais qu'est-ce que je suis en train de chanter quand j'étais dans la cabine? Je me suis dit, mais c'est, ça ne me correspond pas. Je sens pas. Mais il y a monsieur Richard Seff, celui qui a écrit la version française,
1: ouais,
0: de cette chanson. Il a dit, t'inquiète, regarde-moi, ça va marcher. Parce que les démons des minuit, il y en a qu'un. Parce que on a mis un an à construire cette chanson. Parce que nous, ce qu'on voulait entendre en France, c'est d'entendre une chanson qui fait danser les Français dans les discothèques. On avait visé ça parce que il y avait trop d'Italiens à l'époque.
1: Italo disco à fond.
0: Et life is life.
1: La la la la la. Ouais, il fallait pas leur laisser tout le marché. C'est pas possible.
0: Et je me suis dit, il y avait Jean-Jacques Goldman, il y avait Francis Cabrel, ça passait dans les boîtes de nuit, mais ça faisait, c'était pas un truc étudié pour danser.
1: Non.
0: Pour faire danser.
1: Ouais.
0: On a fait ça. Après, il y a eu Début de soirée qui est arrivé dernièrement avec tan tan tan tan tan tan tan tan, un remake,
1: oui,
0: un peu du gimmick des Démons des minuit.
1: C'est pas faux.
0: C'était pas bête. Moi, j'ai trouvé. Et tu tapes. Et d'ailleurs, c'est comme ça qu'on s'appelle quand on est dans les coulisses de.
1: Ah,
0: de
1: c'est Star vrai. Tu tapes.
0: Et je trouvais qu'il y avait, moi, c'était à cette époque-là, il y avait un élan de rire, un élan d'envie de faire des choses pour le public, pour les gens, pour les faire danser. Et moi, mon état d'esprit, lorsque j'ai vu que j'étais spanté, parce que un mois plus tard, même pas, 15 jours plus tard, on était numéro 1.
1: Ouais.
0: Et numéro 1, première semaine, deuxième semaine, troisième semaine, à un moment, on a pris le virus, Jean-Louis et moi, on a pris le virus de s'arrêter dans une cabine téléphonique, d'appeler la maison de disques et de leur dire, est-ce que nous serons encore numéro 1 demain au top 50?
1: Et ils répondaient oui à chaque fois.
0: Ouais, ça, et c'était pendant 13 semaines comme ça, sans arrêt.
1: C'est fou. Mais alors, ce qui est intéressant, c'est que comme vous, donc, étiez chanteur de jazz, vous nous l'avez dit,
0: oui,
1: donc pas forcément destiné à faire carrière dans la variété qui fait danser, le fait que la chanson ait du succès, ça vous a fait plaisir? Ou alors vous vous êtes dit, mais mince, là je suis foutu, je vais être obligé de la chanter toute ma vie?
0: Non, pas du tout. Je me suis dit, le jazz ne fait pas vivre son homme.
1: Ah, ça c'est pas faux non plus. Ouais.
0: Et j'ai vu que cette chanson, elle avait... C'est le public, c'est les gens qui a fait vivre cette chanson à mes yeux.
1: Ah, ils l'ont choisi.
0: Parce que
1: oui,
0: la première fois que je suis monté sur scène à Saint-Hériex, la Perche, je n'oublierai jamais ça. C'était mon premier gala. Il y avait femme public. Tu connais toute la musique. À cette époque-là, ouais, je faisais une première partie. Il y avait Chas Guigaro aussi.
1: Ouais.
0: Avec, c'est pas grave, j'ai Alzheimer qui commence à m'attraper.
1: Mais non,
0: 40 ans plus tard.
1: Pas Alzheimer, c'est parce que c'est l'heure de l'apéro.
0: Et
1: donc, premier gala.
0: Le premier gala, j'ai vu 3000 personnes en train de chanter cette chanson à ma place. Limite, je ne devais même pas chanter. Limite, je posais le micro et c'était eux qui faisaient le show.
1: Ça doit faire une impression incroyable, ça.
0: J'étais frissonnant, j'étais à l'aise. Je sais pas, j'étais. Ça faisait un effet de joie, en même temps de tristesse, puisque j'enterrais ma vie de jazzman. Et en même temps, je me suis dit, bon, de toute façon, tu as une chance, tu t'imagines la chance que tu as. Tu sors de l'île Maurice, dans un petit ghetto où tu vivais. Est-ce que tu aurais pensé qu'un jour, tu aurais fait un titre comme ça qui fait danser? On a pratiquement un single dans chaque foyer française.
1: Ah, mais c'est sûr. C'est sûr. Tout le monde
0: incroyable.
1: Connaît.

0: je le tente. Jusqu'au bout de
1: jusqu'au bout de la nuit.
0: Eh, pas mal.
1: Ouais. Belle voix, belle voix.
0: Vous écoutez ici et on célèbre ce soir les 40 ans de cet immense tube de Images, Les Démons de Minuit. Oui, 40 ans déjà. Et si vous êtes en train de réviser parce que vous allez rencontrer cet été votre correspondant anglais, pas de problème, on a la version in English.

0: Love, Emotion, ça parle pas du tout de la même chose en anglais.
1: Non, c'est pas du tout la même chose. Et je le dis un peu aujourd'hui parce que je dois mettre le point sur le i.
0: Allez-y.
1: Alors, cette chanson, on m'a demandé d'écrire une version anglaise, mais vite fait. On était à table avec Stéphane Desprez, le frère du compositeur, avec le guitariste. Et on a commencé à, parce que je parle anglais couramment, donc on m'a demandé d'écrire le texte. Mais je ne savais pas que c'était une ruse.
0: Une ruse.
1: Une ruse pour faire plus de droits.
0: D'accord. Ah oui, donc vous pensiez rendre service et en fait c'était pour ressortir la chanson en version anglaise sans tellement.
1: Non, c'est la version française devient une adaptation de la version originale. Et c'était les astuces de l'époque et puis c'était assez bizarre.
0: Donc avec cette version anglaise, la version française rapportait plus de droits. C'est ça?
1: Non, c'est la version anglaise qui est déposée à la SACEM en tant que version originale, et la version française devient la version de la version...
0: Ok, originale anglaise.
1: Voilà, voilà.
0: Ah oh bah dites donc. Et ouais. Alors vous, ça vous fait moins de sous ou ça va?
1: Non, ça va très très bien.
0: Ah bon, tant mieux.
1: Ça va très très bien, mais c'est l'idée de ne pas donner l'appartenance même de... Parce que la version anglaise n'est pas passée en radio.
0: Non.
1: Enfin, vous voyez ce que je veux dire, c'est la version, ouais. C'est la version française qui est passée en radio.
0: Ok, la version anglaise, elle servait juste de, voilà, ouais, on va dire de mettre étalon pour ensuite parler de l'adaptation française.
1: Voilà.
0: Ok.
1: Et pour avoir plus de droits surtout, parce que plus de droits au niveau de nous.
0: Ouais.
1: Parce qu'il y a des malins qui ont voulu essayer, ils ont essayé, si vous voulez, on a essayé de faire une répartition juste,
0: ouais,
1: entre cinq personnes. Et cette répartition-là, je trouve ça. On était un groupe. Dans un groupe, c'est 50-50, tout le monde.
0: Ouais.
1: Et, mais
0: si on est 5, c'est
1: 20-20-20-20-20.
0: Ouais.
1: Donc, à part égal. Mais là, c'était pas très égal.
0: Aïe. Eh, mais ça.
1: Ouais, je trouve ça injuste. Injuste pour celui qui a écrit, comme Richard Seff. Injuste pour lui surtout.
0: D'accord.
1: Parce que je voulais le dire un jour parce que ça m'a fait drôle. J'aime la justesse dans la vie. J'aime pas le mensonge. J'aime qu'on soit juste avec. Parce que c'est de l'art. Et cet art-là, les gens vont aimer cette chanson. Les gens vont l'écouter, vont l'entendre. Ils vont le prendre tel quel. Pour moi, une chanson, c'est de l'amour que tu donnes aux gens.
0: Mm-hmm.
1: Et donner de l'amour avec un truc. Une base pas très très
0: équitable,
1: ouais. Je trouve ça inéquitable.
0: Et avec le temps, est-ce que justement cette injustice ou ce manque d'équité, vous avez réussi à en parler avec lui et essayer de réparer ça?
1: Non, c'est pas. Non, j'essaie de faire comprendre que il faut être beaucoup plus juste dans la vie, c'est tout.
0: Ouais.
1: C'est de remettre les choses dans l'ordre. Même si dans l'action ça ne se fera pas, mais de mettre les choses dans l'ordre, c'est Richard Seff qui a écrit le texte.
0: Il a écrit le texte des Démons de minuit. Et bien, voilà. Ça a été.
1: Parce que le producteur, lui, l'a dit. Vous êtes un groupe de Toulouse et vous chantez en anglais. C'est pas normal. Donc j'ai un ami qui s'appelle Richard Seff et je vais lui donner votre version. Il va écrire un texte. Et il a écrit les Démons de minuit.
0: Ok.
1: Tout le monde a sauté de joie parce que c'était vraiment un thème comme les démons des minuit, c'est explosif. C'est explosif dans ce que ça donne comme image,
0: ah oui,
1: aux gens.
0: Évidemment.
1: Même si on s'appelait image, c'est l'image quoi. C'est ça donne quelque chose dans les oreilles, dans le cœur, ça laisse imaginer chaque personne dans une situation bien précise dans cette chanson. C'est vague tout en étant précis. Je trouve que cet auteur est extraordinaire.
0: Bah, bravo à lui. Et puis ces mots sont chantés 40 ans plus tard.
1: Ouais.
0: Alors puisqu'on parle d'image, il y a l'image associée au Démon de minuit, c'est le clip. Un clip complet. complètement frappadingue, tournée dans l'église Saint-Pierre-des-Chartreux à Toulouse, vraie église. Alors vous, Mario, donc le chanteur, vous êtes derrière le bar et vous filez au prêtre un truc à boire, une espèce de breuvage bleu qui fait que le prêtre va transformer l'église en boîte de nuit, va danser un slow langoureux avec une dame en barésie, le tout devant les petits vieux qui sont à la messe. Enfin, elle est incroyable cette idée de clip. À côté, Like a Prayer de Madonna, c'est les bisounours, les enfants. Sachez-le, les démons de minuit, c'est la folie à l'église, quoi.
1: Ouais, mais c'est un peu le thème.
0: Oui.
1: Les démons de minuit dans l'église, et ça se passe dans l'église, parce que en plus on a le père Di Falco.
0: Oui.
1: A dénoncé ce clip qui voulait l'interdire à un certain moment donné.
0: Bah, le père Di Falco, il a peut-être d'autres choses à dénoncer avant de parler de votre clip, non? Qu'est-ce que vous en pensez?
1: Oui,
0: avec le recul. Il avait d'autres choses, d'autres dossiers brûlants. Mais d'accord. Et ça n'a jamais été interdit, ça n'a pas marché, ça.
1: Non, ça n'a pas marché, au contraire. On descendait, on était deuxième. Et du coup, ça a relancé la vente du disque.
0: Redevenu premier.
1: Vous voyez. Et le clip, je trouve que bon, c'est, je trouve ça vachement bien, parce que je suis pas.
0: Mais c'est très audacieux, moi je trouve, c'est chouette.
1: On en avait envie.
0: Des clips de l'époque où on voit le chanteur en train de faire un playback avec des filles qui dansent derrière. Là, il se passe vraiment des choses dans le clip des Démons de minuit.
1: Comme à l'époque, le mot buzz n'était pas là. On avait envie de faire le buzz à l'époque, de se faire un peu chahuter.
0: Ouais.
1: Parce que nous avons l'esprit un peu catholique dans la tête.
0: Toujours.
1: Et le fait de dégratigner un peu cette dogme qui est le catholicisme dans l'Église, je trouve ça fantastique, l'idée.
0: Alors, si vous ne l'avez pas vu à l'époque, ce clip...
1: Il faut le voir.
0: Vous pouvez aller le voir. En plus, il est en version bien, bien restaurée sur YouTube. Alors vous avez parlé tout à l'heure des droits d'auteur, de l'équité, tout ça n'existait pas vraiment au moment du premier tube d'image, dirons-nous.
1: Ouais.
0: Voilà, il y a 40 ans. Est-ce que, alors si on met ça à part, on en a parlé aussi, je me souviens, avec Axel Bauer, il y a plein d'artistes qui, dans les années 80, ont fait leur premier tube et se sont rendus compte que voilà, c'était un petit peu compliqué, qu'il fallait bien lire les papiers avant de les signer. Mis à part, est-ce que vous êtes, vous, Mario, nostalgique des années 80, ou est-ce que vous êtes heureux dans notre époque?
1: Je suis heureux parce que j'ai eu un bébé.
0: Ben oui, félicitations.
1: Mais pas la vie elle-même est super difficile.
0: Ouais.
1: La vie elle-même est, quand je vois beaucoup de tristesse, beaucoup plus que dans les années 80 aujourd'hui. Je vois beaucoup, autant que la technologie a avancé, et je vois qu'on recule dans la tête, dans la mentalité, dans le côté humain. Le don de soi. Le don de soi est devenu très hypocrite, très, très, très personnel. Et c'est ce qui me manquait. Il y avait l'esprit de solidarité, même si on se faisait des coups bas, par moment, mais il y avait cet état d'esprit de vouloir regarder l'autre avec une forme de compassion. On avait là ce cœur-là. D'ailleurs, Jean-Jacques Goldman, il a fait les Restos du Cœur à l'époque.
0: Oui, c'est vrai, avec Coluche.
1: Et j'ai trouvé ça très, très fort, parce que Jean-Jacques Goldman, Coluche et tous ces gens qui ont de l'humanité dans leur cœur, on fait c'est un don à l'humanité, les Restos du Cœur.
0: C'est beau que vous parliez des Restos du Cœur, puisque justement, les Enfoirés, la troupe des Enfoirés a chanté à plusieurs reprises dans les spectacles des Restos du Cœur, Les Démons de Minuit. Par exemple, là, on est en 2004, le spectacle s'appelle Les Enfoirés dans l'espace, et on va entendre notamment la voix d'Hélène Ségara.

0: Il s'appelle Didier Super. Didier Super, moi je l'adore. Il a sorti un premier album fabuleux il y a quelques années qui s'appelait « Vaut mieux en rire que s'en foutre ».
1: Oui.
0: Avec des chansons comme « Petit caniche, peluche pour vieux » que je vous recommande chaudement. Et donc il a fait cette reprise des Démons de minuit. Bon, la prochaine, je suis sûre que vous la connaissez.

0: Pas mal, hein ?
1: C'est extraordinaire. Mais ça prouve que c'est une chanson qui a le cœur de vouloir faire danser, faire chanter les gens. C'est très, je dirais...
0: Fédérateur.
1: Fédérateur, voilà.
0: Ouais. Et puis bon, il y a cette version-là, évidemment, qu'on ne peut pas passer sous silence.
1: Non.
0: Parce que quelle version dingue.

0: Qui ça? C'est la version de Julien Doré.
1: Oui, j'ai reçu un coup de fil de lui un matin.
0: Ouais.
1: Il y a 2 ans de ça, son album est sorti.
0: Imposteur, ouais.
1: Oui, imposteur. Et salut, c'est Julien Doré. Ça t'ennuierait pas de venir faire un gag à tout le monde? Il voulait faire le buzz. Et je suis monté à Paris. Et il m'a emmené dans un sublime hôtel. Et il m'a dit, écoute, tu vas faire semblant que tu n'aimes pas qui ça. Et après, zoom arrière. C'est ça que j'aime avec les jeunes de maintenant. Ils ont l'idée, ils ont l'intention, ils ont cette inventivité de partir de quelque chose qui existe très fort déjà et d'emmener un plus par rapport à ça. Et Julien Doré est très bon pour ça.
0: Et en plus, il est en train de nous écouter, il vient de m'envoyer un message. Alors, c'est un vocal. Il m'a dit, allez, il faut passer ça à Mario. Alors, c'est parti. Je mets mon téléphone devant mon micro, pardon pour la qualité du son.
2: Salut Mario, écoute, tu es avec mon amie Émilie et je voulais te faire un petit coucou. Voilà, une petite pensée, c'est Julien Doré. Te remercie encore une fois pour toute la bienveillance et ce joli moment partagé ensemble. Voilà, quand on s'est vu et qu'on a fait notre petite blague où on a fait croire que tu n'aimais pas du tout ma version des Démons de minuit. C'était un moment génial et puis notre discussion aussi après. Voilà, ça, c'est des moments dont je me souviens. Donc voilà. Je voulais te faire ce petit coucou, t'embrasser et puis te dire à bientôt, j'espère. Je t'embrasse, Mario. Gros bisous et salut, Émilie. Ciao.
0: Oh, c'était
1: un gros bisou de ma part aussi.
0: Oh, Julien. C'est une vraie rencontre, hein, ça, Julien Doré.
1: Ah non, mais c'est une vraie rencontre. C'est une vraie rencontre. C'est quelqu'un qui. Et il... D'ailleurs, si tu le vois sur lui, c'est le body talking, as we say in English.
0: Ouais. Le langage corporel de Julien.
1: Ouais, c'est ça. Ouais. Et il va vers les gens, il est généreux, il est tout est pensé, c'est bien calculé, c'est bien réfléchi. Et moi, j'aurais aimé que mon fils le ressemble dans si je voulais que il y a quelqu'un, un membre de ma famille qui je voudrais que mon fils ressemble à cette forme de caractère d'artiste parce que j'adore ce qu'il est.
0: Waouh, mais c'est beau. Merci beaucoup d'être venu nous voir, Mario. Félicitations pour les 40 ans des Démons de minuit. On se reverra pour fêter les 50 ans, sans doute. Et puis, alors, vu que de toute façon, vous faites un concert tous les 3 jours en moyenne, on va pas tarder à se recroiser sur scène.
1: Hein, non, on va pas tarder.
0: Bon, génial. On va passer un bel été. La bise au tout petit qui vient d'arriver.
1: Merci alors. Beaucoup, merci beaucoup.
0: Merci d'être venu nous voir.
1: Kibo, elle s'appelle.
0: Oh, bisous, c'est une petite fille.
1: Bisous moi, Kibo.
0: Oh, elle nous écoute, mais elle a quel âge?
1: 7 mois.
0: 7 mois, oui. Donc on peut dire des gros mots, ça ne lui fera pas. Elle ne sera pas traumatisée. Fantastique. Merci beaucoup, Mario. À très bientôt.
1: Des bisous à toi, Julien.
0: Merci.
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2: Bienvenue au stade Vélodrome, ici à Marseille. La première journée de répétition de Corso Mezzo Mezzo qui s'achève. Et l'émission Décibel qui commence avec Patrick Fiori. Salut Patrick.
3: Ben merci, salut tout le monde, merci d'être là.
2: Parce que tu rigoles.
3: Il y a des artistes fidèles depuis le début du Corso Mezzo Mezzo du 1, 2, 3, mais il y a une radio fidèle aussi et que j'aimerais aussi honorer et féliciter comme un artiste, parce que c'est un petit peu ça finalement, quand on a un projet qui nous suit et qui nous dépasse. Vous avez toujours été là pour remettre les choses dans l'ordre et nous accompagner au mieux, donc merci à vous.
2: Corso Mezzo Mezzo, d'abord les albums et puis ensuite des grands shows, des grands spectacles. On se souvient tous, il y a 2 ans à Paris, la Défense Arena, la plus grande salle fermée d'Europe, 40 000 spectateurs, et tu annonces à la fin du concert que t'as un rêve fou, oui. C'est le Vélodrome.
3: Oui, j'étais avec le directeur, c'est vrai, ouais, j'étais avec le directeur du Vélodrome, et en fait Rabat Ouya, avec qui, c'est un fou furieux aussi qui nous suit dans cette aventure.
2: Il y a que des fous.
3: Qui est suite concert, nous c'est la belle lune, et Rabat me dit, je suis avec le directeur du Vélodrome au téléphone, et je parle à ce monsieur et je lui dis voilà, tout simplement, avant de monter sur scène, donc il y a l'intro qui est parti, tout ça, et je lui dis dites-moi oui monsieur, et donc il savait à qui il parlait. Rabat lui avait dit. Et au dernier moment, les 30 secondes avant de monter, j'entends oui, vous pouvez annoncer que vous serez à l'Orange Vélodrome. Donc j'avais pas la date précisément, mais en tout cas, le rendez-vous était fixé. Et je monte sur scène et j'attends qu'un truc. C'est paradoxal, mais j'attends que la fin du concert.
2: Pour le dire. Pour mais le oui, dire. Évidemment.
3: Pour dire ça et voilà. Et puis le lendemain, c'est pas un secret, j'ai Florent au téléphone qui traversait une période compliquée.
2: Florent Pagny, ouais.
3: Voilà, j'ai Florent. Oui, pardon. J'ai monsieur Florent Pagny au téléphone qui traversait une période compliquée. Et pour tout vous dire, et il le sait, il n'y a pas de souci avec ça, je lui ai dit, t'en seras où à ce moment-là. Donc il ne savait pas vraiment. Il me dit, mais 2026. Et je lui ai dit, le mois de mai. Il m'a dit, mai, fais ce qu'il te plaît, non? Voilà. Et donc, j'ai appelé Rabat et j'ai dit, Rabat, on bloque le 23 mai 2026 à l'Orange Vélodrome.
2: Bravo, monsieur Mezzo Mezzo. J'ai une petite question indiscrète. Là, t'as
3: si je peux répondre.
2: Un rêve qui se réalise. Tu l'as rêvé, il est en train de se réaliser. Est-ce que, à un moment, tu vas te laisser submergé par l'émotion, ou bien il y a tellement de trucs à organiser, je te vois depuis tout à l'heure, tu cours à droite, à gauche, etc. Est-ce que tu vas prendre un moment juste pour t'asseoir et goûter et savourer ce rêve qui se réalise?
3: Non, parce que si je viens m'asseoir, je vais être débordé d'émotions. Donc en fait, je suis très heureux et merci à toutes les équipes de m'avoir mis partout. Et
2: partout, tout le temps.
3: À tous les points, du pépiniériste, des plantes la végétation qui sont dans le vélodrome, au son, à la lumière, tout ça. L'investissement qui me va, hein, parce que c'est moi qui l'ai décidé. Et vraiment, à tous les points et tous les postes. Parce que je veux que ça reste digne et que ça ressemble bien évidemment à la culture et à ce qui m'a été inculqué. Je veux aussi que ce soit digne par rapport à la présence des artistes et à leur souhait d'être là, et vraiment là. Donc du coup, je suis submergé. Ça, c'est depuis 10 jours, depuis trois ans pratiquement, mais depuis 10 jours vraiment. Et je préfère être à tous les postes pour pas m'écrouler, parce que ça peut arriver à n'importe quel moment. Et même à ce moment-là, là, dès que je me pose et que je vous parle, je suis gorgé d'émotions. Donc je suis un peu partout, on me voit passer, courir, mais je cours pas pour rien, je passe pas pour rien. Chaque pas est une décision importante pour que le déroulement du spectacle soit à la hauteur de l'investissement de chacun, chacune.
2: Merci beaucoup, Patrick Fiori. Allez, il faut courir. Continuez à courir.
3: Allez,
2: merci. Merci. Et bravo. Corso Mezzo Mezzo, émission spéciale Décibel au Vélodrome, c'est parti.
3: Et merci à ICI.
2: Jean-Louis Aubert, salut.
4: Bonjour.
2: Bonjour Jean-Louis Aubert. Bon, j'ai une passion pour Pas Fini, le dernier album qui est infini. Est-ce que dans une réédition de Pas Fini, il pourrait y avoir une chanson en corse?
4: Moi, j'aime bien la chanson qu'on m'a fait faire, hein, on va dire ouais. Ça comme ça, parce que je l'ai en phonétique et tout ça, mais j'adore les chants corses.
2: C'est magnifique.
4: Et j'adore la Corse d'ailleurs. Et je voudrais remercier un petit village qui m'a pris dans ses bras il y a de nombreuses années, qui s'appelle Nonza.
2: C'est où?
4: C'est au-dessus de Saint-Florent, c'est okay. Sur le Cap Corse. Et voilà, j'avais un de mes meilleurs amis qui s'appelle Émile, qui est enterré là-bas parce que les amis s'en vont, mais ce village a été, j'ai créé énormément de chansons là-bas. Et
2: alors, qu'est-ce qui est inspirant en Corse? Est-ce que c'est les éléments, la nature qui est belle, qui est brute, qui est puissante? Est-ce que c'est les gens? C'est quoi?
4: Les gens sont un peu comme la nature.
2: Brute et puissant. C'est vrai.
4: Oui, mais aussi c'est une nature qui, quand elle vous prend dans ses bras ou quand vous êtes avec les gens qui la connaissent de là-bas. Je me souviens, on montait dans la montagne et ils avaient des cris entre eux, ça me rappelait des cris préhistoriques quasiment.
2: Oh, wow.
4: Et ils se reconnaissaient entre eux. Et c'est vrai qu'il y avait des tunnels dans des ronces dont les épines faisaient la longueur de ma main.
2: Ah ouais, des belles épines de 15 centimètres.
4: Mais en fait, il y a des tunnels là-dedans. Je comprends qu'on les ait pas trouvés. Mais il y a des, c'est un pays, mais comme la plupart, c'est un pays, quand vous êtes accepté, les bras sont grands ouverts. Et si vous n'êtes pas gentil, les bras sont grands fermés.
2: C'est ça. Et les coups de pied sont droits au cul.
4: Et ça me rappelle à la Jamaïque, un peu comme ça aussi. Ouais. C'est-à-dire que c'est vraiment, dès que les sourires apparaissent, on sent comme chez soi. Mais j'adore ce pays.
2: Ça s'est bien passé, Jean-Louis, la répète, avec Voce Ventoux.
4: Oui, ils sont très. Ils me câlinent beaucoup.
2: C'est vrai?
4: Oui.
2: Ah, c'est bien,
4: ils
2: ça.
4: Ils sont très gentils. Et ils m'aident, évidemment, parce que c'est pas facile. Mais
2: ça va être un grand moment. C'est la première fois, alors, que vous allez chanter en Corse, devant un public. Alors, on est à Marseille, mais quand même, il y aura beaucoup de Corses.
4: Oui, je pense qu'ils vont voir quelques petites erreurs de phonétique, mais c'est une jolie lettre. C'est une lettre de Napoléon quand il avait 18 ans. Il était un petit caporal et il était assez en colère qu'on laisse tomber sa petite île.
2: C'est ça.
4: Et il engueule un général français, je pense, ou corse, mais qui ne fait pas son boulot à ses yeux.
2: C'est beau, c'est rock, c'est Jean-Louis Aubert et Voce Ventoux ici à Corsou, Mezzou Mezzou. Et merci d'être passé nous voir, Jean-Louis.
4: C'est un plaisir.
2: Et à la prochaine. Merci.
4: À tout à l'heure.
2: Oui.

0: côté Décibel et on est dans les coulisses de Corsou Mezzo au stade Vélodrome ici à Marseille. On vient d'entendre le duo entre Jean-Louis Aubert et Voce Ventu. Et bien justement, ils nous ont rejoints et pas tout seuls. J'ai l'impression qu'ils ont des copines très chic. Bonsoir Voce Ventu.
1: Bonsoir.
0: Il y a Doumé, il y a Jean-Philippe et il y a Jennifer. Salut.
2: Salut. Oh,
0: Jennifer, j'aime quand tu viens dans Décibel.
2: Merci beaucoup, je suis ravie.
0: Toujours un grand moment. Alors, merci. Est-ce que ça a du sens pour vous, pour Jennifer, pour Voce Ventu, pour d'autres artistes, même pour Patrick Fiori, oui, évidemment, de faire venir la Corse dans Marseille?
2: C'est exceptionnel. Bon, après, à Marseille, il y a une grande communauté corse, quand même. Donc, le Corse est pour l'OM, donc comment vous dire? Mais c'est vrai qu'effectivement, c'était un défi venant de la part de Patrick et qui a vraiment grandement réussi ce projet-là avec ses trois albums et de d'ouvrir un stade et de chanter Corse dans le stade et d'emmener les gens finalement dans cet univers-là. Le Corse se déplace, quoi qu'il en soit, parce que c'est solidaire, c'est comme ça.
0: Et voilà, c'était ça ma question aussi. Est-ce que vous pensez qu'il va y avoir Mezzo aussi, Corse et continentaux dans le public?
2: Moi, je pense que les continentaux, ça les intéresse d'entendre ces grandes voix. Ça les fascine aussi, quelque part. Pour remplir un stade, il n'y a pas que des Corses. Je me dis que le pari est grandement relevé.
0: Ouais.
2: Et puis on emmène l'histoire, on emmène le soleil, on emmène les gars, vous savez autant que moi, aidez-moi.
0: Ah oui, Doumé, il a rien dit. Allez, c'est au tour de Doumé.
1: Alors qu'est-ce que je peux vous dire? C'est une expérience
0: sur la Corse à Marseille.
1: Bah, la Corse à Marseille, elle est un peu chez elle, comme le disait Jennifer historiquement.
0: Ouais.
1: Voilà, les Marseillais considèrent même que ils sont la capitale de la Corse, tellement il y a une communauté corse importante.
0: Ah, j'aime bien cette géographie là, c'est pas mal. Ça fait du joyeux, ça fait sens.
1: Oui, non, historiquement, c'est vrai que la Corse et Marseille, c'est deux endroits qui sont extrêmement liés. Voilà, au-delà de ça, l'expérience pour nous de partager ça avec des artistes de renommée nationale et pour Jennifer qui est aussi de chez nous, ça nous fait extrêmement plaisir.
0: Tu t'es dit quoi, Jennifer, au tout début, quand Patrick a parlé de ce projet, avant même que ce soit des concerts géants, c'était un album, puis deux, puis trois.
2: Je l'ai soutenu tout de suite. Et
0: t'as trouvé ça fou?
2: J'ai trouvé ça fou, j'ai trouvé ça génial aussi pour la langue corse. Et pour faire perdurer aussi cette identité à laquelle on tient. Et puis pour les nouvelles générations aussi, peut-être. Parce qu'on compte énormément d'histoires dans les chansons corses. Et ça retrace vraiment. Ça fait partie vraiment du patrimoine et de la culture. Au-delà des polyphonies, il y a de grands messages, même dans les nouvelles chansons, dans les nouveaux groupes. Et j'ai pensé à la nouvelle génération, j'ai pensé à mes propres enfants, mais pour qu'ils puissent encore plus s'intéresser et pour faire perdurer et faire vivre cette langue magnifique. Il faut qu'elle soit considérée comme une langue à part entière
0: vivante, bien sûr.
2: Et c'est un combat quotidien aussi en Corse.
0: En Corse aussi, c'est vrai.
2: Ah oui, ça devient
0: pour faire vivre la langue corse.
2: Continuer, oui.
0: Ah ouais.
3: Oui, ben Doumé peut vous en parler.
0: Non, il n'aime pas me parler. Doumé, il veut pas me parler. J'ai vu des
1: professeurs. Je suis professeur de langue. Je vous écoute. Vous dites des choses très intéressantes.
3: Professeur de Corse aussi. Donc
0: ok.
3: Il peut vous en parler.
1: Ça donne un rayonnement à la langue corse, évidemment, très important. Et j'espère que c'est un projet qui est bien perçu par l'ensemble des Corses et des gens qui sont attachés à la langue corse.
0: Moi, je pense qu'il y a même des gens qui tombent amoureux de la langue corse grâce à des événements comme celui-ci. Alors, merci infiniment, Voce Ventu, Doumé.
1: Merci à vous.
0: Jean-Philippe.
3: Merci.
0: Et Jennifer.
2: Merci beaucoup.
0: Jennifer,
2: merci.
0: On
2: en profite pour remercier Patrick.
0: Patrick Fiori, des bisous.
1: Merci beaucoup à lui.
2: Ouais,
0: évidemment. Quel bel événement Corsou Mezzo Mezzo. Merci, les amis.
2: Merci à
1: merci.
2: Vous.
1: Merci.
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0: C'est le double retour de la semaine. Christophe Willem qui vient de sortir System, nouvelle chanson qu'on adore. Et il est de retour dans Décibel aussi. Salut Christophe.
5: Comment ça va?
0: Ça va, et toi?
5: Mais très bien.
0: Comment tu t'es retrouvé dans l'aventure Corsou Mezzo Mezzo? Est-ce que tu as une petite origine corse quelque part?
5: Alors,
0: une cousine?
5: Pas du tout.
0: Une ex-femme?
5: J'aimerais.
2: Corse.
6: Ce serait génial.
5: Non plus.
2: Non.
5: Non, mais j'aimerais. Mais mais écoute, Patrick, on se connaît depuis des années. Et il m'avait évidemment parlé de la première version, le premier volume qui avait été fait. Et moi, je ne pouvais pas à ce moment-là. Et là, on s'est retrouvés. Et c'était un plaisir, quoi. C'est un plaisir. J'ai entendu ce titre que j'ai trouvé absolument magnifique.
2: Ouais.
5: Et on s'est retrouvés en studio. On a essayé d'être le plus clean possible sur la diction. Parce que je n'ai pas du tout envie d'écorcher.
2: J'avais un répétiteur.
5: Ah, mais carrément.
2: Ah mais
5: si, répétiteur. D'ailleurs, il est avec nous aussi dans les loges. On le voit pas, mais il est avec nous. Il nous fait bien répéter quand même. Parce que tu as envie de faire honneur justement et au titre et à la langue. Donc c'est hyper important.
2: Ouais.
5: Et puis là, j'imagine qu'il y a quand même un bon nombre de Corses qui vont être là demain. Donc j'ai pas envie, si tu veux, de foirer le truc. Donc non, on est très précis là-dessus. Mais un pur plaisir, vraiment. C'est génial.
2: Patrick aussi, il a ce truc-là. Alors évidemment, c'est du plaisir, c'est des copains, c'est des chansons et puis des grands moments et des performances vocales incroyables. Mais très important pour lui de faire vivre cette langue corse, de dire que oui, c'est une langue vivante et tout, et que même en Corse, c'est parfois pas évident de faire passer justement cette force de la langue corse. Donc, t'as bien fait de réviser.
5: Ben non, mais je te confirme.
2: Oui.
5: Non, mais ce qui est fou avec Patrick, c'est déjà il fédère énormément. Il a cette bienveillance aussi, et donc quand il t'appelle pour un projet aussi beau que celui-là, de toute façon, tu ne peux que dire oui.
2: Donc toi, t'as dit oui sans hésiter.
5: Ah oui, mais sans hésiter. Déjà, j'ai dit ah, ben oui, j'étais tellement dégoûté la dernière fois de pas avoir pu que j'ai dit c'est bon, là, je suis là. Et non, c'était vraiment un plaisir. Et puis voilà. Et puis ce titre est vraiment très très beau. Donc j'espère vraiment que demain, je vais pas le planter. Donc, envoyez-moi les bonnes ondes pour que tout se passe.

0: la Corse à Marseille au stade Vélodrome. Parlons-en avec une Bretonne, la voix d'or de la chanson française, Nolwenn Leroy. Salut Nolwenn.
1: Salut.
0: Alors, ta voix d'or, mais elle vient pas de nulle part, c'est que tu travailles aussi beaucoup et tu es une vraie technicienne de la voix. Donc, chanter en Corse, est-ce que ça mobilise des techniques particulières pour
1: Absolument.
0: Toi?
1: Absolument. Chanter, moi j'ai effectivement l'habitude de chanter dans plein de langues différentes, aussi bien en breton qu'en gaélique, qu'en anglais aussi. Mais c'est vrai que dans les langues, on va dire, régionales, comme le breton, qui n'a pas du tout les mêmes sonorités d'ailleurs que le corse.
0: Oui, c'est ça, c'est d'autres parties. De la gorge et du
1: palais. Absolument, et c'est vrai que ma voix sonne différemment en breton. Il y a plus de consonnes, c'est plus dur qu'en corse, où ça coule plus, où c'est plus rond, on va dire. Voilà, il y a plein de subtilités qui sont très intéressantes, mais c'est aussi ce qui fait la magie de ma présence ici, c'est finalement ce rapport entre la Corse aussi et la Bretagne, ce lien qui unit ces deux terres qui est, je trouve, très très fort entre la communauté des Celtes, enfin bretonnes et la Corse. Souvent, j'ai eu l'occasion de parler beaucoup avec les groupes corses, et il y a un vrai respect des Corses aux Bretons et vice versa. Et ça, c'est vraiment quelque chose ça veut dire quelque chose.
0: Ouais, et ça fait plaisir aussi d'entendre des voix féminines résonner dans ce vélodrome, parce que c'est vrai que la Corse, tout de suite, on pense aux polyphonies corses qui sont effectivement une immense majorité des voix masculines.
1: Ouais.
0: Et là, en l'occurrence, toi, tu chantes avec Soirina,
1: qui est un groupe de 5 nanas fabuleuse, et je prends un plaisir fou à les écouter, puis elles sont merveilleuses, et j'adore leur voix, et j'adore le fait que je trouve que c'est intéressant, effectivement, à travers le projet de Patrick de Corso Mezzo Mezzo, c'est la rencontre entre les artistes du continent et les artistes

0: De belle en belle surprise dans les coulisses de Corsou. Metsu, Metsu, je croise. Oh, Icar, salut Icar.
1: Salut. Elle est bien celle-là.
0: Elle est pas mal, non, cette entrée en matière. Non, mais c'est toujours un plaisir de te croiser. La dernière fois qu'on s'est vu, c'était pour le spectacle des Enfoirés.
1: Oui, oui.
0: Tu vois,
1: et
0: voilà.
1: Là, c'est là, il y a genre 20 artistes de plus que t'as la taille du truc. C'est incroyable.
0: C'est énorme.
1: Je suis impressionné. Le stade, les artistes qui sont là, ça va être dingue.
0: Tiens, je sais que tu es un très bon pédagogue, Icar, parce que toi-même, tu as bénéficié, tu me l'avais raconté en émission, des services d'une merveilleuse répétitrice qui, en un été, t'avait fait rattraper tout ton retard,
1: oui,
0: en français,
1: absolument,
0: etc.
1: Au collège.
0: Alors, eh bien voilà, quand on a reçu, il faut redonner. Alors, apprends-moi à dire quelque chose en corse, puisque ce soir, tu as fait ta répétition en Corse avec le groupe La Vinta.
1: Ouais.
0: Et demain, vous allez chanter ensemble au Vélodrome. Apprends-moi un petit bout de phrase en corse, s'il
1: te plaît. En vrai, si on était chez les Gaulois, dans le village des Gaulois d'Astérix, on m'appellerait Phonétix.
0: Tu es Phonétix.
1: Voilà, je suis Phonétix parce que j'ai tout simplifié, évidemment, pour la prononciation. Je pense qu'on est tous un peu dans ce cas-là.
0: Ouais.
1: Mais ce qui est très important, ce n'est... Oui, il faut bien chanter les mots, mais il faut surtout les comprendre, parce que c'est des chansons riches de sens. Il ne faut pas chanter sans comprendre une chanson, sinon on ne veut pas la porter.
0: C'est vrai.
1: C'est ça mon seul, dans ma petite pédagogie minuscule, le seul truc que je dis, c'est comprendre les mots qu'on chante, parce que c'est une île forte de valeurs et de beaux principes, et donc ça fait du bien d'avoir des chansons glorieuses comme ça, avec des textes dingues.
0: Quand il t'a contacté, Patrick Fiori, pour rejoindre cette aventure Corsou Metsu Metsu, toi tu connaissais la musique corse, t'étais déjà allé en Corse, c'était quoi ton niveau de corsitude?
1: C'était à peu près proche du néant, pour ne pas dire le néant. Et il m'avait appelé à midi pour la première fois sur le Corsou Metsu. C'était à Ajaccio. Il y avait une soirée à Ajaccio, il y a 2-3 ans. Et il me dit, est-ce que tu me rends un service? Je lui dis oui. Il me dit, tu vas regretter d'avoir dit oui. Je lui dis quoi? Il me dit, s'il te plaît, il y a cette chanson. Je te demande un remplacement d'urgence. Est-ce que tu peux le faire? J'ai pris l'avion, je suis arrivé, j'ai appris la chanson en phonétique en Corse, en exprimant évidemment, en
0: oui,
1: lisant le sens.
0: Oui, tu t'es fait expliquer, tu savais ce que tu chantais.
1: Voilà, et je suis arrivé et j'ai chanté avec La Vinta il y a 3 ans, comme si je l'avais chanté toute ma vie en phonétique, et j'ai pris un plaisir incroyable et j'ai intégré Corsou Metsu 2, une chanson que j'ai chantée avec Diana Salicetti, et là, ça reprend et on est là au Vélodrome après la Défense Arena sous le regard bienveillant de Bruno Benabar.
0: Salut Benabar.
1: Tu sais, on dirait qu'on est des commentaires PME. Il y a les chevaux qui passent et tout.
0: Genre, Benabar est en tête. Il rattrape
1: Benabar.
0: Patrick Fiori devant le bar.
1: Ouais.
0: Oui,
1: t'as choisi ton lieu.
0: Pardon, on a installé le studio dans un endroit stratégique de
1: magnifique.
0: La soirée. C'est comme ça qu'on a fait. Eh ben, viens nous dire bonjour
1: viens
0: en direct.
1: Viens nous dire bonjour. Viens.
0: Allez, Benabar.
1: Allez, viens dire bonjour Bruno. Bah, viens Bruno.
0: De toute façon, t'étais invité. Regarde, oh bah,
2: désolé de m'incruster pendant ton interview.
1: Jamais.
0: Mais non, je demandais à Icar comment il avait rejoint l'aventure Corsou Metsu Metsu, mais ça m'intéresse pour toi aussi. Alors lui, il a dépanné Patrick et finalement il a été adopté par la famille. Et toi?
1: Un heureux hasard.
2: Bah, j'ai dû le dépanner aussi. Il m'a appelé. Moi, j'ai fait partie du premier quand il faisait ça dans un sous-sol en banlieue avec son camarade, curieusement corse d'ailleurs, ce qui est assez surprenant. Et puis après, on s'attendait pas du tout à l'époque, ça allait devenir ce phénomène incroyable.
0: Là, ça a pris une ampleur. Alors déjà, il y a eu un énorme concert il y a 2 ans à Paris, la Défense Arena, plus grande salle fermée d'Europe, 40 000 personnes. Là, ici, le Vélodrome, c'est plus de 50 000. C'est quand même incroyable. Est-ce que vous auriez parié là-dessus, monsieur?
2: Ah non, pas du tout. Et d'ailleurs, je ne crois pas que c'était l'ambition de Patrick de voir aussi grand. C'était surtout rendre hommage aux Corses. Et surtout, le truc qui était sublime dès le début, c'était d'avoir un chanteur corse et un chanteur du continent.
0: Ouais.
2: Ou chanteuse, évidemment. Et ça, c'était vraiment, c'est ça qui a donné quand même l'esprit et la philosophie du truc.
1: L'esprit mezzo mezzo, qui veut dire moitié-moitié. Voilà, c'est ce
0: lien. Vous avez dit professeur Icar, il nous apprend plein de trucs.
2: Non, pas mezzé-mezzé. Mezzé-mezzé
0: pour les chanteurs libanais.
1: Absolument.
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0: Dans les coulisses de l'énorme concert Corsou Metsu Metsu. Est-ce que mon accent est bon? Je sais pas, je vais vérifier. Avec Chico, Chico et les Gypsies, salut.
4: Bonjour.
0: Là on est à la fin des répétitions. Chico, comment ça s'est passé?
4: Super. Super, et puis impressionné par ce stade incroyable.
0: C'est très beau, hein.
4: Il est magnifique, et la scène, elle est incroyable.
0: C'est super. Alors, comme tous les artistes continentaux, vous êtes en binôme avec des artistes corses.
4: Ouais.
0: C'est ça, l'idée.

0: comment ça s'est passé alors?
1: Ben, ça s'est passé très bien parce que cette chanson, elle est magnifique quand nous le chantons. Et puis, le partage est là, et il y a l'émotion, et le public sera là, donc il y a vraiment les ingrédients pour se régaler.
0: Tu parles corse?
1: Non. Et j'adore.
0: Et donc tu chantes quoi, en phonétique?
1: En phonétique, ouais.
0: Ah, c'est génial. Phonétique. Tu l'as déjà fait, parce que faut bien dire que voilà, avec les Gypsy Kings ou Chico et les Gypsy, de toute façon tu fais le tour du monde.
1: Ouais.
0: Quand t'es par exemple, j'en sais pas, au Japon, tu chantes un peu en japonais aussi en phonétique ou pas?
1: Parfois il y a un musicien qui met des mots en japonais et ça les surprend et ils adorent.
0: Ils sont hyper heureux, bah
1: ils sont super heureux. Ouais. Et puis surtout ils sont surpris. Mais je trouve que c'est bien de c'est des petits clins d'œil comme ça, de dire écoutez, on est chez vous, on va partager quelque chose qui vous appartient. Ouais. Mais qui en même temps nous unit, c'est des sons, c'est de l'amitié.
0: Moi je trouve ça beau, la langue corse, je la trouve un peu mystérieuse, elle est belle, elle est majestueuse. Hein.
1: J'adore, et puis les Corses, ils adorent la guitare, ils adorent chanter, et puis on a été souvent nous jouer en Corse, hein. Au Festival de Patrimonio, à Ajaccio ou dans d'autres villes, c'était magnifique. Hein.
0: Sublime. Bon, ici aussi, ça va être dingue, le stade Orange Vélodrome ici à Marseille, transformé en village corse. Merci pour notre rencontre ce soir.
1: Merci, et puis c'est un bel hommage à Patrick Fiori et je suis ravi de participer à cette aventure.
0: Ah, génial. À bientôt Chico, merci.
1: Et vive Marseille.
0: Ah, oui, évidemment. Évidemment.
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1: Vous écoutez Quand je creuse par le groupe Volcaillou.
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1: Volcaillou, un duo formé par Simon et Timothée. Originaire du Sud Ardèche, ils se rencontrent à l'âge de 12 ans au conservatoire et commencent à écrire et composer pendant leurs années lycée.
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1: Aujourd'hui, le duo est un ovni, un alliage entre musique électronique et chansons françaises.
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0: Caillou avec, quand je creuse, un coup de cœur ici de Romardèche.
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4: Salut à toutes, salut à tous et bienvenue dans Décibel. Vous le savez, c'est l'actu musicale tous les soirs entre 20h et 21h. Et puis, le week-end, on prend les chemins de traverse. Demain à 20h, ce seront les chansons préférées des auditrices et des auditeurs. Et ce soir, comme tous les samedis, c'est un invité qui vient partager avec nous ses chansons, sa playlist et aussi son actualité. Ce soir, donc, Éric Emmanuel Schmitt, notamment de l'Académie Goncourt. Hein, ses livres traduits en 48 langues qui atteignent des tirages vertigineux et ses pièces qui sont jouées régulièrement dans plus de 50 pays. Peut-être est-il ce soir pour la première fois DJ. Bonsoir Éric Emmanuel Schmitt.
5: Bonsoir.
4: Bienvenue dans Décibel. Je suis très contente de vous rencontrer pour la première fois. C'est un peu impressionnant. Vous savez que vous êtes un peu impressionnant.
5: Mais je ne mords pas sauf ce rendez-vous.
4: Non mais j'ai pas pris rendez-vous. C'est un Doctolib un peu spécial. Okay. Nous parlerons donc ce soir de musique, évidemment. Et de musique, il en est question dans votre nouveau roman, Juste après Dieu, il y a papa, l'histoire des Mozart, donc père et fils. C'est pas la première fois que vous vous intéressez à Mozart. Il y a une vingtaine d'années, vous racontiez comment Mozart vous avait sauvé la vie, c'est ça ?
5: Oui, j'avais écrit Ma vie avec Mozart pour montrer comment... Pendant une dépression d'adolescence, tout d'un coup, la lumière était revenue, ou plutôt, la musique m'avait ramené dans le monde au désir de vivre, et c'était la musique de Mozart.
4: 20 ans plus tard, donc, Mozart, on va dire que dans votre roman, vous lui donnez pas forcément le très beau rôle, c'est pas un fils très loyal pour son père.
5: Mais est-ce qu'il y a des bons fils ? Je pense qu'il y a peut-être plus de bons pères que de bons fils. Non, parce que être père, c'est un engagement. Être père, on choisit d'être père ou on accepte d'être père. Alors qu'on choisit pas d'être fils, on est forcément le fils de quelqu'un. Ouais. Et donc, c'est deux façons de s'engager dans la vie très, très différentes. Et le père a souvent un amour plus altruiste parce que ce qu'il veut, c'est le bien et la réussite de son fils. Alors que le fils a un amour assez égoïste. Il veut que son père ou sa mère se comporte comme un bon père ou une bonne mère. On part pas au même étage. Oui. Après, on peut arriver à se retrouver entre les étages. Mais au départ, on part pas dans les mêmes étages. Donc, en fait, j'ai beaucoup d'affection pour Léopold Mozart parce que je trouve que c'est un père extraordinaire qui va beaucoup souffrir ensuite de la séparation d'avec son fils. Mais j'aime d'amour Wolfgang Amadeus Mozart, qui d'ailleurs, peut-être dans ses rapports avec son père, me ressemble un peu plus. C'est-à-dire, pense à lui. Oui. D'abord, avant de penser à son père, pense à se réaliser. Et je crois que c'est dans le destin des fils, il faut qu'ils prennent de la distance par rapport à leur père, qu'ils coupent même parfois la relation avec leur père pour dire « je vais vivre ma vie et non pas celle que tu as rêvée pour moi ». Et c'est là qu'on commence à être un adulte. Donc en fait, le terrible dans la relation père-fils, c'est que le fils doit à un moment... tuer symboliquement le père.
4: Tuer le père.
5: Alors que jamais un père, jamais une mère ne veut tuer symboliquement son enfant.
4: Ouais. C'est drôle que vous parliez de vous, puisque vos parents sont des sportifs.
5: Oui.
4: Et vous êtes devenu un écrivain. Donc oui. Je pense que vraiment, dans une classe d'enfants, il y a vraiment les deux gangs, les sportifs d'un côté, les intellos de l'autre. Ça, c'était une façon, oui, de vous éloigner, de vivre votre vie. Et est-ce que ça a posé, si ce n'est problème, au moins question, à votre père, de dire, mais tu n'es pas comme moi, tu ne vas pas être sportif?
5: Alors, en fait... Pour eux, être sportif, c'était vraiment une vocation et ils étaient extrêmement doués puisque ma mère a été championne de France de course pendant 20 ans.
4: C'est leur carrière aussi.
5: Oui, c'est leur carrière aussi. Et en fait, moi, du coup, j'ai fait enfant beaucoup, beaucoup, beaucoup de sport. C'était une donnée qui appartenait à la vie quotidienne, beaucoup plus que tous mes camarades. Mais mes parents n'étaient pas des sportifs bornés. Ils avaient un goût énorme de la culture. Ils m'emmenaient au théâtre, à l'opéra, au concert. Il y avait énormément de livres à la maison. On écoutait des disques. Et donc, cette part-là, je l'ai plus reçue que l'autre. Voilà. Mais ce n'était pas contre eux. Par contre, j'ai importé de leur pratique sportive certains principes. C'est-à-dire, par exemple, l'idée que si on s'entraîne, on peut repousser ses limites et devenir meilleur. Et ce qui compte, c'est de se servir du temps pour devenir meilleur. Le temps est un ami. Le temps est quelque chose qui permet de faire des progrès. Et moi, j'ai importé cet idéal d'excellence et du travail sur soi dans le temps, dans ma vie intellectuelle et artistique. Donc, en fait, je leur dois énormément. Je les ai déçus en n'étant pas sportif, mais ils étaient assez fiers quand même du fait que j'avais bien reçu d'eux et le goût des arts et les impératifs du sport sans faire de sport.
4: Et la discipline sportive s'applique également dans la préparation de Décibel. Éric-Emmanuel Schmitt a été parfait, nous a envoyé une liste de chansons à partager avec vous ce soir. La première, faut-il la présenter ? Allez, juste pour le plaisir. Un homme heureux, William Scheller, en solitaire, juste avec son piano.

0: solitaire, cet album live sorti en 1991. Je pense toujours aux quelques dizaines de vénards qui étaient dans la petite salle du studio d'Avou pour entendre William Scheller interpréter ses titres. C'est donc son troisième album live, mais c'est surtout l'album qui a sonné la renaissance de William Scheller et le retour d'amour du public français. Est-ce que c'est important pour vous la musique, Eric Emmanuel Schmitt, dans la vie tous les jours?
1: Ah oui, pas de journée sans musique. Impossible. Je peux éventuellement ne pas lire, éventuellement ne pas écrire, bon, difficilement, mais alors impossible d'avoir une journée sans musique, bien sûr.
0: On parlait tout à l'heure de Mozart et de sa musique qui vous a sauvé la vie à l'adolescence, qui vous a redonné le goût de vivre, plutôt. Est-ce que des musiques moins savantes aussi vous touchent et
1: oui,
0: vous transportent?
1: Oui, bah, là, par exemple,
0: Scheller,
1: bon, enfin, en même temps, c'est assez savant, oui. Si on regarde le détail des harmonies, etc. etc.
0: C'est vrai.
1: Non, pour moi, il faut que la musique ait un caractère d'évidence, qu'elle soit savante ou pas savante. Parce que Mozart, c'est très savant, c'est le musicien le plus savant de son époque, parce qu'il est surentraîné très jeune, et en même temps, c'est évident, c'est la clarté du génie, quoi.
0: Ah oui, première écoute, on sait ce que ça nous fait.
1: Exactement, et c'est inépuisable.
0: Oui, c'est vrai.
1: Parce que c'est ça, les grandes œuvres. Non, j'ai besoin, la musique me recentre. La musique, à la fois, elle me débarrasse de moi-même, puisque écouter, c'est faire le vide de soi en soi. Donc, c'est une belle expérience d'être débarrassé de soi, à certains moments. Quand soi, ce n'est que des soucis, des responsabilités pesantes, des agacements, etc. Ouais. Donc, je me débarrasse de ça pour être dans un univers où tout d'un coup, l'harmonie et la beauté des sons comptent. Et puis après, je me rejoins plus. Une fois que je me suis débarrassé de moi-même, je vais me rejoindre plus profondément. C'est-à-dire, je vais retourner à l'essentiel, ce qui compte, les gens que j'aime, les choses importantes que j'ai à faire, faire attention à la lumière qui m'entoure, etc. Ce sont des purges spirituelles.
0: Donc impossible d'écouter de la musique en écrivant, si
1: impossible.
0: Je vous suis. En revanche, plutôt chouette d'écrire après avoir écouté de la musique.
1: Ah oui, parce qu'elle vous conduit quelque part. Oui. Elle vous conduit vers un lieu de vérité qui est une part de vous-même. Bien sûr, elle met en condition. C'est mieux que la drogue.
0: Ah, notez-le les jeunes qui nous écrivaient. Eric Emmanuel Schmitt s'est testé et approuvé, la musique c'est mieux que la drogue. Juste après Dieu, il y a papa, c'est votre nouveau roman qui raconte donc cette relation père-fils chez les Mozart. Alors je suis allée fouiller un petit peu dans les grands tubes de la chanson française, les pères et les fils. Il y a les pères qui s'adressent à leurs fils. Pascal Obispo chante Millésime quand il devient papa. 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

0: Il y a aussi Daniel Guichard. Là, c'est le fils qui parle de son père. Et la chanson, c'est Mon Vieux.
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0: Et plus joyeux, les Toulousains Big Flo et Oli qui parlent de leur papa.

0: papa.
1: Je connaissais pas, j'aime bien.
0: Big Flo et Oli, papa. Alors c'est très joli, d'autant plus que le père de Big Flo et Oli vient d'Amérique du Sud. Il est venu en France pour devenir chanteur, musicien de salsa. Et alors eux deviennent des stars, lui n'est pas devenu une star. Donc et maintenant, les fans de Big Flo et Oli aiment écouter la musique du papa. Voilà, l'histoire est belle.
1: C'est bien. Belle transmission.
0: Jolie transmission. Et donc évidemment, oui, ça m'a fait penser à votre
1: roman. Oui, parce que Léopold Mozart, le père de Wolfgang Amadeus Mozart, je lui fais dire dans le livre, je suis un compositeur médiocre, je n'ai réussi qu'un seul chef-d'œuvre, Wolfgang. Ouais. Son chef-d'œuvre, c'est son fils.
0: Oh, c'est beau, hein, c'est beau. Alors vous aussi, vous êtes devenu papa.
1: Oui.
0: Alors, ça aussi, j'imagine que...
1: Alors moi, je suis convaincu d'avoir fait deux chefs-d'œuvre.
0: Hein. Ah, bravo.
1: Je vous dis tout de suite.
0: Des disques d'or.
1: Oui, je suis un papa tardif, mais tellement heureux et tellement disponible et attentif, ce que je n'aurais peut-être pas été plus jeune.
0: Ouais.
1: Et jamais de ma vie, je n'ai senti cela, sauf quand j'étais auprès de ma mère. Quand j'étais auprès de ma mère, que j'ai adoré plus que tout, j'avais le sentiment d'être au centre du monde. Et quand ma fille est arrivée, je l'ai prise dans mes bras et je me dis, ça y est, je suis de nouveau au centre du monde. Et elle pense la même chose.
0: Waouh, vous verrez quand elle se mettra à écouter la bande originale de La Reine des Neiges, on en reparlera. Éric Emmanuel Schmitt, pour le moment, c'est encore nous qui choisissons la musique. Edith de Préto, alors ça c'est un artiste que vous aimez
1: que
0: beaucoup, vous aimez sa voix, il a un timbre hyper particulier, on adore ou on déteste.
1: Hein. Ah oui, moi j'adore, il a un timbre, il donne un poids à chaque mot, c'est coloré de sentiments, c'est surprenant. En fait, il a rien... qui correspond au canon d'emblée de la séduction.
0: Oui.
1: Et du coup, sa séduction est encore plus puissante que les autres parce qu'il nous prend par surprise.
0: C'est tellement bien dit, mais c'est ça. Écoutez, Éric Emmanuel Schmitt, il a le sens de la formule. Alors la chanson Kid, si vous ne la connaissez pas, les amis, on va l'écouter, puis après on fera un petit débrief ensemble. Tout le début de la chanson, c'est le père qui parle à son fils. Le père veut un fils viril, veut un fils puissant. Veut un fils très masculin avec tout un tas de détails qui mettent dans la masculinité que vous entendrez dans les paroles de la chanson. Et puis à la fin, Edith de Préto reprend sa voix et dit « Mais moi, mais moi ». Et il lui répond.
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0: Jude, un dialogue père-fils. J'adore. Particulièrement gratiné. Éric Emmanuel Schmitt, ça vous fait aimer encore plus Eddie de Pretto.
1: Ah oui, vraiment. il est toujours surprenant, intense, profond. C'est vraiment. Il a aussi lui un caractère d'évidence et si vous ouvrez l'oreille ou si vous le regardez, ça y est, vous entrez dans parfois dans ses douleurs, dans ses souffrances et en même temps dans sa force, parce qu'elle a finalement la réponse du fils, elle est plus forte que la déclaration viriloïde du père.
0: C'est vrai.
1: Donc la vraie force, elle est pas là où on l'attend et dans les clichés de la force. J'adore.
0: Kid Eddie de Pretto. Alors on poursuit avec un souvenir très très chouette des Jeux Olympiques Paris 2024. Comment vous l'avez vu, vous Céline? C'est à la télé, vous étiez sur place?
1: Moi j'étais à la télévision, j'étais en Belgique, j'étais ému par cette cérémonie. Et puis alors quand on savait pas exactement si elle chanterait, si elle chanterait pas, etc. Et tout d'un coup cette tour Eiffel majestueuse, elle au premier étage, parlant à Paris sous la pluie, enfin une image absurde.
0: C'est vrai.
1: Et dans cet absurde, elle met de la grandeur, elle met du drame, elle met du poids. Enfin voilà, c'est une image surréaliste et c'est gravé dans nos mémoires pour toujours.
0: Vous irez la voir en concert à la rentrée?
1: Oui.
0: Vous avez eu vos places?
1: Non, j'ai mes introductions.
0: Bravo, bravo, j'en attendais pas moins de vous. L'hymne à l'amour, à la radio, là c'est pour tout le monde. Et les concerts, c'est pour ceux qui ont des billets. Ou le bras long.

0: Vision live à la Tour Eiffel pour la cérémonie d'ouverture des JO Paris 2024. Grand souvenir, merci.
1: Ouais, c'est prodigieux de chanter comme ça.
0: C'est vrai. Vous chantez du Céline Dion sous la douche ou pas? Ou au karaoké?
1: Seule ma douche pourra vous répondre.
0: Je prends rendez-vous immédiatement. Je veux savoir. Vous écoutez ici et en ce samedi soir, on écoute les chansons préférées d'Éric Emmanuel Schmitt. À tout de suite.
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0: Et ce soir, notre invité, c'est Éric Emmanuel Schmitt. Il écrit des romans, des essais, des pièces de théâtre aussi. Et ça vous fait voyager partout dans le monde, cet immense succès international. Là, vous revenez de Chine. Oui. Le prochain voyage, c'est où? Vous savez déjà ou pas?
1: J'étais en Bulgarie et la semaine prochaine, je serai en Croatie.
0: Oh là là.
1: Oui, les livres sortent partout, les pièces sont jouées, et moi j'en profite. C'est extraordinaire d'arriver dans un pays et de rencontrer immédiatement des artistes, des metteurs en scène, des comédiens, des journalistes, etc. J'ai un concentré de ce que peut être un pays à travers ses intellectuels et ses artistes. C'est formidable.
0: Et ça vous fait aimer encore plus ou ça vous fait questionner votre amour pour la France et la Belgique, puisque ce sont vos deux pays?
1: Moi je me suis rendu compte à l'étranger que j'étais perçu comme un auteur français,
0: ouais,
1: avec des qualités qu'ici on oublie finalement, parce qu'on fait toujours du French bashing.
0: Toujours, notre spécialité.
1: Mais c'est-à-dire ce mélange de légèreté et de profondeur, très 18e siècle en fait.
0: Ouais.
1: C'est resté comme une empreinte à l'étranger. Et puis cette... comment dirais-je, ce goût des histoires, mais en même temps avec un goût de la légèreté. Ça leur semble extrêmement français. Or, quand on est en France et qu'on dit ça, personne n'a l'impression que c'est français, quoi.
0: C'est français.
1: Les gens prennent des pauses pour dire « moi je suis profond, moi je suis intelligent, moi je suis ceci, moi je suis cela ».
0: Éric Emmanuel Schmitt, vous parlez de Mozart, de son père, de leur histoire, de l'enfance de Mozart, après la mort du père dans, oui, votre nouveau roman, juste après Dieu, il y a papa. Qu'en ont pensé les Autrichiens qui sont très protecteurs avec Mozart?
1: Ah, il n'est pas encore paru en Allemagne, le livre, ça sera l'année prochaine.
0: Ni en Allemagne, ni en Autriche.
1: Non, mais ça, attendez, il vient de sortir. Hein.
0: Oui, je sais, mais moi je pensais que vous aviez des sorties mondiales comme Metallica.
1: En fait, j'ai eu parfois des sorties mondiales.
0: Oui, hein.
1: Par exemple, ma vie avec Mozart a été une sortie mondiale.
0: Ouais.
1: Mais là, on n'a pas eu le temps parce que j'ai fait le texte que cet été. Donc, on n'a pas eu le temps d'organiser. En fait, il faut que je donne le texte très en avance pour qu'on fasse des sorties mondiales.
0: Oui, parce que les traducteurs travaillent tous en même temps.
1: Dans les 6 mois, il y a un an, ça va sortir partout.
0: D'accord.
1: Mais dans les 6 mois, il y a un an.
0: Mais j'imagine, oui, que vous attendez avec impatience ce moment-là.
1: Oui, parce que ma vie avec Mozart, autre livre que j'avais écrit sur Mozart, Mein Leben mit Mozart.
0: Sehr schön.
1: Avait été un gros succès, une grosse erfure. Et j'espère qu'ils vont bien recevoir aussi celui-là.
0: Éric Emmanuel Schmitt, on se replonge dans les chansons que vous avez choisies pour nous ce soir. Alors, la dernière qu'on a écoutée, c'est une performance vocale incroyable. Céline Dion qui chante l'hymne à l'amour. Là, c'est tout à fait différent. C'est la bande originale des Choses de la vie. Mmh. Un film avec Romy Schneider et Michel Piccoli. C'est la chanson d'Hélène. Donc, ce qui nous prouve que vous avez un goût pour les grandes voix, mais aussi
1: les voix fragiles.
0: Pour les voix, oui, plus fragiles.
1: Non, mais c'est surtout que je suis fou de Romy Schneider. Comment ne pas être bouleversé par cette femme, par sa beauté, par sa fragilité, par son rayonnement, par sa lumière.
0: Et vous l'avez découverte avec quoi, vous vous souvenez? Sissi Impératrice, quand vous
1: étiez petit. Non, c'est pas mon truc, Sissi.
0: Non,
1: c'était d'emblée les films de Sautet que j'adore.
0: Ah oui, d'accord.
1: Particulièrement le film où elle aime deux hommes, c'est Montand et comment ça s'appelle,
0: César et Rosalie.
1: Mais je le revois encore. Et à chaque fois, je le trouve plus profond, ce film.
0: Il est incroyable.
1: Il est tellement beau, ce film. Et tellement... Il indique tellement ce que pourrait être le chemin de la liberté amoureuse. Donc, j'aime beaucoup.
0: la chanson d'Hélène. Vous allez entendre la voix fragile, oui, et forte à la fois de Romy Schneider.

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0: Chanson d'Hélène, musique de Philippe Sard et paroles de Jean-Loup Dabadie. Vous teniez, Éric Emmanuel Schmitt, à ce qu'on cite Jean-Loup Dabadie.
1: Oui, parce que c'était un écrivain merveilleux. Regarde, pour dire la fin d'un amour, je regarde le soir tomber dans les miroirs. C'est magnifique, c'est tout simple. Et l'amour sans amitié, c'est ce qui a condamné cet amour, c'était un amour sans amitié. Enfin voilà, c'est en trois mots.
0: Comment... C'est ça qui est très fort.
1: Oui, voilà. C'est du grand art, l'air de rien.
0: Ouais, les grands paroliers.
1: Ouais.
0: C'est ça, les choses de la vie. Film de Claude Sautet, sorti en 1970, mais que vous pouvez voir quand vous voulez maintenant, avec la magie des plateformes de streaming. Vous avez déjà écrit des chansons?
1: J'en ai écrit une. J'aimerais bien en écrire.
0: Ouais,
1: en fait, je viens d'en écrire une. C'était un cadeau extraordinaire de Michel Legrand. Parce que j'ai été ami avec Michel Legrand et il a écrit la musique de mon deuxième film, Oscar et la Dame Rose. Et en fait, Macha
0: Meryl, son épouse,
1: m'a appelé en disant, tu sais que, voilà, il y a des musiques de lui qui n'ont pas eu de parole, on n'a pas eu le temps de les faire. Et il a pensé à plusieurs écrivains et il y en a une qui est pour toi. Et je lui dis, pourquoi elle est pour moi? Il me dit, d'abord parce qu'il voulait qu'elle retourne en Belgique parce qu'il l'avait fait pour Jacques Brel.
0: Oh.
1: Et Jacques Brel est mort avant d'avoir mis des mots sur cette musique. Donc il dit, ça va retourner en Belgique. Puis il me dit, et puis tu verras, elle est tellement compliquée que... Il n'y a que toi qui peux le faire, parce que moi je suis musicien, je sais lire la musique, etc., etc. Et donc voilà, j'ai écrit une deuxième chanson et j'espère bien qu'on va faire cet album à plusieurs écrivains, des grandes chansons.
0: De Michel Legrand.
1: De Michel Legrand, qu'il n'aura pas entendu, mais qu'il aura écrit.
0: Et vous choisirez l'interprète de la chanson dont vous avez signé le texte ou pas?
1: Je pense qu'on va le choisir ensemble avec Macha.
0: Oh, j'ai hâte. Oh, ça c'est un projet extrêmement séduisant. Aurel San est dans la liste des chansons que vous avez choisies, Éric Emmanuel Schmitt.
1: Bêtement, je ne sais pas pourquoi, j'avais une attitude un peu hostile par rapport au rap, sans doute une question de génération.
0: Ouais.
1: Et puis, quelqu'un m'a fait écouter plusieurs artistes, et alors Aurel San, c'est celui qui m'a le plus séduit, il y en a d'autres qui m'ont séduit, c'est celui qui m'a le plus séduit, parce que je me disais, ça y est, on retrouve la chanson à texte, et je me réjouis de son succès.

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0: Dans la vie d'Orelsan, de la maternelle à son mariage, la quête. Et évidemment, il y a une phrase clé dans cette chanson, Eric Emmanuel Schmitt, une expression très importante, c'est « mon père est fier ».
1: Oui.
0: Ah, parce qu'on fait tout ça, on arrive finalement au jour où il se marie, et son frère filme, et sa sœur anime le mariage, et son père est fier. La fierté du père pour son fils, la loyauté du fils pour son père, ça c'est au cœur de votre nouveau roman, oui. Juste après Dieu, Il y a papa. Voilà, le père de Mozart est très fier de son fils qui était en adoration, en admiration devant son père, finit par se rendre compte que c'est juste un humain.
1: Et puis, c'est le destin de voilà, tous les fils et tous les pères.
0: Plus être vraiment très très loyal. Je parle de la loyauté parce qu'il y a un autre personnage dont on n'a pas parlé dans votre livre. C'est la sœur.
1: Ah oui, Nannerle.
0: Nannerle, qui elle mériterait des merci et des bisous et des compliments parce qu'elle, elle reste avec le père alors oui. qu'elle aurait pu se barrer avec un beau militaire et faire un beau mariage. Elle est restée avec Léopold Mozart pour s'occuper de lui. Et Wolfi, lui, il est parti.
1: Il est parti.
0: Mais c'est Wolfi qu'on aime.
1: Oui, parce que oui, lui, il a eu l'audace de partir, l'affirmation ah ouais. de sa liberté pour créer tout ce qu'il voulait créer. Il fallait qu'il quitte Salzbourg et ce poste chez le prince archevêque de Salzbourg. Elle a été élevée d'une façon très ambiguë, c'est-à-dire d'un côté elle a eu l'accès à la grande culture okay. et elle est une virtuose, elle est une grande musicienne, etc. Mais d'un autre côté, à 18-20 ans, elle doit suivre le destin des femmes, rentrer dans l'ordre. Et elle rentrer dans l'ordre, c'est quoi? Au moment où elle pourrait quitter la maison, Madame Mozart, la femme de Léopold, la maman de Nannerle et de Wolfgang, meurt à Paris, ici dans le quartier des Halles. Et du coup, elle se sacrifie.
0: Ouais.
1: La dimension sacrificielle des femmes était inscrite dans leurs conditions pendant des siècles. Et donc, elle, être une bonne fille, c'était pas s'affirmer, c'était justement se plier. Et elle est restée auprès du père.
0: Et elle n'est pas récompensée. Hein.
1: Elle n'est pas vraiment récompensée parce que lui, il n'attend qu'une lettre de son fils. Il a sa fille avec lui, mais il n'attend qu'une lettre de son fils, un message de son fils. Ben oui, c'est comme ça l'ingratitude. dans les familles, il y a toujours des positionnements comme ça. Et en même temps, il lui dit « Pourquoi tu es si facile à aimer, toi ?» Et lui, c'est difficile. ces phrases terribles qu'on entend dans les familles. Elle se sacrifie totalement à son père. Et il lui dit « Oh, c'est si facile de t'aimer, toi. Et c'est difficile de l'aimer, lui. » Et en même temps, il n'y a qu'une chose qui l'intéresse, c'est l'aimer, lui, et être aimé de lui.
0: Juste après Dieu, il y a papa. Je vous recommande la lecture de ce roman d'Éric Emmanuel Schmitt. Donc ici en France aux éditions Albin Michel, et sinon partout dans le monde si vous nous écoutez sur internet, même sur une île reculée, forcément le libraire le plus proche aura le livre à un moment ou à un autre. Et oui, évidemment, ça parle de la famille Mozart, mais ça parle de nos familles à nous aussi. Je trouve vraiment que voilà, on se reconnaît. Alors vous verrez bien dans quel personnage vous vous reconnaissez. Après, vous ferez votre autocritique. À la maison. On va écouter Santa maintenant.
1: Oui.
0: Santa qui avait commencé sa carrière en chantant en anglais de l'électropop avec le groupe iPhone. Là, elle est en solo. C'est un piano-voix. Tout à l'heure, on a commencé avec William Scheller en piano-voix. Là, Santa, c'est la même chose.
1: J'aime bien le piano-voix.
0: C'est vrai, ça vous plaît. Vous jouez du piano?
1: Oui, oui, je joue du piano. Oui. Mais j'aime bien le piano-voix parce que tout d'un coup, c'est comme si on avait la vérité de quelqu'un. Il est tout nu. La voix, elle est toute nue avec le piano. Et on entend si c'est sincère ou si c'est pas sincère, si c'est juste ou si c'est pas juste. C'est comme une confidence. Il n'y a pas tout l'apparat du studio, de l'habillage sonore, etc. Donc c'est une épreuve de vérité. Et cette Santa me fascine par sa force de caractère. Bon, j'ai fait une émission de télévision avec elle qui m'a permis le week-end à la campagne. Donc,
0: oui, ah.
1: Donc j'ai passé du temps avec elle, donc je la connais. Et elle me fascine par d'abord ses dons et ensuite sa force d'affirmation d'elle-même. Moi, j'adore les femmes fortes. Je sais pas pourquoi. Bah parce que c'est souvent une force qui qu'on n'attend pas d'elle et qui est. Et il a fallu longtemps qu'elle soit plus forte que les hommes pour pouvoir être forte. Là, on n'en est plus tout à fait là, mais la force continue à me fasciner.
0: Santa. Popcorn salé qui figure donc en belle place dans la liste des chansons choisies pour vous ce soir par Éric Emmanuel Schmitt.

0: voix toute nue de Santa, Popcorn Salé. Juste avant qu'on écoute la chanson, Eric Emmanuel Schmidt, vous nous disiez à quel point vous aimiez les femmes fortes. Est-ce que c'est pour ça que c'est Madame de Sévigné qui sera à l'honneur de la 30e édition du Festival de la Correspondance de Grignan, dont vous êtes le directeur artistique et le président?
1: Oui, j'ai ce bonheur depuis plusieurs années de diriger ce festival unique en France, le Festival de la Correspondance, qui est à Grignan. Pourquoi? Parce que Madame de Sévigné écrivait des lettres à sa fille adorée qui avait épousé le seigneur de Grignan. Et elle est enterrée à Grignan.
0: Et c'est dans la Drôme provençale, c'est trop beau. Magnifique.
1: C'est un magnifique village entouré de champs de lavande. C'est absolument magique comme endroit. Et on lit les grandes correspondances dans la cour du château. Des grands comédiens et comédiennes viennent les lire. Et dans la journée, il y a des cafés littéraires. Alors, il se trouve que cette année, c'est le quadricentenaire de Madame de Sévigné.
0: Wow.
1: Et donc, voilà, le Festival de la Correspondance prendra un thème très sévigné, puisqu'il y a toujours un thème chaque année. C'est la correspondance comme miroir d'une époque, miroir des mœurs d'un temps. Donc, il y aura des correspondances de Madame de Sévigné, mais il y aura aussi plein d'autres correspondances. Claire Kem viendra lire la correspondance de Madame de Pompadour. Il y aura la correspondance de Stefan Zweig avec Romain Rolland, la correspondance de Jean Zay, la correspondance de Georges Sand avec Alexandre Dumas, ces deux-là, c'est des personnes. Ça sera Macha Méry, les Francis Perrin qui viendront les lire. Enfin, il y aura plein de choses magnifiques pendant une semaine et surtout une ouverture dans la cour du château avec un opéra qui n'est plus joué depuis deux siècles et qui s'appelle Ninon chez Madame de Sévigné. Et qui donc fait rencontrer ces deux femmes spirituelles qui étaient Madame de Sévignon et Ninon de l'Enclos. Et on va redécouvrir cet opéra le soir de l'ouverture. Et puis, comme il y a une tradition depuis que je dirige ce festival, c'est qu'à chaque fois, l'ouverture, ça c'est la pré-ouverture, mais l'ouverture c'est une correspondance moderne, écrite par deux contemporains. Et donc, cette année, je m'y suis collé.
0: Ah, vous avez écrit à qui?
1: Voilà, j'ai écrit à un jeune homme que je trouve absolument brillant, qui s'appelle Nathan Devers, qui est philosophe, écrivain, etc. C'est moi, avec 40 ans de moins, puisqu'il a fait Normal Sup, comme moi, la
0: même
1: rue
0: même parcours,
1: agrégé de philo, et puis s'exprimant à la fois dans la fiction et dans l'essai. Et depuis des mois, on échange une correspondance sur le thème « Aimer son époque ou pas ».
0: Oh, c'est vertigineux.
1: Oui, comme vous dites.
0: Eh bien, si vous avez envie de célébrer l'art des belles lettres que l'on s'écrit, que l'on reçoit à l'art épistolaire, donc rendez-vous à Grignan, au Festival de la Correspondance, c'est la 30e édition, et c'est du 6 au 11 juillet, présidé donc par Éric Emmanuel Schmitt. Alors,

0: C'est-à-dire que je pense que leur relation vivait en générant toutes ces chansons. Donc ils ont su faire quelque chose et de leur amour et de leur séparation. Bravo. Mais ça, c'est le propre des artistes.
1: C'est ça, ils sont trop forts. On va écouter une chanson des tout débuts de Véronique Sanson et elle s'appelle Amoureuse.

0: des débuts. Quel début de Véronique Sanson avec Amoureuse. Alors au contraire, nous c'est la fin. Eric Emmanuel Schmitt, la fin de cette heure passée ensemble. Merci, hein, vraiment.
1: Ouais, c'est un plaisir.
0: Oh, j'ai adoré. Je recommande à tout le monde la lecture de Juste après Dieu, il y a papa, votre nouveau roman chez Albin Michel. On attend de pied ferme cette chanson avec la musique de Michel Legrand. Ah, j'espère que ça arrivera dans les mois qui viennent, ou allez, 2027, qui n'est pas que l'élection présidentielle. Moi, je voudrais qu'il y ait autre chose comme actualité.
1: Alors, on le souhaite tous.
0: Voilà, hein, un petit peu de musique, ça nous fera plaisir. Et vous nous avez soigné pour votre départ. Vous avez fait une belle entrée, vous allez faire une sortie fracassante. Jean Ferrat chante les mots d'Aragon. Que serais-je sans toi ? Pourquoi avez-vous
1: C'est tellement bouleversant ce poème d'abord.
0: Oui.
1: D'Aragon, parce que serais-je sans toi qui vint à ma rencontre ? C'est-à-dire ce chant d'amour d'Aragon, c'est pour Elsa, qui est comme le foyer essentiel de sa vie, quoi. C'est moi, je ne crois qu'à ça, aux rencontres qui changent les vies. Moi, j'ai le bonheur d'avoir

0: par des rencontres qui ont donné une structure à ma vie. Et évidemment, la rencontre amoureuse, c'est la plus importante. Voilà, on se pose plein de questions et puis tout d'un coup, on a la réponse. La réponse, c'est la rencontre d'un être qu'on aime. Et puis surtout, qu'on consente à aimer, parce que c'est ce qui est très beau dans le poème d'Aragon, c'est cet amour, il se présente, mais il lui dit oui. Tellement, moi je me bats beaucoup avec mes neveux, avec la génération qui a autour de 30 ans, je leur dis, mais engagez-vous. Et ils ont un grand problème à l'engagement, ils réfléchissent comme des consommateurs qui font une étude de marché. Voilà, il faut consentir à aimer. Il faut accepter de ne plus être la première personne, mais la deuxième, et de s'engager.
1: Consentir à aimer, quel beau slogan. Éric Emmanuel Schmitt, président, merci d'être venu nous voir. À très bientôt.
0: Avec plaisir.

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0: Notre invité de ce soir nous a gâté, Eric Emmanuel Schmitt. C'était un bonheur de passer une heure avec lui. Et avec vous aussi, les amis, merci d'avoir écouté Décibel. Merci à l'équipe de l'émission, Iris Guitoni, Christophe Hulens, Elodie Biancamaria, Franck Moilier et Elorie Roussillon. Je vous retrouve demain à 20h pour peut-être la meilleure émission de la semaine, les chansons préférées des auditrices et des auditeurs.
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4: Bonjour ! Merci d'avoir choisi votre radio ici. C'est Willy vient déjeuner chez vous, numéro 1055.
5: Ah là là, filoche.
4: Bonjour la tribu.
5: Bonjour.
4: Alors, qui est là aujourd'hui? Nicolas Balabeuf, notre enfant de la télé. Bonjour mon bon Nicolas.
6: Bonjour Willy, bonjour tout le monde.
4: Et Fabien Emo, notre geek. Bonjour mon Fabinu.
7: Bonjour Willy, bonjour à tous.
4: Et bienvenue à tous. J'espère que vous avez passé une bonne semaine.
6: Vous êtes de retour.
4: Ça y est, ça y est.
6: Vous nous avez manqué.
4: J'ai retrouvé mes bébés. Ça y est, mes deux enfants sont là. Toujours
7: aussi beau. Hein.
4: T'as pas trop chaud, mon chéri?
6: Non, pourquoi?
7: Ça parce qu'il est en doudoune.
6: Non, je suis très frileux.
4: Ah, très frileux, s'il fait juste 600 degrés. D'accord, bon, non, mais... Fabien s'est mis en t-shirt, tranquille.
7: Bah, et vous en chemise en lin.
4: Petite chemise en lin, voilà.
7: Avec moi,
4: merci beaucoup, avec Marcel, tout à fait. Je suis très heureux de vous retrouver, mes amis. Voilà, j'espère que vous avez passé donc une bonne semaine tous. Nous voilà donc réunis pour vous proposer votre grand talk show, pas comme les autres, le sale, sur les ondes de la radio française. Vous faire comprendre l'actu de deux manières, avec sérieux, grâce à nos invités, avec sourire, grâce à nos chroniques. Ici, on apprend et on se détend, alors vite. Notez bien les deux dossiers du jour. Dans un instant, d'abord jeudi, le bout en train Sébastien Lecornu a proposé de nouvelles aides carburant à hauteur de 710 millions d'euros. Ça tombe bien, l'État regorge de pognon. Alors qui a droit à quoi? La réponse dans une minute. Et à 12h30, tout autre chose, la folie du flan. Eh oui, c'est un dessert incontournable des boulangeries françaises, mais qui a été longtemps déconsidéré. Ben, le flan est devenu tendance ces dernières années. Tu sais que je suis même allée dans un bar à La Rochelle, un bar à flan.
7: Mais non,
4: à
7: flan.
4: La Rochelle, ouais. 5 euros la mini part de flan à la vanille. Appelez-moi pigeon. Alors pourquoi est-ce qu'on est tous fous de flan? Eh bien la réponse dans 20 minutes. Et vous le savez, on fait cette émission ensemble. On est tous ensemble réunis d'abord sur le groupe Facebook.
7: Alors, pour nous retrouver sur Facebook, vous tapez Youpi la vie avec Willy Revelli. Et justement, tiens, le sondage du jour. Quelle est votre pâtisserie préférée? Flan, millefeuille, religieuse, éclair, tarte au citron, tarte aux fraises, opéra, Paris-Brest. Alors ça se joue entre l'éclair et le flan, mais l'éclair est en tête avec 24% des votes et le flan juste derrière 22%.
4: Moi c'est le flan, moi je suis fan de flan. Flan la vanille, normal, flan,
7: pas le normal.
4: Mais ouais, classique.
7: Donc continuez à voter sur le groupe Facebook pour nous retrouver, c'est Youpi la vie avec Willy Revelli.
6: Et il y a un petit message également pour le fils de Fabinou, c'est le petit Loïs qui fête son anniversaire aujourd'hui. On l'embrasse.
4: Bon anniversaire, quel âge il a?
7: 4 ans,
4: déjà. 4 ans, là, déjà.
7: Comme je suis un bon père, vous voyez, je ne suis pas avec lui.
4: Non, c'est bien. Bravo.
7: Je préfère être avec
4: vous. Tu as laissé ta chérie faire tout le merdier. Il y a une fête cet après-midi, non? Il y a la fête cet après-midi?
7: J'espère, oui, je crois. Je m'occupe de rien.
4: J'ai bien vu. 0810 055 056, appelez-nous si vous voulez souhaiter bon anniversaire à Loïs. Appelez-nous pour nous dire quelle est votre pâtisserie préférée plutôt. Appelez-nous pour nous parler là de cette prime carburant là. Est-ce que vous espérez en avoir ou pas? On parle de tout ça et vous repartez avec quoi?
6: Eh bien il fait beau, la chaleur est arrivée, elle est aussi en chaleur, c'est la carte de carburant qui vaut 100 euros.
4: C'est vraiment la carte ou c'est une collègue à nous?
6: Que la carte
4: carburant. Ah bon,
6: tirage au sort demain.
4: Tirage au sort. Très bien, merci beaucoup. On a tout dit.
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4: Allez, ouvrons notre premier dossier. Bonjour Benjamin Cuc.
8: Bonjour Willy.
4: Bienvenue ici. Bienvenue ici. Ah, il est au volant, Benjamin, apparemment, c'est ça? Il roule?
8: Non, je suis dans la rue.
4: D'accord. Bon, alors, mettez-vous sur le côté, mon cher Benjamin, sur le trottoir. Vous êtes spécialiste automobile et on vous entend donc chaque week-end à 7h50 sur les ondes d'ici avec votre chronique Roulez Malin. Alors, comme le prix du baril de pétrole n'est pas prêt de baisser, donc jeudi, le Premier ministre Sébastien Lecornu a donc présenté de nouvelles aides carburant, comme on les appelle. On va les détailler avec vous pour être sûr de savoir qui a droit à quoi. Déjà, la prime grand rouleur, elle est doublée, cette prime grand rouleur. Est-ce que vous pouvez déjà nous expliquer de quoi il s'agit?
8: Il s'agit des gens qui font plus de 50 km par jour pour aller travailler et revenir. Oui. Ils peuvent prétendre à une prime qui peut aller maintenant, qui était de 300 euros, qui peut être maintenant de 600 euros. Mais c'est une telle usine à gaz pour l'obtenir, et c'est assez humiliant en fait. Ça fait un peu, on va faire la manche, alors qu'il y avait des solutions peut-être un petit peu plus simples. Mais grosso modo, c'est des gens qui roulent beaucoup pour aller bosser, qui peuvent avoir un petit peu plus, on peut avoir un pourboire en plus pour aller chercher un peu de carburant moins cher.
4: Comment ils doivent faire là? Il y a quoi? Il y a un site internet? Il y a quelque chose à
8: demander? Il y a un portail internet. Ah là là, il faut aller s'inscrire. Il faut aller.
4: Oh là là.
8: Je veux dire, c'est un peu une usine à gaz. Hein, une fois de plus, ouais. Il y a peut-être des solutions un peu plus simples.
4: Ça aurait été quoi les solutions? Parce que Benjamin, il a les solutions. Alors mon Benjamin, ça aurait été quoi les solutions?
8: les solutions, c'est baisser un chouïa des taxes, revenir à ce qu'avait fait Lionel Jospin en son temps, qui était la TIPP flottante, mais comme on fait des taxes sur les taxes, ou supprimer les crédits CE qui servent... C'est quelques milliards, ouais. Ça sert à financer de l'électrification. Moi, je m'en fous, je suis pour la voiture électrique, j'en ai deux. J'aime tellement ça que j'en ai acheté deux. Mais réellement, il y a des usines à gaz fiscales et on rajoute une usine à gaz sur une usine à gaz.
4: Voilà. Bon, Benjamin, tiens, puisque vous parliez des voitures électriques, il y a une bonne nouvelle, non? Il n'y a pas des primes, là, que t'en dévoir. Il y a certains pros, voilà, ils vont avoir des aides pour acheter une voiture électrique. C'est bien, ça?
8: Oui, c'est certains pros qui avaient déjà des aides conséquentes, mais une fois de plus, c'est des usines à gaz. On invente en France, c'est vraiment bien. On a une belle ingénierie fiscale. Et le truc qui marche le mieux, c'est Bercy, et on a des ingénieurs, on a des super ingénieurs que le monde entier nous envie. Mais manque de bol, ils servent à fabriquer des impôts.
4: Tiens, par exemple, si une aide soignante veut acheter une voiture électrique, une aide soignante, ça se déplace beaucoup. Eh bien, elle a droit à 50 € par mois pour une Zoé.
8: C'est génial, 50 € par mois pour une Zoé quand vous gagnez 1 500 € par mois. Ouais, c'est vraiment le truc. Pour une Zoé qui vaut 35 000 €, c'est vraiment l'affaire du siècle.
4: Hein.
8: Rien n'est proportionné, si vous voulez. C'est des gens qui ont inventé, les députés, les conseillers qui sont payés quand même quelques dizaines de milliers d'euros par mois, ou voire pour tout l'ensemble, ou quelques milliers d'euros quand même, ils vont inventer des solutions pour les pauvres. Comme disait Coluche, explique-moi ce dont tu as besoin, je te dirai comment t'en passer.
4: Donc 50 € par mois pour la Zoé, un taxi 5 500 €, voilà, s'il veut changer de voiture. La prime carburant est assouplie. Ça, c'est pas mal, ça.
8: Voilà.
4: Voilà. Bon, il s'en fout, apparemment, Benjamin.
6: Oui,
4: Benjamin, il est en colère.
8: On a fait des étirements, voilà. On fait des étirements pour la prime carburant. Il faut des étirements. Donc, on l'assouplit pour obtenir des étirements permettent l'assouplissement.
4: Bon.
8: Mais c'est comme tirer un chewing-gum. Hein. Ouais. On n'a pas beaucoup. On l'étire. Bon. À la fin, ça craque.
4: Bon, désolé. Hein, je pensais qu'on allait faire plaisir à Benjamin.
6: Pas du tout.
4: De lui passer un petit coup de fil. Mais il est très ronchon, mon Benjamin. Bon, mais c'est pas grand chose, mais c'est déjà mieux que rien.
6: C'est déjà ça.
8: Oui, mais c'est pas grand chose, mais c'est mieux que rien. C'est ce que dit. Je veux dire, est-ce que vraiment la société va vraiment dire ah super, j'ai pas grand chose, mais c'est toujours mieux que rien. C'est mieux que rien. C'était une chronique de François Morel il y a une trentaine d'années à la radio qui était très très drôle sur France Inter. C'est mieux que rien. C'était très approximatif.
4: C'est comme ça qu'on va appeler le gouvernement. C'est mieux que rien. Voilà, Benjamin, merci beaucoup.
8: Voilà.
4: Bon, voilà.
8: Bonne journée.
4: Salut, Benjamin.
6: Il a raccroché. Il s'est barré.
4: Non, il n'est pas content, Benjamin. Benjamin Cuc, spécialiste automobile. Au revoir, Benjamin. Rendez-vous demain à
8: 7h50.
4: Il est en colère.
6: Il recherche ses deux bagnoles.
4: En tout cas, pour les aides, ce qu'a voulu dire Benjamin, c'est démerdez-vous. Voilà. Des aides, démerdez-vous. Il y a un site internet, je ne sais même pas lequel d'ailleurs, qui sera rouvert le 27 mai.
8: Rien n'a été mis. Ils ont annoncé, le gouvernement l'a annoncé il y a 2 jours, mais c'est une annonce non suivie des faits. C'est-à-dire qu'on nous dit il y a un portail internet, va falloir aller s'inscrire sur le portail. C'est vraiment une. C'est l'amateurisme.
4: On a bien compris, mon Benjamin. C'est la merde.
8: C'est la septième compagnie. Sébastien Lecornu me rappelle un des acteurs qui jouait dans la 7ème compagnie. Ils sont un peu perdus.
4: Merci, mon Benjamin, on a compris. Au revoir, Benjamin. Voilà. Il est chanchon. Benjamin. À la prochaine.
8: Non, je suis pas chanchon. À la prochaine.
4: Bon, réagissez comme Benjamin si vous voulez. Il n'y a pas de souci. Hein.
6: Gueulez.
4: 0810 055 056. Tiens, dites-nous ce que vous pensez de toutes ces aides. Est-ce que c'est mieux que rien ou est-ce que c'est rien que mieux? On parle de quoi avec toi, mon Fabien, dans un instant?
7: L'actu web, une nouvelle mode sur TikTok a fait son apparition cette semaine. Traverser les ronds-points avec son véhicule.
4: Ah, pas mal. Allez voir.
7: Explication dans moins de 3 minutes.
4: Bon, allez, en attendant, on va écouter Imagination avec Music and Lights.

0: direct de groupe Imagination. Yes.
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0: Et il est 12h17 bientôt, il est temps d'accueillir, comme il se doit, Fabien Emo, notre geek. Alors, mon Fabien.
2: Il est l'heure de la mise à jour, toute l'actu web de la semaine. On démarre avec une nouvelle tendance TikTok qui inquiète les autorités. Les internautes, en fait, en ce moment, s'amusent à se filmer en train de traverser des ronds-points tout droit.
4: Oh là là.
2: Depuis quelques jours, des centaines de vidéos montrent des automobilistes et parfois même des motards roulant directement sur les terre-pleins centrales, des ronds-points, voilà, au lieu de les contourner normalement. Une pratique spectaculaire, mais surtout très dangereuse.
5: Ah, que vois-je ? Un rond-point !
6: Certains conducteurs semblent ironiquement justifier cette pratique par la hausse du prix du carburant.
2: Voilà, si les internautes font ça, c'est pour économiser du carburant.
0: Bah oui,
2: enfin, c'est surtout pour faire le buzz et faire le maximum de vues sur TikTok. Résultat, la police nationale a posté cette semaine cette vidéo.
7: Vous pensiez sincèrement que j'allais prendre ce rond-point en plein milieu ? Pas du tout. Il y a un code de la route et il faut savoir le respecter. Les sens giratoires, c'est toujours par la droite et on n'en lit surtout pas les clignotants. Donc, pour quelques secondes de buzz, ne prends pas de risque inutile.
2: Non, voilà, s'il vous plaît, prenez vos ronds-points normalement, car traverser voilà, le terre-plein central est interdit. Vous risquez 135 euros d'amende, faut le dire, et un retrait du permis de conduire. Et surtout, vous pouvez procurer des accidents. Donc, soyez vigilants, s'il vous plaît. Toujours dans l'actu web de la semaine, j'ai repéré un job d'été de rêve pour les fans du Tour de France. J'ai repéré cette annonce sur le blog de Leclerc. L'enseigne recherche un conducteur de chou-fleur. Ce chou-fleur, c'est le véhicule électrique qui fera partie de la fameuse caravane du Tour de France. Alors Leclerc n'est pas à son premier coup d'essai, car il y a 2 ans, ils étaient à la recherche d'un conducteur d'un quad melon. L'année dernière, c'était une voiture poireau. Et cette année, donc, c'est donc un véhicule en forme de chou-fleur. Donc pourquoi pas, pour postuler, envoyez vos CV à cette adresse mail choufleur.e.leclerc@ideactif.fr. Allez, bonne chance et surtout, ne vous prenez pas le chou.
8: Une partie de pétanque.
2: Ah bah là, il fait beau là. Là, c'est le retour de la pétanque. Et on termine l'actu web par une histoire complètement dingue. J'ai repéré sur le site de nos amis de Ici Périgord. Je vous présente Véronique et Damien, couple fan de pétanque. Ce couple a même installé un boulodrome dans leur jardin. Et depuis quelques jours, Véronique et Damien se sont aperçus qu'on leur volait leur boule de pétanque dans leur jardin. Du coup, ils ont décidé d'installer une caméra dans leur jardin. Et le cambrioleur a été pris en flagrant délit. L'auteur du crime était un renard. Écoutez, Véronique, elle est prête à tout pour récupérer ses boules.
9: Parce que nos boules, on espère bien vraiment les retrouver. On va prendre un traceur. On a envie d'être plus rusé que le renard, en fait. Si on a la chance, on va y aller voir si c'est autour du terrier. Et je vais être honnête avec vous, si c'est pas autour du terrier, je pense qu'on va creuser pour récupérer nos boules. Parce que j'ai le beau-père qui a la mini-pelle. Il est déjà
0: la mini-pelle.
9: On l'appelle, on va déterrer nos boules, on va récupérer nos boules.
2: Non, c'est quand même dingue, le renard a volé 19 boules au total. Valeur estimée, 900 balles.
0: Oh là là, ça coûte cher les boules.
2: Ah ben oui, ça coûte cher les boules de pétanque.
0: Ça coûte cher les boules de pétanque.
2: Les boules de pro.
0: Des vraies boules.
2: Là, on peut le dire, c'est des boules et on les embrasse. On les embrasse bien fort.
0: Évidemment qu'on les embrasse. Merci mon bon Fabinou.
2: De rien.
0: Merci.
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0: 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On va faire un bisou à Carole. Ça va, Carole ?
10: Oui, moi, je veux bien des bisous.
0: Ça va, Carole ? Tu habites où ?
10: À Mirmande, dans la Drôme.
0: Dans la Drôme. Tu voulais nous faire un petit coucou ?
10: Ben oui, parce que je suis au boulot et du coup, je vous écoute en travaillant parce que je suis infirmière libérale.
0: Très bien, t'es dans
10: du
0: la boutique.
10: Du coup, ça me fait rire, vos bêtises et vos informations.
0: Pas du tout, très sérieux. On est très sérieux, nous, franchement.
10: Je rigole toute seule dans ma voiture. Je vais appeler faire un coucou parce qu'il y a plein de gens sur la route.
0: Puis ça, c'est bien, tu parles avec nous pendant qu'il y a un malade qui agonise à la maison. Moi, je trouve ça très bien.
10: Il peut attendre. J'ai des patients qui vous écoutent.
2: C'est bien, oui. Faites la pub.
10: Ça y est, elle a appelé la radio.
0: Ça, c'est très bien. Tu les embrasses pour nous, d'accord, ma Carole ?
10: Tu fais
0: un beau métier, Carole, dis donc, ça va ? C'est pas trop dur ?
10: J'essaye.
0: Et t'es contente, tu vas avoir une prime carburant, là, t'es contente ?
10: Je n'ai même pas demandé, parce que vu toutes les démarches qu'il faut faire pour gagner 20 centimes, franchement...
0: Tu devrais quand même aller jeter.
10: J'ai capitulé.
0: Tu devrais quand même aller jeter un petit coup d'œil, parce que tu y es dessus normalement. T'as vu, tu peux avoir 50 euros par mois. Bon, c'est pas énorme.
2: C'est toujours
0: mais
2: ça.
0: Mais demande-les quand même, d'accord.
10: 50 euros par mois.
2: C'est bon à prendre.
0: C'est déjà bien.
2: C'est mieux que rien.
10: Oui.
0: Carole.
10: cracher dans la soupe, et bon.
0: Voilà. Bon, bah, merci d'être passé nous voir, ma Carole. On t'embrasse très fort.
2: Et justement,
0: fort, oui,
2: en plus de ta prime carburant, peut-être que ta radio ici t'offre 100 euros de carburant. On te rappelle peut-être demain.
0: Peut-être qu'on te rappelle demain, d'accord?
10: Et ça serait bien, rappelez-moi, y a pas de démarche à faire. Moi, je serai au boulot encore.
0: Eh bah super, eh bah peut-être à demain, Carole, on t'embrasse très très
4: bisous.
0: Fort. Merci
4: pas
0: pour ta fidélité.
10: Bon week-end.
0: Ciao ma bella, ciao ciao. Allez, dans un instant, on va vous présenter un invité pas banal, parce qu'on aime vous présenter des invités
11: pas banaux.
0: Mais d'abord, tiens, on va écouter M. Pokora avec quand même sur votre radio ici, la radio des chonchons. Tout le monde est chonchon aujourd'hui, c'est bien.

0: Tom Pokora avec quand même au revoir M.
1: Au revoir M.
0: Au revoir monsieur M.
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0: Allez, comme promis, place à la personne pas banale du samedi. Bonjour Benoît Mathieu.
4: Bonjour Willy.
0: Bienvenue ici mon cher Benoît. Alors vous avez 27 ans, vous êtes prof de maths. 7 plus 3, ça fait
4: ça fait 15,
0: c'est ça. Ouais, c'est un bon prof. Alors, en ce moment, mon cher Benoît, vous faites un tour de France en vélo un petit peu particulier. Vous êtes parti le 1er avril dernier. Et pendant un an, là, vous êtes sur votre vélo.
4: 30 mars, je suis parti.
0: 30 mars, oui, oh, ça va, hein. 30 mars. Et pendant un an, voilà, vous êtes sur votre vélo. Pourquoi est-ce que vous êtes parti sur les routes à vélo, mon cher Benoît?
4: Alors, je suis parti avec l'objectif d'obtenir les 500 parrainages pour être candidat aux élections présidentielles de 2027. Élections présidentielles de 2027.
0: Voilà. Donc, en fait, vous faites le tour de France. Vous espérez quoi? Rencontrer des maires, qui peuvent vous donner ces fameux parrainages, c'est ça, hein?
4: Exactement. Bah là, j'en ai déjà rencontré plus de 80. Ça fait 50 jours que je suis parti.
0: Ouais.
4: Donc voilà, je prends des rendez-vous en avance, j'envoie des mails, j'appelle. Voilà. Tous les jours, j'ai une quinzaine d'appels à faire. J'envoie des mails, tout ça, pour essayer d'avoir des rendez-vous, puisque la plupart des maires que je rencontre, ce sont des gens qui travaillent, qui ont un boulot à côté.
0: Bien sûr.
4: Donc voilà, c'est pas toujours facile de les attraper.
0: Voilà. Donc là par exemple, aujourd'hui, vous êtes où alors, par exemple, mon cher Benoît?
4: Alors là, je suis à Lutzelbourg, je suis en Lorraine, et je suis à deux doigts de passer en Alsace.
0: Voilà, deux doigts de passer en Alsace. Donc l'idée, donc vous roulez, et puis le soir vous vous posez, vous calez des rendez-vous avec des maires, c'est ça? Et quand les maires quand les maires sont d'accord pour vous recevoir, vous discutez de quoi? Alors ça se passe comment?
4: Alors l'idée, c'est que quand j'arrive, je pose pas mal déjà de questions sur les villages, sur comment est-ce que ça se passe, la vie à cet endroit-là, quelles sont les problématiques qu'ils rencontrent, quelles sont les solutions qu'ils mettent en place. Donc voilà, c'est un peu les discussions qui animent nos rencontres, et puis aussi quelles sont les attentes qu'ils ont au niveau du national.
0: Voilà.
4: L'idée, moi, c'est un petit peu de faire un état des lieux de ce qui se passe et de pouvoir un peu prendre ces revendications pour les pousser au niveau national. Et voilà, j'espère que les 500 signatures me permettront d'avoir un peu une tribune pour venir parler de toutes ces problématiques-là.
0: Parce que quoi, vous trouvez que je sais pas, il faudrait plus de représentants civils comme vous, justement, à ce type d'élection?
4: L'idée, c'est que déjà à ce type d'élection, je pense que ce serait important qu'il y ait plus de représentants comme moi. Et l'idée, c'est que moi, je n'ai pas de parti politique, je n'ai pas créé de structure de parti derrière moi. Je pense qu'en fait, on a un système de décision aujourd'hui qui est mauvais. C'est-à-dire qu'on prend les décisions avec un président qui a beaucoup de pouvoir et puis des chambres parlementaires qui en ont beaucoup moins, mais qui sont pas efficaces dans leur prise de décision. La preuve, on a 40 ans de retard sur plein de domaines. Moi, l'idée, c'est de dire qu'il faut qu'on change tout ça, mais que ça pourra pas se faire avec les partis politiques, parce qu'ils ont intérêt ils ont des intérêts dans la façon dont ça fonctionne aujourd'hui. C'est eux qui ont le pouvoir, c'est eux qui peuvent prendre les décisions. Donc voilà, il faut changer de système. Le problème, c'est que aucun parti politique n'aura le courage de le faire. De façon apartisane, c'est-à-dire sans avoir des sénateurs, des députés qui sont dans le processus de changement de décision.
0: Donc,
4: c'est un peu cette voie-là que j'essaie de porter.
0: Donc là, Benoît, vous nous l'avez dit, vous avez déjà rencontré 80 maires à peu près, parce que c'est eux qui donnent les parrainages, les maires, c'est eux qui signent.
4: Exactement,
0: voilà.
5: Il en faut 500.
4: Il y a aussi les députés, les sénateurs, mais moi je ne vais voir que des maires qui ont des étiquettes, je compte que sur des personnes qui n'ont pas de parti politique, justement.
0: Exactement, et ça va, vous pensez que ça va le faire, ou qu'est-ce qu'ils vous ont dit jusqu'à présent? Allez vous faire voir.
4: Non, franchement, j'ai eu plutôt des bons retours. Alors, je vois que les maires qui acceptent de me rencontrer.
0: Oui, bien sûr.
4: Forcément, déjà, ça fait le tri. Parmi ceux que je rencontre, franchement, il y en a bien 85% qui sont très positifs quant à la démarche, qui m'encouragent.
0: C'est bien.
4: Donc ça fait vraiment plaisir. Ouais, carrément.
0: Donc là, pendant un an, vous bossez pas. Alors, c'est le vélo et on a laissé tomber les maths, quoi.
4: Et c'est ça, exactement. Voilà. En fait, moi, ça fait 3 ans et demi que j'ai ce projet en tête. Donc, je suis allé vivre dans la maison où vivait ma grand-mère, qui était une maison de famille qui était vacante. Donc, j'ai pas eu de loyer à payer pendant 3 ans. Donc, j'ai pu mettre de l'argent de côté, m'acheter un vélo. Et en gros, là, j'ai assez d'argent pour m'acheter à manger pendant un an, quoi.
0: Bon.
4: Puis, je dors en tente, en bivouac, je me fais mon petit réchaud tous les soirs.
0: On se refera un petit point, mon cher Benoît, d'accord? On sera des petits points d'étape pour voir comment ça avance. Merci, Benoît. Merci infiniment. Donc, il fait le tour de Benoît Mathieu. Il fait le tour de France à vélo pendant un an pour avoir 500 parrainages et se présenter à l'élection présidentielle. Merci Benoît, bonne route.
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2: Allez, partons gaiement vers la deuxième demi-heure de votre grand talk show du samedi. Alors ici, c'est comme le talk show de Léa Salamé, quelle époque.
3: Mais pas pareil.
2: Sinon, c'est la même chose. Dans un instant, on va parler de la folie du flan. Moi, j'adore le flan, j'adore. Quelle est ta pâtisserie préférée, mon cher Nicolas Malabeuf?
4: Moi, c'est tout ce qui est à base de fruits. Alors, le fraisier, j'adore,
2: le fraisier,
4: par exemple.
2: Il adore
4: c'est
2: le fraisier avec des fraises.
4: Ah,
2: il y a
4: bah
2: des
4: oui,
2: fraises,
4: bah oui,
2: le fraisier. Et Fabien Imo, notre geek, ta pâtisserie préférée, toi?
5: Le baba au rhum, mais sans le baba.
2: Sans baba. On se doute bien. Moi, c'est flan. Team flan.
5: Ah, team flan.
2: Team flan. Moi, je suis flan à 100%. Réagissez, tiens, sur le groupe Facebook.
4: Ah, bah oui,
2: c'est
4: le sondage.
2: Pâtisserie.
5: Alors, youpi la vie avec Willy Rovelli, ça, c'est pour nous retrouver sur le groupe Facebook. Alors, quelle est votre pâtisserie préférée? L'éclair est en numéro 1. Et ensuite, c'est le flan. Mais nous avons beaucoup de messages. Alors, merci beaucoup. Alors, Johanna l'a fait, c'est tarte à la rhubarbe. C'est vrai que c'est très bon,
2: ça.
5: Maison. Miange a posté noix japonaise en ce moment. Mange des noix japonaises. Et Bernadette, elle a posté des très belles photos de ses desserts. Pavlova, fruits rouges.
2: Ça, c'est pour Nico.
5: Donc, continuez à réagir. Merci beaucoup. Ça nous fait plaisir. Le groupe Facebook, ça s'appelle Youpi la vie avec Willy
2: Rovelli. Voilà. Et vous nous appelez aussi au 0810-055-056. Appelez-nous. Ici, on vous écoute. Vous faites partie de la tribu, mes amis. Donc, appelez-nous. Faites-nous un petit coucou. Il y a Loïs qui fête ses 4 ans. C'est le fils de Fabien. Oui. Appelez pour dire un bon anniversaire, Loïs, ou pour lui faire un cadeau. Parce que je n'en ai pas fait.
5: Ouais, je note. D'ailleurs, ça
2: je
5: fait 4 ans.
2: Je n'ai pas acheté de cadeau depuis 4 ans. Ah, je crois que j'en ai acheté il y a 4 ans.
5: Oui, à la
2: et
5: naissance.
2: Depuis rien. Ah, ouais, merde, faut que je m'achète.
4: Mais ça vous ressemble bien, en tout cas.
2: Non, non, non. 0810-055-0. Je suis pas le parrain.
5: Vous avez oublié?
4: Il est même pas au courant.
2: Oui, alors, il
4: et bien pour votre pouvoir d'achat, on vous offre 100 euros de carburant. Et oui, on est comme ça, on est généreux. Le tirage au sort, c'est demain.
2: 0810-055-056. Appelez-nous.
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2: Et on commence avec un point, Patrick Bruel.
6: Alors, regarde.
2: Ma bite. Le Québec a préféré annuler une série de concerts de Patrick Bruel. Ils l'ont justifié en disant « Aïe au tabernacle, Bruel, à cause il a sorti sa pompe à plaisir, à la pelletée, le show de la pipe, sa chalampe en toute de pantoute. » Bon, bah, s'ils l'ont dit, c'est qu'ils ont raison. Des concerts annulés au Québec. Pourtant, il a le même syndrome que Céline Dion, Patrick, hein, le syndrome de l'homme raide, mais dans le slip. Des pharmacies à Cannes révèlent que pendant le festival, ce qui se vend le plus, ce sont des pansements contre les ampoules et des préservatifs. Quand on voit le nombre de préservatifs vendus, on se dit qu'à Cannes, il n'y a pas que les marches qu'on monte. Oui, les pansements contre les ampoules, c'est pour ceux qui ne se sont pas servis de leurs préservatifs, hein, bien sûr. Notez que les préservatifs permettent de se protéger des MST, mais pas des fines mousse-becs de plus de 3 heures. Le président Macron aurait envoyé des textos coquins à une actrice iranienne. Bombarder l'Iran, non. Mais bombarder l'iranienne de textos, oui. Une sexagénaire croit échanger avec Stéphane Echer. Elle accepte de le dépanner, perd plus de 90 000 euros, victime d'un escroc. Bah pourtant, elle était prévenue, hein, Stéphane est cher. Bah oui, mais bon, tout le monde n'a pas les moyens de se faire escroquer par Brad Pitt aussi. Hein. Du coup, on connaît déjà le nouveau single de Stéphane Echer, hein. Escroqué en paix. Attention, si un faux Francky Vincent essaie de vous soutirer de l'argent, c'est pas un faux Francky Vincent. Scandale sur un bateau de croisière Disney. 3 employés accusés de pédopornographie. It's a small, small tub. Il y a 15 ans, éclatait l'affaire DSK. 15 ans après, que d'en vient l'ancien responsable socialiste? Bah, elle devient Patrick Bruel, apparemment. Ikea et Choupa Choup se lancent une sucette à la viande, popularisée par Patrick Sébastien l'été dernier au Cap d'Agde. Enfin, la question du jour. Est-ce que Annie aimait les sucettes à la viande? Ouh. Eh ben, vous avez 2 heures. Allez, heureusement, dans 222 jours, c'est fini 2026.
5: Bravo.
2: Ben voilà, hein. Écoutez, on a fait le tour, on a fait le tour. Bon, écoutez, si voilà. On n'avait pas le moral, on a tous le droit d'avoir un coup de mou.
5: Sauf Patrick Bruel.
2: Alors lui, non. Eh bien, pas de... rassurez-vous, on est là. Il suffit juste là. Quand je vous dirai à vous, vous ferez un pala-pala-pala et vous verrez, ça irait beaucoup mieux. Tiens, là, ça va pas.
5: Là, ça va pas. Non, mais attendez, ce qui se passe
2: comme ça,
5: ici,
2: ça
5: en vous.
0: Actu local, musique.
2: À vous. Pala-pala-pala. Et voilà, ça va beaucoup mieux.
5: C'est bon. Ah bah alors là.
2: Voici Renaud, à tout de suite.
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0: et marche à l'ombre.
1: Sur un autre ton, hein. Oui, ça c'est vrai, mais
0: marche à l'ombre.
1: Merci infiniment. Demandez si gentiment.
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1: Allez, ouvrons notre nouveau dossier en France en ce moment, c'est la folie du flan. Bonjour Sandrine Doppler.
4: Bonjour Willy, bonjour à tous.
1: Bienvenue ici ma chère Sandrine. Ça va très bien et vous, est-ce que ça va ma chère Sandrine? C'est la première invitée qui nous demande si on va bien.
5: Elle est polie.
1: Ah là là, dis donc, au bout de 1055 émissions, bravo.
4: Mais alors, parce que les gens qui aiment manger en général, ils sont super polis, ça doit être ça.
1: Exactement, alors vous êtes analyste et prospectiviste, prospectiviste spécialisé dans l'alimentation. Vous nous confirmez ma chère Sandrine alors que le flan revient en grâce depuis quelques temps?
4: Ouais, et moi j'aimerais même rajouter un petit point d'histoire, c'est qu'en fin de compte, le flan, c'est un des plus vieux desserts d'Europe.
1: Ouais.
4: Et en fin de compte, il a traversé le temps comme ça, et c'est d'abord une spécialité boulangère, avant que les grands chefs se soient appropriés ce dessert, et en fin de compte, il a été préparé pour utiliser les excédents de lait et des œufs dans les fermes.
1: D'accord.
4: Donc c'est un vrai dessert de mémoire, en fin de compte, où en fin de compte, nous, ça nous rappelle ce qu'on faisait avec nos grands-parents, enfin, quand on cuisinait un petit peu avec eux, c'est vraiment un dessert de mémoire collective qui revient à la mode. Pourquoi? Parce qu'en fin de compte, on en a peut-être marre de voir des desserts
1: compliqués,
4: sophistiqués.
1: Ouais, voilà.
4: Et qu'on a besoin un peu de réassurance. Voilà.
1: Voilà. Parce que c'est un truc simple, quoi. Voilà. C'est fait avec 3-4 trucs, et puis voilà, quoi.
4: Même vous, William, vous êtes capable d'en faire un.
1: Vous êtes sûr? Voilà, alors là, ça se voit, vous ne connaissez pas encore bien, mais, mais c'est gentil d'y croire, en tout cas. Mais pourquoi ce retour en force maintenant, alors qu'il a été, un petit peu mal considéré? Il était un peu ringard, le flan, à un moment donné, non?
4: C'était flan, c'était vraiment le truc quand on a tous été étudiants. En fin de compte, c'était le truc quand on n'avait pas trop d'argent et qu'il fallait qu'on se cale un petit peu quelque chose. Avec le sandwich bien épais, c'était le dessert boulanger qui calait. Enfin bon, ça faisait un petit peu la brique dans le ventre. Et c'est revenu aussi tendance. Pourquoi? Parce que on a tendance à aller chercher des textures qui sont molles, qui sont douces, qui sont sans friction et qui nous rappellent des souvenirs d'enfance. Je dirais un peu comme les fraises Tagada, la crème dessert, enfin la crème à tartiner. Vous voyez, on aime aussi ces choses qui nous rappellent ces moments-là, ces instants, cette notre enfance. Et les réseaux sociaux,
1: on
4: peut se greffer là-dessus. Voilà. Parce que, une fois que les gens vous montrent des petits flans fluffy comme ça, voire un peu crémeux, et que tout le monde a l'air de dire, mais moi aussi je peux le faire. Donc, les réseaux sociaux, c'est des amplificateurs de tendance, et on a l'impression qu'on en voit partout.
1: Voilà.
4: Et ensuite, ça a été repris par les grands chefs, qui eux vous les ont déclinés sous toutes les formes.
1: Il y en a dans des palaces, maintenant, les palaces ils proposent à des prix de fou, mais il y en a partout, quoi.
4: Ouais, 25 euros quand même, des
1: 25
4: euros. Des petites tartelettes, quoi.
1: Il y a des bars à flancs, voilà ce que je disais tout à l'heure. Donc le côté régressif, retour en enfance, le côté simple qui rassure, voilà pourquoi on aime bien le flan, quoi. Moi, je trouve ça bien.
4: Ouais, et puis une petite revanche du populaire, parce qu'en fin de compte, c'était pas du tout un dessert de pâtissier.
1: Bah non,
4: je le rappelle. Et je les salue, c'est un dessert de boulanger.
1: Exactement, de boulanger. Voilà.
4: Et en fait, quand vous parliez comme ça, vous parliez de balade et tout, vous savez qu'il existe des flantours, donc si vous voulez aller faire des flantours, vous inscrivez sur les réseaux sociaux.
1: Ah, c'est génial,
4: ça. Vous allez faire des petits tours.
1: Et on va faire un tour où, par exemple? C'est quoi les flantours?
4: En fin de compte, vous allez découvrir,
1: c'est génial.
4: Parce que maintenant, tous les boulangers et pâtissiers, ils ont un flan à dans leur magasin et tout. Donc, soit vous faites celui des grands pâtissiers, soit vous faites celui des meilleurs boulangers. Enfin, faites des petits flantours à Paris, il faut bien trouver des idées pour ce qu'on
1: fait. On passe chez François Hollande, ça, quand on fait le flantour. Pas chez lui.
4: J'y avais pas pensé.
1: Un flambitour. Restez avec nous une petite minute, ma chère Sandrine. Elle est sympa, Sandrine. J'adore Sandrine. Ouais. Restez avec nous, Sandrine. Je vous présente Caroline. Ça va, ma Caro? Ah, Isabelle, pardon. Ça va, Isabelle? Pardon.
6: Bonjour, Willy. Bonjour, les garçons.
1: Coucou.
6: Comment ça va?
1: Ça va, Isabelle?
6: Oui, ça va très très bien.
1: Ah, ça a l'air.
6: Vous étiez en train de parler de flan. Ah. J'ai sorti mes flans du four.
1: Toi, t'es la reine du flan, Isa?
6: Oui, alors moi j'adore ça. Et puis c'est vrai que en fait, il faut prendre du temps pour faire le flan. Et ça se fait pas comme ça avec de la poudre de perlimpinpin.
1: Ah non, non.
6: Voilà, il faut le temps que la vanille gousse infuse dans le lait. Voilà. Et en fait, moi, c'est un mélange de lait, de crème à 35%, d'œufs, de sucre, de maïzena. Ah là là, et voilà.
1: Quel bonheur. Et pourquoi tu aimes tant le flan, toi, Mazaza? C'est quoi, pourquoi?
6: Bah, en fait, c'est une recette qui est toute simple. Et puis, voilà. Disons que c'est du vrai. C'est pas les trompe-l'œil, la grande mode actuellement des faux gâteaux où en fait on a surtout du, enfin moi je trouve qu'on a du chimique et alors que le flan c'est des choses c'est
1: simple.
6: Des bases.
1: Voilà. C'est simple, comme tu l'as dit, c'est simple, mais on y passe quand même le temps. Voilà, faut faire le truc bien, mais c'est simple parce qu'il n'y a pas 45 000 ingrédients. Sandrine, d'une manière plus large comme ça, ça dit quoi de notre société, cette passion qu'on a à la fois pour la bouffe, la gastronomie et pour la pâtisserie?
4: Ouais. Bah, en fin de compte, ce retour du flan qui rentre avec d'autres desserts et puis d'autres plats plutôt salés, ça nous dit quelque chose de notre société où on vit seul, où on vit où on mange de manière fragmentée. On fait 7 prises alimentaires par jour, c'est-à-dire entre 3 et 5 ont lieu dehors. Et en fin de compte, on est à la recherche d'expériences collectives. Donc, via ces flantours, via ces communautés autour du flan, c'est aussi une manière de discuter, de recréer du lien qu'on a un petit peu perdu, parce que les réseaux sociaux, je rappelle que c'est pas du lien dernière nouvelle, c'est peut-être des gens qu'on connaît. Donc voilà, ça dit quelque chose d'une solitude contemporaine et qui est comblée. Alors, pas par le flan, mais par le fait, en fin de compte, d'être dans l'action.
1: C'est ça.
4: Soit de le faire, soit de le partager, parce que c'est aussi un flan, c'est du partage.
1: Eh oui,
4: parce
1: c'est du partage.
4: En général, on fait des flats, et on partageait. Moi, je sais pas, peut-être Willy, ou peut-être chez vos chroniqueurs, moi, ma grand-mère, on partageait les desserts. On n'est pas un dessert individuel.
1: Nicolas.
0: Et même au XVIe siècle, au couronnement d'Henri IV, le dessert star, c'était le flan.
1: Exactement, Michel Drucker était là, il te l'a dit, je sais très bien. Merci Sandrine Doppler d'être passée nous voir. J'adore Sandrine, il faut qu'elle revienne.
0: Ah oui.
1: Alors Sandrine, elle revient. Analyste et prospectiviste spécialisée dans l'alimentation. Prochaine fois, elle nous dira c'est quoi son métier, car je n'ai rien compris. Mais en tout cas, elle est très sympa et c'était très clair. Merci Sandrine, passez un bon week-end. Oui.
5: Il existe aussi des running flan clubs. En fait, les gens se retrouvent pour courir chaque week-end.
1: Et après, on bouffe un flan.
5: Et après, vous bouffez une part de flan. C'est la vie.
1: C'est pas la belle vie, je vais faire ça. Moi, j'adore ça.
5: Le running flan club.
1: Mais on ne courra pas. Mais on bouffe. On parle de quoi avec toi dans un instant, mon bon Nicolas?
0: Déjà, Isabelle repart avec sa sélection pour les 100 euros de carburant.
1: Bien sûr, on t'embrasse, Mazaza, pardon.
0: On l'embrasse, et dans un instant, je vous emmène dans un lieu qui n'existe plus, c'est une cabine téléphonique.
1: Bah alors, pourquoi y aller?
0: On va être un peu serré.
1: On va se serrer là-dedans. En attendant, on va écouter Elena avec Tout a changé, elle est là.
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0: j'ai reconnu, c'était Elena, bien évidemment.
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0: Bah il est là, 12h49, quand il y en a mal,
2: il a mal à bœuf.
0: Nicolas Malabœuf, alors, notre enfant de la télé.
3: Eh bien, dans un instant, petit spoil, on va vous présenter un téléphone, pas comme les autres. Et alors, moi, vous savez, je vis dans le passé, je suis un nostalgique de la première heure. Je vais vous parler d'un lieu que les moins de 20 ans ne peuvent pas connaître, direction les cabines téléphoniques. Eh oui. À l'ancienne. C'est en 1881 que les toutes premières cabines sont installées lors d'une exposition à Paris. Elles étaient construites en chêne et en moleskine avec des accoudoirs en velours. C'était très cosy. À l'époque, on les comparait même à des confessionnaux. Puis c'est à Reims qu'elles font leur apparition sur la voie publique. Au départ, les 5 minutes de communication coûtaient 50 centimes de francs. Puis les cabines ensuite se développent dans toute la France. Au départ, Paris en comptait 35. Il y avait environ une trentaine d'appels seulement par semaine. C'était vraiment les balbutiements. Et donc la première archive, qui date de 1973, des dizaines de milliers de publiphones sont installés sur le territoire.
4: Le téléphone dans la rue prend un nouvel essor. Et tout d'abord avec une nouveauté, les abris téléphones aménagés à l'intérieur même de certains abris d'autobus.
5: Bon, j'ai vu ça à la téléphone, marqué téléphone. Et je ne sais même pas s'ils sont mis alors. Il y a marqué téléphone partout.
3: Et oui, des abris téléphones dans les abris bus, sauf qu'il y avait du vandalisme, des petits voyous cassaient les machines pour voler les pièces de monnaie, c'est dingue.
0: Déjà.
3: Et oui, ça a toujours existé. Et donc, pour contrer ça, en 75, le ministre des PTT, Jacques Darmon, annonce l'installation de cabines fermées et vitrées avec l'introduction, vous savez, de la carte à puce, les cartes magnétiques. Mais alors, à la fin des années 90, l'arrivée du téléphone va bouleverser les habitudes. À l'été 98, France Télécom prend des mesures pour fermer progressivement les cabines. Tout le monde n'est pas content.
6: J'habite à côté, et puis de temps en temps je viens appeler ici, alors je sais pas pourquoi on va l'enlever.
3: Et bah oui, c'était pratique quand même. Et en 91, et bien c'est une révolution, des premiers portables portatifs débarquent, les Français n'en reviennent pas. Un journaliste va même dans la rue avec un téléphone portable qu'il tend aux passants pour qu'ils appellent leurs proches.
7: Allô, Jocelyne, c'est Nathalie.
8: Jocelyne,
7: je t'appelle de la rue.
9: Allô Isabelle, c'est Bénédicte.
10: Allô, Jean-Marc.
7: Et c'est super, c'est un tout petit truc dans la rue. Enfin, c'est un téléphone portable dans la rue, je te parle. Ouais, bon, j'arrive, hein. Bisous. C'est super. Maman, c'est fou. Je voulais dans la rue, je suis en train de téléphoner.
11: C'est la première fois que ça m'arrive. Non, dans la rue.
10: Je t'embrasse. Alors, à très bientôt à samedi, hein.
12: Trop
10: salut.
12: Mignon.
3: C'est fou quand même.
12: Mignon.
3: Et c'était il y a seulement 26 ans. Les choses ont bien changé. Et en avril 2000, le téléshopping de TF1 vend pour la première fois un téléphone. Et pas n'importe lequel, c'est Laurent Cabrol qui nous le présente.
13: J'adore. C'est un téléphone que vous connaissez, en tout cas, un téléphone de très très haute gamme. Mais sa particularité, je n'ai pas le droit de vous dire la marque, c'est d'avoir ce mini clavier qui pèse 36 grammes exactement. Un mini clavier amovible, c'est un biband, il a un vibreur, il a une calculatrice, il a une horloge, il a un répertoire de 100 numéros, il a 4 heures de communication en conversation continue.
3: Et ce téléphone coûtait 199 francs. Et le petit potin, aujourd'hui en France, il ne reste plus qu'une seule cabine téléphonique toujours en service. Elle se trouve à Murbach, c'est un petit village en Alsace où le réseau ne passe pas, c'est une zone blanche. Donc la cabine est utile aux habitants encore.
0: Bravo. Beaucoup. Mais ça m'a fait plaisir de réentendre Laurent Cabrol. J'en ai acheté des conneries au téléshopping, purée.
14: Mais vous vous souvenez de votre premier téléphone portable quand vous l'avez acheté?
0: Oui, c'est un Nokia.
14: C'est une révolution quand même.
0: Oui, la révolution. Tiens, on va rester dans le téléphone. Est-ce que vous connaissez la marque Dophone?
3: Ah non.

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1: De retour ici, c'est Willy vient déjeuner chez vous. On passe à table tous ensemble le samedi et le dimanche entre midi et 13h. Mais vite, ce sont les 5 dernières minutes. Alors, place à la bonne initiative du samedi. Bonjour Maëlys Gansler. Ah, elle a raccroché. Alors, elle va rappeler. Elle est là. Elle est là. Ah. Ça va Maëlys? Maëlys Gansler. Bonjour Maëlys, bienvenue ici. Vous êtes à Boulogne-Billancourt, à Boulby pour les intimes, et vous êtes la cofondatrice de Deux Faunes. Alors Deux Faunes, c'est quoi? Alors vu le nom, bon, je suppose que ce n'est pas un ballet, mais c'est quoi Deux Faunes? Expliquez-nous.
2: Alors Deux Faunes, c'est un téléphone qui propose uniquement des fonctionnalités appel et SMS.
1: Ouais.
2: Mais avec la particularité d'avoir un écran tactile. Donc c'est un peu le téléphone 9 touches mais moderne avec un écran tactile.
1: Voilà.
2: C'est... Et il ne fait rien d'autre qu'appeler et écrire des messages, donc sans connexion à aucun réseau social, ni internet, ni musique, ni appareil photo, juste le basique de la communication.
1: Voilà, donc c'est un téléphone tactile, sans internet, sans appareil photo, sans musique, juste un téléphone pour téléphoner, mais qui ressemble à un vrai smartphone. À qui il est destiné ce téléphone?
2: Alors, il est surtout destiné aux ce qu'on appelle les primo-accédants, les enfants qui sont équipés généralement en sixième d'un premier téléphone, plutôt que de leur remettre entre les mains cet objet assez dangereux qui est le smartphone, mais tout en leur donnant quand même une autonomie pour qu'ils puissent s'appeler entre copains ou appeler
1: leur
2: père ou leur mère quand ils sont sur la route.
1: Voilà, et puis avoir un vrai beau téléphone, quoi, et pas se ramener avec un truc tout pourri, quoi, voilà.
3: Donc c'est à partir de 12 ans.
2: Celui qui colle pas la honte dans la cour de récré, quoi.
1: Voilà, c'est ça. Parce que d'ailleurs, cette invention, Maëlys, voilà, vous avez commencé à le dire, il y a un cri, j'allais dire, que vous voulez passer. Vous voulez sensibiliser les enfants aux dangers d'Internet.
2: Oui, les dangers qui sont déjà l'hyperconnexion, mais surtout l'accès à des contenus qui sont absolument pas adaptés à des jeunes en dessous d'un certain âge. Moi, je dirais que idéalement pas avant 15-16 ans les smartphones, pour pas avoir accès H24 sur cet outil à des contenus qui sont pas bons.
1: Voilà, si vous dites équiper les enfants en smartphone, c'est les envoyer au feu. Dis donc, c'est fort, mais parce que vous avez eu, je crois que c'est un petit peu grâce à votre fils que vous avez créé Deux Faunes, c'est ça? Il y a eu une histoire avec votre fiston.
2: Victor est le cofondateur, donc il avait 15 ans à l'époque quand on a créé l'entreprise, il y a 3 ans.
1: Ouais.
2: Et on l'a créé.

0: Et parce que j'ai aussi un autre garçon qui a 13 ans aujourd'hui, qui à l'époque, à 10 ans, j'avais un smartphone, j'avais fait cette grossière erreur.
1: Ouais.
0: Et en fait, quand j'ai vu les dégâts que ça provoquait chez lui et dans tout son environnement, on s'est dit avec Victor, on va chercher un téléphone qui ne fasse que ce que fait The Phone, hein, voilà. Mais on n'a pas trouvé, à part les téléphones à touche. Et donc, on a dit, on va le créer.
1: Ouais. Et parce que vous vouliez pas lui donner, un téléphone un peu tout pourri pour pas qu'il ait la honte à l'école, en fait, c'est ça. Et donc, du coup, vous avez.
0: Alors,
1: créé...
0: moi, c'est ce que je voulais faire, mais son grand frère me l'a interdit.
1: C'est ça, c'est le grand frère, Voilà, le grand frère, il a dit non. Et du coup, The Phone, là, cartonne en France et en Grande-Bretagne, hein. Ça marche très fort, hein. Parce qu'il paraît que là-bas, il y a une association là-bas de famille, on va dire, qui a récupéré cette idée, entre guillemets. Et donc, du coup, ça marche bien, hein.
0: Ça marche très très bien effectivement. Alors, ce qui est assez étonnant, c'est qu'en Angleterre, on n'a mené aucune action de communication, mais les parents sont vraiment très fortement mobilisés là-bas,
1: c'est ça,
0: pour empêcher l'accès aux smartphones chez les plus jeunes.
1: Ouais.
0: Et donc, on fait plus de 25% de nos ventes maintenant en Angleterre, alors qu'on a engagé encore une fois aucun budget comme.
1: Aucun budget.
0: Mais en France, ça décolle bien aussi, et ça va être, je pense, une rentrée où il va se passer beaucoup de choses.
2: Oui.
0: Parce que je crois que maintenant, plus un seul parent ne peut pas dire qu'il a été sensibilisé
1: au
0: danger du smartphone.
1: Voilà. Et puis du coup, là, le fait que ça soit interdit au moins de 15 ans, là, les réseaux sociaux, enfin en tout cas que la proposition de loi parle de ça,
3: c'est
1: cohérent. Ça va dans votre sens aussi, hein.
0: Ah bah ça va tout à fait dans le sens. Voilà. On est content d'avoir été là avant.
1: Exactement.
2: Et juste, il faut compter combien pour avoir un téléphone pour téléphoner.
1: Voilà. Pour téléphoner, oui.
0: C'est un peu moins de 140 euros.
2: Ah oui, voilà. D'accord.
0: Pour la nouvelle version, la version 4G qu'on vient de sortir il y a quelques mois.
1: Ouais.
0: Avec un abonnement, avec le micro abonnement, hein, puisque pas de data, avec un abonnement de 2 euros, hein, ça passe.
1: Voilà.
2: Bah, bravo.
1: Donc il y a un site internet, hein, c'est The Phone, on trouve The Phone sur The Phone. C'est ça?
0: TheFone.fr, exactement.
1: Voilà, TheFone.fr.
2: Bravo!
1: Eh ben voilà une belle idée. Maëlys Kanzer, cofondatrice de TheFone, le premier smartphone sans internet pour les enfants. Merci beaucoup, ma chère Maëlys.
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2: Il est l'heure du petit dernier point la route.
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2: C'est ma tournée.
1: Ah, c'est la tournée de Fabien. On termine toujours cette émission avec un auditeur, une auditrice. C'est Christophe. Ça va, mon cri-cri?
5: Bonjour Willy, je suis tellement content de t'avoir au téléphone.
1: Tellement content. Ça va bien, mon cri-cri? Tu nous appelles d'où?
5: Oui.
1: De Montréal.
5: J'appelle en fait Évry.
1: Évry, c'est à côté de la maison, ça. T'aurais dû venir nous voir.
5: Ah. Okay.
1: Alors, raccroche, on t'attend. Allez.
2: Il te reste 2 minutes.
1: Ouais. Tu voulais nous parler de quoi, mon cri-cri?
5: Ouais, non, moi, je voulais te dire que moi, je suis un fan de pâtisserie.
1: Ouais.
5: Parce que j'ai ma maman qui était vendeuse en fait dans une boulangerie.
1: Ouais, ouais.
5: Et tous les dimanches en fait, j'avais droit au divorcé, opéra.
1: Ah,
5: et voilà.
1: Et donc tu pèses combien aujourd'hui?
5: Je paye. En fait, moi, je mange, mais je n'en fait grossis pas.
1: Ah,
2: c'est
1: bien.
2: T'as de la chance.
1: Comme moi, mais nous on est comme ça, nous on est bien gaulés, et puis c'est tout. Hein. Chris, avec donc en un mot ta pâtisserie favorite?
5: Comment?
1: Ta pâtisserie favorite, c'est quoi du coup?
5: C'est l'opéra.
1: L'opéra. Dans le groupe.
2: Eh bien, c'est l'éclair qui arrive en tête.
1: Toujours l'éclair. Merci mon Christophe, on t'embrasse fort.
2: Bisous.
1: Tu pars avec ta sélection.
2: Les 100 euros de carrément.
1: Eh ben voilà, merci mon cri-cri et merci à vous tous. Voilà, c'est fini.
2: Oh non, la barbe.
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2: Bonjour et bienvenue dans votre magazine Ma France, par ici les économies. Vous connaissez notre objectif, chaque semaine vous redonner du pouvoir d'achat. Et aujourd'hui on va mettre les mains dans la terre, que ce soit pour nos plantes d'intérieur, nos fleurs ou ce qu'on fait pousser dedans ou dehors. On va tout vous dire pour se faire plaisir, sans se ruiner, avec notre invitée. Bonjour Caroline Munoz.
3: Bonjour.
2: Vous êtes spécialiste jardin, créatrice de contenu et puis autrice de Jardin, toutes mes astuces de A à Z. C'est paru chez Solar. On en reparlera de ce livre magnifique, plein d'astuces et de choses intéressantes. Mais je vous propose, pour commencer, Caroline, de répondre à une première question de Florence. Elle m'a écrit sur Instagram pour vous demander cela. Est-ce que les plantes dépolluantes sont vraiment efficaces? J'hésite à en acheter.
3: Alors, c'est vrai que c'est un thème qui revient régulièrement. Parce que, effectivement, on dit que les plantes sont dépolluantes. Alors, il faut savoir que c'est une expérience qui a été faite par la NASA dans les années 80. Mmh. Mais l'expérience a été faite dans une pièce vraiment close, vraiment fermée, hermétique et de petite dimension. Donc, aujourd'hui, si on met nos plantes, c'est pas dans des pièces très fermées et de petite dimension. Donc, je vais vous dire, oui, ça peut effectivement prendre tout ce qu'on appelle les COV, les composants organiques volatiles qui sont néfastes pour la santé, ça peut en capter certains, mais c'est pas non plus une révolution. Donc oui, on peut en mettre, ça fait pas de mal, mais c'est pas révolutionnaire.
2: Ça fait pas de mal, mais ça fait pas beaucoup de bien. Sinon que c'est agréable d'avoir des plantes à la maison. Tout
3: exactement,
2: ça, quoi.
3: Voilà, ça peut absorber une petite quantité de l'humidité, ça peut capter un peu la poussière, ça peut capter un peu les COV. Donc tout ça, c'est un peu, mais un peu, plus un peu, plus un peu, bah, pourquoi pas.
2: Bon, on suit aussi les recommandations de l'Agence de la Transition écologique, on ouvre les fenêtres
3: bien
2: deux, trois fois par jour, on aère, et puis là, on a déjà un air qui est... Hein, voilà.
3: Exactement.
2: On est d'accord là-dessus. Caroline Munoz, on va évoquer tous les sujets utiles donc autour des plantes, des fleurs et des potagers, en commençant peut-être par nos plantes d'intérieur ou d'extérieur, et puis les fleurs aussi. Où est-ce qu'on en achète sans se ruiner?
3: Alors écoutez, c'est la bonne saison. Ça, c'est la bonne nouvelle. Parce qu'au printemps, qu'est-ce qu'il y a? Il y a plein de fêtes des plantes. Et à ce moment-là, eh bien, vous avez les pépiniéristes qui proposent des plantes à des prix vraiment très intéressants. Donc on peut faire des économies. Vous avez aussi, dans certaines municipalités, ce qu'on appelle des trocs aux plantes, où là on peut échanger ces petites boutures. Donc c'est quand même pas mal. Là aussi, ça permet de faire des économies. Et puis vous avez des associations pour la réinsertion ou autres qui proposent également des plantes avec des pieds qui sont pas très chers. J'ai vu entre 1,50€ et 2€ pour avoir un framboisier, pour avoir même des aromates. Donc ça aussi, c'est les bons plans à connaître. Pour cela, c'est très simple. Vous vous renseignez auprès de votre mairie. Vous avez sur les sites toutes les associations, et des fois on est très étonné, hein, les fêtes des plantes, etc. Et profiter des beaux jours pour y aller. En plus, je crois qu'il fait beau ce week-end, donc c'est le moment.
2: Je crois que ça va être pas mal, effectivement, beau et chaud. Je sais pas si vous connaissez le site jardiner.com aussi.
3: Bien sûr.
2: Et il référence d'ailleurs, j'ai vu certaines fêtes, certaines foires, etc.
3: Voilà, c'est pas mal. Faut y aller régulièrement, faut regarder. Et puis il y a aussi l'échange et, entre voisins. On s'échange des boutures, des petits pieds, des petits drageons. Bah, pourquoi pas aller? On en profite.
2: Les réseaux sociaux, bien sûr, des
3: bien
2: groupes.
3: Bien sûr, les groupes, les forums, les bons plans, ça ne manque pas. Donc, si on veut vraiment acheter pour pas cher, franchement, il y a de quoi faire.
2: Ça, c'est ça rime. C'est une bonne nouvelle, c'est vrai. Et est-ce qu'il y a des espèces moins chères que d'autres, certaines fleurs, certaines plantes qui sont plus bon marché?
3: Oui, alors pour les plantes d'intérieur, vous avez la Sansevieria. Alors, on l'appelle aussi langue de belle-mère, parce qu'en fait...
2: Ça doit piquer alors.
3: Ça pique. Elle a une forme de langue comme ça, et surtout, elle est increvable.
2: D'accord.
3: Donc, la Sansevieria, c'est une des plantes les moins chères qu'on peut trouver facilement. Vous avez aussi le Chlorophytum qui se trouve facilement et qui sont vraiment des plantes abordables. Ça, c'est pour l'intérieur. Et pour l'extérieur, bah, y a les œillets d'Inde, ça aussi, c'est pareil, c'est pas très cher. Les capucines, en plus, alors là, ça se multiplie, c'est même envahissant.
2: D'accord.
3: Les pavots, alors les pavots, ça comprend plein de sortes de plantes. Et ça, pour le coup, c'est envahissant également, ça fait plein de graines, mais franchement, ça coûte que dalle.
2: Eh bien, c'est noté. On peut aussi faire des boutures hein, pour partager une plante, l'offrir. honnêtement, ça me paraît inaccessible de faire ça. Est-ce que c'est à la portée de tout le monde? Parce que ça, c'est une économie aussi, c'est magnifique, on la reproduit.
3: Bah oui, non, les boutures, c'est assez simple en fait.
2: C'est assez simple, ça veut dire que c'est pas très simple non plus.
3: Non, parce qu'en fait, toutes les espèces ne se bouturent pas facilement.
2: Okay.
3: Donc pour les plantes d'intérieur, ce que vous pouvez faire, c'est que vous prenez une feuille. Alors quand il y a une jointure entre la feuille et la tige principale, eh bien c'est de là que va pousser la racine. Donc en fait, vous enlevez la feuille, vous la mettez dans l'eau, et donc à ce croisement-là, eh bien elle va produire des racines au bout de 3 semaines, 1 mois. Une fois que les racines sont suffisamment grandes, eh bien vous mettez en terre. Et là, vous avez votre petite bouture.
2: Donc ça veut dire qu'on la laisse dans l'eau, change l'eau régulièrement, ou on laisse l'eau qu'on a mis au départ?
3: Non, vous pouvez la laisser. Moi, je la change un peu quand ça verdit avec le soleil. Mais sinon vous pouvez laisser, il n'y a aucun souci.
2: Au pire, ça ne marche pas. Et puis au mieux, le miracle de la vie.
3: Le miracle de la vie, je vous assure, il marche.
2: Et le miracle de la vie est gratuit, celui-là.
3: Voilà,
2: on prend tout ce qui est gratuit ici. Quelles plantes on peut trouver dans la nature, Caroline Munoz, pour les ramener légalement à la maison?
3: Alors, vous avez les orties. Alors, les orties, figurez-vous que c'est très bien parce qu'on peut faire du purin d'ortie. Alors pour cela, c'est très simple. Vous prenez vos feuilles d'ortie, vous les laissez macérer dans de l'eau, vous remuez de temps en temps, ça pue, c'est une horreur. Mais c'est très bon pour les plantes. C'est plein d'azote et ça va permettre aux plantes de grandir et c'est gratuit. Donc ça aussi, c'est encore un bon plan. L'ail des ours se trouve facilement en forêt également. Ça, c'est une belle plante qu'on peut cueillir. Vous avez aussi la menthe sauvage, le romarin qui se trouve. Et tout ça, vous en avez pléthore dans le sud de la France. Donc vous pouvez en ramasser. Alors attention, il y a une réglementation. On ne ramasse pas tout et n'importe quoi. Les espèces protégées, on ne peut pas les ramasser, bien évidemment. Et surtout, si vous faites de la cueillette de fleurs ou autre, il ne faut pas que ça dépasse ce que vous pouvez tenir dans votre propre main. Vous voyez ?
2: Ah, d'accord.
3: Si vous dépassez ça, ça veut dire que déjà, on est sur un aspect commercial et à ce moment-là, vous n'avez pas l'autorisation. Donc, si ça tient dans la paume de votre main, vous avez le droit de cueillir ce que vous voulez. Attention, si ce n'est pas protégé.
2: Donc, on se renseigne sur ce qui est protégé parce que ça peut dépendre des régions. Et puis, effectivement, il faut que ça tienne dans la main.
3: Voilà, dans la main.
2: Ah bah c'est super, on apprend plein de choses avec vous. Bon, je suis avec Caroline Munoz, elle est experte sur les sujets de jardin, créatrice de contenu. Vous avez aussi sorti ce livre, Au jardin, toutes mes astuces de A à Z. Tiens, ça me fait penser, j'ai vu que vous parliez notamment des solutions naturelles, et donc pour le coup, encore une fois, gratuites, pour faire face aux nuisibles dans ce livre.
3: Ah oui, alors ça c'est très important parce que je suis vraiment contre tous les produits de phytosynthèse, etc. Et pour le coup, il y a plein de solutions naturelles. Nos ancêtres le faisaient, pourquoi pas nous? Par exemple, pour les pucerons. Vous utilisez du savon noir. Savon noir que vous mélangez avec de l'eau, vous pulvérisez sur vos rosiers et les pucerons partiront. Pas la peine d'utiliser des produits qui coûtent une blinde.
2: Pas de pesticides, quoi, en fait.
3: De pesticides. En plus, ça coûte très cher, c'est nocif pour la santé, je vois pas d'intérêt. Donc franchement, vous prenez du savon noir, ça coûte pas cher et vous vaporisez. Sinon, vous pouvez acheter des larves de coccinelle. Alors ça se vend dans plein de magasins, Truffaut, Botanique, Jardiland, etc. Vous achetez des larves, vous les mettez sur vos rosiers et les coccinelles, eh bien ça mange les pucerons, je crois. Alors je vais peut-être dire une bêtise, mais je crois que c'est 1000 pucerons par jour.
2: Donc c'est efficace.
3: Voilà.
2: Et figurez-vous que certaines communes offrent des coccinelles, en tout cas des larves de coccinelles pour les habitants lorsqu'il y a pas mal de pucerons. Donc renseignez-vous aussi, peut-être dans votre commune, on va vous offrir un petit paquet de larves de coccinelles et ça c'est sympa. Caroline Munoz, est-ce qu'il est encore temps de se lancer pour un potager? Parce que un potager qui tourne bien, c'est jusqu'à 1 500 € d'économie quand même sur une année, c'est énorme.
3: C'est énorme.
2: Mais est-ce qu'il est trop tard ou on peut encore y aller?
3: Non, vous pouvez jusqu'à mi-juin. Alors les saints de glace sont passés. Les saints de glace, ce sont ces trois saints, c'est le 11, 12 et 13 mai, où on a des risques de gelée. À partir de cette date, vous pouvez tout mettre en terre. Donc on y va. Les tomates, les courgettes, tout ça on met en terre. Et vous pouvez y aller jusqu'à fin juin même. C'est le moment de le faire. Vous retournez bien la terre, vous préparez votre sol et vous mettez en terre. Et croyez-moi, c'est une satisfaction incroyable.
2: Satisfaction et en plus des économies. Et ça, nous, on aime à chaque fois. Est-ce qu'il faut s'équiper et de quoi? Parce qu'on peut avoir aussi ce réflexe quand c'est la première fois de se suréquiper. C'est des dépenses inutiles. De quoi on a besoin pour faire notre petit potager?
3: Je vais vous dire, c'est la binette.
2: Et ben voilà.
3: Voilà.
2: Donc la binette.
3: Rappelle-toi, binette, c'était jour de fête. Vous avez la binette, la bêche et le râteau. Ça, c'est la base pour retourner la terre. Allez. Après, on va dire le sécateur pour tailler, les gants. bien sûr, on se protège. Après, vous avez l'arrosoir, évidemment. Et puis, éviter tous ces trucs motorisés, les motoculteurs, les broyeurs, les scarificateurs.
2: C'est ça.
3: Ça coûte cher, vous pouvez les louer. Il y a des marques qui louent ce genre d'outils. Il y a aussi des aides entre voisins. Ça, c'est aussi, il y a des sites pour ça, où vous pouvez vous entraider et donc vous prêter les outils. Donc, non, franchement, ne dépensez pas trop non plus. La base, c'est la bêche, la binette, l'arrosoir, les gants et le sécateur.
2: Et on le rappelle, alors il n'y a peut-être pas besoin de tout ça, mais ça peut marcher aussi en appartement. On peut faire pousser des petits fruits, des légumes aussi en appartement.
3: Bien sûr, dès qu'on a même une petite fenêtre ou quoi que ce soit, une petite jardinière, il n'y a rien de plus satisfaisant. Vous avez une fenêtre, vous mettez votre jardinière et vous plantez vos aromates, votre menthe, votre basilic, votre romarin, tout ce que vous voulez. Et vous ouvrez votre fenêtre de cuisine, vous cueillez ça, vous mettez ça dans vos salades. Franchement,
2: On est d'accord. C'est non seulement c'est une satisfaction, mais en plus, tous ces petits aromates, ça coûte une fortune quand on les achète au supermarché.
3: Puis en plus, il faut aussi avouer qu'en ce moment, comme c'est la saison, les prix augmentent. Donc voilà, essayez d'être malin et cultivez vous-même.
2: On va parler de l'eau rapidement, Caroline Munoz. C'est un vrai sujet. Parfois, il y a des restrictions, elles manquent, on ne sait pas trop comment gérer ça. Et puis ça a un coût, bien sûr.
3: Bien sûr.
2: Comment on fait pour gérer l'eau, que ce soit pour son potager, ses plantes pendant l'été?
3: Alors, le meilleur moyen, c'est le récupérateur d'eau. Il faut savoir qu'il y a des récupérateurs d'eau aussi bien pour les jardins que pour les balcons ou autres. Les récupérateurs d'eau ne sont pas sur des tarifs excessifs, donc c'est très rentable. Ensuite, vous avez ce qu'on appelle les ollas. Alors, les ollas, ce sont des petits pots en terre cuite avec un couvercle que vous pouvez mettre en terre. Et en fait, par capillarité, ça va diffuser l'eau dans la jardinière, ce qui vous permet d'avoir une autonomie de presque 8 jours. Dans le sud de la France, près des oliviers, on plante des Zoya, et ça permet une autonomie de 15 jours.
2: Récupérateur d'eau de pluie, des communes, des intercommunalités, vous les financez, parfois vous les donnez, renseignez-vous aussi auprès de votre commune. Quand on veut se perfectionner sur le jardinage, il y a aussi une offre infinie en ligne, Caroline. Alors pour vous faciliter la tâche, à vous qui nous écoutez, on a choisi une créatrice de contenu qui est une valeur sûre. Bonjour Ophélie Dambé.
4: Bonjour.
2: Ta mère nature, hein, sur les réseaux et sur YouTube aussi.
5: Est-ce que ton balcon profite de la lumière du matin, du soir, ou alors c'est le plein cagnard H24?
6: Si c'est tous ces causes, oublie la laitue
5: et pense plutôt aux plantes méditerranéennes comme le thym, le romarin, la lavande, la cinéraire maritime, des plantes dures à cuire quoi. Why not des tomates, des aubergines, des poivrons si tu penses à les arroser.
2: Ophélie, pourquoi ta mère nature?
4: Bon, j'avais un peu envie de rendre ce sujet, peut-être le dépoussiérer un petit peu, donner envie aux plus jeunes de se lancer, de montrer qu'on peut aussi retrouver des joies d'enfant à faire ses propres semis, à expérimenter. Et j'essaye aussi de dire que voilà, la nature, le jardinage, tout ça, c'est pas forcément que le monde des bisounours. On se confronte aussi parfois à des erreurs et c'est ça qui est chouette en fait. C'est aussi déculpabiliser les gens, leur dire que le syndrome de la main verte, ce n'est qu'une légende urbaine et qu'on peut passer des très très bons moments à jardiner et que c'est intergénérationnel.
2: On peut se faire plaisir, on sait ce qu'on mange à la fin et puis on fait des économies. J'imagine que c'est tout ça qui fait que ça revient vraiment à la mode, c'est vrai?
4: Oui, tout à fait. Moi, j'ai vraiment vu un bond d'intérêt au moment du coronavirus. Il y a eu vraiment ce besoin de se reconnecter un peu à ces sujets-là. À l'autonomie alimentaire, à la santé, et aussi faire les choses par soi-même. Je pense qu'on est nombreuses et nombreux à faire des métiers qui sont déconnectés du sol, déconnectés de la nature, et donc de remettre les mains dans la terre, ça reconnecte aux choses peut-être un peu concrètes.
2: Et quels sont les gros sujets alors du mois de mai, peut-être du mois de juin pour les jardiniers en herbe?
4: Ah ben là, on est sur l'autoroute du soleil. Il y a beaucoup de choses à faire. Alors moi, je suis pépiniériste, donc c'est vrai que la période des semis là, elle est passée. En tout cas, pour la période du printemps, j'ai fait la majeure partie de mes semis. Et donc, on est sur la période de plantation. Donc tous les légumes du soleil, de la ratatouille, les courgettes, les tomates, les aubergines, tout ça, on les met en terre. A priori, les plus grands froids sont passés. Et donc, il y a tout le sujet aussi de nourrir le sol. Donc j'espère que tout le monde a bien préparé ses pots et son sol avec de l'amendement, donc du compost, pour accueillir ces nouvelles plantes qui ont aussi besoin d'être nourries. Donc c'est tout ça qu'on fait en ce moment. Et aussi nos premières récoltes. Moi j'ai des super salades là qui sont prêtes à être récoltées cet après-midi ou demain. On a pas mal de feuilles à récolter en ce moment.
2: Magnifique. Merci beaucoup Ophélie Damblay. Donc Ta Mère Nature sur les réseaux sociaux, sur YouTube, tout ça c'est gratuit, c'est plein de bonnes idées, allez voir. Et en tout cas merci pour votre participation.
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2: En version magazine, le thème aujourd'hui, on s'occupe de nos plantes fleurs potagers avec Caroline Munoz, spécialiste jardin, créatrice de contenu, également autrice de Jardin, toutes mes astuces de A à Z. Et c'est paru chez Solar. Et puis Sébastien Vitevert vient de nous rejoindre. Bonjour Sébastien.
7: Bonjour.
2: Vous êtes fondateur de Graines de Troc, grainesdetroc.fr. C'est quoi Graines de Troc?
7: Alors Graines de Troc, c'est une initiative pour échanger les semences. Et une plateforme d'échange de graines en ligne, mais aussi la mise en avant de toutes les manières d'échanger nos graines.
2: Et l'intérêt d'échanger nos graines, au-delà de la partie, comment dirais-je, pouvoir d'achat, c'est aussi, bien sûr, de partager toute une diversité, de découvrir aussi des semences, j'imagine.
7: Alors effectivement, l'échange sur Internet, c'est juste le coup d'un timbre. En médiathèque, dans les grainothèques, c'est libre et gratuit, et donc c'est le fondement de l'échange gratuit. Mais au-delà de ça, effectivement, on échange nos savoir-faire, on échange une biodiversité très très large, et on fait vivre ainsi une biodiversité qui existe pas aussi quantitativement ailleurs, en fait. Enfin, c'est vraiment le jardin collectif global en France qui est partagé de manière simple.
2: Alors, sans entrer dans les détails, parce que c'est un sujet complexe hein, quand même, les semences, notamment à l'échelle européenne, il y a beaucoup de réglementations. Mais là, l'idée, c'est que vous partagez de manière libre, c'est-à-dire qu'il y a aussi des formes expérimentales, il y a toute une philosophie autour de ça.
7: Oui, complètement. En fait, je pense qu'avant de se focaliser sur des choses très complexes, effectivement, la législation est peut-être voulue... complexe à dessein, mais au-delà de ça, c'est très simple de se partager des graines. Il faut juste un moment je pensais sur la question, et c'est très simple d'apprendre simplement en récoltant quelques premières graines et même en se plantant et puis en allant voir pourquoi ça marche pas, qu'est-ce qu'il faut faire. En fait, les gestes à connaître sont assez simples et ça permet de connaître la plante de A à Z. Ça permet de mieux appréhender, je pense. Le cycle végétal et ça facilite franchement le jardinage. Avoir une abondance de graines dans nos sachets pour semer, y compris se faire avoir un peu par les limaces, se faire avoir un peu par le mauvais moment, c'est pas grave. Au moins on a une abondance facilement accessible puisque ça vient de nos jardins.
2: Les limaces, vous avez une solution pour ça, Caroline Minot, non?
3: Oui, alors il y en a plein qui sont proposés. Il y a les coquilles d'œufs, mais bon, parce qu'elles n'aiment pas ramper sur les coquilles d'œufs. Mais ce qui marche le mieux, c'est la planche pourrie à l'envers, parce qu'en fait, elles sont attirées par la petite planche, elles se mettent dessous, et le matin, vous vous levez, vous enlevez, elles sont toutes sous la planche, et ça, c'est ce qui marche le mieux, c'est ce qu'on m'a dit, je ne sais pas.
2: Merci. Merci beaucoup.
7: J'ai une alternative, éventuellement, c'est en permaculture, on dit la gestion par l'absence d'action, en fait, elle se régule toute seule aussi, et en fait, moins on se bat, plus elle nous laisse tranquille et plus la résilience se fait. Voilà, c'est une approche qu'on a et qui marche plutôt bien. Plus on se bat, plus elle se multiplie, et c'est le début des galères.
2: Bon, entre la planche pourrie et puis rien faire, on pourra tester tout ça. Merci Sébastien Vitevert, fondateur de Graines de Troc, c'est sur grainesdetroc.fr. Caroline Munoz, vous êtes spécialiste jardin, créatrice de contenu, autrice donc de Jardin, toutes mes astuces de A à Z. Un petit quiz, le vrai faux, hein, avant de nous quitter pour avoir les idées claires sur ce sujet. Vrai ou faux, les plantes d'intérieur dépolluent réellement l'air d'un appartement?
3: Pas vraiment, un tout petit peu, mais pas beaucoup.
2: Le marc de café est bon pour toutes les plantes, vrai ou faux?
3: Vrai, c'est bon, mais bon, faut pas en mettre trop non plus, mais c'est très bon, plein d'azote.
2: Une plante qui jaunit manque forcément d'eau?
3: Pas forcément, mais c'est un des signes principaux.
2: Les foires aux plantes permettent souvent d'acheter moins cher qu'en jardinerie.
3: Oui, il faut y aller. C'est en ce moment, c'est le printemps, on fonce.
2: Les plantes ont besoin d'être arrosées tous les jours en été, vrai ou faux?
3: Faux. Faut pas arroser tous les jours, sinon vous allez aussi avoir des feuilles jaunes. Donc non, on n'arrose pas tous les jours.
2: Vrai ou faux, Caroline, on peut faire pousser des tomates sur un simple balcon?
3: Oui, bien sûr, surtout les tomates cerises. Oui, bien sûr, il faut en profiter.
2: Un petit mot qu'on n'a pas précisé tout à l'heure sur les récupérateurs d'eau de pluie, d'ailleurs, sur les balcons. Attention à la capacité du balcon à accueillir du poids. Vérifier auprès de la copro le poids.
3: Hein. Effectivement, il faut vérifier auprès des syndics, demander le poids possible, parce que ça pèse très lourd quand c'est rempli d'eau.
2: Voilà, ça il fallait le dire. Les OIA permettent réellement d'économiser de l'eau, vrai ou faux?
3: Vrai, puisque ça permet par capillarité de diffuser l'eau de façon diffuse et lente.
2: Caroline Munoz, spécialiste jardin, créatrice de contenu, autrice de jardin, toutes mes astuces de A à Z, c'est chez Solar. Merci en tout cas pour vos éclairages, et puis j'espère que vous qui nous avez écoutés, maintenant vous y voyez plus clair. 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La semaine prochaine, on va déménager ensemble. Vous pouvez m'envoyer vos questions par ici.les.economies@radiofrance.com.
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1: Le 26 octobre 1981, à Newport, dans l'état de Rhode Island, sur la côte est des États-Unis, Stephen Callahan, un Américain de 29 ans, part en mer à bord d'un sloop de 6,50 m, le Napoléon Solo, pour traverser l'Atlantique dans les deux sens, en solitaire. C'est le rêve d'une vie qu'il s'apprête à réaliser. La première moitié de son périple se déroule à merveille. Stephen atteint les îles Canaries au large du Maroc sans rencontrer de difficultés majeures. Le 29 janvier 1982, il se trouve en pleine forme pour repartir en direction des Caraïbes et bénéficie en outre de conditions climatologiques idéales. Pendant une semaine, il profite ainsi d'un panorama ensoleillé et ressent une véritable sensation d'osmose avec la nature. Mais cette période ne va pas durer. Le temps commence effectivement à se dégrader alors que son voilier vogue au milieu de l'océan Atlantique. Le 3 février 1982, Stephen doit affronter des vents qui soufflent à près de 70 km/h. La mer est de plus en plus agitée. En marin expérimenté, le jeune homme garde toutefois son calme et le contrôle sur son bateau. « J'avais affronté des conditions bien plus difficiles auparavant », a-t-il expliqué. À la tombée de la nuit, il active le pilote automatique et part s'allonger sur sa banquette quelques heures. Vers minuit, une explosion assourdissante le réveille en sursaut. Le choc est tellement important que Stephen pense que son voilier a dû être percuté par une baleine. Le Napoléon Solo se remplit d'eau en moins d'une minute et pointe rapidement l'avant dans l'eau. Le jeune aventurier doit réagir au plus vite s'il ne veut pas sombrer avec son embarcation. Il va réunir le minimum de matériel de survie, 1,5 kg de vivres, 3 litres d'eau dans des canettes de survie, un distillateur solaire, des lignes de pêche et un fusil sous-marin. Une fois ses affaires réunies, il saute sans se retourner dans son radeau à l'habitacle de 1,68 m de diamètre. Une véritable coque de noix qui est baladée sur une mer avec des creux de 2 à 3 mètres. Le lendemain matin, le jeune homme est dans un état psychologique préoccupant. Il a l'impression, dit-il, que l'on a ôté une à une toutes les couches de protection autour de ses nerfs, jusqu'à ce qu'il soit complètement à nu. Et là, Stephen n'est pas au bout de ses peines. Pendant 3 jours, qui lui paraissent une éternité, il doit affronter une violente tempête. Lorsque celle-ci se calme enfin, de nouveaux dangers apparaissent. Le marin découvre que son corps est couvert de furoncles et qu'il y a des fuites dans son radeau. Stephen colmate les trous dans son pneumatique avec des moyens de fortune qui, hélas, ne tiennent guère. Le 6e jour après le naufrage, un requin blanc de 3 mètres de long décrit des cercles autour de son embarcation, puis disparaît soudainement dans les profondeurs. Le 11e jour, l'un d'eux, ou est-ce le même, mord l'une des poches de ballast. Heureusement, ce n'a pas d'incidence sur le reste de l'embarcation. L'espoir revient quelque peu pour Stephen quand il parvient, après bien des essais, à dessaler de l'eau de mer à l'aide du distillateur solaire. Il réussit aussi à pêcher quelques poissons. Il ne pense pas alors que cette activité pourrait se montrer bien plus menaçante que les requins qui continuent sans cesse de rôder autour de lui. Car le 43e jour après le naufrage, Stephen harponne une grosse dorade avec une arme qu'il a lui-même fabriquée à bord. Sa prise se débat violemment et brise la flèche, ouvrant une brèche de 10 cm dans le tissu du canot. Un des côtés du radeau se dégonfle. Le radeau ressemble désormais à un pauvre hamac retourné sur les flots. Le lendemain, le radeau est de nouveau périlleusement dégonflé. Il faut remettre de l'air et tenter encore et toujours de boucher les trous de façon hermétique. Grâce à ses efforts, Stephen parvient à diminuer la fuite. Il n'est plus obligé de regonfler le radeau au même rythme acharné. Les jours qui suivent sont malgré tout terribles. Les pieds constamment dans l'eau, les plaies à vif. Stephen explique qu'il voit son corps pourrir sous ses yeux. Le 76e jour après le naufrage, les oiseaux tournent au-dessus de son radeau comme s'ils étaient appâtés par cette odeur de mort. Il se trouve alors seulement à 5 ou 10 milles d'une île luxuriante, mais n'envisage que 2 issues possibles. Soit il s'écrase au nord contre les falaises de corail asséchées, soit il atteint la plage au sud et s'y effondre, incapable de marcher ou même de se traîner. Et c'est alors que le miracle se produit. Un bateau de pêcheurs de Marie-Galante vient à sa rencontre. Ils prennent un naufragé à bord. À l'approche de l'île, Stephen dit ressentir l'extase d'une vie nouvelle. Il aura passé au total 76 jours dans une embarcation pneumatique percée de toutes parts, à la merci des requins, avec, à l'origine, pour seule denrée, 3 litres d'eau et 1,5 kg de nourriture.

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1: Bienvenue à tous, voici l'actualité de la semaine avec RFI, avec Radio-Canada, la radio-télévision suisse, avec également ICI et la RTBF. On va d'abord se rendre cette semaine à l'Assemblée nationale en France parce que les députés ont voté l'abrogation du code noir, Nicolas Sûr.
2: Ce texte qui organisait l'esclavage dans les colonies françaises depuis le XVIIe siècle n'avait jamais été formellement abrogé alors que l'esclavage a été aboli en 1848.
1: Des contacts à différents niveaux entre le Canada et l'Europe, le Canada, Nadi Mobarak, multiplie les initiatives pour créer de nouvelles opportunités d'affaires.
3: Oui, Ottawa annonce la conclusion d'une importante entente pour exporter du gaz naturel liquéfié vers l'Allemagne et négocier avec la compagnie suédoise Saab pour construire ses avions radars au Canada.
1: En Belgique, un bus scolaire a été percuté par un train à hauteur d'un passage à niveau. Le bilan est très lourd, 4 morts, 5 blessés. Ça s'est passé en Flandre. Les feux de signalisation étaient pourtant rouges, les barrières baissées, Jacques Kremers.
4: Oui, on ignore pourquoi le conducteur s'est engagé sur les voies. Une enquête est en cours, mais cet accident montre une fois encore que les passages à niveau sont le maillon faible de la sécurité ferroviaire.
1: Patrick Bruel ne sera plus jamais programmé au Paléo Festival de Nyon en Suisse. Pierre Anchoffa, c'est l'un des plus grands festivals open air en Europe.
5: Confronté à plusieurs plaintes pour abus sexuels, le chanteur français a également été mis en cause par une masseuse bénévole du Paléo. C'était en 2019. Depuis, la direction du festival n'a plus voulu de Bruel.
1: Enfin, nous nous quitterons avec une BD et le retour annoncé du Petit Nicolas. 12 nouvelles histoires dessinées pour une sortie en octobre avec une nouvelle équipe, mais un esprit que l'on nous dit préservé. C'est un symbole très fort en France. L'Assemblée nationale a donc voté cette semaine à l'unanimité l'abrogation formelle du code noir. Il s'agit, Nicolas, de l'ensemble des textes légaux qui organisaient l'esclavage dans les colonies françaises.
2: Il s'agit d'une série d'édits royaux. Le premier, écrit par le ministre Colbert sous Louis XIV, est entré en vigueur en 1685. Le code noir n'avait jamais été formellement abrogé dans le droit français, même s'il était évidemment caduc depuis l'abolition de l'esclavage en 1848. Le texte réduisait les Africains déportés au rang de marchandises et prévoyait des punitions féroces. La ministre des Outre-mer, Naïma Moutchou, l'a rappelé devant les députés.
6: Le code noir disait qu'un être humain en fuite pouvait être mutilé, qu'il pouvait être marqué, qu'il pouvait être poursuivi comme un bien perdu. Il disait que certains hommes, certaines femmes, certains enfants pouvaient être regardés comme des meubles.
1: La ministre française des Outre-mer, donc. Alors, l'abolition du code noir avait d'abord été adoptée à l'unanimité en commission avant un vote identique, donc, Nicolas, en plénière.
2: Quasi vide au début des débats, l'hémicycle s'est peu à peu rempli. Face à ce sujet très grave, des députés ont manifesté une intense émotion, comme l'écologiste Stevie Gustave, dont le père est martiniquais.
7: Abroger le code noir est nécessaire, mais aucun vote ne pourra réparer à lui seul des siècles de vie brisées. Permettez-moi, pour finir, de faire une nuance importante. Nous ne sommes pas des descendants d'esclaves. Nous sommes les descendants d'êtres humains nés libres, puis réduits en esclavage. Je vous remercie.
2: Le texte devra maintenant être voté au Sénat, peut-être dès le mois prochain.
1: C'est une première entre le Canada et l'Europe. Ottawa annonce avoir conclu un accord pour exporter du gaz naturel liquéfié vers l'Allemagne, Nadi.
3: Tout à fait. On parle ici d'un million de tonnes de gaz par an qui seront exportées depuis le nord-ouest de la Colombie-Britannique à un acheteur allemand, l'entreprise Securing Energy for Europe, dès le début des années 2030, et ce pour une période pouvant aller jusqu'à 20 ans. Le Premier ministre Mark Carney avait évoqué une telle entente lors d'un déplacement à Berlin l'an dernier, lui qui tente de trouver des acheteurs pour les produits canadiens afin de réduire la dépendance du Canada envers les États-Unis.
1: Oui, et il n'y a pas que l'énergie, Nadi, il y a aussi la défense.
3: Exactement. Le gouvernement de Mark Carney a annoncé cette semaine qu'il entamait des négociations avec l'entreprise suédoise Saab en vue de l'achat d'avions de surveillance. La signature d'une entente signifierait des retombées importantes pour l'entreprise canadienne Bombardier Aéronautique, qui pourrait fabriquer au moins 40 appareils dans ses usines de Montréal et de Toronto. Voici le premier ministre Mark Carney.
8: Pas moins du tiers de la flotte prévue d'appareils GlobalEye sera produit au Canada au cours des 15 prochaines années.
3: Ottawa évalue toujours son engagement d'acheter 88 avions de chasse F-35 à la compagnie américaine Lockheed Martin.
1: Et puisqu'il est question des États-Unis, Nadi, le premier ministre canadien s'est rendu à New York cette semaine.
3: Oui, pour une mission économique, Mark Carney a tenu une série de rencontres avec des investisseurs, des présidents d'entreprises et des gestionnaires de portefeuille, et ce afin de promouvoir le Canada comme un lieu propice aux investissements. Il a aussi prononcé un discours devant l'Economic Club de New York, un voyage qui s'est tenu au moment où l'avenir des discussions sur l'accord de libre-échange Canada-États-Unis-Mexique demeure incertain.
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1: Le bilan est lourd en Belgique après une collision entre un bus scolaire et un train. 4 morts, 5 blessés. Ça s'est passé mardi dernier en Flandre. Le conducteur du bus s'est engagé sur les voies alors que les feux de signalisation étaient pourtant rouges et les barrières baissées. Jacques, les passages à niveau restent des endroits à risque.
4: Oui, ce n'est d'ailleurs pas pour rien qu'Infrabel, le gestionnaire de l'infrastructure ferroviaire, tente d'en réduire le nombre. Il en a déjà supprimé 400, remplacés le plus souvent par des ponts ou des tunnels. Mais il en reste encore quelques 1600 en Belgique, dont un grand nombre en Flandre, où s'est produit l'accident à Buggenhout. De quoi faire reculer les chiffres d'accidents, comme le nuance Frédéric Sacré, le porte-parole d'Infrabel.
9: On avait en effet atteint un seuil historiquement bas l'an dernier, avec 29 accidents. Il faut savoir qu'on était à une moyenne de 45 à 50 accidents il y a encore une quinzaine d'années. Cela dit, on avait annoncé ces chiffres en restant extrêmement prudent, et on le voit, on n'est pas à l'abri d'une tragédie.
1: Voilà pour cette précision du gestionnaire du réseau ferroviaire. Alors, dans le cas de cet accident, le conducteur s'est donc engagé sur les voies malgré des feux rouges et des barrières baissées. Jacques, que sait-on de l'enquête en cours ?
4: Que l'autopsie pratiquée sur le chauffeur s'est révélée négative. Alors, a-t-il été ébloui ou victime d'un malaise ou d'un incident mécanique ? Les circonstances restent floues. Malgré le freinage d'urgence, le train a percuté le bus à une vitesse de 90 km/h. Des accidents sur des passages à niveau, il y en a régulièrement. Du côté des conducteurs de train, une aide psychologique

0: des plaintes en France et en Belgique. Une ancienne affaire est devenue publique cette semaine en Suisse, cette fois Pierran. Elle s'est produite au Paléo, le grand festival open air de l'été à Nyon.
1: Elle a été révélée par l'émission 7 à 8 sur TF1 après le concert de Patrick Bruel en 2019. Une masseuse bénévole a porté plainte. Le chanteur resté entièrement nu a demandé à être massé dans la zone pubienne. Soutenue dans la procédure judiciaire par la direction de Paléo, la bénévole a finalement accepté en 2022 un accord avec le chanteur qui a dû verser plusieurs milliers d'euros à une association d'aide aux femmes immigrées. Un accord assorti d'une clause de confidentialité. Après la révélation du cas par la chaîne française, Paléo a immédiatement communiqué qu'il ne programmerait plus jamais Patrick Bruel. Son patron, Daniel Rossella, précise que c'était exclu pour lui dès 2019.
2: La magie du spectacle, c'est pas ça. Quand il y a eu l'incident en 2019, on a évidemment été choqués. Si nous avons été discrets, c'est par respect pour la victime, pour la protection de sa personnalité. Mais pour nous, c'est clair qu'on ne programme pas des artistes qui ne sont pas dans nos valeurs. On fait pas la liste des artistes qu'on programme pas. Mais c'était une évidence qu'on n'allait plus programmer Patrick Bruel.
0: Le patron, donc, à l'instant du Paléo Festival de Nyon. Alors, la tournée de Patrick Bruel doit démarrer le 16 juin à Paris. Des dates sont prévues ailleurs en France, en Belgique, au Canada et en Suisse, Pierran.
1: Et si le chanteur s'est retiré de lui-même des spectacles des enfoirés, les organisateurs espèrent qu'il fasse de même pour sa tournée, car s'ils annulent d'eux-mêmes, cela peut leur coûter très cher, sans oublier la pression exercée par des organisations féministes. En Suisse, une pétition a déjà recueilli près de 7000 signatures. Pour Myriam Fijani du collectif Nous serons le feu, la présomption d'innocence ne justifie pas le maintien des concerts.
3: On est désolé pour les personnes qui sont tristes et déçues. On pense que la lutte contre les violences sexistes et sexuelles, elle passe aussi notamment par le fait de se rendre compte que certaines de nos idoles ont peut-être des comportements qui font qu'elles ne doivent pas être mises en lumière parce qu'elles mettent possiblement en danger des personnes sur les festivals ou les endroits où elles vont faire des concerts.
1: Pour l'heure, Patrick Bruel conteste l'ensemble des faits qui lui sont reprochés.
0: On va se quitter cette semaine avec de la BD, puisque le petit Nicolas sera de retour à la rentrée 2026, à l'automne prochain. 12 nouvelles histoires sont annoncées, dessinées par Fursy Tessier et écrites par Jean-Philippe Arouvigno et Anne Goscinny, la fille de René Goscinny, qui a créé le célèbre personnage avec le dessinateur Jean-Jacques Sempé. C'était dans les années 50. Une nouvelle équipe, donc, Victor Vasseur, mais avec la promesse de préserver l'esprit du petit Nicolas.
4: À commencer par ses amis, Alceste, Agnan, Rufus et Clotaire, dont les dernières histoires écrites par René Goscinny remontent au milieu des années 60, rappelle Aymar Duchâtenay, directeur d'Imav Édition, qui publie Le Petit Nicolas.
5: C'est un projet qu'avait René Goscinny et Sempé. Après avoir fait 222 histoires pendant 6 ans, un jour ils décident d'arrêter. Et ils n'ont eu de cesse, quand ils se revoyaient, de dire « mais si on recommençait ?» Donc en fait, c'est l'aboutissement d'un rêve, d'un projet par les créateurs eux-mêmes.
4: Le petit Nicolas, un héros intemporel du patrimoine culturel français.
5: Sempé avait une formule. Il disait, le petit Nicolas est indémodable parce que lorsque nous l'avons créé, il était déjà démodé. Toutes les classes du monde ressemblent à celles du petit Nicolas. C'est ça qui fait l'universalité de ce personnage.
4: Les dernières planches sont en train d'être finalisées par le dessinateur Fursy Tessier. Fidèle au trait de Sempé, à l'esprit de son dessin, de sa poésie et de son humour, affirme l'éditeur.
5: Vous savez, le dessin de Sempé, il est presque un peu jeté. C'est à la chic. Sempé n'a jamais dessiné deux fois le petit Nicolas de la même manière en 222 histoires.
4: Des histoires vendues à plus de 15 millions d'exemplaires dans le monde et adaptées plusieurs fois au cinéma.
0: Voilà, et la sortie de ces nouvelles histoires du petit Nicolas est prévue le 8 octobre prochain. Voilà, ce sera tout pour aujourd'hui. Merci d'avoir été là pour l'accent des autres. On se retrouve bien sûr dans 8 jours avec les partenaires des médias francophones publics. Très belle fin de semaine.

0: Bah écoutez, on peut y aller si vous voulez, effectivement. Tout ça pour vous dire que en 1978, cette année-là, Sting et ses camarades de The Police nous régalaient de ce premier album Outlandos d'amour, sur lequel figurait ce qui est devenu ce grand classique que vous venez d'écouter chez nous. Can't Stand Losing You à l'instant sur votre radio ici. Enzo, est-ce qu'on a un tapis pour ouvrir la matinale? Allez, c'est parti.
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0: Ça peut être agréable, Valentine. Preuve en est, effectivement. Nous sommes justement au saut du lit et déjà avec nous. Sachez que ça fait très plaisir à votre équipe du samedi de vous retrouver. Fabien, la rédaction en chef, à la technique, nous avons Enzo. Florentin, au standard ce matin, est parfaitement réveillé pour l'actualité. Valentine Le Tesse. Bonjour, Valentine.
3: Bonjour, François-Xavier. Bonjour à tous.
0: Et c'est une soirée bouillante qui nous attend ce samedi.
3: Entre les températures caniculaires et la ferveur des supporters pour cette grande finale de Ligue des Champions de foot, le Paris Saint-Germain face aux Gunners d'Arsenal.
0: On en parle dans un instant, voici les infos de 6 heures pour vous.
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0: Merci de nous rester fidèles et beau week-end. Ici, il est 6 heures, bienvenue. Info Valentine à la une, l'annulation de tous les concerts de Patrick Bruel jusqu'à septembre.
3: Le chanteur conteste, mais face à la pression, il cède. Visé par au moins 4 enquêtes pour viol en France, sa société de production souhaite, je cite, ne pas troubler la sérénité de ses manifestations. En l'occurrence, une douzaine de concerts dans des festivals prévus cet été, comme celui des Grandes Marées, annoncé en juillet dans la Manche, où le directeur Pierre Béton respire enfin.
4: On est soulagé. Soulagé que Patrick Bruel ait pris la meilleure des décisions. L'annulation est venue au Grand Marais, puis je pense que c'était la seule possibilité technique. Hein. Je crois qu'on a eu longtemps exprimé là-dessus qu'on avait un contrat et qu'on pouvait pas nous l'annuler sans y perdre des plumes. Bah, on avait un contrat avec l'artiste, c'est-à-dire que si on annulait de notre volonté, on aurait dû payer l'artiste et rembourser les gens. Donc là, c'était de la double peine pour nous. Et au vu du contexte grandissant, enfin nous, fait quand même quelques semaines qu'on sait que on sera dans la capacité de le recevoir, hein, entre les collectifs, la société civile, les collectivités, les festivaliers, les partenaires, va tout le monde se réveiller de plus en plus, quoi. Et on sait depuis longtemps que ça ne jouera pas, quoi. Voilà.
3: Patrick Bruel annonce également son retrait des Enfoirés de leur prochain spectacle caritatif. Le retour en France des deux petits garçons abandonnés au bord d'une route au Portugal. Leur mère, âgée de 41 ans, est toujours en détention pour la mise en danger de ses enfants de 4 et 5 ans, comme son compagnon, ancien gendarme, accusé lui de coups et blessures aggravées sur les garçons.
0: 6h02 sur votre radio ici. On fait le point ce matin, Valentine, sur cet épisode de chaleur sans commune mesure, hein, nous dit Météo France.
3: Des records de température pour un mois de mai ont encore été dépassés hier à Méault dans la Somme, à L'Aigle dans l'Orne ou encore à Noirmoutier en Vendée avec 32,4 degrés relevés par Météo France. Suffocant et très peu rentable pour les agriculteurs. Ces fortes chaleurs, Margot Croison, sont même synonymes de perte d'argent pour les éleveurs de volailles.
5: Quand il fait trop chaud, les poulets de Douglas mangent beaucoup moins.
6: C'est comme nous, oui. On serait plus tendance à vouloir manger des salades et des tomates, des entrecôtes avec des frites. Et eux, c'est pareil, ils boivent plus et ils consomment moins d'aliments.
5: Sauf que des poulets qui mangent moins veut dire des poulets moins gros et donc vendus moins cher à l'abattoir. Pour éviter ça, Douglas a changé l'heure de la distribution de la nourriture.
6: On fait pas le tour des bâtiments en plein après-midi. On fait des tours ou le matin très tôt ou le soir à la tombée de la nuit. Le reste de la journée, on essaie de les laisser tranquilles.
5: L'éleveur a également un brumisateur pour rafraîchir ses poules quand elles sortent dehors. Il l'a mis en place l'année dernière, en juillet, mais cette année, pas le choix, il va falloir l'installer plus tôt.
6: Donc on déroule sur le côté extérieur des bâtiments un petit tuyau très fin. Je vais le mettre en route pour faire un petit brouillard d'eau devant les trappes de sortie des animaux sur l'extérieur.
5: Un système fait maison avec les moyens du bord, mais pour l'éleveur, si ces épisodes de chaleur se répètent, ça ne sera pas suffisant.
6: Peut-être qu'il va falloir y croire à ce réchauffement climatique et revoir un peu au niveau des investissements de bâtiments. Prévoir peut-être des ventilations dynamiques plutôt que des ventilations naturelles, plus adaptées à ces épisodes qui reviennent de plus en plus souvent.
5: Surtout que l'année dernière, l'éleveur a déjà perdu des poulets pendant l'été quand il a fait 40 degrés. Ils étaient morts à cause de la chaleur.
3: Et quand le thermomètre s'affole, Internet aussi. Plus de 400 000 vues sur cette vidéo de la CGT cheminot du Puy-de-Dôme postée sur le réseau social X, où des images tournées dans la cabine conducteur d'un TER montrent un thermomètre et sa température. Plus de 40 degrés à l'intérieur, une honte totale, commente le syndicat. Cet été, le feu d'artifice de la fête nationale est avancé. Soirée de fête sur le Champ de Mars, le soir du 13 juillet, annonce le maire de Paris, pour permettre à Nice, le lendemain, de commémorer les 10 ans de l'attentat du 14 juillet 2016, ses 86 morts et les centaines de blessés.
0: Historique ou légendaire, le statut du Paris Saint-Germain établi ce soir.
3: À l'issue de la deuxième finale consécutive de Ligue des Champions jouée par les Parisiens, c'est ce soir donc contre Arsenal à la Puskás Arena de Budapest. 20 000 supporters parisiens attendus dans la capitale hongroise. Et la plupart, Nicolas Perronnet, passent à la boutique du PSG, histoire de se souvenir de cette expérience déjà bien différente de celle de l'année dernière.
2: Elle pourrait s'appeler le Petit Paris, en plein Budapest, la boutique éphémère du PSG, d'où sort Franck, à deux pas du Danube.
7: L'émotion, elle est là, le stress, il est là. En tout cas, on va chanter clairement comme on l'a fait l'année dernière.
2: Avec cette fois l'écharpe Budapest 2026, le début d'une collection après Munich 2025. Pour Victorino,
8: bon, l'année dernière c'était clairement un des plus beaux jours de ma vie.
2: Et son collègue Albin, deux abonnés de 30 ans dont la vie de supporter parisien est métamorphosée.
9: Ce qui est différent dans l'approche de ce match, c'est déjà qu'on est beaucoup plus sûr de nous. Parce qu'avant on était les éternels, pas outsiders, mais presque les losers. Là on a le sentiment d'avoir percé le plafond de verre. Presque une dynastie PSG qui est en route.
2: Julien, lui, résume en trois mots ce qui a réellement changé pour Paris.
10: On est favori.
2: Et c'est justement ce qui inquiète Martin.
11: L'histoire de Paris, c'est quand on est favori, bah, on se casse la gueule. Et quand on est challenger, c'est là on fait des surprises. C'est ce qui me fait peur, mais bon, j'y crois vraiment.
2: L'excès de confiance, risque principal avant une finale de Ligue des Champions, bel et bien la preuve que rien n'est plus comme avant pour le Paris Saint-Germain.
3: Une victoire pour conserver son titre de champion d'Europe en 36 ans. Seul le Real Madrid de Zinedine Zidane l'a fait. Début du match à 18h. Mais déjà un sacre ce matin, celui des Lyonnaises, championnes de France pour la 19e fois. Le 5e titre consécutif des Fenottes après leur victoire 5-0 hier soir contre le Paris FC pour clore la première ligue féminine de football.
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3: La météo, François-Xavier, vigilance orange pour risque de canicule, toujours en cours ce matin.
0: Ah oui, elle concerne 7 départements, Gironde, Charente, Charente-Maritime, les Deux-Sèvres, la Vendée, le Maine-et-Loire et Paris, avec donc cet épisode de canicule inédit hein, pour un mois de mai bien sûr, et qui se poursuit en ce début de week-end. Des conditions lumineuses mais sèches donc en ce début de week-end. On notera également des entrées maritimes ce matin au sud-ouest. Elle occasionne un temps plutôt couvert, notamment sur le Pays Basque. Ailleurs, c'est du soleil. Et puis, en après-midi, ce sont les orages qui font leur retour et dans la soirée également, en particulier de la région centre en remontant jusqu'aux Ardennes, mais aussi plus localement dans les Hautes-Alpes. Et du côté de vos températures, c'est toujours exceptionnellement élevé, vous l'aurez compris, pour cette fin mai, avec en matinée 24 degrés pour Angoulême et Vichy. Nous avons 25 à Lille, 26 à Perpignan, 27 degrés du côté de Langres, de Grasse et de Bonifacio. Et cet après-midi, des valeurs comprises entre 27 et 33 degrés, la maximale notamment pour Tours, où vous êtes accueillis sur votre radio locale ici Touraine.
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0: Écrite initialement pour Johnny Hallyday, une chanson qui reste et restera totalement indissociable de la discographie de Daniel Balavoine. Véritable prêche pour l'humilité, je ne suis pas un héros. Une émotion que vous retrouvez dès votre réveil sur votre radio ici. Bienvenue, il est 6h07.

0: Le week-end s'ouvre en toute détente sur votre radio ici avec Daniel Balavoine en tête d'affiche. Je ne suis pas un héros.
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0: Valentine, on appelle ça le fractionné. C'est un entraînement sportif qui n'est pas uniquement réservé aux pros.
2: Oui, en fait, on alterne des efforts brefs et de récupération. Et ça permet de stimuler le corps rapidement. Attention, il faut juste trouver le bon dosage.
0: Et le mix parfait, si j'ose dire, vous est justement suggéré par notre coach sportif, Nordinata. On le retrouve à 6h15, 2 minutes pour être en forme. Et puis, après le succès des dernières éditions, qui restera dans la lumière, fait son grand retour ce soir en prime time sur France 2. Rendez-vous à 21h10 avec 100 nouveaux candidats venus bien sûr de toute la France pour se tester à ce grand quiz de culture générale orchestré par Bruno Guillon avec quelques nouveautés dans la mécanique. C'est ce que nous explique l'animateur en tout cas au micro de Patrice Gascoin, vos coulisses télé. Ça se passe à 6h20 et sur votre radio ici, recevez la visite de Monsieur Eddy.
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0: Eddy Mitchell et son compte en banque, visiblement. En tout cas, il vous embarque sur la route de Memphis. Mais la balade est programmée, c'est juste avant vos infos de 6h30 pour le moment. 6h13, tout de suite, à une actu de vos territoires signée à Dodo Camarade d'ici Provence. Il nous indique, Valentine, que la chance semble avoir élu domicile à la civette du port. C'est un tabac qui est situé à Cassis, dans les Bouches-du-Rhône.
2: Je comprends mieux pourquoi on a entendu quelques pièces tomber il y a quelques instants. Elle ne retombe pas, bizarrement.
0: Elle ne retombe pas, mais elle va retomber. Voilà.
2: Ah,
0: vous voyez,
2: super.
0: De l'argent. Alors, en l'espace de quelques jours, il y a eu deux gains absolument colossaux qui ont été enregistrés sur place.
2: Double ration de millionnaire.
0: Ouais, c'est ça, c'est un peu l'idée, vous avez raison. Alors tout d'abord, un ticket My Million d'une valeur d'1 million d'euros qui a été remporté par un couple résident dans le département. C'est déjà pas mal. Mais surtout, le jackpot Euro Million, tenez-vous bien, 48 millions d'euros et qui a été décroché par un autre couple de Cassidins.
2: C'est complètement fou, ouais. Surtout quand on sait que la probabilité de gagner ce fameux jackpot à l'Euro Million, hein, c'est quand même de une chance sur 140 millions.
0: Ah ouais, non, mais c'est totalement incroyable. Et
2: toutes
0: comme
2: les
0: quoi,
2: chances sont à Cassis.
0: Ouais, c'est ça, exactement. Tout peut arriver à Cassis. Et on a en tout cas désormais en région PACA, vous avez raison Valentine, deux couples qui ne sont plus quasi riches, mais Cassis plein aux as. Voilà, de l'argent, on adore.
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0: L'album s'appelle The Romantic et c'est un Bruno Mars soul pop, voire même un petit peu funky, qui nous offre ce titre parfait pour votre réveil. Et à retrouver donc sur ce fameux 4e opus du chanteur, sur votre radio ici, I Just Might, en nouveauté à 6h15.

0: été signé ici déjà chez nous et donc chez vous par voie de conséquence. I Just Might, c'était le tout dernier Bruno Mars. Et il est 6h18. Rester en forme chaque jour, c'est possible grâce à des routines très simples qui sont partagées par notre coach. Bonjour Nordinatab.
1: Bonjour.
0: Le fractionné, on en entend beaucoup parler, mais ça peut faire un petit peu peur quand on débute. Alors Nordine, expliquez-nous comment est-ce qu'on peut se mettre au fractionné simplement.
1: Le fractionné, c'est une alternance de phases rapides et de phases de récupération. Et c'est justement ça qui le rend intéressant. Parce qu'en peu de temps, on stimule beaucoup le corps. Mais attention, on ne part pas à fond dès le début. L'idée, c'est de doser. Le fractionné, il peut se faire en marchant ou en courant. Et pour commencer, on peut débuter par 30 secondes durant lesquelles vous allez par exemple marcher. Et puis ensuite, une minute durant laquelle vous allez vous mettre à courir. Et vous alternez comme ceci. 30 secondes, on marche. Et puis ensuite, une minute durant laquelle vous courez. Allez, on s'accroche. Et vous alternez comme ceci durant 10 minutes. Et grâce à ça, vous allez solliciter le système cardiovasculaire, vous allez renforcer votre endurance et bien sûr, alterner des relances.
0: Donc ça veut dire que même en marchant, Nordine, ça fonctionne.
1: Bien sûr, le fractionné, c'est une question de rythme, pas de niveau. On l'a vu, on peut très bien alterner des moments de marche durant lesquels vous alternez une marche tranquille et une marche beaucoup plus dynamique. Tiens, ça me fait penser à une autre idée de fractionner, avec des montées de genoux, mais sur place. Et là, vous allez alterner 30 secondes durant lesquelles vous allez effectuer des montées de genoux et 30 secondes de récupération sur place. Allez, on y va. 30 secondes, dynamique, on lève les genoux. Bien sûr, avec les bras en action. Allez, on s'accroche. 3, 2, 1. On récupère 30 secondes de récupération. Et vous alternez comme ceci durant 5, 7 ou pourquoi pas 10 répétitions si vous le pouvez. Et là, on va solliciter le système cardiovasculaire et la coordination. Le fractionné, au final, c'est accessible à tous. On joue juste avec les variations d'intensité. On privilégie la qualité plutôt que la durée. Bon, ben vous savez quoi ? C'est à vous de jouer. Allez, j'y retourne.
0: Et merci de nous donner l'exemple, en tout cas Nordinatab. D'autres pratiques toutes simples pour pratiquer justement un fractionné efficace sont, sachez-le, à retrouver avec Nordine sur notre site ici.fr et puis plus globalement, tout plein de conseils, forme et bien-être en écoutant nos podcasts qui sont disponibles sur l'appli Radio France. Il est 6h20, c'est la promesse de votre radio ici. Vos chansons favorites toute la journée et le week-end, nous ne dérogeons pas à la règle, bien au contraire. Voici Céline Dion à vos côtés pour votre réveil en douceur et pour que tu m'aimes encore.

0: Excellent réveil. En ce samedi matin, vous écoutez ici la visite de Céline Dion avec son intemporel pour que tu m'aimes encore.
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0: 6h24, retrouvons tout de suite celui qui est au courant de tout ce qui se trame derrière vos programmes télé favoris. Bonjour Patrice Gascoin.
2: Bonjour François-Xavier, bonjour à tous.
0: Pour les coulisses télé de ce samedi, vous êtes notre lumière. Patrice, vous nous parlez du divertissement de ce soir sur France 2. Il s'appelle « Qui restera dans la lumière ?».
2: Alors si vous n'avez pas encore testé ce jeu de France 2, je laisse Bruno Guillon vous mettre dans l'ambiance de ce soir.
3: « Qui restera dans la lumière ?», c'est le seul jeu où les candidats peuvent choisir leurs questions.
2: Après le succès des précédentes éditions, le jeu de culture générale le plus stratégique du PAF fait son retour à 21h10 sur France 2. Ils sont 100 candidats venus de toute la France à venir participer à ce quiz. Quiz où savoir répondre aux questions ne suffit pas. Encore faut-il choisir les bonnes questions. Au bout du jeu et de cette mécanique intense où les candidats sont prêts à tout pour éliminer leur adversaire, il y a 100 000 euros à gagner. Mais pour cela, il faut être la seule personne qui restera allumée. Mais dites-moi Bruno Guillon, est-ce que pour cette nouvelle salve de Qui restera dans la lumière, diffusée le samedi soir sur France 2, est-ce qu'il y a des petites nouveautés dans la mécanique du jeu ?
4: Alors, s'il y a une nouvelle salve, ça veut dire que l'émission marche. Pour cette troisième saison, on va garder évidemment les bases, à savoir c'est le seul jeu où les candidats peuvent choisir le niveau de difficulté de leurs questions. Ensuite, la nouveauté, ça vient vraiment des candidats, de leur énergie, de leur connaissance. Le fait que ces candidats aient des tranches d'âge différentes, viennent de régions différentes, et j'aime du coup pouvoir interréagir avec eux, avec ces 100 candidats. La mécanique a prouvé jusqu'à maintenant que ça marchait, donc évidemment on a gardé les fondamentaux.
2: Bruno Guillon, est-ce que vous avez une petite anecdote de tournage à nous confier ?
4: Disons que quand on anime plusieurs jeux, et notamment des jeux en quotidienne, on a la possibilité parfois de voir des visages que l'on connaît. Et oui, c'est vrai que sur cette session d'enregistrement, j'ai revu un ou deux visages que je qualifierais d'iconiques de Chacun son tour, qui est un jeu qui cartonne le matin. Et je suis sûr que les téléspectateurs de samedi soir seront heureux de revoir ces deux ou trois candidats de Chacun son tour.
2: Le décor de Qui restera dans la lumière participe beaucoup à l'ambiance de l'émission. On ressent quoi au pied du mur, Bruno Guillon ?
4: Être au pied des candidats, ça me permet d'être à ma juste place, puisque c'est la place qu'on doit avoir quand on est animateur. Ce qui est important, ça reste les candidats et les téléspectateurs.
2: Bruno Guillon à sa place ce soir sur France 2 dans Qui restera dans la lumière ? Pas moi, demain, ici, avec de nouvelles coulisses télé.
0: À demain, étincelant Patrice Gascoin, 6h26 sur votre radio ici dans moins de 4 minutes. C'est le retour de l'info avec vous Valentine Lethès, l'actu française et internationale résumée en 90 secondes. Et puis juste après, l'info du jour, c'est Marseille à la mode britannique ce samedi.
5: Oui, pas question pour les meilleurs ennemis du Paris Saint-Germain de soutenir le club de la capitale en Ligue des champions de foot ce soir. Les Marseillais portent les couleurs des Gunners d'Arsenal.
0: For sure, évidemment, reportage dans 6 minutes auparavant. Nous avons Catherine Viguier qui s'installe en studio pour votre horoscope et la précédente, Eddie Mitchell, fin prêt pour vous conduire sur la route de Memphis, en passant bien sûr par votre radio ici, ça va de soi.

0: Avec Eddy Mitchell, à l'instant, sur la route de Memphis, balade offerte par votre radio ici, de bon matin, 6h28. Bonjour Catherine Viguier.
1: Bonjour François-Xavier.
0: L'horoscope du samedi 30 mai 2026, avec vous Catherine, une première tendance pour ce week-end.
1: Le climat devient plus respirable. Bélier, la perspective de passer un bon week-end est assurée, il y a du dépaysement dans l'air. Taureau, vous partagez des moments d'intimité avec une personne et vous comptez aussi votre argent. Gémeaux, vous revendiquez votre besoin d'indépendance, vous avez soif de liberté. Cancer, vous aurez besoin de faire le clair dans votre esprit autour de vous et chez vous. Lion, superbe journée. Elle sera un peu le bilan de votre semaine, difficile, mais au final, pleine d'espoir. Vierge, ce n'est pas dans votre nature de vous illusionner, mais il ne faut pas non plus tout voir en noir. Balance, très belle journée, avec des paroles qui portent leurs fruits et un voyage aussi. Scorpion, vous êtes moins exposé, vous n'allez pas forcément souffler, mais vous allez respirer un peu mieux. Sagittaire, une personne vous invite à vous ressourcer. Vous aurez en tout cas besoin de solitude. Verseau, voilà une journée faite pour vous. Vous allez pouvoir décompresser et vous détendre. Poisson, le week-end est là et si les autres se reposent, pas vous. Un travail vous demande de la concentration. Et pour nous tous, partons à la conquête de ce que l'on aime plus que tout.
0: Allez, on embarque avec vous, ma chère Catherine Viguier. Merci beaucoup, l'horoscope du jour, qui est à consulter signe par signe sur l'application ICI. Merci de nous confier votre début de week-end. 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Toute l'actualité en France et dans le monde. Place aux 90 secondes, c'est avec vous, Valentine Letès.
2: La fin approche pour ce premier épisode de forte chaleur de l'année. Les températures sont en baisse au nord-ouest quand leur pic est annoncé aujourd'hui à Paris et à Lille. Préparez-vous maintenant à l'arrivée des orages assez intenses, précise Météo France. Tous les concerts de Patrick Bruel sont annulés jusqu'à septembre, soit une quinzaine de dates au total pour ne pas troubler la sérénité de ces manifestations, indique la société de production du chanteur, désormais visée par au moins 4 enquêtes pour viol. Abandonné au Portugal, deux petits Français sont de retour en Alsace. Pris en charge par les services sociaux, le temps d'évaluer leur placement. Leur mère de 41 ans est toujours en détention au Portugal, deux semaines après la découverte de ces garçons de 4 et 5 ans au bord d'une route. Les Jeux sont faits et les Olympiades de 2030 se dérouleront à Lyon plutôt qu'à Nice, où le nouveau maire Éric Ciotti s'oppose à l'installation d'une patinoire provisoire dans le stade de foot niçois. Les épreuves de glace, hockey, patinage, curling et short track auront donc lieu à Lyon. Qui sera le plus fort? Le Paris Saint-Germain en quête d'une deuxième étoile ou Arsenal, champion d'Angleterre mais jamais sacré sur le toit de l'Europe? La finale de la Ligue des champions de foot à Budapest commence à 18h. Quant à Alice, ne verra pas les huitièmes de finale de Roland-Garros. Le Français a été battu hier au troisième tour par le numéro 3 mondial du tennis, Alexander Zverev. Reste deux Français, Diane Paris, Moïse Kouamé, en lice aujourd'hui pour atteindre les premiers huitièmes de finale en grand chelem de leur carrière.
0: 6h32, l'info du jour, ce sont les Parisiens face à leurs meilleurs ennemis.
2: À commencer par la pression, le stress de jouer cette deuxième finale consécutive de Ligue des champions de foot ce soir face aux Anglais d'Arsenal. Viennent ensuite les critiques et les prières de leurs adversaires de toujours, Bruno Blanza. Les Marseillais, nombreux aujourd'hui, à souhaiter une défaite ce soir du Paris Saint-Germain.
3: Dans son camion à pizza, Guillaume n'arrête pas. De quoi éviter de penser à un possible deuxième sacre européen du PSG.
4: Ça y est, du moment qu'ils l'ont gagné une fois, maintenant ils peuvent la gagner deux, trois, quatre fois. Non, on s'en fout complet. De là, vouloir les voir perdre, je pense plus. Il y a plus de rivalité comme ça. Là. Ils sont dans une autre catégorie maintenant. Et nous, on est tellement à la ramasse que j'arrivais plus à supporter l'OM.
3: Même s'ils ont deux étoiles, vous ne marronnerez pas.
4: Non, du moment que nous, on arrive à gagner trois matchs d'affilée, c'est le plus important.
3: Dur pour un supporter de l'OM de reconnaître non pas la supériorité parisienne, mais cette période à collectionner les trophées.
5: Avant, je regardais les matchs pour qu'ils perdent et tout. On regarde même plus les matchs, on s'en fout.
3: Julien, fidèle du Vélodrome.
5: Pas content, oui, mais énervé, non.
3: Karim, lui, ne resterait pas indifférent à une deuxième étoile sur le maillot parisien.
6: On n'accepterait pas ça. On est tous avec Arsenal. Il ne faut pas qu'il passe une deuxième fois. Après, dans tous les cas, on l'a vu avant eux. Ils avaient une équipe de starlettes il y a 2-3 ans, ils n'arrivaient pas à gagner. Mais là, avec des personnes pas trop connues, mais qu'ils ont vraiment faim. Ils font la preuve que sans nom, ils peuvent faire quelque chose.
3: Il suivra quand même cette finale.
6: Obligé, du côté d'Arsenal.
3: Avec le maillot?
6: Exactement.
2: À Alors, qui gagnera cette 71e finale de Ligue des Champions? Réponse à partir de 18h depuis Budapest, en Hongrie. Et nous serons en direct sur votre radio ici pour vous faire vivre ce match avec une édition spéciale à suivre sur ici.fr à partir de 14h depuis l'enceinte du Paris Saint-Germain, le Parc des Princes.
0: Merci beaucoup Valentine. Et l'ambiance est déjà chaude, évidemment, avant de retrouver l'info de retour à 7h, bien sûr, sur votre radio ici. Reparlons de cette météo avec cette vigilance orange canicule. Toujours en cours ce matin, elle ne concerne plus 7 départements, comme en début de matinée, mais uniquement Paris. Donc Paris qui est toujours placé en vigilance orange canicule, c'est bien ça Valentine.
2: Et sa petite couronne.
0: Et la petite couronne, merci pour la précision importante. Épisode de canicule, donc inédit, vous le savez, pour ce mois de mai qui se poursuit. En ce début de week-end, des conditions lumineuses mais sèches. On notera également des entrées maritimes ce matin au sud-ouest. Elle occasionne un temps plutôt couvert, notamment sur le Pays Basque. Ailleurs, c'est du soleil et puis en après-midi, ce sont les orages qui font leur retour localement en après-midi et dans la soirée, d'ailleurs en particulier de la région centre en remontant jusqu'aux Ardennes, mais aussi plus localement dans les Hautes-Alpes. Vos valeurs toujours exceptionnellement élevées pour cette fin mai, donc avec en matinée 24 degrés à Montluçon et Périgueux, nous avons 25 à Rouen, 26 pour Tarbes, 27 du côté d'Épinal, de Toulon et d'Ajaccio. Cet après-midi, les valeurs seront comprises entre 27 et 33 degrés, la maximale notamment pour Châteauroux, où vous êtes accueillis bien sûr sur votre radio locale, ici Berry.
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0: Il s'appelle Félix, un adorable bambin âgé de 3 ans à l'époque, alors qu'il écoute tranquillement la radio avec ses parents, maman d'origine française et son papa britannique, Roger Taylor, accessoirement batteur du groupe Queen. Eh bien, le garçonnet décide d'exprimer son mécontentement quant à la qualité du programme radiophonique proposé, le qualifiant, je cite, de « radio caca ». Voilà, je précise que l'anecdote est 100% vraie.
2: C'est bien donc... à l'heure de manger ces tartines.
0: Ouais, c'est pas mal Valentine, je savais que vous alliez apprécier. C'est ainsi donc qu'aurait dû s'appeler ce standard de Queen, Radio Caca. Mais caca n'étant pas vraiment du goût de la maison de disques, ça peut se comprendre, c'est bien Radio Gaga,
2: oui.
0: Qui est devenu culte. Hein, c'est mieux quand même, on est d'accord, c'est quand même un peu plus poétique. Voilà, votre radio ici, toujours à la pointe des histoires les plus légères dès votre réveil, c'est important.

0: Merci d'avoir choisi votre radio ici pour un réveil de qualité. Queen, l'excellent Radio Gaga.
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0: 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C'est mal tombé. 0810 055 056 avec Florentin qui vous attend au standard tout de suite. 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Le message personnel de votre choix, dédicace, coup de cœur, coup de gueule, phobie éventuellement, 0810 055 056. Bonne chance. Ça aussi, c'est avant 7h, votre musique du week-end avec Renaud.
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0: Renaud, inoubliable, laisse béton et qui fait toujours son petit effet, bien sûr. C'est sur votre radio ici. Restez bien avec nous. 6h40. Comment protéger sa voix des arnaques? Question étonnante ce matin dans Vie numérique et vie privée. À Valentine Letesse face à la plus unique de nos données personnelles.
4: Et c'est dire à quel point notre voix est précieuse quand on liste l'ensemble des informations qu'on peut facilement déduire sur la base de quelques mots. Les émotions, l'âge, le sexe, un accent, jusqu'à l'état de santé de notre interlocuteur et sa condition physique s'il est essoufflé. Toutes ces données passent par les intonations de notre voix. Une donnée spécifique puisqu'elle est reproductible. De nouvelles arnaques basées sur la reproduction de notre voix émergent, notamment grâce à l'intelligence artificielle. Les hypertrucages notamment utilisés par des escrocs pour usurper l'identité d'une célébrité par exemple. Ouais. Pourtant, notre voix est protégée depuis déjà plus de 50 ans par le code civil et par le code pénal qui punit de 45 000 euros d'amende et d'un an de prison toute captation, tout enregistrement ou transmission de paroles prononcées à titre privé.
0: Et comment protéger notre voix au quotidien, Valentine?
4: D'abord, pas de panique. Selon les experts de la CNIL, la Commission nationale de l'informatique et des libertés, les escrocs sont encore loin de pouvoir copier notre voix sur un simple allô enregistré au téléphone, comme une rumeur l'a pourtant répandue sur Internet il y a quelques semaines. Et si l'intelligence artificielle gagne en puissance, on est encore loin encore d'un tsunami. L'important, c'est de paramétrer vos objets connectés capables de capter la voix. Votre assistant vocal, votre montre connectée, votre smartphone. Dans vos réglages, les paramètres de votre appareil, préférez stocker toutes les données liées à l'enregistrement de votre voix en local, soit sur votre objet connecté et non pas sur un serveur à distance ou en cas de fuite de données, eh bien votre voix risque de se retrouver n'importe où sur Internet au risque d'en rester sans voix.
0: Ça tombe bien, effectivement. Et pour savoir comment sécuriser vos objets connectés, rendez-vous sur ici.fr, page Vie numérique, Vie privée, votre chronique de retour demain, dimanche, à 6h38 sur votre radio ici.
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0: 6h43, très beau réveil avec votre radio ici. Faisons tout de suite ensemble un bond dans l'histoire comme chaque week-end. C'est avec le meilleur de Voyage dans le temps, signé Stéphane Bern. Ce matin, au cœur de la Grande Guerre.
6: Vaillant est un soldat décoré pour son courage durant la Première Guerre mondiale. Sa particularité, c'est un pigeon. On est à la fin du mois de mai 1916, en pleine Première Guerre mondiale dans la Meuse. La bataille de Verdun fait rage. L'armée allemande veut prendre le contrôle du fort de Vaux, une position stratégique. Elle réussit à l'encercler. Les soldats français sont assiégés, les communications téléphoniques interrompues. Pour les gens présents sur place, c'est une catastrophe. Pire que pour un ado dans une maison de vacances sans Wi-Fi. Dans ce marasme, le commandant Reynal doit pourtant appeler à l'aide. Mais comment faire ? Il peut compter sur un soldat, le vaillant. robe grise, plumage soyeux, matricule 787. Sa responsabilité est de taille. Plusieurs pigeons sont déjà partis, mais le premier a perdu le message en route et les deux autres ont été abattus. Vaillant est notre dernière chance. Il s'envole le 4 juin avec l'ultime message de son commandant.
7: Nous tenons toujours. Nous subissons en ce moment une attaque par les gaz et les fumées asphyxiantes. Il y a urgence à nous dégager. C'est notre dernier pigeon.
6: Au bout de 17 heures de vol, Vaillant arrive à destination agonisant. L'oiseau succombe, mais il aura rempli sa mission. Il aura réussi à pigeonner les Allemands. Même si le fort de Vaux se rend 3 jours plus tard, Vaillant va recevoir la bague d'honneur et une citation à l'ordre de la nation. Plusieurs monuments commémoratifs rendent d'ailleurs hommage aux 60 000 pigeons mobilisés durant la Grande Guerre, morts pour la patrie. Ironie de l'histoire, aujourd'hui, ces fameux monuments aux morts sont très souvent souillés par les fientes de leurs descendants.
0: Et un grand merci pour cette mise en appétit, Stéphane Bern. Voyage dans le temps à retrouver de nouveau en mode best-of demain dimanche à 6h43. Et pour vos inédits, dès lundi, bien sûr, ce sera juste avant les infos de 8h sur votre radio ici. Il est 6h45, Valentine, c'est à la une de Femme Actuelle cette semaine. J'achète Made in France.
4: Oui, pour s'équiper ou manger français, les labels sont censés nous rassurer, nous aiguiller. Le fait est qu'ils ne se valent pas tous. Alors comment repérer les labels les plus fiables, mais aussi payés le juste prix?
0: Élément de réponse à ces questions, Made in, Sabrina Nadjar, rédactrice en chef de Femme Actuelle, avec nous juste derrière Marine et son cœur maladroit sur votre radio ici. Bonjour à vous et bienvenue ce samedi.

0: 6h48 et Marine, que vous croisiez ici en ce samedi matin, vous venez d'écouter Cœur maladroit.
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0: J'achète Made in France. Oui, en tout cas, c'est le sujet qui est à la une de Femme Actuelle cette semaine. Et est-ce qu'elle va aussi acheter Made in France? On va lui poser la question. Bonjour Sabrina Nadjar.
3: Bonjour François-Xavier.
0: Sabrina, avant toute chose, comment savoir ce qui est vraiment fabriqué en France?
3: Alors, l'erreur à éviter, c'est se reposer sur ce qu'on croit savoir et négliger de s'informer à chaque achat. Par exemple, une marque qui est connue pour être française peut avoir brutalement délocalisé sa production. Ouais. Je vous donne un exemple tout bête. Mm-hmm. Calor, pour ne citer que, produit ses à repasser ces centrales vapeurs à Pont-Évêque dans l'Isère, mais quelques modèles d'entrée de gamme sont eux importés de Chine. Donc c'est important quand même de se renseigner pour chaque produit. Ouais. Après, il y a autre chose qui est intéressant, c'est une mention qui est fabriquée en France. Mmh. Alors c'est quand même un repère assez utile, mais il est toutefois imparfait. En fait, pour l'afficher, un fabricant doit avoir effectué la dernière transformation substantielle dans le pays. Il ne faut pas se contenter d'une modification marginale ou seulement esthétique.
0: D'accord.
3: Mais ça ne veut pas dire quand même que le produit est 100% français, c'est-à-dire fabriqué en France uniquement avec des matières premières françaises.
0: Est-ce qu'un produit qui est fabriqué en France, justement Sabrina, vous en parlez, ça signifie automatiquement qu'il est de meilleure qualité?
3: Alors, ouais, soyons honnêtes, hein, ce n'est pas parce qu'il est fabriqué en France qu'un produit est bon. Mmh. Mais les marques françaises ont quand même toutefois vraiment intérêt à faire de la qualité un argument commercial, parce que compte tenu de toutes les charges qu'on a en France, généralement le produit est souvent un petit peu plus cher. Mmh. Ceci étant, la plupart des tests comparatifs réalisés notamment par des associations de consommateurs comme UFC Que Choisir, ouais, concluent quand même que les produits made in France sont de meilleure qualité. Par exemple, prenons un t-shirt de coton lambda. Bah, ceux qui sont fabriqués en France ou en Europe sont quand même beaucoup mieux notés que ceux qui viennent d'autres pays ou d'Asie.
0: C'est entendu. Un petit mot également pour terminer, des labels, Sabrina. Est-ce qu'il y a certains auxquels on peut se fier véritablement?
3: Oui, alors il y en a un, c'est vraiment le seul, qui est le label Origine France Garantie.
0: Okay.
3: Il faut savoir qu'il y a plus de 3000 gammes de produits fabriqués par 800 entreprises qui ont décroché cette certification, et elle est bien plus exigeante que la mention dont je vous parlais tout à l'heure, fabriquée en France. Mmh. En fait, le produit doit avoir pris toutes ses caractéristiques essentielles en France, qui veut dire pas seulement les dernières étapes de fabrication. Je vais vous donner l'exemple d'un jean de la marque 1083 qui est certifié par ce label.
0: Ouais.
3: Le tissage, la teinture et bien sûr, la confection sont réalisées en France. Mais le coton vient d'ailleurs, malgré tout. Il faut savoir aussi que cette certification est intéressante parce qu'elle repose sur des contrôles systématiques par un organisme totalement indépendant comme le bureau Veritas. Donc, on peut vraiment s'y fier.
0: On peut vraiment s'y fier. Merci beaucoup Sabrina Nadjar, Origine France Garantie, qui était avec nous ce matin.
3: Merci à vous.
0: Et Sabrina, rédactrice en chef de Femme Actuelle, bien sûr. Nouveau numéro qui est disponible dès ce week-end chez votre marchand de journaux habituel. 6h51, passez un très beau début de week-end à l'écoute de votre radio ici, c'est Renaud qui s'annonce tout de suite. Voici Laisse Béton.
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1: Vos chansons préférées toute la journée sur votre radio ici, et vous constaterez que même le week-end, la promesse fonctionne absolument. Chez nous, Renaud, avec Lesbéton à l'instant. Il est 6h54 et nous prenons ce matin la direction de l'Occitanie. Nous sommes avec Corinne. Bonjour Corinne.
2: Bonjour Corinne.
3: Bonjour Xavier, bonjour Valentine.
1: Très heureux de vous accueillir, ma chère Corinne. Où est-ce que vous êtes précisément en Occitanie?
3: Juste à côté de Perpignan. Il fait 18 degrés à cette heure-ci.
1: 18 degrés, c'est pas mal déjà pour un samedi matin à 6h54.
2: Mais j'allais dire, moi, en fait, je trouve que c'est pas beaucoup, Corinne.
3: Non, ça va.
1: Ah bon ?
2: Mais oui, 18 degrés le matin à Perpignan.
3: Ah bien, voilà. Petit déjeuner à l'extérieur au moins.
2: Vous respirez voilà. En plus, ça fait du bien.
1: C'est vrai, on n'est pas sur...
3: J'avoue.
1: Sous les gros chaleurs et le gros cagnard. Ma chère Corinne, avec cette température ambiante, dites-nous quel est le message que vous souhaitez nous faire passer.
3: Alors, tout simplement... Peut-être c'est pas trop original, mais vu que demain, je ne serai pas avec ma maman, entre autres, je voulais souhaiter une bonne fête à ma maman et à toutes les mamans. Même celles qui sont pas mamans, ben, ce sont des femmes, un petit peu comme la journée de la femme aussi. Donc ça peut être la journée de la femme et la journée des mamans, un petit peu tout le monde. Donc souhaiter une grande et bonne fête à tout le monde, qu'on soit accompagné ou pas.
1: Voilà. C'est très sympa ça, Corinne. Bonne fête aux mamans et bonne fête aux femmes.
2: Bah oui, j'en profite moi aussi. Bonne fête maman. Oui. Bonne fête à maman Corinne aussi, oui. Qui s'appelle Corinne, la mienne également.
3: Tout à fait.
1: Votre maman s'appelle Corinne, alors
3: bah oui. Mais c'est pas grave. En fait, c'est ce qu'il faut profiter justement.
2: Exactement. Voilà. Toutes les mamans sont des Corinne ce matin.
1: Ça c'est vrai. Et votre maman à vous, Corinne, comment est-ce qu'elle s'appelle?
3: Ah, moi elle s'appelle Danielle.
1: Danielle. Est-ce voilà. Que ce serait indélicat de vous demander l'âge de Danielle?
3: À l'âge de Danielle, elle aura 75 ans au prochain anniversaire d'ici 2 mois.
1: Waouh! Et elle est en pleine forme?
3: Elle a eu quelques petits soucis, elle est en pleine forme. Et moi, je ne peux pas aller la voir justement demain parce que j'ai été opérée et que voilà, je ne peux pas me déplacer. Donc c'est elle qui se déplacera quand même lundi.
1: Ah, d'accord.
3: Me voir lundi.
1: Vous-même, vous êtes en convalescence en ce moment, du coup, c'est ça?
3: Eh oui, c'est ça. Je suis, comme on dit, à cloche-pied.
1: Bon alors, en même
2: super
1: temps...
2: Super nouvelle.
1: Ouais, super nouvelle. Et pour aller au cinéma à cloche-pied, ça peut quand même se tenter, Corinne. Moi, je dis, il y a un truc à faire.
3: Ben oui, puisque de toute façon, j'ai un fauteuil roulant pour pouvoir me déplacer.
1: Ah ben, voilà. Écoutez, donc, ça tombe bien, effectivement.
2: Vous allez pouvoir rester au frais, aller au cinéma, Corinne, pendant cette canicule qui s'arrête. On est bien content. Et vous embrassez bien fort votre maman, Danielle, de notre part.
3: J'y manquerai pas. Ouais. Et je vous souhaite une bonne fête des mamans. Et puis, bon, une journée quand même, même au papa, quoi. Même s'il faut attendre un petit peu plus tard pour les papas.
2: Allez, c'est la fête de tout le monde.
1: Allez, c'est package global. On est parti. Corinne, on vous envoie 4 places pour le film Anna et les enfants avec Camille Chamou, notamment au casting. On vous embrasse évidemment. Bien, bien fort, en Occitanie, près de Perpignan, Corinne, qui est avec nous ce matin. Et à 6h56, il est arrivé, évidemment, pour sa revue de presse décalée, ça c'est sûr, mais aussi, quand même, pour vous mettre les points sur les i. Willy Rovelli, bonjour.
4: Bonjour tout le monde. Et on commence avec un point Patrick Bruel. Ma bite. Oh. Hier, la ville de Liège, en Belgique, a décidé... Pardon. Hier, la ville de Liège, en Belgique, a décidé de suspendre la citoyenneté d'honneur de Patrick Bruel. Liège le suspend. Bah, c'est normal, il a quand même poussé le bouchon un peu loin. Après, selon ses accusatrices, c'est pas sa citoyenneté d'honneur qu'il faudrait suspendre, c'est Patrick Bruel.

0: lui-même et par les couilles. En Thaïlande, un groupe de 22 moines bouddhistes a été arrêté avec 110 kilos de cannabis. Et oui, et pourtant, la bœuf ne fait pas le moine. Mais leur avocat va plaider non coupable. Ils auraient confondu Bédo et Bouddha. La députée écolo Sandrine Rousseau propose de renommer entrecôte cadavre de vache. Bah oui, bonne idée. Pourquoi pas aussi renommer miel par jus de fion d'abeille et renommer impôt par braquage. L'aéroport international de Palm Beach en Floride s'appellera aéroport Donald Trump dès le 9 juillet. La différence entre un avion et la cote de popularité de Trump aux USA, c'est que la cote de popularité de Trump, elle ne décolle pas. Après, je connais un président français qui a fait l'inverse. Il avait pris le nom de l'aéroport international Charles de Gaulle. Mais en Haute-Garonne, un cobra à lunettes venimeux échappé d'on ne sait où est activement recherché dans la ville de Castelginestre. Il y a donc actuellement deux serpents dangereux en liberté en France. Le cobra dans la banlieue de Toulouse et la teub de Patrick Bruel. Pour le faire revenir au bercail, il ne reste plus qu'à trouver un charmeur de teub. Aujourd'hui, c'est la journée mondiale de la tortue. Pardon. C'est la journée mondiale de la tortue. Voilà, j'y vais à son rythme, maintenant elle ne va pas comprendre. La tortue qui était d'ailleurs le surnom de Bernadette Chirac, qui a fêté cette semaine ses 93 ans. Elle qui a lancé l'opération Piège jaune, on doit être plus dans l'opération Couche jaune.
1: Là, non.
0: Ah bah si, il y a 3 ans, j'avais adoré le film Bernadette, moi, avec Catherine Deneuve dans le rôle de Bernadette Chirac. Ah ouais, c'était bien la preuve qu'une vieille vaut Deneuve. Enfin, la question du jour. L'aéroport de Palm Beach appellera donc aéroport Donald Trump. Est-ce qu'en hommage à la nourriture préférée du président, les avions se poseront sur un tarmac Donald's? Vous avez 2 heures. Allez, passez un bon samedi. Et à tout à l'heure midi.
1: À tout à l'heure, Willy Rovelli. 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Valentine, à tout à l'heure, 7h30.
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1: Et tout de suite, nous retrouvons bien sûr l'équipe d'ici matin. Ça se passe dans votre région. Bonjour à vous.
3: Et bonjour et merci à tous d'être avec nous ce matin. Merci de nous écouter. Bonjour Juliette Mélie.
4: Bonjour Hugo, comment ça va?
3: Mais ça va très bien Juliette Mélie, on vous retrouve pour l'information. On va présenter aussi toutes les personnes qui se lèvent avec nous, qui font partie de l'équipe d'ici matin. Marco est avec nous et Amy au niveau du standard. Vous vous souhaite la bienvenue ce matin. Merci d'être avec nous. Une belle journée qui nous attend, même si c'est vrai que c'est un petit peu couvert ce matin avec un petit peu d'humidité. Allez, on est très content de vous retrouver.
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3: Ici et ensemble, bienvenue, il est 7h. Les journaux, c'est avec vous, Juliette Mélie.
4: Il y avait du monde pour manifester devant l'agence régionale de santé à Pau. 250 personnes mobilisées contre la fermeture de plusieurs services aux cliniques Marzé et Navarre. Dans les rangs des soignants, des employés qui se battent pour leur travail. 161 emplois doivent être supprimés. Mais aussi des Béarnais, pas seulement des Palois, inquiets de ne plus pouvoir se faire soigner. Écoutez, Jean, il a 84 ans.
8: On est une population vieillissante et je crois qu'on aura besoin de plus en plus de soins. Et je ne comprends pas pourquoi on est dirigé, ces cliniques privées sont dirigées par des financiers. Ils ne pensent qu'une chose, j'en dis pas plus. Ça a toujours été plus ou moins comme ça. Mais enfin, mettre 161 personnes sur le carreau, c'est inadmissible. Vous voulez un rendez-vous maintenant, vous ne l'avez pas avant 3, 4 mois ou 6 mois. À Navarre, Marzé, Navarre, à l'hôpital, à Récy même. Alors voyez, ça m'inquiète un peu quand même, oui.
4: Une délégation d'une dizaine de personnes, des élus, des représentants du personnel, des patients, a été reçue dans la foulée par l'ARS. Et il y aura une nouvelle mobilisation dans une semaine, samedi prochain, cette fois dans les rues de Pau. C'est à l'appel du comité de défense de la polyclinique. Des malaises d'enfants interrogent à l'école Mairie à Billère. 10 élèves ont de nouveau eu des maux de tête en fin de matinée dans une classe de CM1, CM2, selon une information révélée par la République des Pyrénées. Les mêmes enfants de cette même classe avaient déjà fait des malaises vendredi dernier. Les pompiers n'arrivent pas à comprendre. Le maire de Billère, Arnaud Jacquantin, sera notre invité à 7h45. Il devrait avoir plus d'explications. Le corps d'un homme a été repêché près des grottes de Bétaram, information de la Nouvelle République des Pyrénées. D'après les premiers éléments, il s'agit de l'homme de 47 ans, emporté par le Gave lundi à Lourdes, selon la procureure de Tarbes. La police était à sa recherche depuis 6 jours.
3: Un nouveau drame et le syndicat mixte du bassin du Gave de Pau insiste, il ne faut surtout pas s'y baigner.
4: C'est interdit tout le long de la rivière et surtout très dangereux. Le courant est rapide, rappelle le directeur du syndicat, Henri Pellizzaro.
6: Il y a un fond du lit qui est très irrégulier, la présence de nombreux blocs rochers et surtout du fait de ce fond irrégulier et de la vitesse de l'eau, il y a des courants, des contre-courants, des zones d'aspiration aussi qui peuvent être très très dangereux pour les baigneurs. On peut aller sur les berges, on peut se rafraîchir, mais c'est extrêmement dangereux de rentrer dans l'eau parce qu'on peut vite se faire emporter par le courant. Et c'est très compliqué de mettre des panneaux parce que le Gave, finalement, il est sur notre partie départementale, hein, depuis Montaut jusqu'à Saint-Cricq-du-Gave, il fait 110 km. Donc s'il fallait, sur les 110 km, panoter toutes les berges du Gave et toutes les zones d'accès du Gave, ça serait extrêmement compliqué. Donc aujourd'hui, c'est clairement pas possible. Par contre, on s'appuie effectivement sur les médias, comme vous, pour rappeler, notamment en ces périodes de forte chaleur, que la baignade est dangereuse et de ce fait interdite.
4: Depuis le début du printemps, c'est déjà le deuxième mort par noyade sur le Gave de Pau. On y revient plus en longueur dans l'info d'ici à 7h30, dans une demi-heure. Il n'y aura pas d'avion entre Pau et Paris-Orly au mois de juin. Le syndicat mixte qui gère l'aéroport et la compagnie Amelia ne se sont pas mis d'accord sur les tarifs. C'est la seule à avoir répondu à l'appel d'offres. Il va falloir en relancer un, mais cela va prendre du temps, entre 6 et 8 mois. En attendant, il y aura des vols assurés de manière transitoire par la compagnie dès le mois de juillet.
3: Face à la pression, Patrick Bruel annule ses concerts dans les festivals de cet été.
4: Et jusqu'en septembre, le chanteur visé par au moins 9 plaintes pour viol et agression sexuelle a pris la décision pour ne pas exposer les organisateurs à un climat de tension, c'est ce qu'il est écrit dans son communiqué. Un peu plus tôt, il avait déjà annoncé se retirer de la troupe des Enfoirés.
3: Les commémorations de la mort d'André Labarrère se poursuivent.
4: L'ancien maire emblématique de Pau est mort il y a 20 ans. Plusieurs animations sont organisées toute la journée Place Royale. À l'hôtel de ville, il y a aussi une exposition sur ce qu'il a fait durant ses mandats. Tarbes aux couleurs de l'arc-en-ciel cet après-midi pour la marche des fiertés, avec toujours le même objectif, défendre les droits de la communauté LGBTQIA+, célébrer toutes les diversités. C'est la 4e édition de cet événement organisé par Fierté 65 et soutenu par la mairie.
3: En rugby, la section paloise face à Montpellier joue son billet pour la demi-finale.
4: Les Béarnais, 3e du top 14, sont reçus par le 2e vainqueur la semaine dernière de la Challenge Cup, la petite Coupe d'Europe. Si la section s'impose, si elle repasse à la 2e place, elle aura toutes ses chances de se qualifier directement pour aller à Marseille dans 3 semaines. Un gros enjeu et malgré ça, la compo peut surprendre. La section ne présentera pas son équipe type, Damien Gozioso.
9: Avec toujours le même jargon de la part du staff qui parle de rotation et jure, la main sur le cœur, que c'est l'équipe la plus capable de gagner à Montpellier qui est alignée. Avec, c'est vrai, quelques changements subis, les blessures de Laclaya et Isa, le bébé qui vient de naître de Jimmy Maximin, mais à côté de ça, un Fabien Broboiry, un Loïc Credos ou encore un Joe Simmons, des titulaires habituels, démarreront sur le banc de touche. Pas une sanction, mais une manière de relancer la concurrence ou des joueurs qui reviennent de blessures, comme Toumou Amanou, de préserver les organismes aussi, après une semaine éprouvante d'entraînement sous très forte chaleur. Malgré l'enjeu du match, la section fait donc tourner un peu, on peut le dire, tourner comme les grandes équipes de ce championnat, celles qui peuvent se le permettre et qui malgré cela arrivent à gagner des matchs. C'est ce genre d'équipe que la section paloise est en train de devenir.
4: Montpellier section paloise, c'est à 21h15. Match à vivre en intégralité sur ici Berne Bigorre. Et en foot, finale très attendue de la Ligue des Champions entre le PSG et Arsenal. La préfecture des Pyrénées-Atlantiques craint des débordements. Elle a pris un arrêté pour mettre plus de policiers dans les rues de Pau ce soir. L'an dernier, pour la première étoile européenne du club parisien, des vitres du mobilier urbain avaient été détruites dans le centre-ville. Hugo, eh bien, il y a des nuages, place Clémenceau.
3: Oui, oui, pour aujourd'hui, la météo, eh bien, le temps n'a rien à voir avec ce que nous avions pu connaître ces derniers jours. On se réveille sous de nombreux nuages ce matin, comme vous l'avez dit, Juliette, avec quand même un petit peu plus de place à l'éclaircie du côté de la Bigorre. Au fur et à mesure de la journée, les nuages vont se disperser pour laisser le soleil arriver chez nous, ce qui donnera des températures maximales comprises entre 25 et 28 degrés.
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3: Allez, on se réveille ensemble et en musique sur Ici Béarn Bigorre avec Phil Collins, Two Hearts. Merci de nous avoir choisis. On passe la matinée ensemble. Il est 7h07.

0: Ah, qu'est-ce qu'elle est bien cette musique, c'est Phil Collins, bien sûr, Two Hearts.
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0: Et bonjour tout le monde, comment allez-vous ce matin? On souhaite déjà une bonne fête à tous les Ferdinand qui nous écoutent. Et si vous en connaissez un, c'est le moment de lui envoyer un petit message. Des messages justement, vous pouvez aussi nous en laisser sur notre page Facebook où chaque matin, vous nous donnez le temps qu'il fait chez vous et votre humeur du matin. Et j'ai quelque chose pour vous qui va vous mettre de bonne humeur, écoutez bien. Ce matin, ici Béat Bigorre vous envoie vivre un spectacle de folie. 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On vous promet une grande fête puisque le Hameau reste toujours invaincu sur cette saison régulière. 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Écoutez bien.
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0: Un mot, une expression, le week-end à 7h06, Jérôme Prodhomme nous explique les curiosités de la langue française. Et ce matin, on se pose une question, pourquoi on dit une poire belle-hélène?
4: Décidément, quel gourmand vous êtes, hein?
5: Oh bah oui, bah c'est mon droit, hein. Et puis ça, j'adore, hein.
4: Alors, c'est poire et chocolat, ça.
5: Mais exactement, une poire belle-maman.
4: Belle-maman? Non, on dit une poire belle-hélène.
5: Bah voilà, bah comme belle-maman.
4: D'accord. Bon, bah écoutez, on va faire pourquoi on dit une poire belle-hélène. Il existe énormément de variétés comme la poire bon chrétien, la poire beurrée, la poire mouille-bouche ou encore...
5: La poire belle-hélène.
4: Alors non. Non, le dessert, lui, on le doit à un tube. En 1864, tout le monde adore la belle Hélène, un opéra bouffe.
5: Ah, bouffe en même temps, tu m'étonnes quoi.
4: Bah maintenant que vous me dites, c'est pas bête. Enfin tout ça pour vous dire que c'est un opéra de Jacques Offenbach. Et tout le monde le connaît à son époque, on fredonne notamment l'air des rois.
6: Ce roi rempli de vaillance, plus de vaillance, plus de vaillance, c'est le
4: Et le marketing fait déjà des ravages. Dans les restaurants parisiens, on propose du filet de sole belle-hélène, du ragoût belle-hélène et pas de poire dedans, encore moins de chocolat. De son côté, le célèbre chef Jules Escoffier invente la poire belle-hélène, une poire nappée de chocolat et d'un peu de chantilly pour profiter, lui aussi, de la mode. Son idée est d'ailleurs le seul et unique plat belle-hélène qui est parvenu jusqu'à nous. Voilà pourquoi on dit une poire belle-hélène, alors qu'on ne sait plus vraiment pourquoi. Encore que vous, maintenant, vous savez.
0: Eh bien voilà, merci beaucoup Jérôme Prodhomme. Et demain, on va s'intéresser au mot potiche. Et vous allez entendre que l'expression a bien changé depuis le temps. Alors le rendez-vous est noté, demain, même heure, même radio. Cette chanson, vous l'avez découverte sur Ici Béat Bigorre depuis hier matin. C'est le nouveau single de Mylène Farmer. C'est à qui le tour? Eh bien je crois que c'est à vous Mylène, 7h14.

0: Le nouveau single de Mylène Farmer, c'est à qui le tour? Et la première fois que vous l'avez écouté, c'était sur Ici Béarn Bigorre. Et nous accueillons Robert Depau. Bonjour Robert.
1: Oui, bonjour.
0: Vous êtes notre premier candidat aujourd'hui. Vous jouez pour deux places pour la section paloise face à Montauban. Qu'est-ce que vous allez faire cet après-midi, Robert?
1: Comment?
0: Qu'est-ce que vous allez faire, Robert, cet après-midi?
1: Mais cet après-midi, je vais regarder le match.
0: Oui, de la section paloise. Et voilà, vous allez rester tranquille.
1: Paloise, déjà, j'ai un petit neveu qui jouera à la section paloise en première, donc...
0: Ah, c'est sympa ça. Oui. Comment il s'appelle le petit neveu, histoire que s'il monte, ben, on pensera à vous.
1: Axel Desperes.
0: Ah oui, oui, oui, effectivement, ça nous dit quelque chose, oui, d'accord, oui, oui, oui.
1: Ça vous dit quelque chose?
0: Oui, oui, oui, c'est quand même le numéro 10 de la section paloise qui a fait une saison extraordinaire et qu'on a reçu plusieurs fois au micro d'ici Béarn Bigorre. Eh bien, écoutez, on est très content de le recevoir. Alors, de recevoir le tonton, c'est ça?
1: Oui, voilà, c'est ça.
0: Eh bien, écoutez, Robert, vous allez peut-être justement encourager votre neveu le samedi 6 juin à la section paloise pour le dernier match face à Montauban. Mais encore, ben, rien n'est fait, du moins, puisque je vais vous poser une série de questions. Le but, me donner au moins deux bonnes réponses. Ok, Robert?
1: Ok.
0: Allez, c'est parti. Robert, première question, je suis sûr que vous avez la bonne réponse. Quel était le métier de Roland Garros?
1: Le tennis.
0: Ah non, mauvaise réponse, il était aviateur, il n'était pas du tout tennisman. Bon, deuxième question. Le 8 juillet, la ville de Pau va accueillir pour la 77e fois de son histoire un grand événement autour du sport. Mais à votre avis, on parle de quel sport? C'est quel événement?
1: Le cyclisme.
0: Oui, le Tour de France, bonne réponse. Attention, plus que 30 secondes. Comment appelle-t-on les chaussures que portent les rugbymen?
1: Les crampons.
0: Eh bien voilà, c'est bon, c'est fait Robert. Vous allez pouvoir aller supporter votre neveu Axel Desperes à la section paloise. Eh bien déjà, ce soir, en écoutant ici Béarn Bigorre, puisqu'on retransmet le match, mais aussi la semaine prochaine avec votre femme Monique, puisque vous allez l'inviter, j'en suis sûr. Robert, félicitations.
1: Merci.
0: Et je vous en prie, n'hésitez pas à garder ce numéro de téléphone 05 59 98 09 09. On a encore plein de jolis cadeaux à vous offrir. Demain, on aura des places pour l'élan béarnais pour les demi-finales. En attendant, ça c'est une promesse et c'est Johnny Hallyday à 7h20 sur ICI Béarn Bigorre.

0: Et cette chanson a été écrite par Jean-Jacques Goldman et interprétée par le seul et unique Johnny Hallyday.
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0: Et ce matin, on fait un tour du côté de notre répondeur téléphonique, le 05 59 98 30 60. Ce répondeur vous permet de pouvoir nous laisser un message et notamment de mettre vos événements en avant sur le Béarn et la Bigorre, et ça de manière totalement gratuite. On est les seuls à proposer ça, on est très contents de vous écouter chaque matin. Et on commence avec une animation autour des bandas.
4: Le samedi 30 mai à Ansat aura lieu la deuxième édition de la Nuit des Bandas. Venez profiter de la musique de 18h à 2h derrière l'église. Possibilité de se restaurer sur place, réservation conseillée sur Elo Asso. Venez nombreux, profitez de cette soirée avec nous. Merci.
0: Et merci à vous de nous laisser un message. Cette fois-ci, on part du côté de Bescat.
5: Vous avez envie de connaître quelques artistes peintres locaux de la vallée d'Ossau? Eh bien, la mairie de Bescat en vallée d'Ossau et l'atelier Mine de Crayon vous offrent une exposition des dernières œuvres de quelques artistes amateurs chevronnés de la vallée. Au foyer rural de Bescat, les 30 et 31 mai de 10h30 à 18h. L'entrée est entièrement gratuite. Et pour partager encore plus, vous êtes cordialement invité au vernissage le samedi 30 à 12h, au cours duquel vous pourrez échanger avec tous les artistes.
0: Et bien voilà, n'hésitez pas à vous aussi nous laisser un message, c'est complètement gratuit. 05 59 98 30 60. Je voulais juste terminer en vous parlant de la transhumance qui va commencer demain à Saint-Lary-Soulan avec une dizaine de bergers du village de Saint-Lary qui vont organiser deux transhumances auxquelles vous allez pouvoir participer. C'est vraiment un endroit très intimiste avec 700 ouvins qui vont gravir la montagne depuis Vignac à 7h30 du matin pour arriver à 10h30 à Soulan avec la bénédiction des troupeaux suivi d'un apéritif chanté, d'un repas. C'est vraiment un très joli événement. Toutes les informations sont sur le site internet de Saint-Lary.
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0: Et on continue de traverser le temps et les époques avec notre historien à nous, Richard Lacazette. Et aujourd'hui, on vous parle des enfants de Navarre.
6: Nous nous retrouvons aujourd'hui pour continuer de découvrir notre histoire locale. Et petit rappel, nous sommes en Renaissance tardive, dans la seconde moitié du XVIe siècle. Jeanne d'Albret, je le rappelle, fille d'Henri d'Albret et de Marguerite de Navarre, la sœur de François Ier, vient d'épouser en 1548 l'élu de son cœur, à savoir le très puissant Antoine de Bourbon, duc de Vendôme et premier prince du sang de France. Le couple va faire un mariage d'amour, c'est très rare à l'époque, mais surtout, il va être très productif. On va quand même compter 5 enfants. Mais l'histoire va surtout retenir deux d'entre eux, Henri de Navarre et sa sœur, Catherine de Bourbon. Mais ça, on le verra plus tard. Mais pour les autres, mais où sont-ils passés?
7: Ils sont partis dans les couloirs du temps.
6: Mais malheureusement, le destin leur a joué un très mauvais tour. Le premier enfant de Jeanne et Antoine va se nommer Henri. Alors ce n'est pas notre Henri IV ici, hein, mais c'est son frère aîné. Donc cet Henri va recevoir le titre de duc de Beaumont, et il est probablement né aux alentours de 1549-1550. Malheureusement, en 1553, alors que Jeanne est enceinte de son second enfant, celle-ci doit suivre Antoine aux frontières de l'Est du Royaume de France, sur le front, car il doit combattre les forces de Charles Quint. Elle confie alors son jeune fils à une gouvernante qui se nomme Aimée de Lafayette. La gouvernante a un ennemi ultime, le froid. Et par peur que le jeune enfant n'attrape la mort, comme on dit, Aimée de Lafayette va alors surchauffer la pièce et recouvrir le jeune enfant d'une multitude de tissus bien chauds. Résultat, le jeune duc de Beaumont va mourir asphyxié. Et ainsi disparaît le premier enfant du couple de Navarre, il n'avait même pas 3 ans. Le second enfant naîtra le 13 décembre 1553, sous le nom lui aussi de Henri, et deviendra le fameux Henri IV. Mais je lui réserve une chronique pour sa naissance. Le troisième enfant, sera dénommé Louis-Charles et il sera comte de Marle. Il est probablement né vers la moitié de l'année 1555. Et alors lui aussi va avoir une mort tragique et tout aussi stupide. En novembre 1557, l'enfant n'a que 2 ans et demi. Et un jour, une nourrice, qui a alors la charge de l'enfant, s'amuse avec un gentilhomme. Et on s'amuse comment ? Eh bien, en se lançant le garçon, pardi ! Comme un ballon, bien sûr ! Et pour plus de challenge, il faut se le lancer via une fenêtre ouverte. Alors allons-y ! Résultat, l'un des deux joueurs fait tomber la balle, sauf que la balle, c'est un petit garçon. Et celui-ci se froisse une côte et possède des traumatismes internes graves. La nourrice, voulant échapper à la colère de Jeanne d'Albret, décide de rien dire. Et l'enfant meurt de ses blessures. C'est génial. Le quatrième enfant est une fille qui se nomme Madeleine, mais celle-ci meurt à la naissance. Et enfin, le dernier et cinquième enfant est également une fille qui se nommera Catherine. Elle naît le 7 février 1559. Elle survivra comme son frère Henri et aura également un grand destin rempli de responsabilités. Mais cela, c'est une autre histoire.
0: Et la suite de l'histoire, la connaissez-vous ? Pas de souci, Richard Lacazette vous donne rendez-vous demain pour un tout nouvel épisode et on parlera de la naissance de Nostenric. Ces derniers jours, avec la montée des températures chez nous en Berne et en Bigorre, beaucoup de personnes ont eu la fausse bonne idée d'aller se baigner dans les gaves. Ces baignades, vous allez entendre, représentent des risques. Un reportage de Yannick Damon, juste après avoir fait le tour de l'actualité en France et dans le monde. C'est le 90 secondes et c'est présenté par vous, Valentine Lottès, sur ici Berne Bigorre.
8: Plus de concerts jusqu'à septembre pour Patrick Bruel. Le chanteur annule une quinzaine de dates de sa tournée pour ne pas troubler la sérénité de ses manifestations, précise sa société de production. Au moins 4 enquêtes pour viol sont ouvertes en France contre l'artiste. 22 000 policiers et gendarmes mobilisés dans toute la France ce samedi pour la finale de Ligue des Champions de foot ce soir entre Arsenal et le Paris Saint-Germain. Dispositif de sécurité exceptionnel pour éviter les scènes de pillage et d'incendie vues l'année dernière. Le plus chaud, c'est pour Paris et sa petite couronne aujourd'hui. Les derniers départements en vigilance orange canicule ce matin sont ceux des Hauts-de-Seine, de Seine-Saint-Denis, du Val-de-Marne et de Paris, où les températures atteindront jusqu'à 35 degrés selon Météo France. Pas de feux d'artifice autour de la Tour Eiffel le soir du 14 juillet cette année. Le traditionnel bouquet final de la fête nationale est avancé au 13 pour permettre à Nice de commémorer le lendemain les 10 ans de l'attentat sur la promenade des Anglais. Une certitude à Roland-Garros pour le gagnant de cette année, ce sera une première. Tous les anciens vainqueurs du tournoi de tennis sont éliminés après la sortie hier de Novak Djokovic au troisième tour. Seul rescapé des 5 meilleurs joueurs au monde, Alexander Zverev. Et le maintien de Nice en Ligue 1 de football. Les Aiglons ont sauvé leur place dans l'élite hier grâce à leur victoire 4-1 face à Saint-Etienne pour ce deuxième match de barrage. 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
9: Se baigner dans le gave de Pau comporte des risques, beaucoup de risques. Un homme de 47 ans s'est fait emporter lundi au-dessus de Lourdes. Son corps a été repêché près des grottes de Bétarame. Les courants sont particulièrement rapides et dangereux en ce moment, Yannick Damon.
10: Oui, le Gave reste un torrent de montagne qui réagit fortement aux aléas climatiques. Avec la fonte des neiges accélérée par les fortes chaleurs de ces derniers jours, les débits sont importants. Plus de 70 mètres cubes à la seconde au niveau du pont Saint-Michel à Lourdes, par exemple, là où l'homme a été vu pour la dernière fois lundi. Et le niveau du Gave varie aussi beaucoup dans une même journée, d'une trentaine de centimètres entre le jour et la nuit, toujours au niveau de ce pont à Lourdes, pour vous donner une idée. En plus de son débit, le Gave est particulièrement dangereux pour les baigneurs. Henri Pellizzaro est le directeur du syndicat mixte du bassin du Gave de Pau. Il connaît bien les pièges du Gave.
11: Il y a un fond du lit qui est très irrégulier, la présence de nombreux blocs rochers et surtout du fait de ce fond irrégulier et de la vitesse de l'eau, il y a des courants, des contre-courants, des zones d'aspiration aussi qui peuvent être très très dangereux pour les baigneurs.
9: Il est donc interdit de se baigner dans le Gave sur toute sa longueur.
10: De fait, oui, la baignade n'est pas autorisée. Cette interdiction repose sur deux raisons. La sécurité, on l'a dit, mais aussi la qualité de l'eau, comme l'explique Henri Pellizzaro.
11: Aujourd'hui, tous les sites ouverts à la baignade autorisés en France sont sujets à des questions effectivement de sécurité. C'est pour ça qu'il y a les maîtres nageurs en fait, qui surveillent la baignade. Et le deuxième, c'est qu'il y a un certain nombre de paramètres, notamment bactériologiques. Et donc, les communes doivent se conformer à ces seuils de qualité d'eau pour pouvoir autoriser un site à la baignade.
10: Évidemment, aucun maire d'aucune commune traversée par le Gave ne peut aujourd'hui garantir une baignade surveillée et dans une eau de qualité constante, sans Escherichia coli notamment. En fait, l'eau du Gave est rarement dans les normes, ce qui fait que seules les activités nautiques sont autorisées, le rafting et le canoë, qui répondent à d'autres règles que la baignade.
9: Depuis le début du printemps, c'est déjà le deuxième mort par noyade sur le Gave de Pau.
0: Une série de malaises inexpliqués d'enfants à l'école Mairie à Billères.
9: 10 enfants ont de nouveau eu des maux de tête en fin de matinée. Déjà, vendredi dernier, les mêmes enfants de la même classe de CM1, CM2 ont fait des malaises. D'ici une dizaine de minutes, le maire de Billères sera notre invité pour en parler.
0: Il y aura plus de policiers dans les rues de Pau ce soir pour la finale de la Ligue des Champions.
9: La préfecture des Pyrénées-Atlantiques a pris un arrêté. Elle craint des débordements.
0: En rugby, la section paloise joue son ticket pour la demi-finale ce soir face à Montpellier.
9: Et Montpellier, deuxième du top 14, reçoit les Verts et Blancs, troisième. Le coup d'envoi est à 21h15, à suivre évidemment sur ICI Berne Bigorre. Il fait lourd ce matin, Hugo.
0: Oui, mais les températures baissent, mais c'est toujours chaud. Justement, on comprend un peu plus cette lourdeur que vous nous expliquez, Juliette Mélie. Bah, c'est vrai que ce matin, on se réveille quand même avec un ciel couvert, mais aussi avec une légère humidité. Pour ceux qui se sont levés plus tôt ce matin, on a connu une toute petite pluie, notamment sur Pau. Il fait un petit peu plus beau, c'est vrai, du côté de Lourdes et de Bagnères de Bigorre en ce moment même, où les éclaircies s'imposent un peu plus. Même si plus la journée avancera, plus ce temps se généralisera en Béarn et en Bigorre, avec des températures maximales comprises entre 25 à 28 degrés.
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0: Allez, on commence ce week-end en musique avec Jeanne Masse. Sauvez-moi, il est 7h35. Merci d'être avec nous.

0: 7h39, sauvez-moi, c'était Jeanne Masse.
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0: Et on souhaite la bienvenue à tous ceux qui viennent de nous rejoindre sur ici Béat Bigorre, que vous soyez encore sous la couette ou déjà à l'atelier en train de bricoler quelque chose. On est très content de vous avoir aujourd'hui. D'ailleurs, puisque je vous tiens, juste un petit rappel pour vous dire que demain, n'oubliez pas, c'est la fête des mamans. Alors si jamais vous n'avez rien prévu, il vous reste au moins, allez, un peu moins d'une grosse journée pour trouver quelque chose. En attendant de trouver un petit bouquet de fleurs ou un cadeau, on fait place au sport. La section joue gros, Juliette Mélis, cet après-midi à Montpellier.
3: Mais ce qui est en jeu, c'est la possibilité de se qualifier directement pour les demi-finales. Les Béarnais, troisième, peuvent en cas de victoire doubler Montpellier, le deuxième, chez qui ils jouent ce soir. Sacha Zegger a conscience de l'enjeu, conscience de jouer un match qui va préparer la suite et les phases finales. Mais la section ne va pas se faire des nœuds au cerveau pour autant, dit le troisième ligne.
4: C'est un match à 21h, le deuxième contre le troisième. Donc ouais, un bon match de phase finale, préparation en tout cas, donc c'est un peu spécial. Après, nous on n'a rien à perdre à aller là-bas, voilà, on a tout à gagner. Maintenant on ne regarde pas derrière, si ce week-end on gagne chez eux, on a un pied sur cette deuxième place, donc oui, on y pense fortement. Le rêve c'est d'aller directement à Marseille en demi-finale. Après je sais que les supporters ils seraient contents de jouer un barrage à la maison, un match de plus. Voilà, avec tout ce qu'ils font ici, donc voilà, mais franchement, si on peut aller directement à Marseille, on va directement à Marseille.
3: Dans la composition, il y a des absents forcés comme Isa, Maximin ou encore Laclaya. Simons, Broboiri et Maddox seront remplaçants. C'est donc la jeune charnière sous verbier d'Espérès qui mènera le jeu des Palois. Avec l'avantage de se connaître depuis près de 8 ans déjà, explique l'ouvreur garlinois Axel d'Espérès.
5: On a le même âge, donc ça fait depuis cadet qu'on joue ensemble, donc bien évidemment, pour un match à tel enjeu, c'est beaucoup de fierté. Et très contente de commencer ce match avec Thomas. J'ai envie de dire, on s'est bien préparé collectivement, on a les intentions claires, on a envie de faire un match avec beaucoup d'engagement et qu'on soit précis sur ce qu'on peut maîtriser. Il y a des choses qu'on ne pourra pas maîtriser, mais au moins ce qu'on peut contrôler, on voudra le faire à 100%. Ça passera par énormément d'engagement, de précision, d'audace. Si on fait les choses dans l'ordre, on pourra peut-être mériter de gagner.
3: Montpellier section paloise, c'est à 21h15 à vivre en intégralité bien sûr sur ici Béat Bigorre. Le coup d'envoi est décalé en raison de la finale de la Ligue des Champions qui commence à 18h.
0: Avec le duel tant attendu au sommet, le Paris Saint-Germain contre Arsenal.
3: Autrement dit, entre les deux meilleures équipes de la saison, pour Paris c'est l'opportunité de décrocher une deuxième étoile européenne consécutive, un exploit qui n'a été réalisé que par le Real Madrid dans l'ère moderne de la Ligue des Champions. En tout cas, le match à Budapest va commencer à 18h et non pas à 21h.
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3: Et ce matin, l'invité est Arnaud Jacotin, le maire de Billère. Il y a une série de malaises inexpliqués d'enfants à l'école mairie à Billère.
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0: 7h46, Gimme Love, Sia sur Ici Béarn Bigorre.
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0: Juliette Amélie, votre invitée de la rédaction ce matin, c'est Arnaud Jacotin, le maire de Bières. Il y a eu une série de malaises inexpliqués à l'école mairie à Bières et il répond à vos questions.
3: Bonjour Monsieur Jacotin.
4: Bonjour.
3: 10 enfants ont de nouveau fait des malaises hier dans une classe de CM1 à CM2. Ce sont les mêmes enfants de cette même classe qui avaient déjà eu des maux de tête la semaine dernière, vendredi dernier. Ça commence à faire beaucoup. Qu'est-ce qui se passe avec cette classe?
4: Mais si je le savais, je vous le dirais, mais malheureusement, je n'ai pas de réponse aujourd'hui à votre question. On est dans le questionnement et dans la recherche des causes actuellement.
3: Vous vous sentez dépourvu?
4: Je préfère dire de ne pas savoir. Quand on ne sait pas, c'est difficile de dire, d'émettre des hypothèses. Donc, on ferme un certain nombre de portes. On va analyser l'eau. On va déplacer la classe à partir de lundi pour voir si c'est pas spécifique à la classe. Hier, les pompiers ont fait un certain nombre de mesures techniques. Donc, pour voir s'il y avait pas des éménations. On a exclu l'hypothèse de l'intoxication alimentaire parce que les enfants n'avaient pas encore mangé. Et par ailleurs, ils étaient à l'extérieur et dans une zone où les autres enfants passent. Donc c'est un vrai questionnement actuellement.
3: Les enfants ont aussi eu des prises de sang. Est-ce que vous savez si les résultats sont déjà connus?
4: Je ne peux pas vous dire le type d'examens médicaux qui ont été effectués, mais par rapport à la dernière fois, là, les médecins régulateurs du SAMU ont décidé de faire des bilans. Donc ils ont envoyé les enfants, et c'est louable, à l'hôpital pour faire un certain nombre de bilans. Mais ce que je sais, c'est que les enfants sont rentrés et je n'ai pas de résultats par ailleurs. Mais l'ARS doit nous donner des éléments à partir du moment où il y aura quelque chose. Mais dans l'état actuel des recherches et de ce qu'on fait, on n'a pas d'explication rationnelle actuellement.
3: Est-ce que vous prévoyez d'autres analyses là très prochainement?
4: Oui, c'est ce que je vous disais, c'est-à-dire l'ARS va venir analyser l'eau potable. Bon, mais il se trouve que le réseau est utilisé dans tout le quartier et on n'a pas d'autres éléments qui permettent de suspecter l'eau potable par ailleurs.
3: Qu'est-ce que vous conseillez aux parents d'élèves de quand même remettre leurs enfants en classe lundi?
4: Oui, parce que d'abord ça touche la moitié d'une classe, donc c'est pas l'intégralité de la classe. On va être vigilant donc à changer pour s'assurer que c'est pas dans la classe. Il y a un suivi médical par ailleurs, donc oui, j'invite les parents et donc on est en parfaite transparence vis-à-vis des parents. On communique les éléments qu'on a et chaque fois qu'on prend une décision, on leur soumet. Donc on fait ça en toute transparence, mais les parents sont également comme nous dépourvus par rapport à une situation qu'on a du mal à expliquer.
3: Est-ce qu'ils vous ont fait part de leurs inquiétudes, les parents d'élèves?
4: Oui, j'ai reçu hier des représentants des parents d'élèves. J'ai également discuté avec les parents qui étaient venus parce que par rapport à la dernière fois, là, on a pris le soin d'appeler les parents pour leur dire quelle était la situation. Donc la majorité d'entre eux ont pu venir assister à leurs enfants, mais on discute et on est en lien, en dialogue permanent avec eux.
3: Est-ce que si vraiment il n'y a pas d'explication qui est trouvée, la semaine dernière on avait dit, les médecins avaient dit que c'était la chaleur, là il y a peu d'explications, vous me l'avez dit, est-ce que vous songez à fermer l'école?
4: Encore une fois, fermer une école dans la mesure où c'est une demi-classe de cette école-là, ça me semble pas nécessaire. En revanche, oui, on va faire tout ce qu'on peut pour déplacer la salle qui... Enfin, si c'est la salle de classe, mais là, en l'occurrence, les malaises n'ont pas eu lieu dans la salle. Donc, bon...
3: Ils ont eu lieu où ?
4: À l'extérieur. À l'extérieur, ils sortaient d'une séquence de français, je crois, ou de maths, et ils s'apprêtaient à faire de la science dans la cour végétalisée. Et c'est là où deux, trois enfants ont été pris de malaise, alors que d'autres n'avaient rien. Et pas sur une activité physique, pas sur une... voilà. Donc aujourd'hui, l'enquête est en cours. Il faut essayer de comprendre, mais on n'a pas toutes les clés.
3: Oui, pour l'instant, il n'y a toujours pas d'explication claire et nette.
4: Non, et puis c'est... Alors, je lis beaucoup les commentaires sur les réseaux sociaux. Voilà, il faudrait avoir une réponse immédiate à quelque chose qu'on ne maîtrise pas. Donc, voilà, il faut qu'on reste concentré, serein, et puis on va essayer de trouver. Mais il y a des choses qui sont là, difficilement explicables en l'état.
3: Merci, Monsieur Jacotin, d'avoir été avec nous ce matin. Bonne journée.
4: Merci à vous.
0: 7h51, l'heure de retrouver Florent Pagny et de chanter avec lui. Je suis sûr que vous connaissez les paroles, c'est les murs porteurs ce matin.

0: Quelle chanson de Florent Pagny, Les Murs Porteurs ce matin. Et si vous avez un vieux téléphone portable qui reste dans l'un de vos tiroirs, on a peut-être une bonne idée écologique pour vous. Reste avec nous.
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0: Et pour la septième année consécutive, une grande collecte solidaire de téléphones portables usagés va être organisée à Pau. Ça va se passer du 5 au 30 juin. L'objectif, c'est un geste à la fois utile pour la planète et solidaire, c'est de collecter, de récupérer des mobiles inutilisés en les déposant dans un point de collecte. Alors vraiment, ce qui est cool, c'est que tous les téléphones sont acceptés, qu'ils soient cassés, obsolètes, récents ou en état de marche. Ils peuvent être même déposés dans les 8 points de collecte que vous retrouvez sur le site de la ville de Pau. Si vous avez plus d'informations, n'hésitez pas à aller sur le site de la ville de Pau, c'est vraiment très bien détaillé. Et si vous voulez faire un geste et vous débarrasser d'un vieux téléphone, eh bien n'hésitez pas.
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0: Et dans l'humour en tube ce matin, on retrouve Fred Ballard, forcément, qui essaye de lutter contre notre asservissement à la publicité. Vaste question posée aujourd'hui par Fred Ballard dans l'humour en tube. Et pour cause, la pub, c'est rigolo quand on y pense.
4: Moi, j'avais l'ancien Omout, il avait plus blanc. Et il avait bien déjà, hein. Et maintenant, il y a un nouvel Omout qui l'avait encore plus blanc. Moi, j'ose plus changer de lessive, j'ai peur que ça devienne transparent après.
5: Mais on comprend la ménagère Coluche, hein, parce que c'est vrai qu'à force d'aller toujours plus loin dans les superlatifs et les super enzymes gloutons, il y a de quoi se poser des questions.
4: Parce que moins blanc, je sais ce que c'est comme couleur. C'est blanc. Moins blanc que blanc, je me doute. Ça doit être gris clair. Mais plus blanc que blanc, qu'est-ce que c'est comme couleur? C'est nouveau, ça vient de sortir.
5: Ah, ah bah oui, on n'arrête pas le progrès. Au siècle dernier, les lessives étaient au cœur du programme publicitaire et les pubs étaient décapantes. Mais on commençait aussi à nous préparer aux fameux 5 fruits et légumes par jour.

0: Alors, la première chose qui frappe dans cette publicité, c'est bien sûr l'utilisation de jus de raisin comme adjectif. Je suis sûr que comme des cons, vous pensiez qu'aller au bureau très tôt, je sais pas, c'était dynamique, ambitieux. C'est jus de raisin, ok?
1: Ben oui, ok, mais du coup, se bidonner avec nos potes le week-end, ça aussi c'est très jus de raisin. Un jus de raisin légèrement rosé, que nous consommerons bien sûr avec modération, mais avec des rires à foison. Ben oui, il faut que ça rime.
2: Et voilà, merci beaucoup Fred Ballard, on vous retrouve dès demain sur ici Bern-Bigorre, même heure, même radio. Et au niveau des sorties, on a toujours quelque chose à vous proposer parce qu'on l'aime, notre territoire, et on le connaît. Et du côté de Gérance, le carnaval vous invite à célébrer le printemps. Vous en doutez, les déguisements sont fortement conseillés avec eux. Au programme de 10h30 jusqu'à midi, il y aura un concours de force que basque. De midi à 15h, une restauration sera à disposition avec là aussi un concert organisé. De 15h à 18h, il y aura aussi un tremplin musical pour découvrir les artistes de chez nous. Et de 18h30 jusqu'à minuit, ça sera l'heure de danser. Du côté de Monin, demain, ça va être la fête de l'été, avec là aussi plein d'animations, des jeux en bois en extérieur, des jeux de société, mais aussi des ateliers créatifs pour la fête des mères, avec en prime à 14h un concours de belote.
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2: Et merci d'être avec nous ce matin, il est juste un peu avant 8h. Les infos, c'est avec vous, Juliette Mély.
4: Qu'est-ce qu'il se passe dans la classe de CM1, CM2 à l'école Mairie à Billère? 10 élèves ont de nouveau fait des malaises en fin de matinée. Information révélée par la République des Pyrénées. Ils avaient des maux de tête, des difficultés à se lever. Vendredi dernier, déjà, ces mêmes enfants de cette même classe ont eu les mêmes symptômes. Les médecins avaient dit à ce moment-là que c'était à cause de la chaleur. Mais là, il n'y a pas vraiment d'explication. Marion Létendard, adjointe en charge de l'éducation à la Mairie.
5: Là, la médecin du 10 donc, a bien dit qu'ils avaient pris donc, toutes les informations, les constances et autres. Les enfants allaient bien. Elles n'avaient pas de théorie ou autre. Et c'est pour ça qu'ils ont envoyé les enfants vers les urgences pour faire une batterie de contrôle, puisque c'était déjà la deuxième semaine. Donc, les parents des élèves ont été appelés, sont venus. La plupart se sont déplacés ici. Et il y en a qui se sont déplacés directement à l'hôpital pour aller plus vite. Voilà, donc les parents étaient là pour soutenir les enfants. Mais ça va.
6: J'imagine qu'ils sont aussi dans l'interrogation comme vous.
5: Oui, alors moi, je suis parent d'élèves et mes enfants sont à cette école, donc ils attendent tous un peu d'explications, mais voilà, ils étaient quand même contents qu'on puisse échanger avec eux, les rassurer. Ils ont bien vu que les enfants allaient mieux sur les 10 enfants. Il y avait 6 enfants qui allaient très bien vers la fin, au moment où ils sont partis vers l'hôpital.
4: Les pompiers ont aussi fait des analyses poussées de l'air. Le directeur du cabinet du maire, Serge Soulani.
7: Parmi tous les services de secours, au-delà des pompiers et des médecins du SAMU, ils ont fait venir cette fois-ci la cellule technique des pompiers du SDIS, qui est spécialisée dans la recherche et les investigations de toutes les émanations de gaz possibles, monoxyde de carbone, fuite de gaz, émanation de peinture, s'il y avait eu des travaux à côté, voilà, tous les relevés de l'air, ils se sont tous révélés négatifs, et donc en fait, toutes ces causes qu'ils appellent exogènes, donc extérieures, ont été écartées.
4: Le maire de Billère, qui était notre invité il y a quelques minutes, nous a dit que rien ne permettait pour l'instant d'expliquer ces malaises. Des analyses de l'eau vont être réalisées pour voir si cela ne viendrait pas de là. Le corps de l'homme qui s'est noyé dans le Gave lundi à Lourdes a été retrouvé. Information de la Nouvelle République des Pyrénées. Il a été repêché près des grottes de Bétarame, selon la procureure de Tarbes. Beaucoup de Béarnais sont allés apporter leur soutien à la manifestation devant l'agence régionale de santé à Pau. 250 personnes étaient mobilisées contre le plan social aux cliniques Marzé et Navarre et pour le maintien de l'offre de soins.
2: Ce ne sera pas possible de prendre l'avion depuis Pau pour aller à Orly à partir de lundi.
4: Et pour tout le mois de juin, le syndicat mixte qui gère l'aéroport a rejeté l'offre de la compagnie Amelia. C'est la seule à s'être portée candidate pour assurer l'obligation de service public. Mais le prix à payer demandé par la compagnie était trop élevé pour le syndicat Yannick Damon.
8: 6 900 000 euros par an pour deux allers-retours par jour en semaine vers Paris-Orly et un seul le week-end. L'offre d'Amelia, selon le syndicat, dépend dépasse de façon importante les estimations, qui tablaient plus sur 4 millions d'euros. Le syndicat estime qu'il doit aussi tenir compte de la hausse du prix du kérosène que les collectivités publiques doivent supporter dans le cadre d'une obligation de service public. Le syndicat de l'aéroport, constitué, on le rappelle, de la région, du département, de l'agglo de Pau et des communautés de communes du Béarn, va donc demander à l'État de revoir son arrêté, lui accordant une obligation de service public afin de prévoir moins de vols, en particulier les week-ends, pour ainsi faire baisser l'addition. Ça veut dire une nouvelle perte de temps. Il va falloir relancer un appel d'offres. Amélia, qui opère la liaison vers Paris-Orly depuis février 2025, a accepté d'assurer la délégation de service public de façon transitoire pour les 8 prochains mois. Les vols ne pourront reprendre que début juillet.
4: Et on a appris aussi que Nicolas Patriarche, le maire de Lons, reste le président du syndicat mixte. Il n'y avait pas d'autres candidats.
9: À Montané, en Béarn, les enfants pourront faire leur rentrée scolaire dans une calandrette.
4: Une école bilingue pour apprendre l'occitan, pour perpétrer, transmettre la langue locale aux plus petits. Et le projet est en train de se finaliser, Sophie Péridieu.
10: Dans cette commune de 400 habitants, il y a quelques familles motivées pour faire vivre la langue béarnaise et surtout une volonté de la municipalité, explique Noélie Bazette, l'une des mamans impliquées.
11: La mairie arrive à nous soutenir dans ce projet, nous permet d'avoir à disposition des locaux, donc une école déjà qui est presque flambant neuve puisqu'elle a été rénovée il y a quelques années et surtout aux normes, un système de repas pour les midis, la garderie et le transport pour aller jusqu'à la garderie et aussi tout le matériel d'une école, donc table, etc.
10: La Fédération des calendrettes d'Aquitaine se félicite de la bonne santé de ses écoles en Béarn, avec une hausse des effectifs à Pau ou à Lescar, une stabilité ailleurs, mais regrette la fermeture en septembre prochain de la calendrette d'Espouey, qui accueille 12 enfants. Problème de locaux. Olivier Salès, coordinateur régional.
12: Des travaux étaient nécessaires et aujourd'hui, une petite école qui a de petits effectifs ne peut pas assumer seule, bien sûr, ces travaux-là. Et les structures qui fédèrent les calendrettes sur le Béarn ont, comme toutes les structures culturelles, eu des baisses de subventions. Alors pendant longtemps, l'école a essayé de déménager. On n'a pas réussi à trouver de solution de ce côté-là. Et voilà, et c'est malheureusement un exemple de planète qui ne s'aligne pas.
10: Une cagnotte est d'ailleurs en ligne pour permettre à la calendrette d'Espoy de finir l'année et de pouvoir payer son ATSEM.
4: Des journées portes ouvertes sont organisées à Montané aujourd'hui à l'école à partir de 8h30, de 9h30 jusqu'à midi. Gavarni fête déjà le Tour de France pour la première fois de son histoire. Gavarni dans les Hautes-Pyrénées est une ville d'arrivée. Ce sera le 9 juillet. Plusieurs animations sont organisées aujourd'hui autour du vélo et cette fameuse ligne d'arrivée sera inaugurée en grande pompe par le maire.
9: En rugby, la section paloise a tout à gagner ce soir face à Montpellier.
4: Les Béarnais, 3e du top 14, sont reçus par le deuxième. Si la section s'impose, elle aura toutes ses chances de se qualifier directement pour les demi-finales. La section est déjà assurée d'être dans le top 6 pour la première fois depuis un quart de siècle. Mais les verts et blancs veulent plus maintenant, dit l'entraîneur de la défense, Antoine Nicou.
13: Bon, c'est pas une fin en soi et voilà, vous avez bien noté qu'il n'y a pas eu d'excitation particulière après la victoire contre Castres ou la victoire contre Clermont qui validait un peu le top 6. Il n'y a pas eu non plus de fête organisée. Hein. Tout le monde comprend aisément qu'on va à Montpellier. Il y a un point d'écart avec Montpellier, il reste 10 points à prendre. Celui qui gagne ce match a de fortes chances d'être deuxième. On a la pression qu'on veut bien se mettre. On a la pression de la performance, la pression du challenge, la pression du contenu. On va batailler la deuxième place à Montpellier. Bon, si ça doit ne pas arriver, on sera déçu parce qu'on aura raté des choses dans ce match, mais on aura été dominé sur certains trucs. Mais au contraire, on a envie que l'équipe se lâche, que les joueurs se lâchent complètement, soient audacieux. On a peut-être moins réussi sur les deux dernières prestations à domicile. Mais si, moi, je pense qu'on a une grosse pression, mais très positive. Pression d'aller chercher quelque chose de différent. Parce qu'on a vécu peut-être les autres années, qui étaient peut-être un peu inhibants des fois ou enfermants, quand tu regardes plus derrière toi que devant. Là, on regarde devant, loin devant. Bon, grosse pression, mais très positive.
4: Le coup d'envoi est à 21h15, horaire tardif en raison de la finale de la Ligue des Champions qui commence à 18h. Section paloise Montpellier, c'est à vivre évidemment sur ICI Béarn Bigorre. Les compos des deux équipes sont sur notre site ICI.fr. Il fait un peu plus frais ce matin.
9: Oui, et pour aujourd'hui, le temps n'a rien à voir avec ce que nous avions pu connaître ces derniers jours. Comme vous l'avez dit, Juliette, on se réveille sous de nombreux nuages ce matin, avec quand même un petit peu plus de place à l'éclaircie du côté de la Bigorre. Au fur et à mesure de la journée, les nuages vont se disperser pour laisser le soleil arriver chez nous, ce qui donnera des températures maximales comprises entre 25 et 28 degrés.
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9: Et dans quelques minutes, on va revenir sur la section paloise avec le billet d'humeur de Romain Belli. Mais avant ça, c'est quand Jimmy dit.

0: Et c'était Patricia Casque en Jimmy D, il est 8h11.
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0: Et merci d'être avec nous ce matin sur Ici Bérane Bigorre. Vous nous écoutez peut-être dans la voiture ou alors dans la cuisine en train de déjeuner. Un grand merci à vous de nous écouter, de nous être fidèles. Vous le savez ici, on est quand même très fiers de nos couleurs, surtout celles de la section paloise qui affronte aujourd'hui Montpellier, qui est actuellement deuxième du top 14. La section, elle, est troisième. Vous l'aurez compris, c'est un véritable choc des titans qui vous attend ce soir à 21h sur Ici Bérane Bigorre. Mais pour décompresser un petit peu, Romain Belli du journal Sud-Ouest est avec nous pour nous parler de son billet d'humeur.
3: Et oui, ce week-end, je vais évidemment parler de Montpellier ou de Montpellier, comme le disait toujours Claire Chazal, sans que je sache vraiment si elle ou moi avait raison. Faudrait demander à un vrai languedocien. Bon, Montpell, c'est comme ça que je le dis, moi. C'est le match que tout le monde attendait depuis le début de saison, du moins depuis qu'on a pigé qu'on serait pas très loin des phases finales. Étant entendu que les 5 points de Montauban, c'est dans la pocket, j'ai même calé la nif du petit dernier tellement il y a zéro suspense. Bref, Montpellier, c'est autre chose. C'est du solide. Ça a du coffre. Ça ressemble plus à un Georges Fraîche ou un Loulou Nicolin qu'à une arbalète de Damas, avec tout le respect que j'ai pour un Moët d'Altrade. De toute façon, on y va en victime expiatoire. J'ai très bien compris. Tout le monde veut le barrage à la maison maintenant, même le staff le dit. C'est pratique, ça permet de bien se planquer en cherchant son Airbnb à Marseille en fenêtre de navigation privée. Ça me rappelle, vous savez quoi ? Notre première saison de top 14. Des marcheurs du troisième âge à l'extérieur, mais une victoire là-bas, contre toute attente. 19-16. Pareil en 2020, pour le premier match de l'après-Covid, le préquel de Despérès avait porté les siens pour une victoire à l'arraché 26-23. Tout ça pour vous dire que j'ai confiance. Gagner à Montpellier, on l'a déjà fait, avec des effectifs autrement moins étoffés. Je me suis même laissé dire que le sequel d'Astoy redevenait enfin titulaire ce week-end. Alors oui, ils ont quand même gagné une Coupe d'Europe le week-end dernier, je sais, contre les 8 de l'Ulster. L'Ulster, j'ai même vu ça. Bon, j'ai pas regardé, non, j'ai pas, c'est pas vrai. Comme le dit Donald Trump, l'Europe, c'est plus ce que c'était. Un peu comme le RC Lens, qui fusionne avec Bière et l'Escar, et qui s'appellera désormais UBLL. Union Bière, l'Escar Lens. Dire que j'y avais inscrit mon petit là-bas uniquement parce que ça me rappelait le RC Lens de mon enfance. J'ai bien réfléchi, je vais vous laisser le petit Borgatti 2035, parce que vous êtes adorable et que les coachs ont investi dans une plancha cette année. Mais ne m'appelez plus jamais Lons, c'est ma dernière volonté. C'était l'horizon.
0: Merci beaucoup Romain Belli pour votre billet d'humeur. Et le match de ce soir est à retrouver en intégralité sur Ici Bérane Bigorre. Le coup d'envoi est donné à 21h15. On vous attend à 21h avec le commentaire qui sera assuré par notre journaliste Damien Gozioso.
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0: Et ce matin, on peut se poser une question. Comment protéger sa voix des arnaques? Question qui pourrait paraître étonnante ce matin dans Vie numérique, vie privée, face à la plus unique de nos données personnelles, Valentine Lettès.
6: Et c'est dire à quel point notre voix est précieuse quand on liste l'ensemble des informations qu'on peut facilement déduire sur la base de quelques mots. Les émotions, l'âge, le sexe, un accent, jusqu'à l'état de santé de notre interlocuteur et sa condition physique, s'il est essoufflé. Toutes ces données passent par les intonations de notre voix. Une donnée spécifique puisqu'elle est reproductible. De nouvelles arnaques basées sur la reproduction de notre voix émergent, notamment grâce à l'intelligence artificielle. Les hypertrucages notamment, utilisés par des escrocs pour usurper l'identité d'une célébrité par exemple. Pourtant, notre voix est protégée déjà depuis plus de 50 ans par le code civil et par le code pénal qui punit de 45 000 euros d'amende et d'1 an de prison toute captation, tout enregistrement ou toute transmission de paroles prononcées à titre privé.
0: Mais alors, Mais alors, comment on va faire pour protéger notre voix au quotidien, Valentine ?
6: D'abord, pas de panique. Selon les experts de la CNIL, la Commission nationale de l'informatique et des libertés, les escrocs sont encore loin de pouvoir copier notre voix sur un simple halo de quelques secondes enregistré au téléphone et comme une rumeur l'a pourtant répandue sur Internet il y a quelques semaines. Si l'intelligence artificielle gagne en puissance, on est encore loin d'un tsunami. L'important, c'est de paramétrer vos objets connectés capables de capter la voix. Votre assistant vocal, votre montre connectée, votre smartphone. Dans vos réglages, les paramètres de votre appareil, préférez stocker toutes les données liées à l'enregistrement de votre voix en local, sur votre objet connecté, et non pas sur un serveur à distance où, en cas de fuite de données, votre voix risque de se retrouver n'importe où sur Internet, au risque d'en rester sans voix.
0: Et pour savoir comment sécuriser vos objets connectés, rendez-vous sur ici.fr, page vie numérique, vie privée. Et si on parlait poésie maintenant, dès le matin, ça peut faire peut-être du bien. C'est en tout cas ce que vous allez retrouver dans les livres d'ici avec Éric Dreux dans quelques minutes. Il faudrait que pleuve l'amour, ça aussi c'est de la poésie, avec deux auteurs qu'on adore, c'est Pascal Obispo et Francis Cabrel.

0: faudrait que pleuve l'amour, c'est signé Pascal Obispo et Francis Cabrel. Il est 8h20.
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0: Et ce matin, Éric Dreux nous présente un jeune poète, auteur de deux recueils de poésie.
2: Les livres d'ici et surtout les auteurs d'ici, puisque nous sommes samedi, avec nous, le poète Romain Haribet. Bonjour Romain.
3: Bonjour. Bonjour.
2: Jeune poète. Jeune poète, parce que vous avez 30 ans, Romain, pour vous présenter un peu.
3: Oui.
2: Et que vous faites partie de la première édition Festival Scène Essence. On est en pleine date, puisque c'est aujourd'hui et demain. C'est quoi un poète urbain pour vous, votre définition, Romain, c'est quoi ?
3: Un poète urbain, c'est aussi un poète contemporain, engagé dans la société par rapport aux faits d'actualité. Ce que j'aime plus particulièrement, c'est d'écrire sur les visages que je rencontre, sur leurs émotions et leur histoire. Très important.
2: Pour parler de la vôtre, c'est que vous avez pris goût à la plume quand vous aviez 15 ans.
3: 15 ans.
2: Ouais.
3: 15 ans parce que je suis malentendant, appareillé, et je me suis rendu compte que j'avais une sensibilité autre par rapport à la norme, et je m'attache aux détails plus qu'au contexte global, on va dire, ce détail-là en musique, en poésie.
2: Et votre pseudo, c'est Romy, vous, hein.
3: Oui.
2: On peut vous retrouver sur tous les réseaux sociaux, c'est Romy écrit. Alors, moi, j'ai à côté ces livres de poésie que vous allez d'ailleurs dédicacer à ce festival, à Sauvagnon. Recueil poétique 2019, ça, oui. c'était le premier. Hein.
3: C'est ça, exactement.
2: On vous voit sur le site avec Gauvin Cerce aussi. Et puis, il y a notre rencontre, recueil poétique 2022, ça, c'est quand même plus récent. On va pouvoir aussi, c'est dans les projets, c'est d'enregistrer un album d'après vos poésies. Hein.
3: Exactement.
2: Ouais.
3: J'ai fait appel à des artistes locaux pour pouvoir mettre en chanson mes poèmes, puisque l'idée c'est quand même de partager les messages, que chacun puisse transmettre son message personnel et le transmettre au plus grand nombre.
2: Donc pour revenir à cette première édition Festival Scène Essence qui démarre à 11h ce matin et également demain tout au long de cette journée, on pourra vous voir aussi, pas sur scène, mais peut-être juste avec les livres.
3: Alors, voilà. pour ce festival, seulement ouais. avec les livres, je remercie ouais. d'ailleurs Benjamin Busquet, qui est l'organisateur, de m'avoir invité sur ce festival Scène Essence. Donc là, je serai avec mes livres en dédicace, on pourra aussi échanger et pourquoi pas travailler ensemble autour d'un poème.
2: Voilà, ouais. c'est ce qui est à dire. Romain Haribet, merci en tout cas d'être venu ce matin dans nos studios, et puis longue vie à la poésie. Aussi.
3: Oui,
2: et merci d'être venu nous en parler. Poète urbain, donc Romy, écrit, à retrouver sur Spotify, sur tous les réseaux sociaux, quoi.
3: C'est ça, sur Romy écrit, donc sur les plateformes Instagram, mon site internet aussi, romyécrit.fr. Et si vous tapez sur Spotify, Deezer, etc., Romy écrit, vous pourrez tomber sur des collaborations artistiques.
2: Merci Romain.
3: Et merci à vous, puis merci pour l'invitation.
0: Et demain, Eric, nous vous retrouverons dans un moment librairie, plus précisément à Salis de Berne, pour découvrir les coups de cœur de nos libraires. Celui qu'on entend, eh bien, acclamé, c'est la légende Eric Clapton avec son titre Layla, 8h23.

0: légende, Eric Clapton, surnommé Slow Hand. Et cette chanson, elle raconte un amour impossible qui reflétait bien la situation personnelle de Clapton à l'époque. En fait, il s'est inspiré de son amour pour Patti Boyd, qui était alors la femme d'un certain de son ami George Harrison. C'est une tentative délibérée de lui parler de ses doutes et de son refus de venir avec lui.
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0: Et décidément, vous n'arrêtez pas de nous laisser des messages sur notre répondeur et ça nous fait extrêmement plaisir. Le répondeur d'Ici Béarn Bigorre, c'est le 05 59 98 30 60 et ça vous permet de pouvoir nous laisser des messages et de mettre en avant vos animations et tout ça gratuitement.
4: L'atelier de peinture de l'amicale laïque L'Espérance vous donne rendez-vous du vendredi 5 au dimanche 7 juin au belvédère de Cercassé. Venez découvrir les aquarelles, les dessins, les peintures réalisées par des adultes et des enfants. L'exposition est ouverte du vendredi 5 au dimanche 7 juin de 10 à 12 heures. Et de 14 à 19h. L'entrée est gratuite.
0: Et n'hésitez pas à vous nous laisser votre message sur notre répondeur ici Béarn Bigorre. On le rappelle, c'est le 05 59 98 30 60. J'en profite juste pour vous dire que le samedi 6 juin, la semaine prochaine, l'aérodrome de Tarbes, la Loubert-Vaqueur, une grande journée porte ouverte de 9h à 19h. Ça sera l'occasion de découvrir tous les métiers de l'aviation. Dans quelques instants, nous allons retrouver l'info d'ici. Nous, on va vous parler de la manif de soutien au personnel de la clinique Navarre qui a eu lieu hier en fin de journée.
5: D'historique à légendaire, le Paris Saint-Germain dispute ce soir sa deuxième finale consécutive de Ligue des Champions de foot, favori face aux Anglais d'Arsenal. La soirée sera particulièrement encadrée avec 22 000 policiers et gendarmes mobilisés dans toute la France pour éviter les scènes de pillage et d'incendie de l'année dernière. La scène s'éloigne pour Patrick Bruel. Tous ses concerts jusqu'à septembre sont annulés. Une quinzaine de dates au total, la plupart dans des festivals. Pour ne pas troubler la sérénité de ces manifestations, explique la société de production du chanteur, visée désormais par 4 enquêtes pour viol en France. Retour en Alsace des deux petits garçons abandonnés au Portugal, confiés à l'aide sociale à l'enfance, puisque leur mère est toujours en détention dans le pays, comme son compagnon, accusé lui de coups et blessures aggravées sur les garçons de 4 et 5 ans. On apprend la mort de l'un des derniers grands résistants français, le sociologue et philosophe Edgar Morin, 104 ans, de son vrai nom Edgar Naoum, né de parents juifs séfarades. C'est au moment de la Seconde Guerre mondiale qu'il adopte le pseudonyme de Morin. Le thermomètre descend au nord-ouest après de nouveaux records de température hier. Cet épisode de chaleur sans commune mesure, estime Météo France, touche à sa fin. Préparez-vous désormais à l'arrivée des orages. Encore un favori à terre battu à Roland-Garros. Novak Djokovic sort au troisième tour du tournoi de tennis. Le seul membre du top 5 mondial encore en lice, c'est l'Allemand Alexander Zverev, auteur hier soir de l'élimination du Français Quentin Alice.
6: Merci Valentine Letès. Beaucoup de Béarnais ont fait gonfler les rangs de la manifestation devant l'agence régionale de santé à Pau. 250 personnes mobilisées contre le plan social aux cliniques Marzay et Navarre et pour le maintien de tous les services, la maternité, les urgences, l'oncologie. Jean a 84 ans, il redoute de ne plus pouvoir se faire soigner.
7: On est une population vieillissante et je crois qu'on aura besoin de plus en plus de soins. Et je ne comprends pas pourquoi on est dirigé, ces cliniques privées sont dirigées par des financiers. Ils ne pensent qu'une chose, j'en dis pas plus. Ça a toujours été plus ou moins comme ça. Mais enfin, mettre 161 personnes sur le carreau, c'est inadmissible. Vous voulez un rendez-vous maintenant, vous ne l'avez pas avant 3, 4 mois ou 6 mois. À Navarre, Marzay, Navarre, à l'hôpital, à Récy même. Alors voyez, mais bon, ça m'inquiète un peu quand même, oui.
6: Anouk a accouché en novembre dernier à Navarre. Elle est venue soutenir le personnel qui l'a accompagnée.
3: Ça s'est très bien passé avec toute l'équipe, en fait, tout le personnel, toutes professions confondues ont été vraiment super. Moi, j'ai fini par accoucher par césarienne parce que voilà, ça se passait pas comme prévu, mais ça s'est quand même bien passé malgré la césarienne. Et on est resté un bon moment après à l'hôpital, la clinique. On nous a pas pressé de repartir en tant que premier parent après la césarienne. Et on en a vraiment un bon souvenir. Je pense que les chambres étaient aussi bien préparées pour le conjoint aussi qui pouvait rester avec moi. J'ai peur que ça disparaisse pour moi peut-être dans le futur, pour plein d'autres personnes à Pau ou à côté de Pau. Et c'est quelque chose que je trouve très injuste et très triste aussi. On sait qu'il y a des fois où il y a des pics d'accouchement et il n'y a peut-être pas forcément assez de place à l'hôpital. Et c'était bien d'avoir la possibilité d'avoir la clinique aussi.
6: Yves est venu de Montardon. Il dénonce la logique comptable de la direction.
8: C'est scandaleux de licencier des personnes. En plus, je trouvais que le personnel était très, très proche des malades, des patients. Et que même les médecins prenaient soin de nous et étaient attentifs à nos problèmes. Et je trouve que de moins en moins, on a ce genre de proximité avec le personnel soignant. Je ne comprends pas cette logique de profit, super profit. J'ai travaillé, j'ai été chef d'entreprise. Le profit, ok, mais pas au détriment d'un service qui est public. La santé, c'est primordial, comme l'école. Et je trouve que c'est pas normal que les services ferment. Pour moi, c'est incompréhensible.
6: Une délégation d'une dizaine de personnes, des élus, des représentants du personnel, des patients, a été reçue dans la foulée par l'ARS. Et il y aura une nouvelle mobilisation dans une semaine, samedi prochain, cette fois dans les rues de Pau. C'est à l'appel du comité de défense de la polyclinique.
0: 8h34, le corps de l'homme qui s'est noyé dans le Gave lundi a été repêché.
6: Il se baignait à Lourdes et il a été emporté par le courant. Il a été retrouvé près des grottes de Béthune.
0: 10 enfants ont de nouveau fait des malaises à l'école Méry à Bière.
6: Déjà la semaine dernière, vendredi dernier, ces mêmes enfants de la même classe de CM1, CM2 ont eu des maux de tête. Pour l'instant, il n'y a pas vraiment d'explication.
0: Et en rugby, la section Palos joue sa place pour les demi-finales ce soir.
6: Elle est reçue par Montpellier, deuxième du top 14. Le coup d'envoi est à 21h15. On sent que les températures baissent un peu par rapport au début de semaine.
0: Oui, mais ça reste quand même toujours chaud. Faites attention, ce matin on se réveille avec un ciel couvert, mais aussi avec une légère humidité. Il fait un petit peu plus beau par contre du côté de Lourdes et de Bagnères de Bigorre en ce moment, où les éclaircies s'imposent un peu plus. Mais plus la journée avancera, plus ce temps se généralisera en Béarn et aussi en Bigorre, avec des températures maximales comprises entre 25 et 28 degrés.
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0: Et on s'envole avec Jean-Jacques Goldman, il est 8h35.

0: Jean-Jacques Goldman, envoie-le-moi, il est 8h40.
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0: Et juste pour vous dire qu'à partir de 9h, il sera l'heure d'enfiler les bottes puisqu'on ira dans votre jardin accompagné de notre passionné de plantes et de tout ce qui se cultive, Régis Muto. Pour rappel, si vous avez des questions, des soucis au niveau de votre potager, de vos plantes d'appartement ou de vos arbustes, appelez-nous au 05 59 98 09 09. Notre expert sera là pour répondre à vos questions. Vous pouvez déjà nous appeler maintenant pour prendre rendez-vous, comme ça c'est fait. Et si vous n'êtes pas disponible, vous pouvez nous envoyer un mail à ici.béatbigorre@radiofrance.com. Et on fait place au sport avec vous, Juliette Mély, ce matin. Eh bien, la section va jouer gros cet après-midi à Montpellier.
3: Ce qui est en jeu, c'est la possibilité de se qualifier directement pour les demi-finales. Les Béarnais, troisième, peuvent, en cas de victoire, doubler Montpellier, le deuxième, chez qui ils jouent ce soir. Sacha Zegger a conscience de l'enjeu, conscience de jouer un match qui va préparer la suite et les phases finales. Mais la section ne va pas se faire des nœuds au cerveau, pour autant, dit le troisième ligne.
4: C'est un match à 21h, le deuxième contre le troisième. Donc ouais, un bon match de phase finale, une préparation en tout cas. Donc c'est un peu spécial. Après, nous on n'a rien à perdre à aller là-bas. Voilà, on a tout à gagner. Maintenant, on ne regarde pas derrière. Si ce week-end on gagne chez eux, on a un pied sur cette deuxième place. Donc oui, on y pense fortement. Le rêve, c'est d'aller directement à Marseille en demi-finale. Après, je sais que les supporters ils seraient contents de jouer un barrage à la maison, un match de plus. Voilà, avec tout ce qu'ils font ici, donc voilà. Mais franchement, si on peut aller directement à Marseille, on va directement à Marseille.
3: Dans la composition, il y a des absents forcés comme Isa, Maximin ou encore Laclaya. Simons, Broboiri et Maddox seront remplaçants. C'est donc la jeune charnière Souverbi d'Espérès qui mènera le jeu des Palois. Avec l'avantage de se connaître depuis près de 8 ans déjà, explique l'ouvreur garlinois Axel d'Espérès.
5: On a le même âge, donc ça fait depuis cadet qu'on joue ensemble. Donc bien évidemment, pour un match à tel enjeu, c'est beaucoup de fierté et très contente de commencer ce match avec Thomas. J'ai envie de dire, on s'est bien préparé collectivement, on a les intentions claires, on a envie de faire un match avec beaucoup d'engagement et qu'on soit précis sur ce qu'on peut maîtriser. Il y a des choses qu'on ne pourra pas maîtriser, mais au moins ce qu'on peut contrôler, on voudra le faire à 100%. Ça passera par énormément d'engagement, de précision, d'audace. Si on fait les choses dans l'ordre, on pourra peut-être mériter de gagner.
3: Montpellier section Palois, c'est à 21h15, à vivre bien sûr sur ici Béarn Bigorre. Le coup d'envoi est décalé en raison en fait de la finale de la Ligue des Champions qui commence à 18h.
0: Avec ce duel tant attendu au sommet, le Paris Saint-Germain contre Arsenal.
3: Autrement dit, entre les deux meilleures équipes de la saison, pour Paris, c'est l'opportunité historique de décrocher une deuxième étoile européenne consécutive. Un exploit qui n'a été réalisé que par le Real Madrid dans l'ère moderne de la Ligue des Champions en tout cas. Le match est à Budapest, il va commencer à 18h donc et non pas à 21h. Il a été avancé de 3h pour éviter une sortie trop tardive des supporters.
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0: Laurent Voulzy, le pouvoir des fleurs sur Ici Béarn Bigorre, il est 8h47.
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0: Et ce matin, avec le retour du beau temps et des fortes chaleurs, on sait très bien que vous allez profiter dans les Pyrénées des différentes randonnées. C'est pour ça que Éric Bintard, accompagné d'un spécialiste de la montagne, eh bien vous donne les bonnes idées de sortie et leurs coups de cœur.
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2: Bien réussir sa rando, c'est aussi avoir les bons plans rando. On continue notre balade après avoir parlé de transport, train, puis bus pour aller dans les vallées. Justement, en vallée d'Ossau, moi j'ai pris le bus depuis Pau. Je me retrouve à Gourette. Et qu'est-ce que je peux faire, Mélanie Bagnès?
3: À Gourette, on a plusieurs possibilités. Aujourd'hui, il pourrait vous amener sur les crêtes d'André. On arrive à Gourette en bus.
2: Ouais, je maîtrise les petits bars, les restos, les hôtels.
3: Voilà.
2: Le refuge, le vôtre que vous gardez.
3: Voilà, tout à fait. Donc, on arrive, pas de stress sur la route, parce que ça fait amener.
2: Très bien. C'est parfait en bus, c'est nickel.
3: Bon, on va prendre les IR10, on va remonter jusqu'au col des Tortes. Là, on bascule de l'autre côté pour petit à petit arriver jusqu'au col de Bisque. Mais pas pour la route, pour un chemin pas très connu.
2: Ouais.
3: D'accord.
2: Qui, du coup, est pas rempli de cyclistes qui essaient de se prendre pour les grands coureurs du Tour de France.
3: Tout à fait. Dès là, petit à petit, on ferait les Sundegrums. Des Sundegrums, on partirait sur la crête d'André, qu'on appelle, qui nous permet de voir toute la vallée d'Ossau. Tout au fond, on verra même la vallée d'Aspe, même la table des Trois Rois. Et petit à petit, on fera une boucle qui nous permettra de revenir jusqu'aux crêtes blanches. Les crêtes blanches, c'est un ancien hôtel, aujourd'hui un restaurant qu'on a sur la route d'école.
2: Ouais.
3: Faut savoir, la route d'école, c'est une route aujourd'hui très connue pour les Tours de France, mais créée à l'époque par rapport au thermalisme.
2: Ouais.
3: Donc c'est un endroit plein d'histoire.
2: C'est-à-dire que quand on arrive en haut, on peut bien manger.
3: Et voilà.
2: Voilà une belle motivation. Est-ce que, en tant que, parce que j'ai dit que vous étiez gardien de refuge à Gourette, refuge CAF,
3: voilà,
2: à Gourette, mais aussi accompagnateur de montagne.
3: Voilà.
2: Cette rando-là, vous la guidez aussi, et
3: oui.
2: Je peux partir avec vous randonnée?
3: Bien sûr.
2: C'est toujours mieux parce que comme ça, on peut mieux profiter aussi de ce qui nous entoure quand on ne connaît pas.
3: Voilà, tout à fait. En fait, c'est faire accompagner d'un accompagnateur en montagne et ça nous permet souvent de bien comprendre qu'est-ce qu'on voit. Parce qu'on sait tous regarder, mais des fois on voit des choses qu'on ne comprend pas, qu'est-ce qu'ils font là, ou pourquoi on a route ici, on ne l'a pas, ou pourquoi ici il n'y a pas en forêt, par exemple.
2: Moi déjà, je ne fais pas la différence entre une marmotte et un écureuil, alors comme ça vous m'aiderez. Merci beaucoup, Mélanie Bagnès, et à très vite.
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0: Merci beaucoup Éric Bintard, et d'ailleurs sachez qu'il y aura de nouveaux épisodes qui vont être produits par les équipes techniques d'ici Béarn Bigorre, avec là aussi des astuces, des coups de cœur de randonnée. Ça sortira très bientôt, on aura vraiment hâte de vous faire découvrir tout ça. Lewis Capaldi, Wish You The Best sur ici Béarn Bigorre, il est 8h50.

0: Lewis Capaldi, Wish You the Best, l'anglais à 8h54.
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0: On parle sport et notamment du fractionné. Alors c'est vrai qu'on en entend beaucoup parler, mais ça peut faire un peu peur quand on débute. Alors comment s'y mettre simplement? Aujourd'hui, dans 2 minutes pour être en forme, Nordinata, notre coach sportif, nous explique tout.
2: Le fractionné, c'est une alternance de phases rapides et de phases de récupération. Et c'est justement ça qui le rend intéressant. Parce qu'en peu de temps, on stimule beaucoup le corps. Mais attention, on ne part pas à fond dès le début. L'idée, c'est de doser. Le fractionné, il peut se faire en marchant ou en courant. Et pour commencer, on peut débuter par 30 secondes durant lesquelles vous allez par exemple marcher. Et puis ensuite, une minute durant laquelle vous allez vous mettre à courir. Et vous alternez comme ceci. 30 secondes, on marche. Et puis ensuite, une minute durant laquelle vous courez. Allez, on s'accroche. Et vous alternez comme ceci durant 10 minutes. Et grâce à ça, vous allez solliciter le système cardiovasculaire, vous allez renforcer votre endurance et bien sûr, alterner des relances.
0: Donc, ça veut dire que même en marchant, ça fonctionne?
2: Bien sûr, le fractionné, c'est une question de rythme, pas de niveau. On l'a vu, on peut très bien alterner des moments de marche durant lesquels vous alternez une marche tranquille et une marche beaucoup plus dynamique. Tiens, ça me fait penser à une autre idée de fractionné, avec des montées de genoux, mais sur place. Et là, vous allez alterner 30 secondes durant lesquelles vous allez effectuer des montées de genoux et 30 secondes de récupération sur place. Allez, on y va. 30 secondes, dynamique, on lève les genoux. Bien sûr, avec les bras en action. Allez, on s'accroche. 3, 2, 1. On récupère 30 secondes de récupération. Et vous alternez comme ceci durant 5, 7 ou pourquoi pas 10 répétitions si vous le pouvez. Et là, on va solliciter le système cardiovasculaire et la coordination. Le fractionné, au final, c'est accessible à tous. On joue juste avec les variations d'intensité. On privilégie la qualité plutôt que la durée. Bon, vous savez quoi? C'est à vous de jouer. Allez, j'y retourne.
0: Eh bien voilà. Bon, on va s'y mettre au fractionné alors, Juliette Meunier, on essaye?
3: Je sais pas si je vais y arriver. Hein.
0: Ouais, moi non plus. Mais bon, l'idée, c'est quand même d'essayer de sortir de chez soi pour faire un petit peu de sport. L'horoscope, lui, il arrive. Pas en fractionnant, en sprintant.
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0: Et si vous entendez cette musique, vous savez ce qui se passe. C'est Catherine Viguier, bien sûr, qui vous attend pour nous donner notre horoscope du jour. Est-ce que nous avons une première tendance pour ce week-end, Catherine?
8: Le climat devient plus respirable. Bélier, la perspective de passer un bon week-end est assurée. Il y a du dépaysement dans l'air. Taureau, vous partagez des moments d'intimité avec une personne et vous comptez aussi votre argent. Gémeaux, vous revendiquez votre besoin d'indépendance, vous avez soif de liberté. Cancer, vous aurez besoin de faire le clair dans votre esprit autour de vous et chez vous. Lion, superbe journée. Elle sera un peu le bilan de votre semaine, difficile, mais au final, pleine d'espoir. Vierge, ce n'est pas dans votre nature de vous illusionner, mais il ne faut pas non plus tout voir en noir. Balance, très belle journée, avec des paroles qui portent leurs fruits et un voyage aussi. Scorpion, vous êtes moins exposé, vous n'allez pas forcément souffler, mais vous allez respirer un peu mieux. Sagittaire, une personne vous invite à vous ressourcer. Vous aurez en tout cas besoin de solitude. Verseau, voilà une journée faite pour vous.

0: vous allez pouvoir décompresser et vous détendre. Poisson, le week-end est là et si les autres se reposent, pas vous. Un travail vous demande de la concentration. Et pour nous tous, partons à la conquête de ce que l'on aime plus que tout.
1: Eh bien voilà, merci beaucoup Catherine Viguier sur ces derniers mots. Ce qu'on aime plus que tout, c'est nos mamans. Bien sûr, on se rappelle que demain, eh bien, c'est leur fête. 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Les stades d'eau vive et du lac de Broudaix vont être remplis de participants. C'est vraiment des épreuves très impressionnantes et qui sont plus gratuites. Alors foncez-y, c'est du 2 au 5 juin.
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1: Il est 9h pile sur ici Béarn Bigorre. Merci de nous avoir choisis. Les infos, c'est avec vous que ça se passe, Juliette Mély.
3: Il y avait du monde pour manifester devant l'agence régionale de santé à Pau. 250 personnes mobilisées contre la fermeture de plusieurs services aux cliniques Navarre et Marzé, dans les rangs des soignants, des employés qui se battent pour leur travail, mais aussi des Béarnais, pas seulement des Palois, inquiets de ne plus pouvoir se faire soigner. Écoutez, Jean, il a 84 ans.
4: On est une population vieillissante et je crois qu'on en aura besoin de plus en plus de soins. Et je ne comprends pas pourquoi on est dirigé, ces cliniques privées sont dirigées par des financiers. Ils ne pensent qu'une chose, j'en dis pas plus. Ça a toujours été plus ou moins comme ça. Mais enfin, mettre 161 personnes sur le carreau, c'est inadmissible. Vous voulez un rendez-vous maintenant, vous ne l'avez pas avant 3, 4 mois ou 6 mois. À Navarre, Marzé, Navarre, à l'hôpital, à Récy même. Alors voyez, mais bon, ça m'inquiète un peu quand même, oui.
3: Une délégation d'une dizaine de personnes, des élus, des représentants du personnel, des patients, a été reçue dans la foulée par l'ARS. Et il y aura une nouvelle mobilisation dans une semaine, samedi prochain, cette fois dans les rues de Pau. C'est à l'appel du comité de défense de la polyclinique. Le corps d'un homme a été repêché près des grottes de Bétarame, information de la Nouvelle République des Pyrénées. D'après les premiers éléments, il s'agit de l'homme de 47 ans emporté par le Gave lundi à Lourdes, selon la procureure de Tarbes. Il a été surpris par les courants très rapides avant de se noyer. La police était à sa recherche depuis 6 jours.
1: Des malaises d'enfants interrogent à l'école Mairie à Bière.
3: 10 élèves ont de nouveau eu des maux de tête en fin de matinée dans une classe de CM1-CM2, selon une information révélée par la République des Pyrénées. Les mêmes enfants de cette même classe avaient déjà fait des malaises vendredi dernier. Les médecins avaient dit que c'était à cause de la chaleur. Mais là, les pompiers n'arrivent pas à comprendre. Le maire de Bière, Arnaud Jacotin, non plus. Il était notre invité ce matin.
5: Si je le savais, je vous le dirais. Mais malheureusement, je n'ai pas de réponse aujourd'hui à votre question. Et on est dans le questionnement et dans la recherche des causes actuellement. Je préfère dire de ne pas savoir. Quand on ne sait pas, c'est difficile de dire, d'émettre des hypothèses. Donc, on ferme un certain nombre de portes, on va analyser l'eau, on va déplacer la classe à partir de lundi pour voir si c'est pas spécifique à la classe. Hier, les pompiers ont fait un certain nombre de mesures techniques, donc pour voir s'il n'y avait pas des émanations. On a exclu l'hypothèse de l'intoxication alimentaire parce que les enfants n'avaient pas encore mangé. Et par ailleurs, ils étaient à l'extérieur et dans une zone où les autres enfants passent. Donc c'est un vrai questionnement actuellement.
3: Il n'y a donc pas de réponse claire et nette pour l'instant selon le maire, mais ce n'est pas au programme de fermer l'école. Arnaud Jacotin veut rassurer les parents d'élèves. Tout est fait pour comprendre ce qu'il se passe avec cette classe. Il n'y aura pas d'avion entre Pau et Paris-Orly au mois de juin. Le syndicat Mix qui gère l'aéroport et la compagnie Amelia ne se sont pas mis d'accord sur les tarifs. C'est la seule à avoir répondu à l'appel d'offres. Il va falloir en relancer un, mais cela va prendre du temps, entre 6 et 8 mois. En attendant, des vols seront assurés de manière transitoire par la compagnie Amelia dès le mois de juillet.
1: Face à la pression, Patrick Bruel annule ses concerts dans les festivals de cet été.
3: Jusqu'en septembre, le chanteur, visé par au moins 9 plaintes pour viol et agression sexuelle a pris la décision pour ne pas exposer les organisateurs à un climat de tension. C'est ce qu'il est écrit dans le communiqué. Un peu plus tôt, il avait déjà annoncé se retirer de la troupe des Enfoirés.
1: Les commémorations de la mort d'André Labarrère se poursuivent aujourd'hui.
3: L'ancien maire emblématique de Pau est mort il y a 20 ans. Plusieurs animations sont organisées. Place Royale, à l'hôtel de ville aussi, il y a une exposition sur ce qu'il a fait durant ses mandats. Tarbes aux couleurs de l'arc-en-ciel cet après-midi pour la marche des fiertés, avec toujours le même objectif, défendre les droits de la communauté LGBTQIA+, célébrer toutes les diversités. C'est la 4e édition de cet événement organisé par Fierté 65 et soutenu par la mairie.
1: En rugby, la section paloise face à Montpellier joue son billet pour la demi-finale.
3: Les Béarnais, 3e du top 14, sont reçus par le 2e vainqueur la semaine dernière de la Challenge Cup, la petite coupe d'Europe. Si la section s'impose, si elle repasse à la 2e place, elle aura toutes ses chances de se qualifier directement pour aller à Marseille dans 3 semaines. Un gros enjeu. Et malgré ça, la compo peut surprendre. La section ne présentera pas son équipe type, Damien Gozioso.
6: Avec toujours le même jargon de la part du staff qui parle de rotation et jure la main sur le cœur que c'est l'équipe la plus capable de gagner à Montpellier qui est alignée. Avec, c'est vrai, quelques changements subis, les blessures de Laclaya et Isa, le bébé qui vient de naître de Jimmy Maximin, mais à côté de ça, un Fabien Broboiry, un Loïc Credos ou encore un Joe Simmons, des titulaires habituels, démarreront sur le banc de touche. Pas une sanction, mais une manière de relancer la concurrence ou des joueurs qui reviennent de blessures, comme Toumou Amanou, de préserver les organismes aussi, après une semaine éprouvante d'entraînement sous très forte chaleur. Malgré l'enjeu du match, la section fait donc tourner un peu, on peut le dire, tourner comme les grandes équipes de ce championnat, celles qui peuvent se le permettre et qui malgré cela arrivent à gagner des matchs. C'est ce genre d'équipe que la section paloise est en train de devenir.
3: Montpellier section paloise est à 21h15. Match à suivre bien sûr sur ici Berne Bigorre. En foot, finale très attendue de la Ligue des Champions entre le PSG et Arsenal. La préfecture des Pyrénées-Atlantiques craint des débordements ce soir. Elle a pris un arrêté pour mettre plus de policiers dans les rues de Pau. L'an dernier, pour la première étoile européenne du club parisien, des vitres du mobilier urbain avaient été détruites dans le centre-ville. Et puis, on a appris la disparition d'Edgar Morin, célèbre sociologue et philosophe. Il est mort à l'âge de 104 ans. Directeur émérite au CNRS, il était connu pour ses prises de position sur les guerres, les crises politiques ou encore l'écologie. Il fait un peu plus frais, Hugo, il y a quelques nuages.
1: Oui, effectivement, comme vous l'avez dit, le temps n'a rien à voir avec ce que nous avions pu connaître ces derniers jours. On se réveille sous de nombreux nuages ce matin, avec quand même un petit peu plus de place à l'éclaircie du côté de la Bigorre sur Lourdes et Bagnères. Au fur et à mesure de la journée, les nuages vont se disperser pour laisser le soleil arriver chez nous, ce qui donnera des températures maximales comprises entre 25 à 28 degrés. Merci beaucoup Juliette, retour de l'info à 10h.
3: À 10h absolument.
1: À tout à l'heure.
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1: 9h repassé de 7 minutes. Ce qu'on écoute, c'est Indochine, l'aventurier. Et pendant une heure, nous, on va s'aventurer dans votre jardin, dans vos plantations, puisque jusqu'à 10h, vous allez pouvoir nous appeler au 05 59 98 09 09 pour pouvoir poser toutes vos questions à notre expert jardin, Régis Muto, qui déjà est dans le studio en train de jouer quelques accords de gratte, de guitare.

0: Chine ce matin, l'aventurier, il est 9h10.
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0: Et cette émission Jardin ne serait rien s'il n'était pas avec nous. Régis Muto, bonjour.
3: Bonjour, Mister Hugo.
4: Oh, how are you today?
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0: On est très content de vous revoir.
3: Ouais.
0: Il y a une petite semaine d'absence, un petit week-end, mais bon, tout va bien. C'est
3: voilà.
0: Bon.
3: Tout va bien. Tout va bien.
0: Qu'est-ce qui s'est passé là? Racontez-moi, on vous voit le poignet bandé.
3: Non, mais en démontant une serre là, chez moi, mais le verre, c'est pas bien. Le verre, ça peut couper. Voilà, donc je me suis fait une petite coupure.
0: Une petite coupure, mais tout va bien maintenant.
3: Mais tout va bien maintenant.
0: Vous êtes avec nous pour répondre aux questions de nos auditeurs. Vous pouvez déjà nous appeler si vous nous écoutez dans la cuisine, dans votre voiture. Cette émission, elle est vraiment ouverte à tout le monde. Vous nous appelez dès maintenant au 05 59 98 09 09. L'appel, il est gratuit. Et vous avez des conseils, voilà, d'experts. Et vous passez plutôt un bon moment. C'est en tout cas ce que nous confirmera Charles Damon. Bonjour Charles.
5: Oui, bonjour.
3: Bonjour Charles.
5: Oui, bonjour, monsieur le jardinier.
3: Alors, qu'est-ce qui se passe?
5: Eh bien, voilà, j'ai deux pieds de tomates précoces. Il y a déjà des fruits assez gros, mais les feuilles jaunissent et elles se referment, elles s'enroulent.
3: Ouais.
5: Alors, je ne sais pas si c'est trop d'eau, manque d'eau, ou je ne vois qu'une petite bestiole dessus, voilà.
3: Alors Charles, en général, sur les tomates, mais comme beaucoup de plantes, quand on voit les feuilles du bas qui jaunissent, en fait, c'est les plus vieilles feuilles. Les plus vieilles feuilles qui jaunissent, dans un potager comme dans un arbre, ça veut dire manque d'azote. C'est assez compréhensible, parce qu'on a eu, il faut pas l'oublier, même si on a très chaud maintenant, on a eu un janvier, on a eu un février, et on avait eu un décembre très très très humide, et aujourd'hui on est encore bien au-dessus de ce qu'on devrait avoir en total. On a pu avoir beaucoup de lessivage, donc vos tomates, elles vous disent on manque un peu d'azote. Et puis comme vous l'avez si bien dit, vous avez pris des variétés précoces, donc elles sont déjà des fruits formés et en train de grossir, et elle est en train de tout donner pour les fruits. Et en fait, elle, donc là il faut amener de l'azote. Ça veut dire, alors, la tomate, on est parti pour longtemps, hein, Charles. Donc, tout de suite, là, tout de suite, vous pourriez mettre un petit 3x15 en engrais, mais vous pourriez aussi mettre un engrais organique. Parce que la tomate, on est parti pour du juin, du juillet, du août, du septembre, octobre.
5: Oui,
3: donc, je fais les deux. Je fais à la fois de l'organique, en granulé, ou un compost, ou pour faire tout de suite, pour longtemps. Et puis, je mets pour répondre vite à ce jaunissement, et pour que les tomates soient bien formées, là, dans quelques semaines, je mets 3x15, et là, je mets une bonne petite poignée par pied, parce que le pied de tomate, ça grandit, c'est fort. Voilà, Charles.
5: D'accord. Eh bien, je vous remercie beaucoup.
3: On vous embrasse, et bon courage à vous.
5: Oui, merci. Bonne journée.
3: Au revoir.
0: Et vive la chalosse. Merci beaucoup, Charles. On vous embrasse. Gardez bien ce numéro de téléphone. 05 59 98 30 60. Quand on parle de chalosse, bien sûr, on pense à nos collègues d'ici Gascogne qu'on embrasse bien fort et qu'on adore. Jouer l'Ursule, lui aussi, on l'adore. White and Black Blues, 9h14. Et vous continuez de nous appeler. Hein. 05 59 98 09 09. On vous donne des conseils de jardinage. Alors, n'hésitez pas, venez.

0: Joël Ursule, nous aussi on se balance sur le White and Black Blues, 9h17.
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0: Et merci de nous appeler au 05 59 98 09 09, ce numéro de téléphone qui vous permet de pouvoir directement pouvoir participer avec nous et pouvoir tout simplement poser vos questions à notre expert jardin du jour, Régis Muto. On va prendre une question de Gérard de Buros qui nous a appelé. On a l'habitude de le connaître quand même, Gérard. Bonjour, comment ça va, Gérard ?
2: Ça va très bien, bonjour à vous deux.
3: Bonjour Gérard.
2: Voilà, je voudrais voir plus clair dans la culture des artichauts.
3: Oui.
2: Les miens poussent très haut, jusqu'à même 1m60, 1m80, et certains ont tendance à tomber.
3: Oui.
2: Secondo, bon, les tout petits artichauts, faut-il les enlever et à quel moment ? Puis après, une fois qu'on a recueilli les artichauts, est-ce qu'il faut rabattre les pieds et puis quand ? Voilà.
3: Ok Gérard, alors en fait, en ce qui concerne les artichauts, c'est si Gérard a des artichauts qui montent très très haut, c'est parce que vous avez peut-être, certainement, un terrain qui est très riche. Parce que les artichauts, quand on les plante, ça fait partie parmi les légumes, des légumes dans lesquels il ne faudrait pas forcément rapporter trop d'azote, surtout que c'est une plante qu'on va garder plusieurs années. On va garder ça 3-4 ans dans le jardin. Et quand on voit des artichauts qui montent beaucoup, 1m50, 1m60, comme vous le décrivez, ça veut dire qu'il y a trop à manger. Donc il faut surtout pas enlever les petits. Il faut que ça consomme. Donc là, au contraire, j'ai presque envie de dire, vous prélevez le haut des tiges, des grands, pour qu'il y ait davantage de rejets en bas qui se forment. En fait, l'idée, c'est quoi ? Mais je vais grossir la griffe d'artichaut, je veux qu'il y ait davantage de tiges, je veux qu'il y ait davantage de petits artichauts, et même s'ils ne seront pas très très gros, un petit artichaut ça peut être sympa aussi à manger, cuit ou cru, et il faut que vous en fassiez davantage. Donc les grands qui montent trop haut, vous les taillez. Enfin, à propos du rabattage, on n'est pas obligé de rabattre des artichauts, mais généralement, moi, je considère que la meilleure technique, ça va être au mois de septembre, octobre, quand on est vraiment sur la fin de saison, eh bien, on va rabattre un pied d'artichaut, on peut le rabattre à 20-30 cm pour qu'il passe ensuite toute sa partie de l'hiver. Attention, il faudrait éviter de le voir monter à fleurs. Donc, il faut vraiment le surveiller pendant l'été, sachant que là, à partir de la fin du mois de juin, les artichauts, ça peut devenir vraiment trop coriace et pas suffisamment bon à manger tout de suite cru. Donc, vous surveillez.
2: Justement, quand ils étaient montés j'avais laissé des pieds monter à fleurs pour aller fleurs, et du coup, ils avaient séché, en fait. Le pied entier avait séché.
3: Ouais, c'est ça.
2: C'était reparti de la base.
3: Ouais, mais le séché, voilà. Mais généralement, il faut pas forcément trop le laisser monter à fleurs. On le garde. Il faut qu'il soit vivace. Hein. Et puis, vous allez voir, en plus, ce mois de septembre, octobre, vous pourriez avoir de nouveau quelques petits artichauts à manger, mon cher Gérard.
2: Ah bon. Et quand les séparer ?
3: Vous pouvez ce qu'on appelle faire une division de souche. Oui, ça, c'est possible. Ça se fera en novembre.
2: Merci beaucoup.
3: Merci à vous. Bon week-end.
0: Merci à vous, Gérard, de nous avoir rappelé. Vous continuez, hein, si vous avez des questions, des interrogations. 05 59 98 09 09. La prochaine participante, ça sera Marie de Pau, qui a une petite galère sur son citronnier. Elle ne sait pas si elle doit le tailler ou non, avec ses feuilles qui repoussent. Bon, c'est peut-être votre cas, hein, justement, si vous nous écoutez. Alors restez bien attentifs. En attendant, c'est Life is Life d'Opus sur Ici Béarn Bigorre.

0: Campus, live is live sur ici Berne Bigorre. 9h24, on file du côté de Pau chez Marie qui a une question avec son citronnier.
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0: 9h25 sur votre radio ici, Béarn Bigorre. Vous le savez, vous pouvez nous appeler 05 59 98 09 09 pour poser vos questions sur le jardin. Et Marie a composé ce numéro de téléphone, Marie de Pau. Bonjour Marie.
6: Bonjour messieurs.
7: Bonjour Marie. Alors que se passe-t-il là?
6: C'est toujours le même citronnier que vous avez visité d'ailleurs déjà une fois.
7: D'accord.
6: Malgré tous les traitements, il n'y avait pas moyen que ce citronnier prenne vie. Alors je l'ai rasé, j'ai tout enlevé, toutes les feuilles, j'ai tout taillé, tout. Et là, depuis quelques jours, je revois qu'il reprend vie. Et toutes les feuilles sortent dans les troncs, dès qu'il n'y en avait plus une.
7: Ok.
6: Alors, est-ce que c'est une illusion que j'ai? Voilà.
7: Non.
6: Ou est-ce que c'est normal, quoi?
0: Mais est-ce que c'est Marie de Bizanos sur... On était venu chez vous chercher les citronniers ou je me confonds de Marie?
6: Exactement, oui, c'est Marie de Bizanos.
7: Je vois très bien.
0: On avait apporté le citronnier dans les studios d'ici.
6: J'avais fait n'importe tous les traitements. Il n'y avait rien à faire. Alors, j'ai dit, bon, ben, tu meurs ou tu vis.
7: Alors, en fait, quand vous l'avez entièrement taillé, vous lui avez rendu un petit service qui est de dire, finalement, il a moins de bois à nourrir. Et donc, ça donne de la sève pour le reste. Donc là, le fait qu'on revoit des feuilles sortir, c'est bon signe. Mais le problème, c'est que Marie, elle a peut-être oui, taillé trop fort. Et ce que vous voyez repartir,
6: c'est pas
7: le citronnier, c'est le porte-greffe.
6: Le porte-greffe.
7: Donc c'est le poncirus, ça peut être un bigaradier, c'est-à-dire le costaud de l'histoire. C'est la première ligne, c'est le première ligne, deuxième ligne, c'est ceux qui ont les racines, c'est les plus costauds, les robustes, c'est pour ça qu'ils portent la greffe. Et par-dessus, on envoie les trois quarts et les ailiers, on envoie les variétés qui portent les fruits, le citronnier, qui est plus fragile et plus sensible. Donc là, ce qu'il va falloir vérifier, Marie, c'est est-ce que ce qui est en train de repartir, est-ce que ça vous fait des fleurs?
6: Ah non, pas pour le moment.
7: Mais d'ici un petit mois, vous allez regarder, est-ce que ça vous fait des fleurs? Est-ce qu'il n'y a pas d'épines qui sortent? Et est-ce que les feuilles ressemblent bien à des feuilles de citronnier? Parce que le poncirus, par exemple, on a des feuilles qui font un petit étranglement. D'ailleurs, il y en a certains qui sont très très belles, parce que c'est ce qu'on appelle des ailes de dragon. Et vous avez des bigaradiers, donc il y a des épines. Donc vous allez regarder... Est-ce que j'ai des épines? Oui, non. Est-ce que les feuilles ressemblent bien à des feuilles de citronnier? Oui, non. Et vous allez suivre le bébé qui était effectivement en train de repousser. Moi, je vous conseille quand même d'enlever les rejets du bas. C'est-à-dire sur les deux tiers du bas, il faut quand même enlever. Sinon, le porte-greffe, ça va être c'est la fête à neuneux, hein. Il y en a partout, ça part, ça décolle, c'est la big fiesta. Il faut enlever les deux tiers du bas. Ouais, mais il faut quand même faire le tri, et je garde que ce qui est en haut, et puis est vigilante, et puis vous allez nous rappeler comme ça, on est 30 mai, on se donne rendez-vous fin juin.
6: Ben écoutez, je vous remercie infiniment.
7: Ok Marie.
6: Et passez un bon week-end.
7: On vous embrasse, bisous.
0: Merci beaucoup Marie de nous avoir appelé. Pour ceux qui n'avaient pas suivi, on était parti chez Marie pour aller chercher son citronnier. La vidéo est à retrouver sur nos réseaux sociaux, sur Instagram et Facebook. Et on avait bien galéré parce que c'était un énorme citronnier. En plus, il y avait un escalier à descendre. Voilà, c'était vraiment très très chouette. Bon, allez, vous continuez d'être avec nous. Et silence radio avec Gauvin Cerce.

0: Sincère, c'est Silence Radio sur ici, Béhin Bigorre. On continue d'être avec vous et dans votre jardin.
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0: Et nous sommes avec Jackie Darudi. Bonjour Jackie.
2: Bonjour.
3: Bonjour Jackie.
4: Bonjour Jackie.
0: Alors Jackie, alors excusez-moi, juste avant de prendre votre question, il va falloir juste couper votre poste derrière vous parce que ça fait un petit écho. On se croirait un petit peu dans la vallée d'Ossau là.
2: Oui, on y est déjà. On y est dans la vallée d'Ossau.
0: Et justement, c'est pour ça. Bon, Jackie, qu'est-ce qui se passe avec votre mirabellier?
2: Alors mon mirabellier a une promesse de beaucoup de fruits.
3: Okay.
2: Mais ces fruits, ils sont verts, bien verts encore, ils sont piqués par quelque chose et il y a de la gomme qui sort des fruits.
3: Okay.
2: Alors, pour cette année, certainement que c'est fichu, mais pour l'année prochaine, qu'est-ce qu'il faut que je fasse et à quel moment?
3: Ok. Alors surtout, la gomme qui est en train de sortir des fruits, Jackie, on la touche pas. C'est-à-dire que c'est le moyen de défense pour l'instant que le mirabellier ou le prunier, pareil, il y a les pruniers, est en train de mettre en place pour essayer de lutter contre ce qui est en train de l'enquiquiner. Et ce qui est en train de l'enquiquiner, c'est les larves de Carpocaps qui sont en train de manger la prune ou la mirabelle autour du noyau. Donc ça veut dire que là, il y a quelques semaines, il y a eu vos mirabeliers qui ont été visités par une sorte de papillon qui est pas très gros, qui est pas facile à voir parce qu'il ressemble un peu à de l'écorce de d'arbre. Et ce papillon, mais c'est le Carpocaps, il est venu pondre au pédoncule des fruits naissants.
2: Ah,
3: oui, c'est ça. Il a profité et en fait donc son œuf, eh bien il l'a mis pratiquement au contact du noyau. L'œuf est en train de devenir une larve qui se nourrit du fruit. C'est le ver qu'on dit hein, souvent. Vous savez, on dit tiens j'ai mes prunes qui sont véreuses. C'est le ver du fruit Carpo. Il y a un truc très simple à faire tout de suite. Déjà, c'est éviter les générations prochaines. Jackie, vous allez dans une jardinerie chez votre pépiniériste et vous allez demander. Le piège à carpeau, ça veut dire qu'on a de la protection biologique intégrée. C'est des phéromones, c'est des bandelettes, c'est des sortes de petits boudins en caoutchouc qui sont avec des hormones à l'intérieur et qui vont permettre justement de leurrer les femelles et les mâles et d'introduire une confusion. Et vous avez des petits pièges où finalement les mâles vont aller se coller. Donc vous leur demandez des pièges pour le Carpocaps prunier mirabellier, ça peut se mettre en place de suite. Comme ça évitera les prochaines générations d'insectes de continuer à venir pondre chez vous. Et ça veut dire que l'année prochaine, ces pièges-là, Jackie, il faut les mettre en place dans nos régions, à Rudy, dès le mois de mars, avril, parce qu'il a fait, très doux, donc ils sont là très tôt, donc il faut commencer à les poser plus tôt. Mais attention, vous avez intérêt à le faire aussi tout de suite. Parce que là, ça ne veut pas forcément dire que tous les fruits sont touchés. Et puis, ça peut aussi permettre de limiter et de se dire, bah, tiens, après une mirabelle, même si elle a été un peu attaquée par un carpeau, je la coupe, vous savez, je cure un peu le centre, je vais pouvoir me faire des confitures de mirabelle quand même, hein, et puis me faire des tartes à la mirabelle, hein, ma chère Jackie. Hein.
2: D'accord. Que, oui, c'est vrai que tous les fruits ne sont pas touchés, mais beaucoup de fruits sont touchés.
3: Voilà, du coup, allez, on met de la PBI, protection biologique, Carpocaps.
2: Oui.
3: Vous avez beaucoup de choses à faire ce week-end, Jackie, on y va. Hein.
2: Oui, oui.
3: On vous embrasse. Hein.
2: On va en prendre le temps. Et merci pour votre émission, c'est très très bien.
3: Au revoir.
0: Merci beaucoup.
2: Je vous suis tout le temps.
0: Ah, c'est trop mignon. Merci. Ça fait plaisir. Merci beaucoup, Jackie Darutier. On vous embrasse très, très fort. Véronique Sanson, amoureuse, sera ici, Béhin Bigorre. Et ensuite, on attend vos appels.

0: Véronique Sanson nous chantait cette chanson pour la première fois amoureuse en 1972.
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0: Et nous sommes avec Martine d'Oloron-Sainte-Marie. Bonjour Martine.
2: Oui, bonjour à vous.
3: Bonjour Martine.
2: Bonjour Régis. Voilà, je vais vous poser une petite question concernant mes fleurs sur le balcon.
3: Ok.
2: Voilà, j'ai de magnifiques fleurs sur le balcon, soleil le matin et pas l'après-midi. Et je voudrais savoir à quel rythme je dois arroser ces géraniums, ces fleurs.
3: Alors c'est des géraniums, Martine, pardon.
2: Oui, retombant. Oui.
3: Ouais, donc retombant. Donc des lières simples ou des géraniums lières doubles ou lières simples.
2: Oui. Donc okay. Voilà.
3: Génial. Est-ce que vous vous considérez comme une petite arroseuse, moyenne arroseuse ou très grande arroseuse?
2: Oh, mais c'est juste, on va dire grande arroseuse, parce que avec la chaleur, je les arrose tous les jours. Quoi,
3: voilà. Après. Alors c'est en fait voilà. Je vous pose la question parce que pour concernant le géranium, c'est finalement le géranium, il va s'adapter à la personne qui le suit. Si vous êtes une grande arroseuse, normalement, donc ça veut dire des gens qui amènent une bonne quantité en un coup, quoi. C'est-à-dire que là, Martine, elle part avec la louche, elle est partie avec le chaudron, et elle y envoie le chaudron directos. Ça veut dire un jour j'arrose, deux jours sans.
2: Voilà.
3: Donc c'est un, aujourd'hui samedi j'arrose, dimanche non, lundi non. Et mardi j'arrose. Ça, c'est s'il fait chaud. Et donc, s'il fait moins chaud, il faut savoir que le géranium, c'est plutôt une plante d'Afrique du Nord, donc qui est quand même assez robuste à la sécheresse. Et s'il fait moins chaud, eh bien, je garde un jour de plus sans. L'idéal serait que vous, Martine, vous appreniez à être un peu moins généreuse et que vous gardiez. Voilà, et vous gardez ce rythme. Un jour j'arrose, deux jours non. Et vous diminuez la dose, c'est-à-dire que là, vous réduisez. Mais sinon, c'est très bien, il faut pas trop l'arroser. Et surtout, et j'en finis, il faut arroser les géraniums comme les plantes en pot, plutôt tôt le matin, et surtout pas tard le soir en touchant les feuilles, parce que sinon, on va avoir une blende de Botrytis, d'Oïdium. Si vous voulez des géraniums, l'air simple, qui soient sains, on le fait tôt le matin. Vous êtes déjà en retard pour l'arrosage, Martine, on vous laisse, vous devez y aller.
2: Bon,
3: on vous embrasse.
2: Très bien, vous aussi. Au revoir, à bientôt.
0: Au revoir, Martine. Bon été du côté de Oloron-Sainte-Marie. On va filer direction Hydran, rejoindre Anne-Marie et son Olivier.
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0: Bangkok, 9h47.
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0: Bon, après avoir passé une nuit à Bangkok, c'est vrai qu'on aime bien se réveiller.
2: Se reposer.
0: Oui, voilà.
2: C'est des nuits à Bangkok, c'est chaud.
0: On atterrit doucement à Hydron, dans le jardin d'Anne-Marie, qui est avec nous en direct. Bonjour Anne-Marie.
3: Oui, bonjour.
2: Bonjour Anne-Marie. Alors, qu'est-ce qui se passe à Hydron?
3: Alors, à Hydron, il fait chaud, pas autant qu'à Bangkok. Je vous appelle, je vous avais déjà contacté une fois ou deux pour cet olivier que j'aime beaucoup et que j'ai moi depuis 23 ans. Il a, je sais visiblement, beaucoup plus que ça. Depuis 4-5 ans, il est un petit peu moribond.
2: Ouais.
3: Et j'ai même un moment cru qu'il allait mourir vraiment définitivement. A priori, non. Alors, je me suis demandé s'il avait ou pas assez d'eau. Ceci dit, en Béarn, par rapport à un olivier, je pense que ça devrait aller.
2: Oui.
3: Je me suis demandé s'il fallait mettre un peu plus d'engrais, lui donner un peu à manger, voilà. C'est ce que j'ai fait cette année, déjà l'année dernière, c'est ce que j'ai fait cette année. Je fais des trous à la plombe, des branches, et je mets du 3x15 dedans. Pour autant, là, je viens de constater que sur une des quatre branches qui forment le tronc de cet olivier, il y a des trous. Il y a des trous gros comme un stylo,
2: ouais.
3: À peu près.
2: Ok.
3: Et sur une des quatre branches, notamment... Et sur les petites branches qui partent de là, de ce côté-là, il y a des branches en haut qui sont carrément mortes. Alors ouais. Je me demande s'il n'y a pas une bestiole dedans.
2: Oui, alors la description que vous en faites, elle est précise, chère Anne-Marie, et il n'y a pas de doute. En tout cas, ce qui est certain, je sais quel est l'insecte qui est en train de vous attaquer et qui certainement peut être là depuis relativement longtemps. On expliquera tout à l'heure, si on a le temps, pourquoi est-ce qu'on a ces insectes qui sont là depuis relativement longtemps. En fait, son nom latin, c'est Phloetribus scarabeiroidoes. Vous le connaissez sous le nom de scolite. Et en fait, pour les oliviers, le scolite, c'est un tout petit coléoptère, mais vraiment minuscule, hein, qui fait de 1 ou 2 millimètres de diamètre, qui pourrait, dans certains cas, être relativement sympathique parce qu'il a un aspect un peu doré, argenté, et qui malheureusement s'installe sous l'écorce de l'olivier, va faire des galeries. On voit d'ailleurs, dans de nombreux cas, de la cire, hein, comme s'il y avait de la cire qui sortait de l'arbre et on peut en trouver par terre, et ça va contribuer à rendre la branche morte et voir le tronc mort parce que ce petit scolite est en train de ruiner totalement la machine qui monte la sève vers les branches. Vous avez un outil idéal, et vous pouvez le mettre dès maintenant, et bien c'est encore une fois retour à la jardinerie ou chez votre pépiniériste, et vous allez demander de la protection biologique intégrée. En ce qui concerne les scolites, on a deux produits. On a un piège qui avait à base de phéromones, donc où on va mettre sur l'olivier ce piège-là. Encore une fois, on piège mâle femelle au moment de l'accouplement et on évite comme ça qu'ils aillent faire des pontes dans le tronc. Il y a aussi un prédateur qui est plus visible et moi je l'aime bien parce qu'il a un nom fantastique. On l'appelle le clairon formicaire. En fait, c'est un coléoptère noir. C'est le coléoptère qui va aller manger le petit coléoptère. Le clairon n'est pas admissible pour l'olivier et il va faire le ménage. Il va faire le ménage partout. Donc ça, faut le faire tout de suite, Anne-Marie. Et pour en terminer sur cette histoire de scolite, en fait, on est dans une région où on est derrière, à l'abri de la forêt des Landes, dans lequel il y a beaucoup de pins. Il faut pas oublier que 99-2009, des énormes tempêtes ont ravagé les pins maritimes qui sont tombés, et ça a laissé rentrer des scolites, des pins, qui sont venus se jeter sur ces arbres vivants et sur les arbres qui étaient en train de mourir en bas. Et ça, on en a retrouvé un peu partout. Et finalement, par conséquence, on s'est retrouvé avec des scolites qui commencent à rentrer, on va dire depuis une dizaine d'années, très fortement dans les jardins, comme ça, dans celui d'Anne-Marie. Et dernière chose, Anne-Marie nous dit, sans le savoir, comme nous le disait tout à l'heure Jackie pour son mirabelier, on est le 30 mai, c'est encore le moment d'aller s'occuper des prédateurs et des auxiliaires que je dois mettre en place pour m'aider à passer. Si j'ai des fruitiers, si j'ai des gros arbres, et si j'ai des arbustes, il faut aller les protéger. Et si je veux pas utiliser d'insecticides, c'est une solution très efficace d'aller mettre des prédateurs dans son jardin. Anne-Marie, bon courage et on fait de gros bisous à Hydron.
3: Merci beaucoup. Est-ce que je peux lui mettre encore un peu d'engrais ?
2: Mais bien évidemment, vous avez raison. L'un n'empêche pas l'autre. Il faut le booster pour que le reste de l'arbre soit parfaitement opérationnel et oui, l'un ne gênera pas l'autre. Voilà Anne-Marie.
3: Merci à vous.
0: Merci à vous. Beaucoup Anne-Marie d'Hydron. J'en profite pour embrasser l'AS Hydron qui est mon club de rugby et que j'embrasse bien fort. Bon, vous restez avec nous. Louane, avec sa nouveauté, c'est conduire à 9h53.
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0: C'était la nouveauté avec Louane et son titre Conduire, 9h55. On va retrouver Sacha Distel, La Belle Vie, avant de vous dire au revoir pour le jardin.
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0: Les quelques notes de piano pour conclure cette musique. La belle vie, c'était Sacha Distel. Toujours avec vous, Régis Muto, on s'intéresse à notre jardin, à nos plantes, mais aussi au balcon et nos plantes d'intérieur aussi. Tout le monde est concerné par cette émission, c'est ça qui fait notre force. On parlait des petits insectes, justement, qu'on retrouve sur cette période, expliquez-nous.
1: On parlait de tout ce qui est prédateur, on parlait de tout ce qui est auxiliaire, parce qu'on a voulu ouvrir un peu le débat, et puis finalement de se dire, attention, aujourd'hui, tiens, conclusion de l'émission d'aujourd'hui, on a des températures qui se radoucissent, hein, on était à 36, 37, là on revient plus logiquement vers du 28, vers du 30, mais en même temps, on a quand même une

0: certaine humidité, parce qu'on le voit très bien qu'il remonte, des grosses rosées. Ouais. En fait, là, on est vraiment dans ce que les maladies, à la fois, et les insectes adorent. C'est-à-dire un peu plus chaud, mais doux, et de l'humidité. Et là, tout est aligné pour qu'on ait des impacts dans nos jardins. Et c'est pour ça qu'on a dit et répété aujourd'hui, faites appel à la protection biologique intégrée, des prédateurs, mettez du soufre, de la bouillie bordelaise. Là, on est dans un mois clé pour bien engager toutes les productions fruitières et légumières sur le mois de juin. N'hésitez pas, allez dans les jardineries, faites-vous conseiller et puis revenez nous voir sur l'antenne dès demain et puis la semaine prochaine.
1: À partir de 9h, on vous retrouvera avec Émilie De Kegel et Aurélie Mazeris pour plein d'autres conseils et d'autres histoires. Et on aura vraiment bien le plaisir de vous retrouver. Merci beaucoup, Régis.
0: Salut, Hugo.
1: Et à demain.
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1: Et il est 10h sur votre radio. Merci de passer le week-end avec nous. Les infos, c'est avec vous, Juliette Mély.
3: Il n'y a pas d'explication, a réagi sur notre antenne le maire de Bière concernant les nouveaux malaises d'enfants à l'école Méry. 10 élèves ont eu des maux de tête et des difficultés à se lever en fin de matinée. Ce sont les mêmes enfants de cette même classe de CM1, CM2 qui déjà vendredi dernier avaient fait des malaises. Des analyses de l'eau vont être réalisées pour savoir si cela ne viendrait pas de là. Edgar Morin, l'un des plus grands sociologues contemporains, est décédé à l'âge de 104 ans. Il a publié une quarantaine d'ouvrages traduits dans le monde entier. Il est aussi connu pour ses prises de position engagées contre la guerre d'Algérie, par exemple, ou au sujet de l'écologie.
1: Les gendarmes des Pyrénées-Atlantiques lancent un appel à témoins pour une femme de 54 ans portée disparue à Balex.
3: Elle n'a pas donné de nouvelles depuis mardi. Son véhicule a été retrouvé à 6 km de son domicile. Si vous avez des informations, il faut composer directement le 17. Le corps d'un homme a été repêché près des grottes de Bétaram, information de la Nouvelle République des Pyrénées. D'après les premiers éléments, il s'agit de l'homme de 47 ans emporté par le Gave lundi à Lourdes, selon la procureure de Tarbes. Beaucoup de Béarnais sont allés apporter leur soutien à la manifestation devant l'Agence régionale de santé à Pau. 250 personnes étaient mobilisées contre le plan social aux cliniques Marzay et Navarre et pour le maintien de l'offre de soins.
1: En sport et en foot, une finale qui est très attendue de la Ligue des Champions entre bien sûr le PSG et Arsenal.
3: Autrement dit, entre les deux meilleures équipes de la saison. La préfecture des Pyrénées-Atlantiques craint des débordements ce soir. Elle a pris un arrêté pour mettre plus de policiers dans les rues de Pau. L'an dernier, quand le PSG avait eu l'étoile européenne, du mobilier urbain avait été détruit dans le centre-ville. Et en rugby, la section paloise face à Montpellier joue son billet pour la demi-finale. Les Béarnais, 3e du top 14, sont reçus par le 2e, vainqueur la semaine dernière de la Challenge Cup, la petite coupe d'Europe. Si la section s'impose, si elle repasse à la 2e place, elle aura toutes ses chances de se qualifier directement pour aller à Marseille dans 3 semaines. Le coup d'envoi ce soir, c'est à 21h15, à suivre bien sûr sur ICI Béarn Bigorre. C'est nuageux aujourd'hui.
1: Oui, pour aujourd'hui, le temps n'a vraiment rien à voir à ce que nous avons pu connaître ces derniers jours. On se réveille sous de la grisaille ce matin avec quand même une petite peu d'éclaircie du côté de la Bigorre sur Lourdes et Bagnères. Au fur et à mesure de la journée, les nuages vont se disperser pour laisser le soleil arriver chez nous, ce qui donnera des températures maximales comprises entre 25 et 28 degrés. À l'heure actuelle, il fait 21 degrés sur Pau, 22 degrés à Orthès, 21 degrés aussi sur Oloron en Sainte-Marie, un petit peu plus chaud du côté de Lourdes, 22 degrés et 21 degrés à Tarbes. Merci beaucoup Juliette. Retour
3: merci
1: de l'information avec Valentine Le Tess à 11h et on vous retrouve à midi.
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Les Stones avec Start Me Up. Qu'est-ce qu'elle est bien cette musique pour notre week-end. Ah, c'est vrai quand même. Bon allez, bonjour à tous ceux qui viennent de nous rejoindre sur ici Béarn Bigorre. Le week-end, vous le savez, on le passe ensemble, mais surtout en musique, avec notamment Michael Jackson, France Gall. C'est ce qu'on va écouter ensemble. Mais avant ça, on va parler de la fête des mères et des fleurs que vous allez pouvoir offrir ou recevoir.

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1: Et demain, on va gâter nos mamans parce que c'est leur fête. Bonjour Anna Luciani.
2: Bonjour Hugo, bonjour à tous. Oui, évitons le casse-tête du cadeau. Avec des fleurs, ça marche à tous les coups. Vous êtes sûr de leur faire plaisir. Et prenons conseil auprès de Sarah Robaki. Elle est fleuriste à peau chez Or Végétal. Est-ce qu'il y a une fleur star en ce moment?
3: Alors oui, il y a une star, la pivoine.
2: Oui.
3: Là, indubitablement.
2: Pourquoi?
3: La pivoine a une saisonnalité très courte. C'est une fleur magnifique, quel que soit le coloris. Très très belle fleur, qui est très appréciée, enfin c'est pas appréciée, elle est aimée, mais follement aimée même. Je me demande si ça ne fait pas partie des fleurs les plus aimées
2: Demande à des personnes, c'est ça là.
3: Et attendue, parce que il y a des personnes qui vont venir nous demander de la pivoine en décembre quand même. Alors, mais la saisonnalité c'est maintenant.
2: Ouais, c'est maintenant. C'est vrai que quand on parle de rouge pivoine, en fait non, ça peut être des fleurs qui sont très tendres aussi. Il y a du rose, il y a du blanc,
3: tout
2: il y a
3: à
2: du
3: fait.
2: Rouge.
3: Et d'ailleurs, pour cette période de l'année, on va plutôt avoir des couleurs très pastel. Du blanc, du rose pâle,
2: ouais.
3: un peu plus tôt en saison, on a plus de couleurs pêchues, du pourpre, la corale aussi, qui va être de couleur corail, ouais. Échangeante.
2: Et comment on choisit nos fleurs alors? Qu'est-ce qu'on regarde déjà l'aspect de la fleur, si elle n'est pas trop ouverte, pas trop fermée? Qu'est-ce que vous nous conseillez pour ça?
3: Pour choisir ces fleurs, c'est bien de ne pas les prendre trop fermées. Si on veut avoir un effet waouh au moment d'offrir le bouquet, les fleurs toutes fermées, bien qu'on puisse en profiter plus longuement après, des fleurs fermées, ça n'a pas vraiment d'intérêt visuel.
2: D'accord.
3: Des fleurs en bouton. Donc il faut quand même qu'on ait quelque chose de qui ait commencé à s'épanouir pour avoir un visuel appréciable et qui continuera de s'épanouir bien évidemment une fois offert.
2: On regarde les pétales aussi, non, peut-être de près.
3: Alors, il faut pas que ce soit complètement ouvert.
2: Oui.
3: Voilà, si tout est très ouvert, éventuellement avec des petits bords tachés, bon, là on est sur un bouquet qui va pas durer très longtemps.
2: Voilà,
3: et donc
2: si
3: il faut éviter
2: sur le côté ou comme ça on
3: et là il faut éviter.
2: Voilà, c'est ça. On regarde aussi les tiges, qu'est-ce qui doit nous alerter concernant les tiges des fleurs?
3: Alors,
2: en général,
3: une tige doit être propre déjà, donc pas de souillure, pas de feuilles noires qui aient commencé à suinter. Le bas des tiges, qu'on ait des coupes propres, nettes, pas brunies, parce que sinon ça laisse penser que la fleur a séjourné un long moment dans l'eau sans avoir été nettoyée. Donc ça, ce sont des choses à vérifier, oui.
2: Oui. L'aspect de la fleur est important aussi, hein, c'est vrai. Et si vous souhaitez connaître les détails d'entretien d'un bouquet pour qu'il dure plus longtemps, écoutez l'émission en replay sur l'appli ICI.
1: Oui, d'ailleurs c'est à la date de ce jeudi 28 mai.
2: Vous vous en souvenez bien, c'était votre anniversaire ce jeudi.
1: Je m'en souviens, oui.
2: Voilà, donc vous pouvez aller sur internet en tapant ICI Béarn Bigorre, on s'en parle et vous retrouverez toute l'émission en entier. Pour la fête d'Hugo, c'est trop tard, là. Il n'y a pas de podcast. Hein.
1: J'ai encore des restes, vous savez, je peux vous en parler.
2: D'accord. Mais en tout cas, l'émission a lieu tous les jours, du lundi au vendredi à 9h.
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1: C'est le moment préféré de nos cuistots confirmés, ou non d'ailleurs. Chaque samedi, on se met au fourneau. Et aujourd'hui, Émilie vous donne des idées de desserts avec un fruit qu'on adore, surtout en cette saison de forte chaleur.
2: C'est rouge, c'est goûtu, il y en a plein les étals. Ce n'est pas Odile du collectif Miam 64 qui va nous dire le contraire. Bonjour Odile.
3: Bonjour Émilie.
2: Alors, on est sur la fin, mais il y en a toujours pas mal. Hein.
3: Ah non, on n'est pas du tout sur la fin.
2: Ah non ?
3: En fait, toutes les fraises qui sont actuellement sur les étals sont des fraises qui sont élevés sous serre.
2: Mmh.
3: Et il va y avoir encore après les fraises de plein champ. Donc jusqu'à fin juin, même début juillet, on a de la fraise.
2: Me voilà rassurée. Alors les fraises, on peut les manger comme ça, façon bonbon, gourmandise. Mais si on a envie de... la fête des mères. On a envie de faire un petit dessert un petit peu particulier, un petit peu joli.
3: Un petit dessert sympa, c'est juste une petite verrine de fraises. On prend des fraises. Si on a dans le jardin, on prend des feuilles de verveine. Si on est allé cueillir dans la nature, des fleurs de sureau, on peut aussi mettre des fleurs de sureau, et on va avoir besoin d'un petit peu de sucre. Alors pour ça, vous allez rincer, équeuter vos fraises, vous les coupez en petits morceaux, vous les mettez joliment dans des verrines. Avec les queues de fraises, vous ne jetez pas les queues de fraises, vous faites un joli petit sirop de fraises. Donc vous mettez dans une casserole un peu d'eau, un peu de sucre, vos queues de fraises, et puis tous les petits morceaux de fraises que vous n'avez pas voulu mettre parce que vous ne les trouvez pas assez jolis. Vous pouvez tout mettre dans la casserole, vous faites cuire, et ça va vous faire un sirop à la fin. Vous passez au chinois, et vous attendez que ça refroidisse, bien sûr.
2: Et après, mélangez avec de l'eau.
3: Alors là vous avez votre sirop de fraise.
2: D'accord.
3: Et donc vous versez ça directement
2: sur
3: la verrine de fraise.
2: Dans la verrine, ok.
3: Voilà. Et vous pouvez rajouter des petites fleurs de sureau ou un petit peu de basilic, par exemple. Mm-hmm. Ça fait un peu de verre et ça apporte
2: de la menthe.
3: Voilà, ou un peu de menthe. Voilà. Ouais. Ça vous fait un joli petit dessert.
2: Nickel. Autre chose,
3: on peut faire un yaourt frappé à la fraise.
2: Voilà, ça c'est
3: délicieux,
2: bien.
3: Délicieux, surtout quand il fait très chaud. Alors pour ça, vous prenez par exemple 250 g de fraises, 250 g de yaourt bien gras, le yaourt qui vient du marché, vous savez, les yaourts des petits producteurs bien gras,
2: ça,
3: délicieux.
2: C'est bon, ça.
3: Vous rajoutez un petit peu de sucre, 70 g de sucre, 7 gros glaçons, et vous mettez tout ça dans le mixeur, et vous le consommez tout de suite.
2: Nickel.
3: Ça vous fait quelque chose de mousseux, de délicieux, pas trop sucré, avec un bon goût de fraise.
2: C'est pas du milkshake, c'est parce qu'on est vraiment sur du yaourt, donc, mais ça doit apporter ce goût frais, c'est parfait.
3: Voilà.
2: Moi, je vais plutôt faire ça que la verrine.
3: Ok,
2: moins de travail,
3: de
2: parce qu'on met tout dans son blinder, dans son mixeur, et c'est fait. Impeccable. Donc là, la saison des fraises, ça continue encore. Gariguette, bon, ça c'est fini, parce que c'était plutôt du printemps.
3: Il y en a encore, je reviens du marché, il y avait encore de la gariguette, de la mariguette, et puis il y a plein de, je crois qu'il y a 300 espèces de fraises différentes. Alors, c'est sûr que sur les marchés, on trouve essentiellement, on en trouve 3-4 différentes, mais
2: c'est déjà pas mal.
3: Mais voilà, c'est tellement bon.
2: Profitez-en avant qu'il n'y en ait plus. Merci beaucoup, Odile.
3: Merci, Émilie.

0: trésor, c'était les Enfoirés. En plus, c'est la première fois que les Enfoirés sortent deux chansons pour leur campagne. Et nous, eh bien, on adore. Et lui aussi, on est fan de ces chansons. C'est bien sûr le roi de la pop qui arrive avec Rock With You.
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1: Partons du côté de Bizanos, du 2 au 5 juin, la ville de Pau va accueillir le championnat de France UNSS de canoë-kayak avec près de 280 collégiens et lycéens qui sont réunis en équipe mixte et qui vont se retrouver sur deux sites d'exception, le stade d'eau vive, Pau-Béarn-Pyrénées et le lac de Baudrex. Au programme slalom géant, relais vitesse et border cross, trois épreuves aussi techniques que spectaculaires. Le championnat met aussi à l'honneur le sport partagé où les élèves valident et en situation de handicap concourent ensemble. C'est vraiment un très bel événement qui célèbre à la fois l'esprit d'équipe, le dépassement de soi et le dynamisme sportif de la destination. Plus d'informations sur le site de la ville de Pau. On a aussi un message du côté de notre répondeur, écoutez bien.
2: Le jeudi 4 juin à 20h30 au cinéma d'Arudy, un nouveau ciné-débat avec l'inconnu de la Grande Arche, avec Renaud Barès, historien de l'architecture contemporaine.
1: Et voilà, merci à vous de nous avoir laissé un message.
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1: On peut compter sur elle et ses bons plans cuisine en tout genre. Émilie est avec nous à cette heure-ci. Salut Émilie.
2: Salut Hugo.
1: On parle de quoi aujourd'hui ?
2: Alors tous les jours, on vous parle de produits de saison, des produits locaux. On peut aller les chercher sur les marchés, aux halles, chez les producteurs directement. Et aussi, on peut se rendre à la boutique collective de paysans. Toutes de cases, c'est à Oloron. Il y a des producteurs associés, il y a des apporteurs. Du coup, plein de produits à dispo dans un même endroit.
3: Ça va du légume, en passant par la farine, par les pâtes, par... les lentilles, ça c'est tous les produits secs. On a des conserves aussi, alors de canard, de bœuf, de porc. On a de la charcuterie, de la viande. On a un rayon viande qui est plutôt intéressant.
2: On peut l'acheter fraîche, on peut l'acheter sous vide.
3: Elle est sous vide. Okay. Mais c'est très frais, quoi. Ça a été mis sous vide par, je pense que on n'a pas le choix.
2: Non, ça c'est clair.
3: Voilà. Ouais. Qu'est-ce qu'on a ? On a des œufs, bien entendu, du pain, absolument délicieux, des glaces, des sorbets.
2: Ah, ça c'est bien pour la saison en
3: plus.
2: C'est
3: super.
2: Ça va être top.
3: Les glaces, c'est au lait de brebis.
2: Ah, j'adore.
3: Elles sont super bonnes.
2: J'adore.
3: C'est très très crémeux, c'est très bon.
2: Ça a un petit goût particulier qu'il faut aimer, mais moi perso, limite. Mais nature, par contre. Aromatisé, ça doit être très bon, mais je ne suis pas fan. Moi, je préfère la glace au lait de brebis nature.
3: D'accord.
2: Voilà, je glisse ça comme ça, ça n'a aucun intérêt, mais je glisse ça comme ça.
3: Après, on a des boissons. Alors, ça va du jus de fruits, et ça passe par le sirop. On a des bières, on a du cidre et du vin.
2: Du vin,
3: voilà,
2: effectivement.
3: Donc, du jurançon et du Madiran.
2: C'est là où vous intervenez avec votre époux.
3: C'est là où on intervient, dans le rayon. Voilà.
2: Là, je vois aussi rayon fromage, il y a des tomes,
3: j'ai oublié le fromage.
2: Crottins de chèvre, fromage de vache, fromage de brebis. Vous avez même des escargots cuisinés.
3: Oui,
2: aussi,
3: des escargots. Des yaourts, bien entendu.
2: Ouais. Là, je vois la ferme à poulet. À Tully aussi pour les apéros avec chips, jus de pomme, salaison de bœuf. En fait, il y a vraiment de tout. On peut aller faire toutes ces courses.
3: Tout à fait.
2: D'autant plus que vous avez même un rayon où on peut trouver du savon, des petits produits, des petites crèmes.
3: Du lait. On a un rayon un peu cosmétique. Et on a aussi un rayon herbe.
2: Oui, j'allais dire, parce qu'il manque ça aussi. Pour une petite tisane.
3: Voilà.
2: Une petite tisane bien fraîche pour cet après-midi.
3: Aromatique et médicinale.
1: La boutique Toutes de Cases, c'est à Oloron.
2: Grosse fiesta aujourd'hui, également à l'occasion de leur 10e anniversaire.
1: Ouais, d'ailleurs, le rendez-vous est à la friche de Oloron à partir de 17h pour l'Assemblée Générale, ouverte à tous en plus, suivie d'un apéro et d'un repas dès 20h.
2: Donc sans oublier la musique, donc si vous êtes dans le coin, passez faire un coucou.
1: Merci beaucoup, Émilie.

0: Marcher sur un arc-en-ciel, c'est bien sûr avec Katrina and the Waves. Lui aussi va vous amener en balade avec ses livres et leurs auteurs. C'est Éric Dreux qui vous donne rendez-vous juste après Oshi.
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1: Ce matin, Eric Dreux, vous nous présentez un jeune poète, auteur de deux recueils de poésie.
2: Les livres d'ici et surtout les auteurs d'ici, puisque nous sommes samedi, avec nous, le poète Romain Haribet. Bonjour Romain.
3: Bonjour. Bonjour.
2: Jeune poète. Jeune poète, parce que vous avez 30 ans, Romain, pour vous présenter un peu.
3: Oui.
2: Et que vous faites partie de la première édition Festival Scène Essence. On est en pleine date, puisque c'est aujourd'hui et demain. C'est quoi un poète urbain pour vous, votre définition, Romain, c'est quoi ?
3: Un poète urbain, c'est aussi un poète contemporain, engagé dans la société par rapport aux faits d'actualité. Ce que j'aime plus particulièrement, c'est d'écrire sur les visages que je rencontre, sur leurs émotions et leur histoire. Très important.
2: Pour parler de la vôtre, c'est que vous avez pris goût à la plume quand vous aviez 15 ans.
3: 15 ans.
2: Ouais.
3: 15 ans parce que je suis malentendant, appareillé, et je me suis rendu compte que j'avais une sensibilité autre par rapport à la norme, et je m'attache aux détails plus qu'au contexte global, on va dire, ce détail-là en musique, en poésie.
2: Et votre pseudo, c'est Romy, vous, hein ?
3: Oui.
2: On peut vous retrouver sur tous les réseaux sociaux, c'est Romy écrit. Alors, moi, j'ai à côté ces livres de poésie que vous allez d'ailleurs dédicacer à ce festival, à Sauvagnon. Recueil poétique 2019, ça, oui. c'était le premier. Hein.
3: C'est ça, exactement.
2: On vous voit sur le site avec Gauvin Serse aussi. Et puis, il y a notre rencontre, recueil poétique 2022, ça, c'est quand même plus récent. On va pouvoir aussi, c'est dans les projets, c'est d'enregistrer un album d'après vos poésies. Hein.
3: Exactement.
2: Ouais.
3: J'ai fait appel à des artistes locaux pour pouvoir mettre en chanson mes poèmes, puisque l'idée, c'est quand même de partager les messages, que chacun puisse transmettre son message personnel et le transmettre au plus grand nombre.
2: Donc, pour revenir à cette première édition Festival Scène Essence qui démarre à 11h ce matin et également demain tout au long de cette journée, on pourra vous voir aussi, pas sur scène, mais peut-être juste avec les livres.
3: Alors, voilà. pour ce festival, seulement ouais. avec les livres. Je remercie ouais. d'ailleurs Benjamin Busquet, qui est l'organisateur, de m'avoir invité sur ce festival Scène Essence. Donc là, je serai avec mes livres en dédicace. On pourra aussi échanger et pourquoi pas travailler ensemble autour d'un poème.
2: Voilà, ouais. C'est ce qu'il y a à dire. Romain Haribet, merci en tout cas d'être venu ce matin dans nos studios. Et puis, longue vie à la poésie. Aussi.
3: Oui,
2: et merci d'être venu nous en parler. Poète urbain, donc Romy, écrit, à retrouver sur Spotify, sur tous les réseaux sociaux, quoi.
3: C'est ça, sur Romy écrit, donc sur les plateformes Instagram, mon site internet aussi, romyécrit.fr. Et si vous tapez sur Spotify, Deezer, etc., Romy écrit, vous pourrez tomber sur des collaborations artistiques.
2: Merci Romain.
3: Et merci à vous, puis merci pour l'invitation.
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0: Et bien sur ce, voilà, bientôt midi, que le temps passe vite, mais après ça, on repartira de plus belle avec la découverte du versant espagnol de l'autre côté des Pyrénées avec notre correspondante Lisbeth. À tout de suite.
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1: Mais merci d'être à l'écoute de votre radio. Il est 11h et on retrouve les informations présentées par vous, Valentine Lettès.
2: D'historique à légendaire, le Paris Saint-Germain dispute ce soir sa deuxième finale consécutive de Ligue des Champions de foot, favori face aux Anglais d'Arsenal. Le coup d'envoi, c'est à 18h et la soirée sera particulièrement encadrée avec 22 000 policiers et gendarmes mobilisés dans toute la France pour éviter les scènes de pillage et d'incendie de l'année dernière. L'esprit universel d'Edgar Morin, salué par le président de la République. On a appris ce matin la mort du sociologue de 104 ans, l'un des derniers grands résistants français. Le philosophe de son vrai nom, Edgar Naoum, prendra le pseudo de Morin pendant la Seconde Guerre mondiale. Tous les concerts de Patrick Bruel sont annulés jusqu'à septembre, soit une quinzaine de dates au total, pour ne pas troubler la sérénité de ces manifestations, indique la société de production du chanteur, désormais visée par au moins 4 enquêtes pour viol en France. Bientôt la fin de ce premier épisode de forte chaleur de l'année. Au nord-ouest, les températures sont en baisse, quand leur pic est annoncé aujourd'hui à Paris et à Lille, jusqu'à 35 degrés prévus. Préparez-vous maintenant à l'arrivée des orages assez intenses, précise Météo France. Deux Français, encore en lice à Roland-Garros, sur les courts aujourd'hui pour tenter d'atteindre les premiers huitièmes de finale de leur carrière dans un grand chelem. Diane Paris d'abord, opposée à 13h40 à l'américaine Amanda Anisimova, et la révélation française Moïse Kwame, 17 ans seulement, attendu sur le central vers 15h30 pour affronter le Chilien Alejandro Tabilo, 36e mondial. Il ne reste plus beaucoup de favoris déjà après l'élimination hier de Novak Djokovic, battu au 3e tour par le Brésilien Fonseca. Le seul membre du top 5 mondial encore en lice, c'est l'Allemand Alexander Zverev. En football, le maintien de Nice. En Ligue 1, les Aiglons ont sauvé leur place dans l'élite hier grâce à leur victoire 4 buts à 1 face à Saint-Étienne pour ce deuxième match de barrage.
1: Et pour votre météo, d'ailleurs, merci beaucoup à Valentine Lettès d'avoir présenté le journal. Les températures baissent, mais c'est toujours chaud ce matin. On se réveille avec un ciel couvert, mais aussi avec une légère humidité dans l'air. C'est vrai qu'il fait un petit peu plus beau du côté de Lourdes et de Bagnères de Bigorre, où les éclaircies s'imposent un peu plus au fur et à mesure de la journée. Ce temps va se généraliser en Béarn et en Bigorre avec des températures maximales qui vont être comprises entre 25 et 28 degrés.
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1: Julien Clerc avec une invitée, Hélène. Nous, c'est pas Hélène qu'on va retrouver, c'est notre Lisbeth, notre correspondante espagnole qui sera avec nous d'ici quelques minutes.

0: Julien Clerc avec sa chanson Hélène, merci d'être avec nous.
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0: Et on souhaite la bienvenue à tous ceux qui viennent de nous rejoindre sur ici Béarn Bigorre. Laissez-moi vous présenter notre Hélène à nous. C'est Lisbeth qui est avec nous. Hola Lisbeth.
3: Hola Hugo, ¿cómo estás?
0: Muy bien, ¿y tú?
3: Et muy bien. Feliz de estar acá con todos ustedes.
0: Ça, ça veut dire bon anniversaire, c'est ça? Non, rien à voir.
3: Je suis heureuse d'être entre vous ce matin.
0: Eh ben voilà, on embrasse ma prof d'espagnol qui doit être bien contente de m'écouter avec mon niveau catastrophique, on dirait une vache anglaise qui parle espagnol. Bon, vous êtes avec nous comme chaque samedi pour découvrir un peu plus l'autre versant des Pyrénées, le versant espagnol où vous êtes notre correspondante et vous allez déjà bien nous présenter votre premier invité, Sébastien Sarasa.
3: Exactement. On va parler d'une foire très intéressante qui va se dérouler la semaine prochaine. Et c'est la foire agricole à Arraca, qu'on connaît très bien ici.
0: D'accord. Et ensuite, vous allez nous parler d'une tradition religieuse.
3: Ah oui, c'est le Corpus Christi qui s'est fait la semaine prochaine et dont il y a des lards. On verra de quoi il s'agit.
0: Donc voilà, donc vous pouvez vraiment sortir votre agenda et une carte pour vous référencer et pour surtout savoir ce que vous allez faire la semaine prochaine parce qu'on a plein de bonnes idées de sorties pour vous et surtout, eh bien, mieux découvrir notre territoire, hein, parce que le territoire voisin. Ce sera juste après Mylène Farmer. C'est à qui le tour? Eh bien, c'est à nous. Et Mylène Farmer, ce que vous venez d'entendre là en tout cas, c'est son nouveau single et vous l'avez écouté la première fois avec nous, et bien c'était hier matin avec Cynthia Lafontaine et Shannon Marini. C'est à qui le tour?

0: Mylène Farmer avec son nouveau single que vous écoutez sur Ici Béarn Bigorre.
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0: Et jusqu'à midi, nous sommes avec notre correspondante espagnole pour notre plus grand plaisir. Lisbeth, vous êtes avec votre invitée.
3: Mais oui, exactement, parce que la semaine prochaine, les week-ends des 5 et 6, la commune de Jaca, Puente de la Reina, va fêter la Expo Farga. C'est une foire agricole artisanale dans cet endroit qu'on connaît très bien à Jaca. Et pendant ces 2 jours, les visiteurs, ils vont découvrir une centaine d'exposants. Ils vont goûter des produits, rencontrer des artisans, fromagers, chocolatiers. Ils vont en profiter d'un événement totalement gratuit et de très facile accès à la France. Et pour nous parler de ça, nous sommes avec Sébastien Sarraça. Il fait partie des groupements et économiques des coopérations transfrontalières qui s'appellent Pyrénées Pyrénées. Hola Sébastien, comment ça va?
4: Voilà, buenos días, bonjour à tout le monde.
3: Buenos días, merci beaucoup d'être entre nous. Bon Sébastien, on sera là avec toi la semaine prochaine, mais pour nos auditeurs de Béarn, qu'est-ce qu'on va trouver cette année à Expo Farga?
4: Cette année, il y a plusieurs choses qui seront à ne pas manquer, comme par exemple les expositions animales, les enchères nationales d'élevage. C'est un petit peu l'âme historique d'Expo Farga. Donc ça là, les enchères auront lieu le dimanche matin à 11h. Il y aura également des produits agroalimentaires locaux, où on pourra découvrir des producteurs, avec des stands de fromages artisanaux, de charcuterie, de miel, de vin et autres spécialités du Haut-Aragon. Il y a également des zones de matériel agricole, avec des démonstrations notamment de tracteurs et d'équipements agricoles et de nouvelles technologies.
3: C'est chouette tout ça.
4: Très impressionnante, oui. On a également aussi un espace forestier, ça c'est un petit peu la nouveauté de cette année. Et tout ça dans une ambiance toujours festive, puisqu'ils ont rajouté pour cette année des concerts, des DJ, des food trucks, entre autres.
3: Est-ce que vous pouvez nous dire qu'est-ce que ça peut être intéressant pour nous pour venir d'ici jusqu'à Jaca, bon, que c'est tout près, c'est 1h45 minutes. Qu'est-ce qu'on peut regarder là-bas? Qu'est-ce que vous nous conseillez de faire?
4: Oui, alors moi je pense que pour une première visite, ce qui pourrait être intéressant, ce serait d'arriver le matin pour voir les animaux et les expositions agricoles, d'assister pourquoi pas à une démonstration technique ou forestière, de prendre le temps de déjeuner sur place en goûtant les produits locaux, pourquoi pas donc l'après-midi découvrir dans les hangars les stands artisanaux et agroalimentaires, et puis finir l'après-midi avec les animations et les concerts proposés.
3: Ah, c'est intéressant. Et même se faire un petit tour par Jaca.
4: Oui, alors souvent les gens combinent, effectivement, comme c'est pas très loin, ils en profitent pour faire une visite à Jaca, ou un déjeuner dans la vallée de Echo, ou une découverte du patrimoine roman autour de la communauté commune de la Jacetania.
3: Ah, parfait. Et l'entrée, elle est gratuite, n'est-ce pas?
4: Oui, alors la foire qui a lieu tous les 2 ans, donc l'entrée est gratuite, ça a toujours été le cas, ils tiennent à ce que ça continue. Et effectivement, l'accès est facile puisqu'on est à environ 2 heures de route de Pau par le tunnel de Saint-Port.
3: Merci beaucoup Sébastien. Bon, oui. Ça va être la semaine prochaine à Puente de la Reina de Jaca qui va accueillir l'Expo Farga 2026. On se verra la semaine prochaine Sébastien.
4: Eh bien, j'espère que tu pourras venir nous voir et on t'accueillera avec grand plaisir.
3: Mais bien sûr. Merci beaucoup. À bientôt.
0: Et dans quelques minutes, vous restez avec nous. Vous serez toujours là, Lisbeth, pour nous parler d'une tradition religieuse liée à Corpus Christi. On va parler de tapis de fleurs, de sculptures de bois. Une coutume très, très visuelle que vous allez pouvoir découvrir au micro d'ici Béarn Bigorre, juste après avoir chanté ou du moins fredonné les paroles de cette musique qu'on adore. C'est Status Quo in the Army Now. Il est 11h14 et merci d'être avec nous. On passe le samedi jusqu'à midi.

0: Le groupe Status Quo in the Army Now, il est 11h18. Laissez-moi vous parler d'une tradition religieuse espagnole pratiquée dans plusieurs villages avec quand même une identité visuelle forte et marquante. On vous en dit un tout petit peu plus juste après avoir marqué une petite pause et avoir chanté avec Alain Souchon sous les jupes des filles.
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0: Alain Souchon sous les jupes des filles, merci de nous écouter.
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0: Et ce matin, on traverse tous ensemble les Pyrénées avec notre guide, notre correspondante espagnole, Lisbeth, qui est avec nous. Et aujourd'hui, Lisbeth, vous nous emmenez en Espagne découvrir une tradition très ancienne et très colorée.
2: Ah mais oui, on parle d'une fête, l'un que j'aime le plus, c'est le Corpus Christi. Elle commence cette année autour du 31 mai, mais les grandes célébrations auront lieu les 4 juin et dimanche 7 juin.
0: Alors, beaucoup de Français connaissent ce nom, mais pas forcément la tradition. C'est quoi exactement ?
2: Bon, on l'appelle la fête de Dieu, et ça se célèbre, c'est la présence de Christ dans l'Eucharistie. Cette fête est religieuse, c'est devenu une grande tradition populaire et artistique. Et ce qui impressionne le plus, ce sont les célèbres tapis de fleurs qu'on connaît un peu ici. Ils sont faits avec des acérines colorées, c'est la sûre. Et ça se réalise avant les processions.
0: Et donc, ça veut dire qu'il y a des tapis au sol comme des œuvres d'art un peu éphémères, quoi.
2: Exactement, c'est ça, Hugo. Et les habitants travaillent parfois toute la nuit pour créer des dessins magnifiques avec des pétales de fleurs, des sables, des ritants et de la surteintée. Et quelques heures plus tard, la procession passe dessus et les tapis, ils disparus. Et c'est ça qu'on appelle un art éphémère, comme vous l'avez bien dit.
0: Et où est-ce qu'on peut voir ça en Espagne, alors ?
2: Bon, il y a plein d'endroits. Les plus connus d'Aragon, c'est la ville médiévale de Daroc à Saragosse. C'est un peu loin, c'est quand même à 4 heures d'ici. C'est très connu parce que les rues historiques se couvrent de fleurs et la procession attire beaucoup, beaucoup de visiteurs. Mais il y a aussi, plus près de chez nous, et à côté de Huesca, Tamarite de Litera, Barbastro, qu'on connaît un peu, que c'est vers 2h30 d'ici, Monzón et même Jaca, dont on vient de parler. Il y a encore un endroit qui s'appelle Fraga, aussi à côté de Monzón. C'est une tradition très, très vivante.
0: Et où est-ce qu'on peut regarder ça ? Enfin, alors, vous nous donnez les lieux, mais quand est-ce qu'on peut les regarder, alors, ces traditions ?
2: Eh, mais c'est très bien, parce qu'il y a des différentes dates. Par exemple, à Daroca, celui-là qui est un peu plus loin, qui est vers Saragosse, la fête va être entre ça se déroule à partir des 30. Et le 16 juin, il a des animations, des concerts, des célébrations religieuses. Mais la fête principale de Daroca, c'est le 4 juin, c'est-à-dire jeudi prochain, vendredi prochain, avec la procession de los Santos Corporales. Et aussi, les autres endroits, vous pourrez les regarder le 7 juin. Mais un petit conseil, parce que moi j'ai participé à faire ce type de tapis. C'est bien de venir le soir avant, pour regarder comment est-ce qu'on fait les tapis, comme les gens ils posent les dessins, comme ils les créent, ils sont en train de les créer. Et le lendemain, vous pouvez venir regarder l'art fini et participer des processions. Donc, vous pouvez venir les 6 et les 7.
0: Et donc, il y a aussi deux moments magiques, c'est ça, à ce moment-là, où on se rend compte, en fait, que ce n'est pas seulement religieux, c'est aussi culturel et artistique.
2: Exactement. Et en Aragon, les tapis ont même été déclarés patrimoine culturel immatériel. Patrimonio cultural immaterial. Et c'est une fête comme toutes les fêtes en Aragon, où on mélange la nourriture, la foi, l'art, les traditions populaires. Et je sais que c'est quelque chose de très apprécié pour les Français.
0: Et j'imagine que ça doit sentir bon, cette odeur de fleurs.
2: Ah, c'est magnifique, vraiment. Ça vaut un détour. Il faut venir et les voir quand même une fois dans la vie.
0: Et ben voilà, merci beaucoup Lisbeth, ça donne vraiment envie d'aller découvrir l'Espagne autrement alors.
2: Merci beaucoup Hugo et merci beaucoup à vous, passez un bon week-end.
0: Et ben voilà, à la semaine prochaine Lisbeth, entre 10h et 11h le samedi pour nous faire découvrir ce territoire pas méconnu, mais bon, qu'on apprend à découvrir et qu'on apprend à aimer surtout grâce à vous. Merci beaucoup, à la semaine prochaine.
2: Hasta luego, gracias.
0: Tanita Tamarine, Twist in My Sobriety sur ICI Béarn Bigorre.

0: La Britannique que vous connaissez peut-être pour son titre Good Tradition, vous venez d'écouter Twist in My Sobriety, c'était sorti en 1969.
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0: Ah non, 1969, pas du tout. C'était pas du tout sorti en 1969. C'est sorti en 1988. 1969, je me suis confondu, c'était l'année où Tanita Tikaram est venue au monde, tout simplement, ce qui lui fait 56 ans aujourd'hui. Bon, allez, du côté de Monin, c'est la fête de l'été demain, avec plein d'animations qui vous attendent. Des jeux en bois en extérieur, des jeux de société, mais aussi des ateliers créatifs pour la fête des mères, avec en prime à 14h un concours de belote à jeu. Il y a aussi le carnaval qui vous invite à fêter le printemps. Et vous en doutez, les déguisements sont fortement conseillés. Au programme, c'est vraiment très très riche. À 10h30 et à midi, il y aura un concours de force basque. Ensuite, il y aura un concert organisé avec un tremplin musical pour découvrir les jeunes talents de chez nous. Et de 18h30 jusqu'à minuit, ça sera l'heure de danser sur la piste du dance floor. Tout ça, ça se passe demain. Et si vous voulez plus d'informations, allez sur le site du carnaval de Gérance. Renaud pour vous accompagner, et ça jusqu'à midi avec la mère à Titi. Et juste après, on se replongera dans notre histoire béarnaise et bigourdane avec notre Stéphane Bern à nous, Richard Lacazette de Navarinx.

0: On adore cette chanson, Renaud, la mer à Titi sur votre radio.
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0: Alors là, on ne parle pas de la mer de Titi, pas de Tati, n'importe quoi. On parle plutôt des enfants de Navarre avec Richard Lacazette. Oui, vous l'avez compris, on continue de traverser le temps et les époques avec notre historien à nous, Richard Lacazette.
2: Nous nous retrouvons aujourd'hui pour continuer de découvrir notre histoire locale. Et petit rappel, nous sommes en Renaissance tardive, dans la seconde moitié du XVIe siècle. Jeanne d'Albret, je le rappelle, fille d'Henri d'Albret et de Marguerite de Navarre, la sœur de François Ier, vient d'épouser en 1548 l'élu de son cœur, à savoir le très puissant Antoine de Bourbon, duc de Vendôme et premier prince du sang de France. Le couple va faire un mariage d'amour, c'est très rare à l'époque, mais surtout, il va être très productif. On va quand même compter 5 enfants. Mais l'histoire va surtout retenir 2 d'entre eux, Henri de Navarre et sa sœur, Catherine de Bourbon. Mais ça, on le verra plus tard. Mais pour les autres, mais où sont-ils passés?
3: Ils sont partis dans les couloirs du temps.
2: Mais malheureusement, le destin leur a joué un très mauvais tour. Le premier enfant de Jeanne et Antoine va se nommer Henri. Alors ce n'est pas notre Henri IV ici, hein, mais c'est son frère aîné. Donc cet Henri va recevoir le titre de duc de Beaumont, et il est probablement né aux alentours de 1549-1550. Malheureusement, en 1553, alors que Jeanne est enceinte de son second enfant, celle-ci doit suivre Antoine aux frontières de l'Est du royaume de France, sur le front, car il doit combattre les forces de Charles Quint. Elle confie alors son jeune fils à une gouvernante qui se nomme Aimée de Lafayette. La gouvernante a un ennemi ultime, le froid. Et par peur que le jeune enfant n'attrape la mort, comme on dit, Aimée de Lafayette va alors surchauffer la pièce et recouvrir le jeune enfant d'une multitude de tissus bien chauds. Résultat, le jeune duc de Beaumont va mourir asphyxié. Et ainsi disparaît le premier enfant du couple de Navarre, il n'avait même pas 3 ans. Le second enfant naîtra le 13 décembre 1553, sous le nom lui aussi de Henri, et deviendra le fameux Henri IV. Mais je lui réserve une chronique pour sa naissance. Le troisième enfant sera dénommé Louis-Charles, et il sera comte de Marle. Il est probablement né vers la moitié de l'année 1555. Et alors lui aussi va avoir une mort tragique et tout aussi stupide. En novembre 1557, l'enfant n'a que 2 ans et demi. Et un jour, une nourrice, qui a alors la charge de l'enfant, s'amuse avec un gentilhomme. Et on s'amuse comment? Eh bien, en se lançant le garçon, pardi. Comme un ballon, bien sûr. Et pour plus de challenge, il faut se le lancer via une fenêtre ouverte. Alors allons-y! Résultat, l'un des deux joueurs fait tomber la balle, sauf que la balle, c'est un petit garçon. Et celui-ci se froisse une côte et possède des traumatismes internes graves. La nourrice, voulant échapper à la colère de Jeanne d'Albret, décide de rien dire. Et l'enfant meurt de ses blessures. C'est génial. Le quatrième enfant est une fille qui se nomme Madeleine, mais celle-ci meurt à la naissance. Et enfin, le dernier et cinquième enfant est également une fille qui se nommera Catherine. Elle naît le 7 février 1559. Elle survivra comme son frère Henri et aura également un grand destin rempli de responsabilités. Mais cela, c'est une autre histoire.
0: Et la suite de l'histoire vous attend demain. Rendez-vous pour un tout nouvel épisode et on parlera de la naissance d'Henri IV, notre roi à tous. Get Down Saturday Night, c'est la musique qu'on écoute ensemble sur ICI Béarn Bigorre avant de jouer et de vous offrir un joli cadeau.

0: Get Down Saturday Night sur ici Béarn Bigorre.
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0: Charlotte Cardin, tant pis pour elle.
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0: Et nous jouons avec notre auditrice Laetitia qui nous appelle depuis la Bigorre, Loubajac. Bonjour Laetitia.
2: Bonjour.
0: Comment ça va Laetitia?
2: Très bien, merci.
0: Donc là, vous jouez depuis Loubajac pour des places pour aller voir l'Élan Béarnais au Palais des Sports à Pau, mercredi 3 juin à 20h30. Ça vous fait un peu de route quand même, non?
2: Une trentaine de minutes.
0: Ah oui, bon, ben ça va en fait.
2: Oui.
0: De toute façon.
2: Ça vaut la peine.
0: Ben voilà, c'est ce que j'allais vous dire, parce que c'est quand même du grand spectacle que vous allez voir, Laetitia.
2: Absolument.
0: Vous êtes déjà allé au Palais des Sports?
2: Oui. On les a suivis un petit peu, oui.
0: Ah, c'était aussi pour du basket?
2: Oui, tout à fait.
0: Bon, Laetitia, je vous parle de ce cadeau depuis tout à l'heure, mais il n'est pas encore pour vous. Il va falloir tourner la mini-roue qu'il y a derrière moi pour savoir à quel mini-jeu vous allez participer. Si vous gagnez ce mini-jeu, alors là, les deux places, je vous les offrirai avec plaisir.
2: Bon, très bien.
0: Si jamais, pour vous accompagner, vous partirez avec qui?
2: Alors, soit j'irai avec mon mari, soit je laisserai la place à mon fils qui est fan aussi de basket.
0: Ah oui, d'accord. Mais vous partez dans tous les cas?
2: Ah oui,
0: voilà. Voilà. Non. C'est soit le fiston, soit le mari. Attendez, oh, c'est quand même vous qui jouez, Laetitia, vous avez bien raison.
2: C'est ça.
0: Bon, allez, écoutez bien, on tourne la roue.
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0: Ah, bon, Laetitia, le mini quiz, c'est simple. C'est trois questions que je vous pose. Si vous me donnez deux bonnes réponses, eh bien, les deux places, elles sont pour vous. Je ne sais pas s'il y a votre mari qui va pouvoir, qui est à côté ou qui va pouvoir vous aider. Dans tous les cas, si jamais il y a quelqu'un, n'hésitez pas à lui poser la question.
2: Bon, okay, très bien.
0: Vous êtes toute seule, c'est ça?
2: Non, j'ai mon mari qui est pas loin, donc éventuellement, je lui.
0: Éventuellement. On commence avec la première question. Attention, il y a un petit piège. Quel est le plus grand pic des Pyrénées français?
2: Gignamel.
0: Oui. Bonne réponse. C'est votre mari qui vous l'a soufflé ou quoi?
2: Non, mais ça, je le cherchais. Je me disais non, c'est pas possible que je le trouve pas. Et ça m'est revenu de je ne sais où, mais voilà. Oui,
0: non,
2: quand
0: parce
2: même.
0: Que vous l'avez sorti tellement vite, on dirait que quelqu'un vous l'avait soufflé. C'est pour ça que je disais ça.
2: Non. J'étais avec l'Aneto, puis j'ai bien senti qu'il fallait que je revienne sur le versant français.
0: Bien joué, puisque l'Aneto, c'est le plus grand pic de cette fois du côté espagnol. Le Vignemale, c'est 3298 mètres. Deuxième question pour peut-être, si vous me donnez une bonne réponse, valider ces deux places pour aller voir l'Élan Béarnais. Quelle est la place actuellement sur le classement du top 14 de la section paloise?
2: Alors là, la section paloise, là c'est le rugby.
0: Oui, mais c'est pas ça que je vous demande.
2: Oui, j'ai bien compris, mais là je suis moins au point pour le rugby. La place de la section paloise.
0: Tentez un chiffre, il y a 14 places.
2: Quatrième?
0: Pas loin du tout, c'était troisième.
2: Ah.
0: C'est pas grave. Écoutez, Laetitia, je suis de tout cœur avec vous, mais je dois quand même jouer mon impartialité. C'est la dernière question. Si vous répondez bon, les places sont pour vous. Si par exemple, par contre, vous vous trompez, là, je pourrai rien faire pour vous. Ces places, elles seront perdues.
2: Bon. Allez.
0: Combien y a-t-il de cartons au basket dans un match traditionnel, Laetitia?
2: Oh, 4.
0: Mais oui. Décidément, ce chiffre 4, il vous suivait en fait.
2: Ouais, c'est ça, voilà, j'avais misé là-dessus.
0: Laetitia, félicitations, on est trop contents pour vous. Vous gagnez deux places pour aller voir l'Élan Béarnais mercredi à 20h30. Je vous laisse raccrocher, voir avec qui vous partez, le mari qui vous attend derrière ou le fiston. Bon courage.
2: Merci beaucoup, bonne journée.

0: Qu'est-ce qu'elle est belle cette chanson, Yves Duteuil, la langue de chez nous. Bientôt l'heure de se dire au revoir sur ici Berne Bigorre, mais reste avec nous puisque le plus important, eh bien, c'est de vous donner la météo, les tendances à météo pour aujourd'hui et demain, et ensuite, ça sera l'heure de retrouver vos informations et de passer à table avec Willy Revelli.
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0: Et demain matin, on sera encore là avec vous à partir de 7h, puisqu'on passe le week-end ensemble en musique et surtout avec notre sourire. Et le sourire, on espère le voir sur vos visages, puisqu'on va vous offrir deux places pour aller supporter l'Élan Bernais qui s'est retrouvé quand même en demi-finale. Vivez cet exploit grâce à Ici Berne Bigorre.
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0: Merci d'être avec nous. L'émission est terminée. Juste un peu de place pour les informations et votre météo. Et forcément, on a commencé l'émission avec du Nadao. On l'a fini aussi comme ça.
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0: Et merci d'être avec nous. Bon appétit si vous êtes à table. Il est midi. Midi, c'est aussi l'heure de s'informer avec vous, Juliette Mélie.
5: Qu'est-ce qu'il se passe dans la classe de CM1, CM2 à l'école Méry à Billères? 10 élèves ont de nouveau fait des malaises hier en fin de matinée, avec des maux de tête, des difficultés à se lever. Vendredi dernier, déjà, ces mêmes enfants de cette même classe ont eu les mêmes symptômes. Les médecins avaient dit que c'était à cause de la

0: chaleur. Mais là, les pompiers ne comprennent pas. Le maire, Arnaud Jacoutin, non plus. Il était sur notre antenne ce matin.
1: Si je savais, je vous le dirais, mais malheureusement, j'ai pas de réponse aujourd'hui à votre question et on est dans le questionnement et dans la recherche des causes actuellement. Je préfère dire de ne pas savoir. Quand on ne sait pas, c'est difficile de dire, d'émettre des hypothèses. Donc, on ferme un certain nombre de portes, on va analyser l'eau, on va déplacer la classe à partir de lundi pour voir si c'est pas spécifique à la classe. Hier, les pompiers ont fait un certain nombre de mesures techniques, donc, pour voir s'il y avait pas des éménations. On a exclu l'hypothèse de l'intoxication alimentaire parce que les enfants n'avaient pas encore mangé et par ailleurs ils étaient à l'extérieur et dans une zone où les autres enfants passent, donc c'est un vrai questionnement actuellement.
0: Le maire de Bière qui veut rassurer aussi, la situation n'est pas grave au point de ne pas amener les enfants à l'école lundi. L'interview complète est sur notre site ici.fr. Le corps de l'homme qui s'est noyé dans le Gave lundi à Lourdes a été retrouvé. Information de la Nouvelle République des Pyrénées. Il a été repêché près des grottes de Bétarame, selon la procureure de Tarbes. Les gendarmes des Pyrénées-Atlantiques lancent un appel à témoins pour une femme de 54 ans portée disparue à Balex. Elle n'a pas donné de nouvelles depuis mardi. Son véhicule a été retrouvé à 6 km de son domicile. Si vous avez des informations, il faut composer directement le 17.
2: Des restrictions d'eau viennent d'être prises sur le cours d'eau de Lousse-des-Bois,
0: qui va en gros de Soumoulou à l'est jusqu'à Osvielle à l'ouest, en passant par le nord de Pau. Dans ce secteur, ce n'est pas possible d'arroser sa pelouse, son potager la journée. Il faut atteindre 20 heures. Les agriculteurs doivent aussi prélever moins d'eau. C'est en fait à cause des fortes chaleurs de ces derniers jours. De nombreuses figures politiques venant de la droite et de la gauche saluent la mémoire d'Edgar Morin. Le très célèbre sociologue est décédé à l'âge de 104 ans. Emmanuel Macron parle d'un écrivain et penseur du siècle. Sa pensée nous ouvre le chemin, a dit l'ex-premier ministre de Dominique de Villepin. Finale très attendue de la Ligue des Champions ce soir, PSG-Arsenal. Et la préfecture des Pyrénées-Atlantiques craint des débordements. Elle a pris un arrêté pour mettre plus de policiers dans les rues de Pau ce soir. L'an dernier, pour la première étoile parisienne du club parisien, des vitres du mobilier urbain avaient été détruites dans le centre-ville.
2: En rugby, la section paloise a tout à gagner ce soir face à Montpellier.
0: Les Béarnais, 3e du top 14, sont reçus par le 2e. Si la section s'impose, elle aura toutes ses chances de se qualifier directement pour les demi-finales. La section est déjà assurée d'être dans le top 6 pour la première fois depuis un quart de siècle. Mais les Verts et Blancs veulent plus maintenant, dit l'entraîneur de la défense, Antoine Nicou.
3: Bon, c'est pas une fin en soi et voilà, vous avez bien noté qu'il n'y a pas eu d'excitation particulière après la victoire contre Castres ou la victoire contre Clermont qui validait un peu le top 6. Il n'y a pas eu non plus de fête organisée. Hein. Tout le monde comprend aisément qu'on va à Montpellier, il y a un point d'écart avec Montpellier, il reste 10 points à prendre. Celui qui gagne ce match a de fortes chances d'être deuxième. On a la pression qu'on veut bien se mettre. On a la pression de la performance, la pression du challenge, la pression du contenu. On va batailler la deuxième place à Montpellier. Bon, si ça doit ne pas arriver, on sera déçu parce qu'on aura raté des choses dans ce match, mais on aura été dominé sur certains trucs. Mais au contraire, on a envie que l'équipe se lâche, que les joueurs se lâchent complètement, soient audacieux. On a peut-être moins réussi sur les deux dernières prestations à domicile. Mais si, moi, je pense qu'on a une grosse pression, mais très positive. Pression d'aller chercher quelque chose de différent. Parce qu'on a vécu peut-être les autres années, qui étaient peut-être un peu inhibant des fois ou enfermant quand tu regardes plus derrière toi que devant. Là, on regarde devant, loin devant. Bon, grosse pression, mais très positive.
0: Le coup d'envoi est à 21h15, horaire tardif en raison de la finale de la Ligue des Champions qui commence à 18h. Section paloise Montpellier, c'est à vivre bien sûr sur ICI Berne Bigorre. Et les compos des deux équipes sont sur notre site ici.fr. Il fait plus frais qu'hier, Hugo.
2: Oui, effectivement, les températures ont baissé, mais ça reste quand même chaud, hein, et au-dessus des normales de saison. Ce matin, on s'est vraiment réveillé sous un ciel couvert, mais aussi avec une légère humidité qui reste dans l'air. Il fait un petit peu plus beau du côté de Lourdes et de Bagnères de Bigorre, où les éclaircies s'imposent un peu plus. Mais plus la journée va avancer, plus ce temps se généralisera en Béarn et en Bigorre, avec des températures comprises entre 25 et 28 degrés. Les premières tendances pour demain, c'est là aussi de la grisaille sur le Béarn et la Bigorre, sauf dans les vallées béarnaises et bigourdanes, avec des températures entre 21 et 22 degrés. Merci beaucoup Juliette Mély. On vous donne rendez-vous demain à partir de 7h. Et là, c'est Willy Rovelli.
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5: Tout à fait. Bonjour, merci d'avoir choisi votre radio ici. C'est Willy vient déjeuner chez vous, numéro 1057.
2: Oh là là !
5: Ça pilache, mes amis. Bonjour, la tribu.
2: Bonjour.
5: Alors, qui est là aujourd'hui ? C'est une surprise. Nicolas Malabeuf, le trouve à la télé. Là, bonjour, mon bon Nicolas.
7: Bonjour, Willy, bonjour tout le monde.
5: Et Fabien et mon autre geek. Bonjour, mon Fabinou.
2: Bonjour, Willy, bonjour à tous.
5: Et bienvenue. J'espère que vous avez passé une bonne semaine.
2: Oui,
5: c'était bien.
7: Moi, j'ai passé. Un peu
5: frisquet. Un peu frais. Moi, j'ai passé.
2: J'ai sorti la doudoune, moi.
5: Moi, j'ai passé ma semaine chez Picard. J'ai fait mes rendez-vous pro chez Picard, mes dates amoureux chez Picard, que ça était bien. Il y avait que là où vous avez un petit peu de frais, effectivement. En tout cas, on est en forme pour votre, pour proposer votre grand talk show, pas comme les autres, le seul sur les ondes de la radio française, à vous proposer de comprendre l'actu de deux manières, avec sérieux grâce à nos invités, sourire grâce à nos chroniques. Alors notez bien les dossiers du jour. D'abord, cette semaine, il a donc fait très chaud, une chaleur écrasante qui a surpris tout le monde du fait de sa précocité. Eh bien, comment se sont préparés celles et ceux qui sont là pour assurer notre sécurité, comme la sécurité civile, et bien elle sera avec nous dans une minute. Et à 12h30, tout autre chose, jeudi 4 juin, ça sera la fête des bistrots. Fête que fête chaque jour, Nicolas et Fabien. Tous les jours, ils fêtent la fête des bistrots. Mais sinon, c'est le 4 juin. Alors, effectivement, dans les bistrots, ben, on y boit, certes, mais pas seulement. On y discute, on s'y rencontre, on s'y engueule. Mais il y a de moins en moins de bistrots en France. Alors, pourquoi faut-il sauver nos bistrots français ? La réponse, dans 20 minutes. Et bien sûr, vous le savez, on fait cette émission ensemble. Vous êtes tous des membres de cette famille. D'abord sur le groupe Facebook, alors.
2: Youpi la vie avec Willy Rovelli. Ça, c'est le nom du groupe. C'est complètement gratuit. Vous demandez votre adhésion. On vous la donne, bien sûr.
7: Évidemment.
2: On accepte tout le monde.
7: On est généreux.
2: Et le sondage du samedi, avec ces fortes chaleurs, quelles sont vos astuces, justement, tiens, pour rester au frais?
5: Alors,
2: 59% des votants pour je garde les volets fermés.
7: Oui, obligatoire.
2: Quelques votes pour je mets la clim à fond.
5: Moi, je mets la clim à fond,
2: Fenêtre ouverte.
5: Moi, c'est un principe, c'est à fond, mais fenêtre
2: alors,
5: ouverte.
2: Alors, Sylvain, lui, j'évite la clim, car après, c'est la facture qui chauffe.
5: C'est vrai.
2: Mathias a écrit, moi, je vais au sous-sol, il fait plus frais que dans la maison.
5: C'est pas
2: donc, continuez à voter, à réagir, c'est complètement gratuit. Sur Facebook, c'est Youpi la vie avec Willy Rovelli.
5: Non, mais moi, c'est clim à fond la caisse, mais j'ai aussi trafiqué mon compteur EDF.
2: Mais on adore vos astuces.
5: Technique pour payer, pour que le voisin paye à votre place.
2: Ça, c'est bien.
5: 0810 055 056, appelez-nous, je veux vous entendre, hein, mes amis, hein. C'est chez vous ici, c'est la libre antenne du week-end, vous passez à tout instant, vous nous dites un petit coucou, vous réagissez sur les thèmes du jour, 0810 055 056, et vous repartez.
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5: Exactement.
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5: Eh bien merci beaucoup. Est-ce qu'on a tout dit ?
2: On a tout dit.
5: Allez, il est tard déjà.
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5: Ouvrons notre nouveau dossier. Bonjour Simon Habart.
8: Bonjour.
5: Bienvenue ici, mon cher Simon. Vous êtes le porte-parole de la sécurité civile. Déjà, vous pouvez nous dire c'est quoi la sécurité civile ?
8: Donc la sécurité civile, c'est une grande famille qui regroupe donc à la fois les sapeurs-pompiers, les démineurs, les hélicoptères de la sécurité civile, les fameux avions bombardiers d'eau. Finalement, la sécurité civile, c'est tout cela.
5: C'est tout cela. Bon, je sais que j'imagine que vous avez dû avoir beaucoup de travail cette semaine du fait de cette chaleur précoce. Si justement vous avez eu beaucoup de travail, vous avez agi principalement sur quoi cette semaine?
8: Oui, en effet, oui, vous avez raison. En fait, on a fait beaucoup ce qu'on appelle chez nous du SUAP, donc du secours d'urgence aux personnes, donc c'est-à-dire des malaises, des coups de chaleur, voire même des noyades. Donc ça a été ça, on va dire, nos principaux interventions, même si, il faut le dire, que la pression opérationnelle, donc c'est-à-dire le nombre d'interventions finalement des services d'incendie et de secours, est resté somme toute normale pour un début de saison d'été.
5: Mais là, par exemple, on l'a vu là dans l'actu des victimes de coups de chaleur, de noyades, vous en parliez, il y en a même en faisant du sport, voilà. Il y a des gens qui ont eu des coups de chaleur en passant des épreuves de bac, par exemple, d'examen. Ça veut dire quoi, tout ça? C'est qu'on n'est pas préparé, on ne connaît pas les bons gestes dès qu'il fait chaud?
8: Alors, c'est aussi tout l'objet de ma présence encore ce midi, c'est d'assurer un maximum de prévention. Parce que vous l'avez dit, il faut rappeler les bons gestes, qui sont ceux, bien entendu, de s'hydrater sans attendre encore une fois la soif. D'ailleurs, la soif, c'est un signal qui est tardif, Willy.
5: Une fois qu'on a soif, c'est trop tard. Une fois qu'on a soif, c'est trop tard.
8: Exactement. Et surtout chez les personnes âgées, parce que les personnes âgées ne ressentent pas correctement cette fameuse soif. Et donc, il ne faut pas, voilà, inciter à être un peu embêtant vis-à-vis d'eux, à vraiment les inciter à boire. Et puis, bien entendu, ne pas hésiter à se rafraîchir la nuque, le visage, les avant-bras. Mais, par contre, la bonne nouvelle, quand même, de ce midi, c'est que, je dirais que le plus gros de la vague de chaleur, maintenant, est derrière nous, si, voilà, nous devons quand même rester vigilants, parce que l'après-midi va être encore chaude, hein, dans certains départements, notamment sur Paris et la petite couronne.
5: Et puis, dis donc, et Simon, on n'est pas encore l'été, là, on n'est même pas l'été, hein, donc,
8: Exactement.
5: Donc là, c'était une...
8: Et c'est ça le problème, c'est que les corps, en fait, n'ont pas finalement eu le temps de s'adapter progressivement à la chaleur, et vous faites bien de le souligner, parce que en juin, on va dire que les gens sont plutôt acclimatés, et là, non. Donc en fait, le risque est en effet un petit peu plus élevé.
5: Je vous ai entendu l'autre jour là, dire, à cause de la canicule l'année dernière, il y a eu plus de 140% de noyades, enfin, en plus. C'est terrifiant, ça, comme chiffre. C'est dur, quoi. Est-ce qu'il ne serait pas grand temps de faire un plan nage, c'est-à-dire parce que j'ai l'impression qu'on sait de moins en moins nager.
8: C'est vrai. Bah, c'est-à-dire qu'il y a une vraie corrélation finalement entre chaleur et finalement noyade. Donc en fait, les plages sont quand même dans la plupart des temps surveillées. Et donc les conseils, encore une fois, que l'on peut donner, c'est ne surtout pas se baigner en dehors des zones surveillées. Et d'ailleurs, les décès en cours d'eau représentent environ la moitié des noyades mortelles, tout âge confondu. Ouais. Et contrairement à ce qu'on pourrait penser, d'ailleurs, ce ne sont pas que les enfants qui meurent, et ce sont d'ailleurs surtout des adultes, puisque 9 noyades mortelles sur 10 concernent des adultes. Mmh. Et ce sont souvent d'ailleurs des personnes du coup qui sous-estiment le danger et surestiment un petit peu leur capacité.
5: Et voilà, donc on évite de se baigner là où... Enfin, généralement, quand c'est écrit baignade interdite, c'est pas juste pour nous faire chier, en fait, hein, Simon. Hein, c'est qu'il y a des raisons.
8: Tout à fait.
5: Voilà.
8: On ne se baigne que dans des zones surveillées et surtout, on respecte les drapeaux d'autorisation de baignade.
5: Voilà, respectons les drapeaux. Bon, vous attendez un été...
2: Calme.
5: Chaud, mon cher Simon. Comment on se prépare à la sécurité civile, justement, là?
8: La sécurité civile se prépare finalement toute l'année. Elle se prépare toute l'année donc à faire face à cette hausse finalement d'intervention due à ces vagues de chaleur. Et puis forcément, il va y avoir, comme tous les étés, le feu de forêt qui va également nous occuper. Donc on se prépare toute l'année à travers les formations, l'acquisition de nouveaux matériels pour être au top pour cet été.
5: Bravo, merci d'être là pour nous, Marie. On s'applaudit. Bravo, mon Simon. Voilà, t'as vu, toute la sécurité, ils sont tous là pour nous. Merci infiniment. Donc, Simon Habart, le porte-parole de la sécurité civile. Donc, buvez, mes amis, de l'eau, hein, je précise pour les deux, là. Et Denigo, qui est à mes côtés, là. Quand Simon, il a dit, faut buver, c'était là.
2: Oui,
5: de l'eau.
2: On a bien respecté cette semaine.
5: Allez, je vous entends. 0810 055 056. Appelez-nous, mes amis. Venez réagir sur ce que vous voulez. Tiens, comment vous avez fait, là, toute cette semaine avec la calor? Venez nous raconter ça, 0810 055 056. On parle de quoi avec toi, mon Fabinho?
2: L'actu web, présentation d'une nouvelle mode sur TikTok, les sardines ont la cote.
5: Ah oui, sardines, c'est bon ça.
2: Ah, c'est bon. Ça pue, mais c'est bon.
5: Ah, ça pue.
2: Ça pue, hein. C'est bon.
5: Je connais d'autres gens qui puent et qui sont bons aussi, hein. Mais là, les sardines, ça pue, mais c'est bon. Voilà, ça, c'est un bon slogan. La sardine, ça pue, mais c'est bon. Voici Jean-Jacques Goldman qui sont pas trop
2: mauvais. Ils sont bons.

0: Louis
1: vient déjeuner chez vous.
0: Voilà, c'est, ça suffit. Fabien et moi, oui. À 12h16, alors mon Guy Counet.
2: Toute l'actu web de la semaine, on démarre avec une nouvelle tendance TikTok. Oui. De plus en plus d'internautes se filment en train de manger des sardines. Et oui, ces petits poissons en conserve sont à la mode dans les assiettes des influenceurs et des influenceuses. Et voici la raison.
3: À ski, pour avoir une belle peau, il faut manger sa routine skincare. Donc, je suis allée acheter des sardines.
2: Consommer des sardines serait bon pour la peau. La sardine, donc, on le sait, contient beaucoup de protéines, de la vitamine D et des oméga 3. Et en consommer régulièrement, bah, ça serait bon pour la santé.
4: Manger des sardines contribue à éviter que la peau ne s'abîme plus vite, l'aide à se renouveler et ralentit le vieillissement de l'épiderme. Pas de miracle donc, mais en consommer fréquemment ne fera pas de mal à votre routine skincare.
2: C'est pour ça que vous avez une belle peau,
0: que je suis
2: et vous
0: beau,
2: ne vieillissez
0: j'ai
2: pas.
0: Une belle peau, voilà, bien hydratée.
2: Le hashtag sardine cumule presque 100 000 vidéos sur TikTok. Résultat, au supermarché, au rayon des poissons en conserve, les sardines manquent à l'appel. Leurs ventes sont en augmentation de 7,4% depuis le début de l'année. Donc, pourvu que sardines. Enfin, pourvu que ça dure.
0: Non mais rigole pas, je suis allée à mon supermarché Carrefour et bien le rayon sardines est vide.
2: Il y a une pénurie, il y a une pénurie de sardines.
0: Pénurie de sardines.
2: Tout le monde se filme en train de manger ses sardines.
0: Exactement.
2: Allez, toujours dans l'actu web de la semaine, je vous présente Yoann Louis. C'est un coiffeur, originaire de Toulouse. Là, il buzz depuis quelques jours. On le voit partout sur les réseaux sociaux. C'est le sosie de Pierre Niney. Le gars ressemble comme deux gouttes d'eau à l'acteur et depuis quelques jours, bien, c'est le buzz.
5: Je m'appelle Johan, je suis coiffeur depuis 13 ans et je travaille dans le centre-ville de Toulouse.
6: Ça m'est déjà arrivé que des gens rentrent dans le salon pour me demander si j'étais en plein tournage en tant que j'étais terminé. On n'est pas en tournage, je ne suis pas terminé, mais vous pouvez prendre rendez-vous si vous voulez me faire coiffer.
0: C'est le séchoir.
2: C'est le séchoir qu'on entend. Du coup, toute la semaine, les internautes ont tenté de trouver un nouveau nom pour son salon de coiffure. Donc on lui a proposé Pierre Niner.
0: C'est pas mal.
2: Ou le comte de Montesiso.
0: Ça j'aime bien.
2: Bravo pour ces titres, hein, pas du tout tiré.
0: Il y a aussi Pierre Niney aussi, ça marche aussi. Pierre Niney.
2: Bravo, ce n'est pas du tout tiré par les cheveux. Autre sujet.
0: Oui. C'est du football.
2: On termine l'actu web avec Roland Garros. Le tournoi de tennis qui se déroule à Paris en ce moment. Comme tous les ans, il y a des petits rigolos qui tentent de mettre l'ambiance.
7: Allez !
2: Donc là, ça fonctionne, tu vois, c'est pas mal quand ça fonctionne. Mais ce n'est pas le cas de tout le monde. Allez. Écoutez cet internaute. Voilà, ça ne fonctionne
0: rire,
2: pas.
0: Ça fait rire, c'est déjà bien. Allez.
2: Autre info, donc si vous décidez de vous rendre en tant que spectateur donc au tournoi de Roland-Garros, prévoyez de faire un crédit à la banque car les sandwichs et les boissons ne sont pas donnés. Ah, écoutez, cet internaute a fait péter les budgets.
8: J'ai pris un cornet de saucisson, donc il était à 5,50€. Ensuite, moi, c'était un hot dog à 10€. Et ensuite, un sandwich brioché à 15,20€. Ensuite, je me suis prise deux macarons. C'était à 3€ chacun. Et pendant le match, on a pris de l'eau plus canette d'oasis pour 12€.
2: Ce qui nous fait un juste prix à 48,70€.
0: C'est pas mal.
2: Voilà. Je sais que nous sommes à Roland-Garros, mais là, à ce prix-là, c'est du racket.
9: Et encore, l'alcool est interdit dans les tribunes depuis deux ans.
2: Ouais, depuis deux ans.
0: C'est pour ça que vous n'y allez jamais.
2: Ça ne nous intéresse pas.
9: Aucun intérêt.
2: Regarde à la maison.
0: C'est que moi, Festival de Cannes, pas invité.
2: Oh.
0: Roland-Garros, pas invité. Les gens s'en foutent de moi.
2: Mais vous aimez le tennis?
0: Absolument pas.
9: Oui, parce que
0: les Festival Cannes, j'en ai rien à foutre.
9: Même invité, vous n'allez pas.
0: J'y vais pas.
9: Vous vous plaignez, mais vous n'allez pas.
0: C'est qu'à chaque fois qu'on m'invite, j'y vais pas.
2: C'est pour ça.
9: Même chez nous.
0: Surtout chez vous.
2: Oui, j'ai compris, moi.
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0: Nadette, tu es là, ma Nadette?
10: Oui, bonjour Willy.
0: Comment vas-tu? Ça va, ma chérie? Tu nous appelles d'où?
10: De naître dans la Vienne.
0: Dans la Vienne. Nadette, écoute-moi. Tu sais que Fabien Emo, là, ça fait à peu près 14 fois qu'il m'invite chez lui et je n'y vais jamais. Est-ce que tu peux me...
2: Ouais. Viens chez moi, Nadette.
0: Tu trouves ça sympa ou pas sympa? Oui, à un moment donné, il faut que j'y aille, non? Qu'est-ce que t'en penses?
10: Bah oui, bien sûr.
2: Quand même.
10: C'est la politesse.
2: C'est la politesse. Bravo, Nadette.
0: Ah, je suis mal élevée. T'as raison. Prochaine fois, je viendrai.
10: Willy, tu viens quand tu veux.
2: Invitation.
0: Ça va, tu voulais nous faire un petit coucou, ma Nadette? Tu voulais nous parler de quoi?
10: Oui, un petit coucou qui fait très chaud. Il faut tout fermer dès le matin. Il faut se lever à 6h30 pour être tranquille.
0: Ouais, moi je fais comme toi. Là, tu sais, nous, à Paris en ce moment, il fait jour, genre à 5h du mat, il fait hyper jour. Et je me lève très tôt, j'aère. Et voilà, c'est comme ça, ma Nadette. Toi, tu fais attention.
10: Ça.
0: Tu fais attention, hein.
10: Ah bah oui, bien sûr. J'ai hâte d'aller à ton pays, en Haute-Savoie. J'espère qu'il fait un peu moins chaud là-haut.
0: Bah écoute, je t'invite. Tu veux aller chez ma mère? Tu veux chez ma maman Robelli? Tu veux y aller?
10: Bah non, écoute, je veux pas te déranger
0: si,
10: ta maman.
0: Si, t'inquiète, vas-y. Attends, tu me donneras tes dates et puis tu iras.
2: Okay. Airbnb,
0: t'iras de ma part, tu, elle te fera à manger, tu verras. Faut aimer les pâtes, faut juste aimer les pâtes.
10: Ah mais bon, bah sinon, c'est déjà pas mal. Hein.
0: Et bah voilà, ma Nadette. Merci d'être passé nous voir, ça nous fait plaisir de t'avoir entendu. Vraiment, tu es chez toi, hein. Tu rappelles quand tu as envie, tu repars avec un cadeau.
9: Avec une carte cadeau de 50 euros pour de jolies fleurs.
0: Merci ma Nadette, on t'embrasse fort.
10: Je vous remercie beaucoup.
0: C'est nous qui te remercions, merci de ta fidélité, tu prends soin de toi. Et à très bientôt. Dans un instant, mes amis, on va vous présenter un invité pas banal, parce qu'on aime vous présenter des invités pas banaux. Mais d'abord, on va écouter Oria avec Soirée mondaine.
9: Vous n'êtes pas invité.
0: Non plus.

0: Soirée mondaine avec Aurélien.
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0: Allez, place à la personne pas banale du samedi. Bonjour Julia Thévenot.
3: Bonjour.
0: Bienvenue ici, ma chère Julia. Alors, vous êtes une ancienne Parisienne qui a pris mari et enfant dans ses bagages pour s'installer dans le Finistère. Vous êtes éditrice. Je sais toute votre vie, hein, vous inquiétez pas. Vous êtes éditrice et écrivaine. Mais à côté de ça, vous êtes devenue il y a quelques temps coach. Mais coach de quoi, ma chère Julia ?
3: Je suis devenue consultante en prénom.
0: Voilà, en prénom. Voilà, donc consultante en prénom, c'est-à-dire que vous conseillez, vous aidez des futurs parents à choisir le prénom du petit, c'est ça ?
3: Oui, c'est ça, des futurs parents, ou même des gens qui sont déjà parents, qui attendent un autre enfant, voilà. Ou qui ont besoin d'accompagnement pour X raisons sur le prénom de leur enfant.
0: Ouais. Donc ça se passe comment ? Par exemple, on vient vous voir et puis on vous dit, tiens, j'aimerais appeler ma fille Nutella. Qu'est-ce que vous en pensez, Julia ? Et là, vous dites quoi, alors ?
3: Nutella, en vérité, j'ai pas eu ce cas. Bon. J'ai quand même, dans presque 100% des cas, des parents qui ont déjà beaucoup réfléchi, qui cherchent le prénom le plus beau, le plus aligné avec leur identité, avec le monde dans lequel ils vont vivre pour leur enfant. C'est quand même une démarche qui est très, très fortement intime et cristallise plein de choses, d'espoir, identité, etc. Ouais. Donc, j'ai toujours des parents qui veulent bien faire, mais parfois, qui ont des blocages.
0: Eh oui.
3: Et ces blocages, ils peuvent être dus à plein de trucs. Hein. Vous imaginez bien des désaccords entre couples. Un monsieur qui aime les prénoms rétro-anciens, une maman
0: et pas elle.
3: Les prénoms hyper modernes, trendy.
0: Mais Julia, par exemple, c'est quoi les bonnes questions qu'il faut se poser quand on réfléchit au prénom de son petit, c'est quoi ?
3: Ça, c'est une bonne question. Et les bonnes questions à se poser, les meilleures questions à se poser, c'est est-ce que ce prénom nous correspond ? Est-ce que ce prénom est aligné avec qui nous sommes et qui sera probablement cet enfant, au moins dans ses premières années, en fait ? Est-ce que ça va correspondre à la façon dont on a envie de se présenter au monde, nous ? Est-ce que quand on s'imagine en train de présenter notre enfant, voilà, il s'appelle Thomas, il s'appelle Valérian, est-ce qu'on est aligné avec ça ? Est-ce que ça nous correspond ? Parce que c'est vraiment la meilleure chose à prévoir pour son enfant.
0: Ouais.
3: Alors, confortable pour lui, à l'instant T.
0: Voilà. Alors, Julia, c'est une activité qui est très connue aux États-Unis. Est-ce que vous faites un petit peu moins en France? Je sais que vous croulez sous les demandes, demandes qui viennent partout en France, de Suisse, de Belgique.
3: Voilà. Mais en fait, moi, je sais que vous fonctionnez aux États-Unis, il y en a plein, mais vous dire, ils sont très, très nombreux aux États-Unis. Je crois que, à mon échelle, en tout cas, je suis peut-être la première en France, mais j'avais déjà vu que des stars faisaient appel à ça. Parce que, comme tout service, ça se délègue, en fait.
0: Bah oui.
3: Mais moi, je fais ça depuis une quinzaine d'années, en fait, mais gratuitement, avec d'abord des proches, puis des amis d'amis, voilà. Puis des inconnus, en fait, de bouche à oreille fonctionnant. Et moi, c'est assez récemment que j'ai transformé ça en métier,
0: voilà.
3: Pour que ce temps et cette énergie soient finis par être
0: mis, quoi. Parce que ça coûte combien de venir vous voir, là, et que vous nous conseillez sur un prénom, c'est quoi ?
3: 85 euros la séance.
0: 85 euros.
3: Mais ça, c'est une séance d'accompagnement.
0: Ouais.
3: Et il y a également d'autres offres que je suis en train de mettre en place, qui seront des offres intermédiaires, en fait.
0: Bon. Alors, je précise que vous êtes passionnée par l'onomastique. C'est quoi ça ? C'est un truc de bricolage, l'onomastique ? C'est quoi
3: l'onomastique ? L'onomastique, c'est l'étude des noms. C'est la science des noms.
0: Voilà, la science des noms. C'est pour ça que Julia, elle s'y connaît. Et Willy, vous pensez que c'est un bon prénom ou c'est un prénom à la con ? Ou est-ce que je dois faire un procès
3: Willy, c'est William, c'est le protecteur du foyer.
4: Ah ! Mais c'est vrai, vous êtes notre protecteur.
0: C'est vrai, je suis le protecteur du foyer. Donc, il n'y a pas besoin que je fasse un procès à mes parents. Donc, Willy, c'est pas trop mal. Merci, ma Julia, merci beaucoup. On ne vous entendait pas très, très bien. Donc, on vous laisse travailler tranquille ou faire vos courses. En tout cas, merci d'être passé nous voir, ma Julia. Non, vous inquiétez pas. Donc, Julien Thévenot. Alors, je précise qu'on vous retrouve sur Instagram sous le pseudo Son Prénom by Julia. Voilà, donc elle est conseil sur les prénoms. C'est un truc sérieux. Hein. Sérieux, elle croule vraiment sous les demandes qui viennent de partout en France, Suisse et Belgique. Merci, ma Julia. Passez un bon week-end. Vous aimez être ici ?
5: Ah oui !
0: Vous aimez la pub ?
5: Ah bah oui !
0: Tant mieux, elle arrive là. Et juste après, il y aura évidemment les infos pratiques près de chez vous avec le Ici Express.
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0: Excusez-nous. Partons gaiement vers la deuxième demi-heure. Voilà ce que je voulais dire. La deuxième demi-heure de votre talk show du samedi. Alors ici, c'est comme le talk show de Léa Salamé qu'à l'époque.
4: Mais pas du tout pareil.
0: Sinon, c'est la même chose. Dans un instant, on va parler de la fête des bistrots.
4: Ah oui,
0: c'est jeudi prochain. Et votre tribu est là. Notre enfant de la télé, Nicolas Malabeuf. Et notre spécialiste web, Fabien Hémo. Ça va, comment tu as fait, mon Nicolas, pour, avec cette chaleur?
4: Alors moi, j'ai la technique du gant de toilette humide.
0: Oulala, me fait
4: que, voilà, je me badigeonne d'eau mouillée.
0: Oui.
4: D'eau fraîche et ça va mieux.
0: C'est d'eau mouillée, c'est vrai.
4: Oui.
0: D'eau mouillée.
4: Non,
0: mais, c'est incroyable. On apprend des choses car il y a de l'eau sèche, évidemment. Et toi, mon Fabien?
4: Alors, bon, oui. Moi, j'ai ressorti ma machine. J'ai une machine à bière qui était dans, qui était dans le placard. Je m'en sers jamais. Non, mais c'est vrai, ça fait 5 ans que je l'ai. Je m'en sers jamais. Et là, je m'en suis servi. Et c'est vrai, donc à consommer, bien sûr, avec modération. Mais ça rafraîchit devant Roland Garros.
0: Voilà.
4: Une petite bière, un petit panaché, pourquoi pas.
0: Alors, vous qui nous écoutez, comment vous faites alors avec cette chaleur? Venez réagir sur le groupe Facebook, oui.
4: Donc, sur Youpi la vie avec Willy Rovelli, c'est sur le groupe Facebook. Si vous voulez partager vos avis, eh bien on les lit en direct. Valérie a posté bandana mouillée autour de la nuque.
0: Bravo,
4: Nicolas. Muriel a posté ici piscine sous le soleil de la Drôme provençale.
0: Ah, il y en a qui ont des piscines
4: belle
0: privées.
4: Piscine.
0: Ah, mais nous, on a les auditeurs les plus bourgeois du monde de la radio, de toute façon. Là,
4: y a ça, Aline a fait un beau métier en ce moment.
0: Oui.
4: Je vous écoute en direct du labo fabrication glace menthe chocolat.
0: Ah, waouh.
4: Elle fabrique des glaces, Aline.
0: Ah, c'est bon, ça,
4: et sinon, 59% pour le sondage, je garde les volets fermés.
0: Très bien.
4: Pour garder le frais à l'intérieur de la maison.
0: Eh ben voilà,
4: continuez à réagir, c'est complètement gratuit. Le groupe, c'est sur Facebook. Hein. Youpi la vie avec Willy Rovelli.
0: Voilà, et réagissez ici aussi. Je vous attends au standard parce qu'il paraît que ça appelle pas bien là. Ah bah, ou que j'aime pas ça. Bon.
4: On est mou quand il fait chaud.
0: 0810 055 056. Appelez vite et vous repartez avec.
4: Eh bien, Mimosa, Coquelicot, Pivoine, on vous offre 50€ de fleurs pour la fête des mères. C'est demain.
0: Merci. Mais d'abord, ce n'est pas si que l'actu. Pas de panique, l'actu vous suit. Il est temps pour moi de mettre
2: les points sur les i.
0: Vite, parce que là.
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0: Et on commence avec un point, Patrick Bruel.
22: Alors, regarde.
0: Ma bite, oh. Hier, le chanteur a annoncé qu'il ne participerait pas à un prochain concert des Enfoirés. À moins, bien sûr, que ce ne soit pour les Restos du cul. Et oui, Patrick Bruel l'a bien compris, hein, il ne faut pas être un enfoiré pour être un enfoiré. Canicule, il n'a jamais fait aussi chaud en France pour un mois de mai. Rendez-vous compte, à un niveau température, c'est comme si on avait vécu toute une semaine dans le slip de Patrick Bruel. Roland Garros, le français Arthur Géa, ennuyé par des problèmes gastriques pendant son match face au russe Kachnakov. Il a été obligé d'aller aux toilettes et a finalement perdu, hein, confirmant ainsi le dicton « Qui va la chiasse perd sa place ?» Et bah, il aurait dû faire sa commission en jouant, c'est vrai, s'il avait fait sa commission en jouant. Depuis que 1983 et la victoire de Yannick Noah, ça aurait été le premier Français qui aurait pu laisser une trace à Roland Garros. Non mais c'est vrai, si on fait ça sur la terre battue, ça se voit moins que pendant une compétition de patinage sur glace. C'est vrai aussi, il faut y penser. Un couple en Dordogne découvre qu'un renard lui vole ses boules de pétanque. Il va falloir du coup revisiter Jean de la Fontaine, hein. Maître Corbeau, sur son arbre perché, tenait en son bec une boule. Maître Renard, par le métal attiré, lui tint à peu près ce langage. Hé, Maître Corbeau, n'est-ce point là une boule au but ? Si vous ne l'offrez point, vous êtes un sacré fils de... Oh bah ouais, oh, il préfère les boules aux poules. Bah c'est peut-être un renard dyslexique, on sait pas. Alors que masser ses boules par une poule, c'est pas un renard, hein, mais Patrick Bruel.
4: Oh non !
0: Festival de calme, Palme d'Or pour un film roumain qui parle d'un couple roumano-norvégien à qui l'on leur retire la garde de leurs 5 enfants suspectés de maltraitance. Les prix d'interprétation féminine pour un film japonais qui parle d'une actrice de théâtre atteinte d'un cancer incurable et d'une directrice d'EHPAD avant-gardiste. Meilleur scénario pour la chronique d'un père de famille pétainiste qui va se transformer en collabo zélé sous le régime de Vichy. Et prix du jury pour un film allemand sur une archéologue sexagénaire qui va tenir tête à la mafia. Putain, on s'est encore bien marré à Cannes cette année. Hein, David Lisnard, le maire de Cannes qui mène une guerre contre la drogue, y compris pendant le festival. Mais ouais, il est con, lui, sans coke. Comment tu peux supporter ces films ? C'est pas possible. Enfin, la question du jour. Ah. Tiens, ben justement, est-ce que les cocaïnomanes de droite votent Marine Le Pen ?
3: Ouh !
0: Et ben, vous avez 2 heures. Alors, heureusement, dans 215 jours, c'est fini 2026.
4: Bravo !
0: Voilà,
4: bravo,
0: voilà, bravo, voilà. On s'est marré à Cannes, ah oui, hein. Un beau palmarès.
4: Ça donne envie.
0: Un palmarès, on se marre. Allez, mes amis, justement, si vous avez un petit coup de mou, pas de panique, on a la solution pour vous. On arrête tout.
4: On n'est pas bien.
0: On n'est pas bien.
4: Il fait chaud.
0: Oui, on n'est pas bien, mais dès que je vous dis à vous, où que vous soyez, vous allez me faire un palabapapala et ça ira beaucoup mieux. Tiens, regarde. Là, ça va pas bien. Là, t'es pas bien.
4: La canicule.
0: La canicule. À toi.
4: Palabapapala. Là, voilà, ça va,
0: ça va beaucoup mieux.
4: Mais j'ai envie d'aller voir les films, moi.
0: Voilà.
4: Ça donne envie.
0: Ça donne envie d'aller voir les films de Cannes. Mes amis, voici les Bee Gees avec Night Fever. J'aurais pu faire un Bee Gees.
4: Mais oui.
0: J'aurais pu faire un. Stay alive.
4: Eh ben, on y est. The Voice.

0: La fièvre du samedi, m'a dit, évidemment, sur votre radio, ici, avec les Bee Gees.
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0: Allez, ouvrons notre nouveau dossier, un dossier très important, mes amis. Le jeudi 4 juin, c'est la fête nationale des bistrots et des cafés. Bonjour Alain Fontaine.
3: Bonjour.
0: Bienvenue ici, mon cher Alain. Alors, vous êtes l'heureux propriétaire du bistrot Le Mestruet à Paris et directeur de l'association des bistrots et cafés de France. Alors, mon cher Alain, dis donc, j'ai vu les chiffres. Il y avait 500 000 bistrots en France au début du XXe siècle. Ils ne sont plus que 40 000.
4: Oh là là.
0: Le bistrot chez nous est en danger, mon cher Alain.
3: Ah oui, il est en danger maintenant depuis pas mal d'années.
0: Ouais.
3: Ils disparaissent effectivement, surtout, alors on le voit pas trop dans les villes, parce qu'il y a une densification dans les villes, évidemment,
0: ouais.
3: Et pourtant ils disparaissent dans les villes, mais c'est surtout bien sûr en province,
0: ouais,
3: où vous avez 23 000 communes, en province, 23 000 communes sur 62 000, hein, je rappelle,
0: ouais.
3: 23 000 communes qui n'ont plus du tout de bistrot et de café, donc plus de commerce, hein, plus
0: voilà.
3: Rien. C'est-à-dire on a... c'est des vrais déserts de sociabilité qui sont installés dans les villages.
0: C'est ça, parce qu'on se rend pas compte à quel point un bistrot, un café,
3: c'est
0: partout, mais même surtout dans un village, c'est un lieu social. C'est ce que vous dites d'ailleurs, hein, le bistrot, c'est un catalyseur de sociabilité.
3: Complètement. Quand vous le perdez, si vous voulez, quand vous perdez l'école et la poste, vous perdez la République. Mais quand vous perdez le bistrot et le café dans un village, vous perdez l'âme du village.
0: Et
3: parce
0: ouais.
3: que c'est là où on se retrouve, c'est là où on parle, c'est là où on partage, où on s'engueule, où on s'amuse, où on pleure. C'est un endroit de grande liberté. Et quand vous avez plus ça, bah vous perdez cette sociabilité et en même temps cette liberté.
0: Voilà, parce que tout le monde s'y croise, hein, celui qui a un bon boulot, celui qui a plus de boulot, celui qui a un peu plus d'argent, celui qui a pas trop d'argent. J'avais lu une enquête assez étonnante, Alain, que dans les villages où il y avait plus de bistrots, on votait plus pour l'extrême droite. C'est-à-dire effectivement, il y a plus ce lieu d'échange où on s'engueule, comme vous le dites.
3: Bah, c'est tout à fait ça. C'est effectivement une étude d'Hugo Subtil qui est sortie en début de l'année de cette année. C'est une étude très intéressante. Pourquoi ? Parce qu'effectivement, quand vous n'avez plus de lieu de sociabilité, vous vous renfermez chez vous avec vos angoisses, avec vos peurs, avec votre dépression. Vous regardez ou pas la télévision qui vous envoie qu'un seul message.
0: Ouais.
3: Et donc, vous ne pouvez plus partager. La fake news reste une fake news et vous ne pouvez pas la partager avec d'autres. Bref, vous êtes dans un univers renfermé et votre écosystème s'est rétréci tellement qu'effectivement, des fois politiquement, vous pouvez avoir des tentations.
0: Voilà.
3: Mais je pense qu'au niveau santé publique, c'est important aussi parce que c'est de la peur et ça provoque aussi les nations de la vie. Évidemment.
0: Voilà.
3: Donc ils sont d'une importance capitale et c'est pour ça qu'on veut les inscrire au patrimoine immatériel.
0: Voilà. J'allais y venir, mon cher Alain. C'est votre
4: combat,
0: c'est votre combat en ce moment, donc d'essayer d'inscrire au patrimoine de l'UNESCO les bistrots. On en est où alors avec ça?
3: On en est au plein cœur de la bataille.
0: Ah.
3: Notre fiche d'inventaire qui s'appelle, et vous allez voir pourquoi ça va parler par rapport à ce que vient de se dire, ce sont les pratiques sociales et culturelles dans les bistrots et les cafés en France. Et on est au cœur, là, en ce moment, nous en discutons pleinement, pour que le président de la République et la ministre de la Culture, Madame Pégard, prennent leurs décisions dans les jours qui viennent.
0: Ah, dans les jours qui viennent.
4: On va le savoir vite.
3: Ah oui, parce que nous sommes bien sûr... en concurrence, peut-être avec d'autres dossiers, mais nous savons que notre dossier est profondément légitime, que les Français attendent ça.
0: Alors, dommage, Alain, dommage parce qu'on est en train de vous perdre un petit peu, mais donc on a compris que dans quelques jours normalement le président de la République doit donner et le ministère de la culture donc doivent donner leur réponse pour que les bistrots soient inscrits au patrimoine de l'UNESCO, ce qui permettrait d'avoir un autre zoom
4: et une protection aussi.
0: Sur ces lieux, parce que ça a l'air comme ça, on se dit bon, c'est un bistrot, on va y boire un coup. Non,
4: c'est un lieu de rencontre, un lieu de vie,
0: et un jour il faudra qu'on fasse fasse une émission tiens, dans un bistrot, ah bah, comme plaisir. Ça, comme ça qu'on aille à votre rencontre. Merci Alain. Il est revenu Alain ou non? Ouais, on a un petit peu des galères pour l'avoir. Merci beaucoup, c'est pas grave. Merci Alain Fontaine, donc propriétaire du bistrot Le Mestruet à Paris, directeur de l'association des bistrots et cafés de France. Et donc je vous rappelle que la fête des bistrots et des cafés, c'est le 4 juin, donc tous au bar.
1: Ouais. On fonce voilà. Avec Nicolas. Parce que nous, on est pas mal sur les routes avec c'est votre vrai. Spectacle, c'est avec vrai. Cette émission. Et voilà. Eh bien, je peux vous dire qu'on en sauve, nous, des bistrots.
0: Ah, oui. Les deux, là, ils en sauvent. Dire... grâce à
1: tout notre cachet part dans les bars.
0: Ah, là, je peux dire que la
1: nous,
0: France...
1: on soutient le bistrot français, monsieur.
0: Largement. Largement. Trop, mais largement. Merci beaucoup. Voilà, au revoir. Tiens, un petit jingle.
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0: Est-ce que Anne-Sophie est là?
4: Oui, elle est là.
0: Ça va, Anne-Sophie? Coucou. Tu vas bien, Anne-Sophie?
4: Super, comme je disais, là, je viens de rentrer du boulot, là,
0: tu bosses...
4: chaleur, c'est...
0: Tu bosses dans quoi?
4: Je suis infirmière à domicile.
0: Ah là là, infirmière à domicile, beau métier.
4: Et là, dernièrement, c'était dur.
0: T'as quoi comme voiture?
4: C'est rigolo, je viens juste d'en changer une, là, j'ai une hybride.
0: Hybride. Donc tu mets la clim à fond dans l'hybride ou pas trop parce que du coup
1: ça pompe de l'énergie,
0: l'électricité.
4: Ouais non pas trop la clim ça fait mal à la tête.
0: Voilà. Ça se passe bien.
4: Et comme on n'a pas d'aide pour l'essence.
0: Oui si pareil que t'as droit à 50 balles. Tu veux pas les prendre?
4: Alors il y a au niveau des revenus faut vraiment déclarer très peu. Nous on bosse beaucoup parce qu'on a beaucoup de charges.
0: Ouais. Donc du coup t'as même.
4: On n'est pas.
0: N'importe quoi, ma pauvre chérie. Hein. Ça va... Les malades sont sympas ou il n'y a que des cons? Tu peux me dire la vérité?
4: Non,
0: y a des cons,
4: heureusement.
0: Si, il y a madame. madame. Celle que tu as vue ce matin à 8h, elle est con celle-là, non?
4: Il y a des chouchous.
0: Bon, arrête, insupportable, ça c'est bien, le mec. Non, mais tiens, en tout cas, c'est un beau métier. Hein. Franchement, je suis fière de toi.
4: C'est gentil.
0: Mais je t'en prie.
4: J'appelais justement pour donner un peu de bonne humeur parce qu'on n'entendait que des mauvaises nouvelles. Là.
0: Non.
4: Il faut du bon.
0: Pas avec nous. T'as vu, quoi qu'il arrive, nous, on parle de tout, mais toujours avec le sourire. Toujours.
4: Il faut. Puis là, vous voyez, je viens de rentrer chez moi et là, on va se faire la fête des voisins avec tous les voisins.
1: Ah, ça, c'est bien.
0: C'est pas vrai, tu t'entends bien avec tes voisins?
4: Ouais, on a des voisins top et tous les ans on fait notre petite fête des voisins et franchement c'est super sympa et il faudrait le faire partout ça justement pour faire vivre un peu plus les gens dans les villages.
0: Et voilà. Ouais. Donc la fête des voisins c'était hier mais vous le faites aujourd'hui. Tu vas apporter quoi? Des curlis? Tu vas apporter des curlis?
4: Comme je bossais, c'était le mari qui était de corvée, c'est salade de pommes de terre avec des œufs, des petits oignons rouges.
0: Oh là, c'est bon. C'est pas mal. Bah écoute, merci d'être passé nous voir. Merci d'être passé nous voir. Je te souhaite une belle fête des voisins et merci de ton travail. Merci pour ton travail. Merci beaucoup.
1: Et Anso, pour la fête des mères, on va peut-être te couvrir de fleurs.
0: Voilà, on te rappelle demain, c'est le tirage au sort vers 12h50. Merci, prends bien soin de toi. Dans un instant, on parle de quoi avec toi, mon bon Nicolas?
1: Eh bien, on va parler d'une des plus belles femmes du monde, Poupoupidou.
0: Ah, je vois à peu près. Alice Sapritch. Juste après, Jérémy Frérot et...
1: Adieu.
0: Adieu.

0: frérot. Et bah adieu.
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0: Oui, ah, il est là, quand il y en a mal.
3: Il y a Malabeuf.
0: Nicolas Malabeuf, notre enfant de la télé, alors mon bon Nicolas.
4: Eh bien, lundi, nous fêterons un centenaire, ouais. Les 100 ans d'une icône.
0: Incroyable. 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
4: 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Et oui, Marilyn Monroe, de son vrai nom Norma Jean Baker, elle aurait fêté son 100e anniversaire lundi. Et alors au début, sa carrière ne prend pas. Elle est mannequin pour des publicités. Et au Texas, elle devient même reine honoraire du festival des artichauts. Ça a démarré très doucement. Puis Marilyn accède à la gloire. Et au Nouvel An 56, Marilyn et son compagnon Arthur Miller participent à un bal à New York. Le journaliste français Pierre Crenès est sur place et il va à leur table les interroger.
5: Parmi les invités ce soir, monsieur et madame Miller, Arthur Miller et Marilyn Monroe.
0: Oh,
5: well, Mrs. Yeah. Miller, do you speak French? Est-ce que vous parlez français?
6: No, I'm sorry, I don't. My husband does.
5: Not a word?
6: Oui.
5: Oui, oh, that's good. That's do you enjoy the ball tonight?
6: Oh, yes.
5: Beautiful. Well, you can say oui. That's why I asked the question. Merci. Monsieur Miller, vous parlez français, je crois.
7: Non,
4: bon, fallait pas l'emmerder, lui.
0: Ah oui, non.
4: Et
0: oui,
4: alors,
0: non.
4: En 60, elle tourne avec Yves Montand dans Le Milliardaire. Pendant le tournage, les couples Montand s'ignoraient et Monroe Miller partagent des bungalows voisins.
7: Oh là là.
4: Mais Simone part à Rome tourner un film. Miller est dans le Nevada et donc démarre une relation secrète entre Montand et Marilyn. Voilà comment Montand parlait de Marilyn.
8: Comment est-ce de travailler avec Marilyn Monroe?
9: Écoutez, c'est difficile de vous l'expliquer, Marilyn Monroe. D'abord, on n'explique pas Marilyn Monroe, on la voit, c'est beaucoup plus agréable, je crois.
7: Ah, oh là là.
9: Je disais que c'était formidable qu'un seul prénom, Marilyn, soit connu dans le monde entier, vraiment d'une façon colossale.
4: Marilyn avait déclaré à la presse, après mon mari et ex-écho avec Marlon Brando, je trouve qu'Yves Montand est l'homme le plus séduisant que j'ai jamais rencontré.
7: Oh, wow.
4: Un autre homme dans sa vie, et pas n'importe qui, un président, mai 62 au Madison Square Garden, une soirée est organisée pour le 45e anniversaire du président Kennedy. Marilyn arrive ivre au champagne, avec une heure de retard, un peu comme nous parfois dans cette émission, et elle se met à chanter devant 15 000 personnes.
10: Happy birthday to you.
4: On sent qu'elle était un peu
0: tutut.
4: Et alors ce fut sa dernière apparition publique. Marilyn portait une robe couleur chair avec 2500 cristaux créés par le couturier français Jean-Louis Berthaud. Mais la robe était tellement serrée qu'elle ne pouvait plus marcher. Marilyn avait ensuite appelé la première dame Jackie Kennedy pour lui dire qu'elle voulait épouser son mari. Jackie avait déclaré la vie est trop courte pour se soucier de Marilyn. Et alors seulement 3 mois plus tard, en août 62, après une dernière balade sur la plage de Santa Monica, Marilyn perd la vie chez elle à 36 ans avec le combiné téléphonique dans sa main. Au lendemain de sa mort, un journaliste français va à la rencontre de la secrétaire de Marilyn Monroe pour l'émission 5 colonnes à la une. Elle nous en apprend un peu plus sur l'intimité de l'actrice.
11: Mais combien de temps passait-elle à faire sa toilette?
12: Nue, elle était toujours nue dans la maison.
0: Ah oui, à poil.
12: Toujours nue, 6h, 7h, 9h, toute la journée.
0: À poil.
12: Vraiment, je n'exagère pas, toute la journée.
0: Elle
12: était qu'elle a fait le déjeuner, manger les œufs, un verre du lait, pas du café, jamais du café. Toute la journée, elle était devant le miroir.
4: Et le petit potin, bien Marilyn Monroe a fait de la chirurgie. Esthétique, elle s'est faite refaire le bout du nez et le menton.
0: Ah, dis donc. Bah, merci beaucoup, mon cher Nicolas. Donc, 100 ans demain.
4: 100 ans.
0: Du coup, elle sera éternellement belle. Voilà, c'est ça qui est pas mal. Est-ce que vous connaissez le café des aidants?
4: Ah non.
0: Non, mais on en parle juste après ça, là.
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0: Ici, c'est Willy vient déjeuner chez vous. On passe à table tous ensemble le samedi et le dimanche en direct entre midi et 13h. Mais vite, ce sont les 5 dernières minutes.
7: Oh,
0: ah oui, là en plus. Alors, place à la bonne initiative du samedi. On reste d'une certaine manière dans le domaine des bistrots et des cafés. Bonjour Stéphanie Poisson.
13: Bonjour à tout le monde.
0: Bonjour toute seule. Bienvenue ici. Vous êtes responsable de la plateforme de répit ADMR dans l'Aube. C'est quoi l'ADMR?
13: Exactement.
0: C'est quoi l'ADMR?
13: En fait, c'est un service, une association qui propose des

0: un temps mensuel pour les proches aidants. Donc les proches aidants, si je me permets un petit peu la précision, c'est des proches, le plus souvent un membre de la famille, mais ça peut être un voisin qui accompagne une personne fragile dans les actes essentiels de la vie quotidienne.
1: Voilà. C'est-à-dire, voilà, c'est-à-dire qu'effectivement, quelqu'un, si vous êtes le fils ou d'une personne
0: ou
1: malade, bah déjà vous êtes un aidant, quoi.
0: Exactement. Beaucoup, en effet, ne se considèrent pas comme tels. Mais en effet, je vous remercie pour l'émission. C'est important que certaines personnes se rendent compte qu'ils sont aidants et qu'ils ont accès à des dispositifs qui peuvent les aider.
1: Voilà. Et donc, les cafés des aidants, c'est quoi ? Donc, c'est un lieu, on se rend compte et puis on parle à cœur ouvert. On dit les choses, voilà, les bonnes comme les moins bonnes, quoi.
0: Exactement. C'est un groupe de parole, pour le coup, qui regroupe, on a jusqu'au maximum 10 aidants pour qu'on puisse un petit peu échanger entre eux sur des thèmes, comme savoir qu'est-ce qu'être aidant, comment faire attention à ses besoins, quels sont les dispositifs qui existent pour les aider, notamment, par exemple, les travailleuses médico-sociales du secteur. Donc voilà, on leur propose un temps pour éviter d'être isolés et éviter d'être épuisés.
1: Voilà. Quand on est aidant, est-ce qu'on accepte facilement d'être aidé?
0: Alors, j'avoue que non, c'est la grosse problématique. Les aidants, en général, arrivent quand ils sont déjà presque épuisés, voire épuisés complètement.
1: Ouais.
0: L'idée, c'est vraiment d'essayer d'être dans la prévention, mais en général, non, je suis l'épouse, donc en gros, c'est à la vie et à la mort.
1: Ouais, c'est ça, voilà.
0: Dans la santé comme dans la maladie, comme dirait pour le coup.
1: Et donc c'est quoi alors la principale chose qu'on vous, j'allais dire la principale doléance qui revient, c'est quoi? C'est la fatigue, c'est se sentir parfois pas aidé, pas soutenu.
0: C'est l'absence de répit.
1: Ouais.
0: Parce que quand vous avez une personne qui a une maladie d'Alzheimer, pour prendre la plus connue, qui se relève plusieurs fois par nuit, qui pose la question, qu'est-ce qu'on fait, qu'est-ce qu'on va manger à longueur de journée, pour le coup, en effet, c'est compliqué. Donc, en effet, le répit et l'absence de soutien, parce qu'on a quand même beaucoup de personnes qui sont isolées. Et quand on a un proche atteint d'une maladie, en général, les relations sociales sont diminuées.
1: Voilà, c'est ça. Vous organisez le Café des aidants. À quel rythme alors? Comment c'est quoi le truc? Comment ça se passe?
0: Une fois par mois, d'octobre, d'octobre à juin.
1: Ouais.
0: Et en fait, pour ne pas les perdre entre pendant la période estivale, en fait, on propose des sorties estivales.
1: Très bien.
0: Là, par exemple, ils vont aller à Nigloland fin juin.
1: Ouais.
0: Donc c'est un parc d'attractions qu'il y a dans le département.
1: C'est Nigloland. C'est Nigloland. C'est pas Nigoland, parce que j'en ai deux de Nigo là qui m'accompagnent. C'est pas un parc sur Nicolas et Fabien. Ça n'a rien à voir.
0: Non, là, c'est plutôt des hérissons.
1: C'est pas nous. Donc, c'est vachement bien que vous fassiez ça. Vachement bien. Et je précise que le Café des aidants, voilà, c'est un concept qui est breveté et qui est national.
2: Oui,
1: c'est
2: partout.
1: Ça. Hein. Ça existe
0: exactement,
1: partout en France.
0: Oui, c'est ce que j'allais dire. C'est un label national qu'on a décidé, nous, de déployer dans notre plateforme de répit.
1: C'est très, très bien. C'est une très belle idée. Voilà, bravo. On voulait vous faire un petit coucou parce qu'on sait à quel point tout le monde peut être aidant, effectivement, et parfois c'est compliqué.
0: Donc, un quart.
1: Voilà.
0: Un quart des Français.
1: Voilà, un quart des Français. Merci beaucoup, Stéphanie Poirson. Donc, vous organisez des cafés des aidants. Merci infiniment. Voilà, mes amis, j'ai fini.
2: Oh non, là-bas, c'est pas possible.
3: Oui, mais ça va vite.
2: On vient d'arriver.
1: Magnon, mais il faut partir. Tu viens d'arriver, mais tu repars.
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1: Merci à toute l'équipe. Passez une belle journée ici et pas ailleurs. Tout de suite, c'est Ma France Weekend version économie. Et nous, on se retrouve demain, Annie. Passez une belle journée, il est tout pile 13h.
5: Bonjour à toutes et tous, bienvenue dans Ma France Weekend. Alors le samedi, l'équipe de Paris Cité des Économies est sur le pont pour votre pouvoir d'achat. Dans 5 minutes, on va déménager ensemble et voir tous les trucs et astuces pour les petits budgets. Mais d'abord, l'actu de ce samedi. Bonjour Benjamin Mathieu.
6: Bonjour Valère, bonjour à tous. Une deuxième coupe aux grandes oreilles, c'est l'objectif du PSG qui joue dans 5 heures. Une deuxième finale consécutive de Ligue des Champions. Les Parisiens qui peuvent compter sur 20 000 supporters à Budapest, comme Jonathan. L'année dernière, il était à Munich et pour se porter chance, mais il refait exactement les mêmes gestes que lors de la finale gagnée il y a tout pile un an.
7: J'ai retrouvé responsable du fan club Singapour et je lui ai montré, regarde, l'année dernière, à presque il y a 12 mois, à une heure près, on a fait la photo tous les deux. Donc là, on a refait encore tous les deux pour célébrer en espérant que ça nous porte chance. Ce petit gris-gris.
6: Romain Bédouc, c'est vous qui avez rencontré ce fan superstitieux. Vous nous faites vivre ce rendez-vous ô combien important. Depuis la capitale hongroise, vous êtes dans la fan zone du PSG. On imagine qu'elle est déjà en ébullition.

0: Oui, effectivement, bonjour Benjamin, bonjour à tous. Et effectivement, c'est une fan zone avec que des couleurs rouge, bleu, le Paris Saint-Germain est partout, chacun a son maillot. Ce qui est assez sympathique de voir, c'est que chacun a sa petite superstition, à l'image de Jonathan qu'on a écouté juste avant. Dans le choix du maillot qui allait être mis, à chaque fois c'est un choix spécial, soit c'est un maillot porte-bonheur qui a suivi tout le parcours du Paris Saint-Germain cette année, soit c'est un maillot que les supporters portaient l'an dernier pendant le match. C'est une ambiance assez festive dans cette fan zone de Budapest. On est juste en face de la Puskás Arena, qui est le stade dans lequel se passera la finale de la Ligue des Champions entre le PSG et Arsenal. Il y a eu tout à l'heure des anciens joueurs, Javier Pastore, notre consultant Eric Rabesandratana qui était là, le consultant de ICI, et puis les anciens joueurs, des concerts, bref, la fête. Tout le monde se met en ambiance avant de partir pour le stade. Le départ pour le stade sera à peu près vers 15h pour ensuite encourager les Rouges et Bleus, le Paris Saint-Germain, dans cette quête de la deuxième étoile, la deuxième victoire en Ligue des Champions.
1: Merci beaucoup Romain, on souhaite le retrouver ce soir dans le même état que l'année dernière, en apesanteur, sur un nuage un peu hagard même. Il commente les matchs du PSG sur ICI Paris Île-de-France depuis, on va dire, quasiment la création du club. Bruno Salomon, bonjour.
2: Bonjour Benjamin, mais ça va pas,
1: on est en forme, vous savez, on est motivé dans notre studio. J'ai revêtu moi aussi mon maillot du PSG. Alors le PSG qui rêve de rentrer dans la légende du football européen en rentrant dans le club très fermé, des clubs qui ont remporté le titre deux fois de suite, c'est très rare.
2: Oui, au 21e siècle, il n'y a même qu'un seul club qui a réussi à faire cet exploit, c'est le Real Madrid. Et il n'y a que 8 clubs en Coupe d'Europe dans cette Ligue des Champions ancienne et nouvelle formule qui ont réussi à décrocher ce titre par deux fois consécutivement. Et le PSG peut donc le faire ce soir. Alors, ça s'annonce peut-être un petit peu plus ardu que face à l'Inter Milan. L'Inter Milan qui, pendant 21 jours, s'était un petit peu déchiré avant d'arriver face au PSG la saison dernière. Là, cette fois-ci, Arsenal arrive en ordre de bataille. C'est du métal très lourd, c'est de l'acier trempé, cette équipe d'Arsenal. Ça défend très fort, ça marque pas mal de buts, il va donc falloir se méfier du côté du PSG, mais le PSG a des clés, on le sait, les Gvara, les Dembélé, les Doué seront là, présents aujourd'hui pour cette rencontre, et pourquoi pas décrocher la deuxième étoile que tous ces supporters autour de nous, aujourd'hui, rêvent de décrocher.
1: Merci Bruno et Romain, on vous retrouve dans une petite heure pour l'antenne en édition spéciale sur ICI Paris Île-de-France. Le match est bien évidemment à 18h, vous êtes à Budapest. Et puis au Parc des Princes, 48 000 supporters parisiens vont suivre le match sur écran géant. Côté sécurité, les forces de l'ordre mobilisées en nombre avec 8 000 policiers et gendarmes. C'est 2 500 de plus que l'année dernière afin d'éviter les débordements après le titre de l'an passé. Mais aussi 16 000 dans tout le territoire, dans toute la France, car les fans du PSG sont un peu partout en France. Un dispositif de sécurité exceptionnel, équivalent aux Jeux Olympiques de Paris 2024. C'est un feu d'artifice et une grande soirée de musique classique suivie dans toute la France, à la télévision. Les festivités du 14 juillet dans la capitale sont avancées à la veille, au 13 juillet. C'est le maire de Paris qui l'annonce afin de permettre le respect nécessaire pour le temps national de commémoration des 10 ans de l'attentat de Nice, dit Emmanuel Grégoire. Cette attaque qui avait fait 86 morts, 458 blessés sur la promenade des Anglais. C'est une immense perte. Le sociologue, anthropologue et philosophe Edgar Morin, mort hier à 104 ans, on l'apprend ce matin, résistant pendant la Seconde Guerre mondiale. Il a été toute sa vie, en fait, une vie d'humaniste, tout comme de résistant à destination des jeunes. C'était encore le cas sur France Info alors qu'il fêtait son centenaire.
3: La Terre est menacée. Nous avons mille menaces avec des conflits, les fanatismes, les refermetures sur soi, etc. Donc, il y a des causes absolument magnifiques qui sont pour les jeunes, c'est-à-dire la défense de la Terre, la défense de l'humanité, c'est-à-dire l'humanisme. Moi, je dis aux gens, aux jeunes, prenez parti pour les forces positives, les forces d'union, d'amour, et luttez contre toutes les forces de destruction, de haine et de mépris. Voilà ce que je dis.
1: Le très beau message d'espoir d'Edgar Morin. Et puis une grosse galère pour 841 passagers à bord de deux trains Trenitalia la nuit dernière. Ils ont été bloqués vers 23h45 en raison d'un problème d'infrastructure entre Lyon et la Côte d'Or. Ils ont passé la nuit à bord et n'ont pu repartir que ce matin en direction de Paris.
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1: 13h05 sur ICI, c'est Ma France Weekend avec Valère Coréard. Bonjour.
5: Bonjour et bienvenue dans votre magazine Ma France par ICI des économies. Alors notre objectif, chaque semaine, c'est toujours le même, hein, vous redonner du pouvoir d'achat. Et aujourd'hui, on va déménager ensemble, mode de transport, frais cachés, assurance, carton, outils, on va tout vous dire avec notre invité. Bonjour Timour Ajuri.
6: Bonjour Valère.
5: Vous êtes journaliste pour Merci pour l'info, c'est un média en ligne notamment, mercipourlinfo.fr, et puis c'est aussi un média dans les kiosques d'ailleurs, on trouve, c'est un magazine.
6: C'est un magazine, oui.
5: Voilà, je vous propose pour commencer de répondre à cette première question de Daniel qui m'a écrit sur mon mail par ICI leséconomies@radiofrance.com. Pour vous la poser à vous, Timour, cette question, quelles sont les aides pour les personnes âgées qui veulent ou doivent déménager ?
6: Alors, la bonne nouvelle, c'est qu'il y a beaucoup d'aides.
5: Ah.
6: Votre caisse de retraite, par exemple, peut vous accorder une aide. Il y a beaucoup de caisses de retraite qui peuvent verser des aides au déménagement. Il y a des aides de collectivité aussi, par exemple, votre mairie, votre conseil communal d'action sociale, par exemple, vous pouvez aller le voir. Le fonds de solidarité pour le logement de votre département aussi peut vous verser une aide au déménagement. Alors, tout ça, c'est soumis à condition, donc faut se renseigner.
5: Bien sûr.
6: Et faut chercher.
5: Oui, c'est souvent d'ailleurs le cas pour les aides. On va refaire le point tout à l'heure. Il faut chercher, il faut se renseigner. Mais là, on a noté, il y a quand même des options pour Daniel. Alors, Timour Ajuri, vous êtes journaliste pour Merci pour l'info. On va évoquer tous les sujets en utile autour du déménagement, le transport, les professionnels, les assurances, les cartons, les arnaques, les abonnements aussi, en commençant peut-être par le vrai coût d'un déménagement en 2026. Est-ce que vous pouvez nous dire si ça coûte cher? Si on prend tout en compte, hein, le départ, l'arrivée, les équipements, transport, abonnement, tout ça, combien ça coûte de déménager?
6: Alors, évidemment, tout dépend si vous faites le déménagement tout seul avec des amis, si vous louez un véhicule, si vous faites appel à une entreprise. Après, Merci pour l'info, on a essayé de faire des estimations. Par exemple, si vous déménagez donc d'un 2 pièces de 40 mètres carrés à moins de 20 kilomètres. Donc, si vous déménagez avec des amis et vous louez un véhicule, ça vous coûtera juste 100 à 300 euros. Un peu plus si vous louez un camion avec un chauffeur et un manutentionnaire et faites appel à un manutentionnaire. Et là, si vous choisissez une entreprise de déménagement, là, ça pourra monter jusqu'à 1200 euros en fonction de la formule. Donc, vous voyez, c'est assez large, quelques centaines, un peu plus de 1000 euros pour un 2 pièces.
5: On va commencer par le commencement. Timour, comment on transporte nos meubles, justement, d'un point A à un point B ? Soi-même ou avec un professionnel pour faire vraiment le moins cher possible.
6: Alors évidemment, le moins cher, c'est quand on fait tout soi-même et avec l'aide de proches. Vous pouvez louer un véhicule aussi ou faire prêter un véhicule. Si vous devez vous louer un véhicule, donc vous pouvez aller voir un loueur, vous pouvez voir une grande surface, vous pouvez utiliser certaines applis aussi de covoiturage de colis. Donc il y a plusieurs solutions. Après, faire appel à une entreprise, c'est la solution la plus chère aussi, c'est la solution qui vous, a priori, vous causera le moins de tracas.
5: C'est ça, parce que parfois on veut tout faire soi-même. Enfin, on prend aussi le risque d'abîmer, de pas faire ça dans les règles de l'art, et à la fin, ça peut coûter cher.
6: C'est ça. Finalement, c'est peut-être une bonne solution de faire appel à un professionnel, à choisir évidemment avec attention. La clé dans le déménagement, c'est de s'y prendre suffisamment à l'avance, dans l'idéal évidemment, et puis d'y consacrer du temps à la préparation, Valère.
5: Ouais, bien sûr. Peut-être revenir sur les aides au déménagement. Vous en avez cité quelques-unes. J'avais découvert d'ailleurs sur votre site que la CAF aussi, vous pouvez nous aider ?
6: Oui, alors la CAF peut vous aider, votre caisse de mutualité sociale agricole aussi, si vous êtes affilié à la MSA. Après, ce sont des aides assez dont les conditions sont assez strictes.
5: Oui.
6: Par exemple, il faut percevoir l'aide personnelle personnalisée au logement. Il y a aussi une aide d'Action Logement pour les salariés. Il y a la prestation de compensation du handicap pour les personnes qui ont certains handicaps qui nécessitent des aménagements chez eux. Il y a les collectivités, il y a les caisses de retraite. Donc tout ça, c'est à regarder suffisamment à l'avance.
5: C'est là l'intérêt d'anticiper, c'est ce que vous nous disiez tout à l'heure, à la fois pour l'organisation, mais aussi pour le financement, hein, en définitive.
6: Voilà.
5: Est-ce que c'est vrai qu'on peut aussi se tourner vers son entreprise pour essayer d'obtenir un soutien dans ce déménagement?
6: Oui, alors c'est possible. Donc certaines entreprises versent des aides à leurs salariés, en particulier si le déménagement a un motif professionnel, ça peut être même prévu par votre convention collective. Et puis certaines entreprises même ont des partenariats avec des déménageurs ou avec des loueurs de véhicules, donc ça peut être intéressant pour avoir un rabais sur le prix de leurs prestations. Donc tout ça, vous pouvez regarder, vous renseigner auprès de votre direction, de votre service RH. Et puis, des conventions collectives aussi imposent des jours de congé spécifiques au profit des salariés qui déménagent.
5: Okay.
6: Donc, ça, c'est une bonne chose. Ça s'ajoute à vos congés payés.
5: Donc, on va voir son employeur. On dit, voilà, là, je vais déménager à telle date. J'imagine qu'on peut fournir une preuve, ancien domicile, nouveau domicile, par exemple. Et là, on peut avoir 1, 2, 3, 4 jours de congé en plus de nos congés payés.
6: Voilà, c'est super. Et si vous voulez donc vous faire une longue période pour avoir tout le temps déménager, vous pouvez ajouter des congés payés, et c'est super.
5: Alors, si on décide de faire le déménagement soi-même, vous l'avez dit, il faut bien se préparer, Timour, et puis il y a aussi la question du camion, si on veut se débrouiller. Première question, comment définir la bonne taille du camion? Parce que alors, à chaque fois, on entend 9 mètres cubes, 12 mètres cubes, moi, j'y comprends rien. Et j'ai beaucoup de mal, surtout, à me dire, bah là, j'ai tant de mètres cubes de meubles chez moi. C'est très difficile, je trouve.
6: Oui. Bah, alors, un véhicule, en fait, vous... La contenance d'un véhicule, comment ça se calcule? C'est en mètres cubes. Et il y a une méthode toute simple pour calculer le volume dont vous avez besoin. C'est de diviser par 2 la surface de votre logement actuel. Donc, par exemple, si vous avez un 50 mètres carrés, vous avez besoin, a priori, d'un camion de 25 mètres cubes. Après, c'est pas une règle absolue. Si vous avez plus ou moins d'objets, vous pouvez ajuster. Mais disons que c'est un bon point de départ.
5: Et pour trouver le camion, alors, parce qu'on en a évidemment pas tous un, qu'est-ce que vous nous conseillez de faire pour avoir un camion sur 1 jour, 2 jours sans se ruiner?
6: Oui. Alors, vous avez évidemment donc les loueurs habituels, les grandes surfaces, et puis il y a des applications qui vous permettent de trouver donc des services de covoiturage, des covoiturages de colis. Donc par exemple cocoli.fr, bring4you.com. Donc le principe, il est tout simple, vous publiez votre demande et puis il y a un particulier ou une entreprise de transport qui fait le trajet pour vous.
5: Et d'ailleurs, il faut être bien entouré, avoir de vrais amis en forme si possible. Et puis si on n'en a pas, il y a des plateformes collaboratives pour se faire aider pour pas trop cher.
6: Oui. Donc il y a des applications de mise en relation, donc par exemple Allo Voisin, taskrabbit.com, needhelp.com. Alors il peut s'agir simplement d'une aide pour porter vos meubles, vos affaires. Il peut aussi s'agir d'un chauffeur pour un camion. Donc après, donc faut bien vérifier que toutes les prestations que vous souhaitez avoir prises en charge sont prévues, discuter avec les personnes. Après, je note que cette solution, donc c'est pas l'idéal, parce que si les personnes se blessent ou créent des dégâts, vous pouvez être considéré comme responsable. Pareil, si vous trouvez des annonces en ligne avec des personnes qui proposent leurs services sur le Bon Coin, par exemple, faut faire attention, et faire attention aussi aux personnes avec qui vous échangez. Donc, dans l'idéal, parler de vive voix avec elles, et surtout ne verser aucune somme d'argent avant de l'avoir rencontré, et si possible avant la prestation.
5: On parle déménagement aujourd'hui avec Timour Ajoury, journaliste pour le média Merci pour l'info. Timour, est-ce qu'il vaut mieux privilégier certaines périodes pour déménager si on peut choisir?
6: Oui. Alors, l'idéal, c'est mieux de faire un déménagement l'automne et l'hiver. Inversement, déménager le week-end, c'est pas forcément une très bonne idée, en les fins et les débuts de mois. Et puis, l'été et les vacances scolaires aussi, c'est pas l'idéal, même si, dans la pratique, peut-être que vous avez besoin de déménager dans les prochaines semaines, Valère.
5: On est bien d'accord. Et puis, les cartons aussi, ça peut vite faire un budget. Est-ce que vous avez des bons plans pour trouver des cartons pas chers, voire gratuitement? Qu'est-ce que vous nous conseillez?
6: Oui, vous avez une solution gratuite toute simple, c'est d'aller voir les supermarchés près de chez vous, les petits commerces, les centres commerciaux pour récupérer des camions des cartons gratuits. Et puis, vous pouvez demander à des proches d'en faire de même. Vous pouvez aussi récupérer les emballages des objets justement que vous voulez déménager.
5: En tout cas, c'est important de bien emballer, de bien ranger, parce qu'encore une fois, il peut y avoir de la casse, et là, quand on fait soi-même, c'est de l'argent jeté par les fenêtres.
6: Oui, tout à fait.
5: Comment choisir un professionnel si on décide de passer par des professionnels, notamment parce qu'on a des meubles qui ont une certaine valeur, parce que tout simplement on n'est pas entouré, qu'on n'a pas la forme, la force pour le faire soi-même? Comment est-ce qu'on choisit un bon déménageur?
6: Alors, déjà, il faut savoir que le métier de déménageur, c'est une profession réglementée.
5: D'accord.
6: Donc, vous devez vérifier que les déménageurs que vous sollicitez sont bien inscrits dans différents registres. Dans l'idéal, alors ça, ils n'ont pas l'obligation de le faire, mais vous pouvez regarder s'ils sont bien inscrits à la Chambre syndicale du déménagement ou à l'Organisation des transporteurs routiers européens. Et puis, pour trouver les meilleurs prix et les services qui vous conviennent le mieux, regardez bien les devis que les déménageurs doivent vous proposer.
5: On en demande plusieurs déjà, on compare.
6: Oui, voilà, c'est bien de comparer, ils ont l'obligation de vous en proposer gratuitement. Et puis vous pouvez aussi comparer en utilisant des outils en ligne. Par exemple, à Merci pour l'info, on a vu que un courtier en déménagement, Next Tories, propose des outils assez simples d'utilisation pour pouvoir comparer très facilement.
5: Donc comparateur en ligne, ça c'est pas mal. On demande plusieurs devis, on les compare, éventuellement on questionne le professionnel s'il y a quelque chose qu'on comprend pas. Est-ce que l'assurance est forcément inclus dans la prestation?
6: Alors, si c'est un professionnel, a priori il vous proposera une assurance. Après il peut y avoir une assurance basique ou une assurance un peu plus large. C'est à vous de voir. Après, si vous faites le déménagement vous-même avec des amis, je vous conseille de bien regarder votre assurance multirisque habitation. Et s'il y a des exclusions, vous pouvez appeler votre assureur et puis voir si vous pouvez ajouter une extension.
5: Et puis, bien penser à faire l'état des lieux avant et puis à bien vérifier une fois que les meubles ont été déposés par le professionnel, parce que c'est là que ça joue, c'est là qu'il faut déclarer s'il y a eu un sinistre.
6: Absolument, absolument. Ouais. Donc, n'oubliez pas, une fois que les meubles sont livrés, de bien regarder si éventuellement il y a des dégâts, si des objets manquent. Vous pouvez faire des réserves tout de suite et après faire une contestation, envoyer des recommandés éventuellement, mais avant vous pouvez contacter le service client. Oh, voilà.
5: En tout cas, le faire dans les temps. Et puis, déménager, c'est parfois gagner en place, hein, changer de configuration. Alors, il faut s'équiper aussi parfois. Et quand on a un budget très serré, c'est pas évident. Bonjour, Hakim Baka.
4: Bonjour.
5: Vous êtes cofondateur de Give, c'est give.com. Give, c'est G-E-E-V. Présentez-nous ce site internet, s'il vous plaît.
4: Give, c'est une application de don d'objets entre particuliers. Donc, le principe est très simple. C'est de pouvoir donner une seconde vie localement, facilement, via le don. Donner une seconde vie à tous les objets dont on ne se sert plus. Et évidemment, pendant le déménagement, on découvre plein d'objets dont on ne se sert pas.
5: Vous appelez donc au réflexe de donner plutôt que jeter, recevoir plutôt qu'acheter. On n'est plus trop habitué à tout ça. Hein.
4: Alors, on n'y est plus trop. Exactement, on n'est plus trop habitué. Alors que finalement, on revient à l'essentiel. On revient à des usages qui sont millénaires. On n'invente pas le don, on le digitalise à la limite. Nous, en fait, on vient vraiment avec le don digitalisé, du coup, avec Give. Dans un complément de plein d'usages qui sont maintenant très populaires, en complément de la vente, en complément du don aux assos. Voilà, tout ce qu'on veut éviter, nous, c'est que des objets qui puissent être utilisés finissent aux encombrants, dans les déchetteries ou dans nos caves et greniers.
5: On fait une spéciale déménagement aujourd'hui. Qu'est-ce qu'on peut trouver de sympa en ce moment alors sur l'application Give, si on a besoin on a prévu de déménager et c'est un petit peu plus grand que le point de départ?
4: Alors, en fait, ça fonctionne dans les deux sens, c'est-à-dire que c'est bien de se désencombrer au moment d'un déménagement. Mmh. En fait, ce qu'il faut éviter, c'est toujours cette petite phrase qui trempe dans notre tête, qui est « ça peut toujours servir » ou « alors je verrai quand je verrai dans le nouvel appartement ou dans la nouvelle maison ». Donc, quand on déménage, il faut faire très attention, parce que emporter des objets qu'on n'utilise plus, ça a de l'argent, c'est aussi de l'énergie. Des fois, on loue une camionnette et finalement, il vaut mieux économiser un peu la force de ses bras. Et après, pour l'emménagement, il y a plein d'objets sur Give, c'est-à-dire on retrouve vraiment tous les objets qu'on peut retrouver dans un habitat français typique, hein, des meubles, de l'électroménager, du petit électro, des vêtements, enfin beaucoup, des jouets, beaucoup de choses. Vraiment, beaucoup, exactement ce qu'on pourrait retrouver d'ailleurs sur un site de vente. Et ça peut être effectivement à la fois de la conso responsable. D'ailleurs, j'emménage dans un nouveau logement, je dois m'équiper d'une commode, pourquoi ne pas la récupérer en seconde vie gratuitement plutôt que de l'acheter. Et voilà, finalement, on est sur une conso aussi bon plan. Parce que voilà, on est tous au courant de toutes les difficultés de pouvoir d'achat qu'on a tous. Donc voilà, donc le petit bonus de pouvoir d'achat à l'emménagement qui coûte en général très cher, ça fait toujours du bien.
5: Give.com pour en savoir plus. Merci beaucoup Hakim Baka, vous êtes le cofondateur donc de cette application et puis dans les solutions pour trouver du matériel, que ce soit la remise en état, les aménagements, le déménagement lui-même. Il y a les bricothèques, c'est comme une bibliothèque mais pour les outils. On va vous expliquer ça dans un instant.

0: Floyd, Another Brick in the Wall sur votre radio locale ici.
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0: En version magazine, le thème aujourd'hui, on déménage ensemble, mode de transport, frais cachés, assurance, carton, outils, avec notre invité Timo Rajuri, journaliste pour le média Merci pour l'info, qu'on retrouve sur mercipourlinfo.fr. Et J'ai le vent, chargé de liens sociaux pour la régie de quartier du 19e arrondissement de Paris, vient de nous rejoindre. Bonjour.
3: Bonjour.
0: Alors, on vous a invité parce que vous êtes, j'allais dire à la tête, en tout cas, vous êtes en responsabilité sur un projet qui est très intéressant et qui n'est pas singulier et seulement, qui n'existe pas que sur Paris. C'est une bricothèque. Mais qu'est-ce que c'est une bricothèque ?
3: Alors, la bricothèque, en fait, c'est comme une bibliothèque, sauf qu'au lieu d'emprunter des livres, on va emprunter des outils. Nous, par exemple, on va avoir une variété d'outils, des perceuses, visseuses, des décapeurs thermiques, des ponceuses, et puis aussi des petits outils comme des clés à molette, des tournevis, voilà. Ça fonctionne chez nous. C'est un emprunt qui est gratuit. En adhérant juste à la régie de quartier du 19e.
0: Pour avoir regardé les bricothèques un peu partout en France, c'est à peu près toujours le même principe. Soit c'est la gratuité, soit c'est vraiment de la location quasi à un prix symbolique. On est d'accord, J'ai le vent, c'est un bon plan pouvoir d'achat, évidemment, il n'y a pas mieux, mais c'est aussi un bon plan écologique.
3: Oui, bien sûr, parce qu'en fait, ça va permettre de limiter son impact sur l'environnement en n'achetant pas des outils qui seront a priori peu utilisés, car on sait que les travaux dont on a besoin lors d'un déménagement, on n'en aura sûrement pas besoin à d'autres moments.
0: Et est-ce que ces outils sont tous en bon état de marche ? Il y a une vérification qui est faite par l'équipe ? Parce que c'est vrai que parfois on peut se dire, oui, mais bon, si c'est pour avoir des outils de seconde zone, non, moi je veux du bon matos.
3: Oui, bien sûr. Nous, on a effectivement notre chargé d'accueil qui s'occupe de vérifier que tout marche bien. C'est d'ailleurs pour ça qu'on a un dépôt de caution lors de l'emprunt et qui va vérifier si le matériel est en bon état avant de le passer aux nouvelles personnes. Je me permets de dire aussi que chez nous, c'est réservé aux habitants du 19e arrondissement de Paris, mais que bien sûr, il y a beaucoup d'autres bricothèques, comme vous l'avez dit, qui existent en France et il y en a sûrement près d'où habitent les auditeurs.
0: Oui, il y en a un petit peu partout en France, alors pas suffisamment, mais enfin, il faut bien que ça se développe, mais ça vaut le coup d'aller faire une petite recherche sur Internet et de voir s'il y en a une autour de chez vous. Une dernière question, J'ai le vent, d'où viennent les outils ?
3: Alors, chez nous, les outils sont achetés à la bricothèque. Après, il y a des possibilités de dons, je pense à d'autres endroits. Nous, on a aussi un espace de dons qui fonctionne, mais qui est plutôt séparé. Généralement, nous, c'est des achats.
0: Voilà, ça s'appelle donc une bricothèque, et vous l'avez très justement dit, c'est comme une bibliothèque, mais avec des outils. Merci beaucoup, J'ai le vent, chargé de liens sociaux pour la régie de quartier donc du 19e arrondissement de Paris. Et puis, pour vous qui nous écoutez, faites un petit tour, allez faire un petit tour sur Internet, regardez, il y en a peut-être une autour de chez vous. Juste un mot, Timour Ajuri, journaliste pour Merci pour l'info, sur ce thème du déménagement. Là, j'y repensais, on n'a pas eu le temps d'en parler, mais très vite, la réexpédition du courrier, vous avez un bon plan pour ça ?
4: Oui, alors il y a la poste qui peut vous réexpédier le courrier.
0: Voilà, ça c'est une cinquantaine d'euros.
4: Voilà, et puis vous pouvez avoir d'autres solutions moins chères. C'est vrai que c'est important la réexpédition du courrier, Valère.
0: Voilà, et la solution la moins chère, c'est qu'il y a un service public de réexpédition du courrier. Tapez sur Internet, c'est gratuit, et vous pouvez l'envoyer comme ça. Je donne la réponse à votre place. On peut pas tout savoir, Timour, hein, ça
4: alors,
0: c'est la vie. Hein.
4: Alors oui, Valère, je me permets juste d'ajouter donc ce service, ça permet d'indiquer à l'administration votre changement d'adresse, par exemple. Par exemple, au fisc, à France Travail.
0: Exactement.
4: Après la réexpédition, vous pouvez le signaler à la poste, mais c'est indépendant en fait, c'est deux choses indépendantes.
0: Vous avez raison, mais ça permet de contacter pas mal d'administrations. Timour Ajuri, vous êtes journaliste pour Merci pour l'info, et avant de nous quitter, vous allez vous prêter au jeu de notre quiz, le vrai-faux, pour finir avec les idées claires sur ce thème du déménagement. Vrai ou faux, on peut bénéficier d'aide financière pour déménager, même quand on n'a pas un petit revenu.
4: Alors vrai, vous pouvez bénéficier d'aide financière, après la plupart, c'est vrai, sont quand même réservés aux personnes qui ont les plus faibles revenus.
0: Et vous nous l'avez dit, il faut chercher pour trouver.
4: Oui.
0: Vrai ou faux, les déménageurs professionnels ont l'obligation de proposer une assurance de base.
4: Oui, c'est vrai. Après, il peut y avoir des services, une couverture plus ou moins étendue.
0: Vrai ou faux, les cartons de supermarché sont toujours gratuits et autorisés à être récupérés?
4: Alors oui, en général, on va vous les proposer, enfin vous pourrez les récupérer gratuitement et vous aurez le droit de les prendre, oui.
0: Vrai ou faux, on peut obtenir des jours de congé pour un déménagement?
4: Oui, après tout dépend de votre secteur, de votre entreprise et puis n'oubliez pas de préparer un justificatif pour votre employeur.
0: Et ça, est-ce que c'est vrai ou faux? Il est interdit, j'ai bien dit interdit, de déménager seul un frigo couché dans un camion?
4: Alors, je ne sais pas si la loi l'interdit expressément, je ne crois pas, mais en tout cas, c'est fort imprudent, sans vouloir jeter un froid, Valère.
0: Vrai ou faux, Timour, les plateformes collaboratives permettent parfois de louer un camion bien moins cher, et notamment à plusieurs?
4: Vrai, oui, ça peut être une bonne solution économique.
0: Un devis de déménagement peut augmenter le jour J sans explication, c'est vrai ou c'est faux?
4: Ah, ça, c'est faux, en tout cas, c'est interdit. Une fois signé par le client, le devis engage le professionnel.
0: Timour Ajouri, journaliste, merci pour l'info. Merci beaucoup pour vos éclairages. Alors, je rappelle le site qui est une mine d'informations, mercipourlinfo.fr. J'espère que vous y voyez plus clair, vous qui nous avez écoutés sur votre radio locale ici. Alors, pour réécouter l'émission, mais aussi toutes les autres, et c'est vrai qu'il commence à y en avoir quelques-unes, c'est sur ici.fr. La semaine prochaine, on va voir comment bien vieillir en restant chez soi, même avec un budget serré. Pensez à nous envoyer vos questions. Mon mail, c'est parici.les.economies@radiofrance.com. À suivre, des infos près de chez vous et votre après-midi en musique sur votre radio locale ici.
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6: 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Du côté de Bizanos, du 2 au 5 juin, Pau accueille le championnat de France UNSS de canoë kayak. Plus de 280 collégiens et lycéens seront réunis pour cet événement. Ils vont se retrouver sur deux sites d'exception, le stade de Vive Pau Béarn Pyrénées et le lac de Baudrex. Plus d'informations sur le site de la ville de Pau.
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avec Africa. Bienvenue si vous nous rejoignez à l'instant. Sophie Nolvaux avec vous pour passer de bons moments en musique et en bonne compagnie ce samedi. Je vous ai prévu de belles surprises, des chansons que vous aimez, des souvenirs qui vont vous réchauffer le cœur et des découvertes qui vont vous ravir, j'en suis sûre. On redémarre avec Paolo Conte et Via Con Me dans un instant. Mais tout de suite, on pense à nos mamans dont c'est la fête demain. D'ailleurs, il est encore temps d'aller leur acheter un petit cadeau cet après-midi. Voici Christophe Maé avec La Lune sur votre radio ici.

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1: Le geste solidaire avec ce matin une association Maman est debout. Corinne Elsass est avec nous. Bonjour Corinne.
2: Bonjour.
1: Alors présentez-nous Maman est debout. Le concept, alors c'est quoi ?
2: C'est une association qui lutte contre le désenfantement des mamans suite à violences conjugales. Souvent un ex-conjoint, lorsqu'il a fait preuve de violence et que sa compagne le quitte, il se venge la plupart du temps sur les enfants et parvient, en utilisant la justice, à en obtenir la garde et à en priver les mamans qui mènent un combat acharné pour récupérer leurs enfants.
1: Il y a beaucoup de gens, beaucoup de mamans, beaucoup de femmes en détresse et vous avez un rôle important.
2: Je l'espère. J'ai eu la chance ou la tristesse de parler à des centaines de mamans concernées. Et encore une fois, il ne s'agit pas des violences intrafamiliales qui sont d'une énorme complexité, mais bien d'une part de ces violences conjugales qui consistent à priver une mère de ses enfants.
1: Qu'est-ce que vous faites dans l'association quand vous êtes confronté à ce problème ?
2: Nous apportons avant tout une écoute, quelques ressentis sur leur situation. Nous ne nous permettons pas de conseils puisque nous n'avons pas de formation juridique. Nous sommes simplement deux mamans concernées avec une longue expérience de ces situations. Et si notre but ultime est ancré dans les statuts de l'association Maman est debout, et il s'agirait de mener une plainte collective afin de faire exploser cette omerta, ce plafond de verre qui tente à prouver qu'une maman, si elle est séparée de ses enfants, elle en est forcément quelque part responsable.
1: Vous avez un rôle aussi de réconfort peut-être justement avec ces femmes qui vivent l'horreur.
2: Oui, nous avons apporté un soutien, une présence à de nombreuses mamans en très grande difficulté qui parler de décisions extrêmes auxquelles nous avons pu faire face en les soutenant de toutes nos forces. Mais c'est aussi très fatigant.
1: Corinne Elsass, votre plus beau souvenir, c'est quoi dans l'association Maman est debout alors ?
2: Mes plus beaux souvenirs de l'association sont multiples et surtout la plupart de ces moments extrêmement forts ont eu lieu lors de la marche de Maman est debout en 2018. J'ai marché avec ma chienne Linès de Rochefort à Paris, 450 km à pied sur un mois avec de nombreuses étapes et des rencontres formidables tout au long du chemin. J'espère que je rencontrerai un jour une personne qui aura envie de raconter cette histoire parce que chaque jour était une aventure en elle-même.
1: Maman est debout, cette association qui méritait qu'on en parle ce matin. Corinne Elsass en parle avec son cœur. Merci beaucoup Corinne en tout cas de nous avoir informés et à bientôt alors.
2: Merci de m'avoir entendu de manière aussi spontanée.
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0: Quand l'amour et la fraternité sont chantés par Slimane et Claudio Capeo, eh bien ça donne cette jolie chanson intitulée Chez toi. On va se retrouver dans un instant avec Étienne Dao pour fouler les pavés de la capitale italienne. Ce sera après Thelma Houston avec Don't Leave Me This Way. Profitez bien de votre week-end à l'écoute d'ici.
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1: Ainsi Béarn Bigorre, qui sont deux heures d'Oubresp.
2: 14h.
3: Un dispositif de sécurité digne des Jeux Olympiques de Paris aujourd'hui, autour de la finale du PSG contre Arsenal en Ligue des Champions. 22 000 policiers et gendarmes mobilisés dans toute la France, dont 8 000 à Paris. Il y aura 48 000 fans au Parc des Princes pour suivre la retransmission du match. Le coup d'envoi est dans 4 heures. Une grande figure intellectuelle, le sociologue et philosophe Edgar Morin est mort hier à l'âge de 104 ans. On l'apprend ce matin. Edgar Morin était l'humaniste fait personne. Lui rend hommage Emmanuel Macron, évoquant ce soldat de la résistance, militant et affranchi, écrivain et penseur du siècle, défenseur de la nature et des peuples. Patrick Bruel annule ses concerts dans les festivals de l'été prévus entre juin et septembre. Le chanteur accusé de violences sexuelles avait déjà annoncé renoncer à participer aux Enfoirés. Deux TGV en direction de Paris de la compagnie Trenitalia sont restés bloqués en pleine voie toute la nuit. Il y avait 841 passagers à leur bord. Une panne due à un problème d'infrastructure, nous dit la SNCF, survenue vers 23h45 entre Lyon et la Côte d'Or. Un nouveau record de la population carcérale en France. Les prisons françaises comptent 88 654 détenus. C'est 500 000 de plus que l'année dernière, alors que dans le même temps, seules 750 places supplémentaires sont disponibles. Et puis à Roland-Garros, une dernière journée sous la canicule, il va faire bien meilleur demain. Et deux Français qui peuvent passer en huitième de finale. Chez les hommes, le jeune Moïse Kouamé, 17 ans, qui enflamme les réseaux sociaux, est opposé à Alessandro Tabilo, le 36e joueur mondial. Et puis chez les femmes, Diane Paris joue la 6e joueuse mondiale, l'américaine Amanda Anisimova.
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0: cet après-midi, les températures ont baissé, mais il fait toujours chaud. On est toujours au-dessus des normales de saison, avec un ciel qui était très couvert dans la matinée, mais ça se dégage un peu plus au fur et à mesure de la journée. Côté température, je vous en parlais, les températures maximales vont être comprises entre 25 et 28 degrés. On va finir cette journée sur un soleil dégagé, des températures au-dessus des normales de saison, et demain, on va se réveiller sous de la grisaille.
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0: Tracy Chapman avec Talking About a Revolution, dernier samedi du mois de mai. Et oui, le temps file, hein. Mais ici, sur votre radio, on savoure chaque minute, que vous soyez en plein samedi actif ou en mode détente totale. Sophie Nolvaux pour vous servir, avec dans un instant des conseils utiles près de chez vous et vos trois chansons françaises à la suite.
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0: Avec la plus mythique des chansons de Diane Tell, Gauvin Serres et Alain Bachung.
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0: deux ans à l'imposer, hein, cette chanson. On écoutait Dientel en 1980 avec « Si j'étais un homme » sur votre radio locale ici. Dans une poignée de minutes, place à Billy Paul. Mais tout de suite, voici des infos près de chez vous.
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2: Et l'été va commencer sous le signe de la transhumance à Saint-Lary-Soulan. Demain, une dizaine de bergers du village de Saint-Lary vont organiser deux transhumances auxquelles vous allez pouvoir participer. Demain, alors, ce sera la première transhumance avec un côté très intimiste, avec quand même 700 ovins qui vont gravir la montagne depuis Vignec à 7h30 du matin pour arriver à 10h30 à Soulan pour la bénédiction des troupeaux, suivi d'un apéritif chanté et d'un repas. À Gérance, le carnaval vous invite à fêter le printemps. Et vous vous en doutez, les déguisements sont fortement conseillés. Au programme de 10h30 jusqu'à midi, il y aura un concours de force basque de 12h jusqu'à 15h. Une restauration sera à disposition avec là aussi un concert de 15h à 18h, un tremplin musical pour découvrir les artistes de chez nous. Et de 18h30 jusqu'à minuit, eh bien, ça sera l'heure de danser. Et du côté de Monin, c'est la fête de l'été avec là aussi des animations, des jeux en bois en extérieur. Plus d'informations sur le site de la ville de Monin.
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0: Vous écoutez ici, c'était les Maroon 5 avec This Love. Il faut s'imaginer faire un bond de 24 ans en arrière pour comprendre la jeunesse de cette chanson. Adam Levine, le leader du groupe, 23 ans à l'époque, est bouleversé. Il vit une grosse rupture sentimentale et vous le savez, c'est dans ce genre d'épreuve que les artistes produisent leur plus grand tube pour notre plus grand bonheur. Bientôt 15h et toute l'info en France et dans le monde en 90 secondes. D'ici là, on va repartir en musique avec Laurent Voulzy, Taylor Swift et Gérard Blanc. Je vous souhaite un excellent après-midi.
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1: À Sibiar Bigorre, qui sont 13h sous Bresp.
2: 15h.
3: Le PSG a quelques heures de rentrée dans la légende du foot européen. Les Parisiens opposés à Arsenal en finale de Ligue des Champions espèrent remporter un deuxième trophée consécutif. Match à horaire inhabituel à suivre à 18h. La disparition d'Edgar Morin, saluée par de très nombreuses personnalités. Le philosophe de 104 ans était l'humanisme fait personne, selon Emmanuel Macron. Un esprit qui est vraiment exceptionnel et qui inspire d'abord de la gratitude. Salue l'actrice Juliette Binoche. Une nuit sans électricité, ni vivre ni ventilation, les 841 passagers de deux trains en direction de Paris de la compagnie Trenitalia se sont retrouvés bloqués toute une nuit en Côte d'Or. Ils sont repartis ce matin. Un jeune homme de 19 ans se trouve dans un état critique à Metz en Moselle. Il a été pris à partie dans une violente bagarre entre deux groupes de jeunes hier soir. Trois personnes ont été interpellées. Après 50 ans d'existence, l'enseigne française de chaussures Minelli ferme aujourd'hui ses portes, placée en redressement judiciaire depuis mars. L'entreprise qui emploie 86 personnes n'a pas retrouvé de repreneur. Une baleine de 10 mètres de long s'est échouée avant de mourir sur une plage de l'île de Ré dans les Charentes-Maritimes. Le cétacé de 12 tonnes s'est échoué hier soir. Son cadavre est évacué cet après-midi avant d'être autopsié pour identifier les raisons de l'échouage. À Roland-Garros, la Française Diane Paris, la bien nommée, tente de se qualifier pour la deuxième semaine du tournoi. Elle est opposée à Amanda Anisimova, tête de série numéro 6, et la Française qui mène 1-7-0.
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5: Pour cet après-midi, les températures ont baissé, mais il fait toujours chaud. On est toujours au-dessus des normales de saison, avec un ciel qui était très couvert dans la matinée, mais ça se dégage un peu plus au fur et à mesure de la journée. Côté température, je vous en parlais, les températures maximales vont être comprises entre 25 et 28 degrés. On va finir cette journée sur un soleil dégagé, des températures au-dessus des normales de saison, et demain, on va se réveiller sous de la grisaille.

0: On écoutait Lionel Richie avec Hello. Merci de nous avoir rejoints, c'est Sophie Nolveau avec vous. Dans quelques minutes, on accueillera quelques infos bien utiles près de chez vous. Je vous ai également préparé une belle sélection de titres pour accompagner votre samedi après-midi, dont vos trois chansons françaises à la suite.
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0: Avec Eddie Mitchell, le tout nouveau single de Zazie, mais aussi Axel Bauer. Bel après-midi.
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0: La menthe à l'eau dégustée en terrasse en compagnie d'Eddie Mitchell cet après-midi, c'est un moment qu'on apprécie sur votre radio ici. À suivre, Jean-Louis Aubert qui arrive juste après quelques petites infos d'ici.
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2: 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Offrez-lui un moment d'émotion et de fête. 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Du côté de Bisanos, du 2 au 5 juin, Pau accueille le championnat de France UNSS de canoë-kayak. Plus de 280 collégiens et lycéens seront réunis pour cet événement. Ils vont se retrouver sur deux sites d'exception, le stade de Vive Pau, Béarn-Pyrénées et le lac de Baudrex. Plus d'informations sur le site de la ville de Pau.
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0: Duo éblouissant en 87, Sirima et Jean-Jacques Goldman avec Là-bas. Et forcément, on a toujours un petit pincement au cœur quand on écoute ce titre, puisque le destin de la jeune chanteuse est tragique. Le 7 décembre 1989, elle est assassinée par son mari, jaloux de son succès. Et c'est le cœur meurtri que Jean-Jacques Goldman décidera de ne plus interpréter seul cette chanson. Quant à moi, je vous rappelle le numéro d'écoute gratuit pour les victimes de violences, c'est le 3919. L'après-midi continue sur votre radio ici, avec à 16h l'info en France et dans le monde en 90 secondes. Mais avant, Elton John, Amir et No Doubt.
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2: À Sibiard Bigorre, qui sont 14 de Brespe.
3: 16h.
4: Un dispositif de sécurité digne des Jeux Olympiques à Paris aujourd'hui autour de la finale du PSG contre Arsenal en Ligue des Champions. 22 000 policiers et gendarmes sont mobilisés dans toute la France, dont 8 000 à Paris. Il y a également 48 000 fans au Parc des Princes pour suivre la retransmission du match. Les équipes de ICI Paris-Île-de-France sont évidemment mobilisées sur place et l'ambiance commence à monter. Le coup d'envoi est dans 2 heures. Le sociologue et philosophe Edgar Morin est mort hier à l'âge de 104 ans. On l'apprend ce matin. Edgar Morin était l'humanisme fait personne, lui rend hommage Emmanuel Macron, qui évoque également ce soldat de la résistance, écrivain et penseur du siècle. La France en pole position du nombre de piscines en Europe avec l'installation de 90 000 nouveaux bassins à usage familial l'année dernière. Au total, c'est 3,7 millions de foyers français qui sont équipés malgré le défi croissant de la sécheresse, selon des chiffres publiés aujourd'hui par la Fédération des professionnels de la piscine. Un homme armé de 2 couteaux se montrant menaçant a été tué par un policier à Bobigny en Seine-Saint-Denis aujourd'hui. L'homme aurait blessé 2 de ses voisins et un des policiers présents lors de l'intervention. Il a été contraint de faire usage de son arme. En sport, à Roland-Garros, la Française Diane Paris a remporté le premier set 6-3 face à Amanda Anisimova, tête des séries numéro 6 de ce tournoi. Elle a ensuite perdu le deuxième 6-4 et il y a un partout dans la troisième manche. Et puis dans quelques instants, le jeune Moïse Kouamé, qui s'est entraîné ce matin avec le maillot du PSG, fera son entrée sur le court Suzanne Lenglène.
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5: Pour cette fin de journée, c'est le retour de la chaleur. Bon, une chaleur qui est quand même un peu plus agréable que ce que nous avons connu les jours précédents, mais quand même, ça reste au-dessus des normales de saison. Les températures maximales, elles sont comprises entre 25 à 28 degrés sur nos deux départements, le Béarn et la Bigorre. Nous allons finir cette journée avec un ciel dégagé, un soleil qui va rester en place. Par contre, demain matin, on va rester sous la grisaille. Un matin chaud, 16 à 18 degrés.
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Midi avec Gold et laissez-nous chanter. Sophie Nolvaux pour vous accompagner ce samedi 30 mai et je suis ravie de vous accueillir sur votre radio locale ici. Peut-être êtes-vous sur le départ en ce moment ou tout simplement en balade. Peut-être avez-vous enfin réussi à vous poser avec un bon petit café. Dans tous les cas, vous êtes au bon endroit. À suivre, le groupe de Police, mais tout de suite, voici Vanessa Paradis.

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1: Nous nous retrouvons aujourd'hui pour continuer de découvrir notre histoire locale. Et petit rappel, nous sommes en Renaissance tardive, dans la seconde moitié du XVIe siècle. Jeanne d'Albret, je le rappelle, fille d'Henri d'Albret et de Marguerite de Navarre, la sœur de François Ier, vient d'épouser en 1548 l'élu de son cœur, à savoir le très puissant Antoine de Bourbon, duc de Vendôme et premier prince du sang de France. Le couple va faire un mariage d'amour, c'est très rare à l'époque, mais surtout, il va être très productif. On va quand même compter 5 enfants. Mais l'histoire va surtout retenir 2 d'entre eux, Henri de Navarre et sa sœur, Catherine de Bourbon. Mais ça, on le verra plus tard. Mais pour les autres, mais où sont-ils passés?
2: Ils sont partis dans les couloirs du temps.
1: Mais malheureusement, le destin leur a joué un très mauvais tour. Le premier enfant de Jeanne et Antoine va se nommer Henri. Alors ce n'est pas notre Henri IV ici, hein, mais c'est son frère aîné. Donc cet Henri va recevoir le titre de duc de Beaumont et il est probablement né aux alentours de 1549-1550. Malheureusement, en 1553, alors que Jeanne est enceinte de son second enfant, celle-ci doit suivre Antoine aux frontières de l'Est du royaume de France, sur le front, car il doit combattre les forces de Charles Quint. Elle confie alors son jeune fils à une gouvernante qui se nomme Aimée de Lafayette. La gouvernante a un ennemi ultime, le froid. Et par peur que le jeune enfant n'attrape la mort, comme on dit, Aimée de Lafayette va alors surchauffer la pièce et recouvrir le jeune enfant d'une multitude de tissus bien chauds. Résultat, le jeune duc de Beaumont va mourir asphyxié. Et ainsi disparaît le premier enfant du couple de Navarre, il n'avait même pas 3 ans. Le second enfant naîtra le 13 décembre 1553, sous le nom lui aussi de Henri, et deviendra le fameux Henri IV. Mais je lui réserve une chronique pour sa naissance. Le troisième enfant sera dénommé Louis-Charles, et il sera comte de Marle. Il est probablement né vers la moitié de l'année 1555. Et alors lui aussi va avoir une mort tragique et tout aussi stupide. En novembre 1557, l'enfant n'a que 2 ans et demi. Et un jour, une nourrice, qui a alors la charge de l'enfant, s'amuse avec un gentilhomme. Et on s'amuse comment? Eh bien, en se lançant le garçon, pardi. Comme un ballon, bien sûr. Et pour plus de challenge, il faut se le lancer via une fenêtre ouverte. Alors allons-y! Résultat, l'un des deux joueurs fait tomber la balle, sauf que la balle, c'est un petit garçon. Et celui-ci se froisse une côte et possède des traumatismes internes graves. La nourrice, voulant échapper à la colère de Jeanne d'Albret, décide de rien dire. Et l'enfant meurt de ses blessures. C'est génial. Le quatrième enfant est une fille qui se nomme Madeleine, mais celle-ci meurt à la naissance. Et enfin, le dernier et cinquième enfant est également une fille qui se nommera Catherine. Elle naît le 7 février 1559. Elle survivra comme son frère Henri et aura également un grand destin rempli de responsabilités. Mais cela, c'est une autre histoire.
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0: très bel après-midi ici, sur votre radio. On écoutait Les Innocents avec L'Autre Finistère. Au programme de ce samedi, Coluche et David Castello-Lopez pour l'humour en tube. Ne ratez pas les conseils utiles près de chez vous. Et la musique, bien sûr. Dire Straits, juste après Les Enfoirés, avec L'Île au Trésor. 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

0: premier single enregistré par Dire Straits en 77. On écoutait ce petit bijou, Sultans of Swing, sur votre radio locale ici. Et je vous propose de vous retrouver dans quelques minutes avec Michel Jonas, juste après quelques petites infos d'ici.
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2: Et l'été va commencer sous le signe de la transhumance à Saint-Lary-Soulan. Demain, une dizaine de bergers du village de Saint-Lary vont organiser deux transhumances auxquelles vous allez pouvoir participer. Demain, alors, ce sera la première transhumance avec un côté très intimiste, avec quand même 700 ovins qui vont gravir la montagne depuis Vignec à 7h30 du matin pour arriver à 10h30 à Soulan pour la bénédiction des troupeaux, suivi d'un apéritif chanté et d'un repas. À Gérance, le carnaval vous invite à fêter le printemps. Et vous vous en doutez, les déguisements sont fortement conseillés. Au programme de 10h30 jusqu'à midi, il y aura un concours de force basque de 12h jusqu'à 15h. Une restauration sera à disposition avec là aussi un concert de 15h à 18h, un tremplin musical pour découvrir les artistes de chez nous. Et de 18h30 jusqu'à minuit, eh bien, ça sera l'heure de danser. Et du côté de Monin, c'est la fête de l'été avec là aussi des animations, des jeux en bois en extérieur. Plus d'informations sur le site de la ville de Monin.
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0: Vous écoutez ici avec cette nouveauté signée Amel Bent, Pourquoi tu restes ? Un peu d'humour maintenant avec Fred Ballard et l'humour en tube, parce que la pub, c'est rigolo quand on y pense.
1: Moi j'avais l'ancien Omout, il avait plus blanc. Et il avait bien déjà, hein ? Et maintenant il y a un nouvel Omout qui l'avait encore plus blanc. Moi j'ose plus changer de lessive, j'ai peur que ça devienne transparent après.
2: Et on comprend la ménagère Coluche, hein, parce que c'est vrai qu'à force d'aller toujours plus loin dans les superlatifs et les super enzymes gloutons, il y a de quoi se poser des questions.
1: C'est moins blanc, je sais ce que c'est comme couleur. C'est blanc. Moins blanc que blanc, je me doute. Ça doit être gris clair. Mais plus blanc que blanc, qu'est-ce que c'est comme couleur ? C'est nouveau, ça vient de sortir.
2: Ah bah oui, on n'arrête pas le progrès. Au siècle dernier, les lessives étaient au cœur du programme publicitaire et les pubs étaient décapantes. Mais on commençait aussi à nous préparer aux fameux 5 fruits et légumes par jour.
3: Allez au bureau très tôt, décidez qu'il fait beau. C'est très jus de raisin.
4: Alors, la première chose qui frappe dans cette publicité, c'est bien sûr l'utilisation de jus de raisin comme adjectif. Je suis sûr que comme des cons, vous pensez que aller au bureau très tôt, c'est, je sais pas, c'était dynamique, ambitieux. C'est jus de raisin, ok ?
2: Ben oui, ok, mais du coup, se bidonner avec nos potes le week-end, ça aussi c'est très jus de raisin. Un jus de raisin légèrement rosé, que nous consommerons bien sûr avec modération, mais avec des rires à foison. Ben oui, il faut que ça rime.
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0: très belle fin d'après-midi à l'écoute de votre radio ici. C'était Johnny Clegg et Savuka avec Scatterlings of Africa. Bientôt les infos, mais avant cela, on écoutera Daniel Balavoine et le nouveau titre de Gaëtan Roussel pour nous emmener jusqu'à 17h.
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1: Vous écoutez ici, belle fin d'après-midi, il est 17h. Les infos présentées par Benjamin Mathieu.
2: C'est dans une heure et les supporters sont surexcités. Les 20 000 fans du PSG présents à Budapest, tout comme les 48 000 au Parc des Princes pour suivre cette finale de Ligue des Champions face à Arsenal. Les forces de l'ordre mobilisées en nombre également avec 22 000 policiers et gendarmes sur tout le territoire français. Le match qui est évidemment à suivre sur ici.fr et ici Paris, Île-de-France pour les commentaires un peu chauvins pour les Français. La disparition d'Edgar Morin, saluée par de très nombreuses personnalités artistiques et politiques. Le philosophe de 104 ans était l'humain. L'humanisme fait personne, selon Emmanuel Macron. Un esprit qui est vraiment exceptionnel et qui inspire d'abord de la gratitude. Salut de son côté l'actrice Juliette Binoche. Après 50 ans d'existence, l'enseigne française de chaussures Minelli tire le rideau aujourd'hui. Placée en redressement judiciaire depuis mars, l'entreprise qui emploie 86 personnes n'a pas retrouvé de repreneur. Un homme tué par un policier à Bobigny en Seine-Saint-Denis. L'homme a foncé sur des policiers, appelant pour un différend entre voisins. Il était armé de deux couteaux et se montrait menaçant. L'un d'eux a tiré dans son abdomen. Deux trains à grande vitesse de la compagnie Trenitalia sur la ligne Lyon-Paris restaient bloqués en pleine voie toute la nuit en Côte d'Or. Les 841 passagers qui rejoignaient Paris ont tout de même pu passer la nuit avec la climatisation. Les deux trains sont arrivés ce matin avec 12 heures et 13 heures de retard. L'incident serait dû à un problème d'aiguillage. Beaucoup de sport aujourd'hui. On vous parlait tout à l'heure évidemment de cette finale de Ligue des Champions, mais il y a également Roland Garros, l'association française du tournoi. Moïse Kouamé, 17 ans, joue pour une place en 8e de finale face au Chilien Alexandro Tabilo. Il mène 5-3. Chez les femmes, le match à suspense est très accroché entre la Française Diane Paris, bien nommée aujourd'hui, et Amanda Anisimova. C'est en 3-7. On joue le super tie-break et il y a 6-3, parce que la télévision est allumée dans le studio, mais on ne voit pas le score. Il y a 6-3 pour la Française. Donc elle a plusieurs balle de match.
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3: Pour cette fin de journée, c'est le retour de la chaleur. Bon, une chaleur qui est quand même un peu plus agréable que ce que nous avons connu les jours précédents, mais quand même, ça reste au-dessus des normales de saison. Les températures maximales, elles sont comprises entre 25 à 28 degrés sur nos deux départements, le Béarn et la Bigorre. Nous allons finir cette journée avec un ciel dégagé, un soleil qui va rester en place. Par contre, demain matin, on va rester sous de la grisaille. Un matin chaud, 16 à 18 degrés.
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On écoutait Marvin Gaye avec Sexual Healing. Bonne route si vous êtes en partance pour les derniers achats du week-end. N'oubliez pas la fête des mamans demain. Il est 17h passé de quelques minutes. C'est Sophie Nolvaux avec vous et avec une grande nouveauté. Mylène Farmer a dévoilé hier son tout dernier single. Je vous le fais découvrir sans plus tarder. Voici C'est à qui le tour sur votre radio ici.

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1: Les livres d'ici et surtout les auteurs d'ici, puisque nous sommes samedi, avec nous le poète Romain Arribet. Bonjour Romain.
2: Bonjour, bonjour.
1: Jeune poète, parce que vous avez 30 ans, Romain, pour vous présenter un peu.
2: Oui.
1: Et que vous faites partie de la première édition Festival Scène Essence. On est en pleine date, puisque c'est aujourd'hui et demain. C'est quoi un poète urbain pour vous, votre définition, Romain, c'est quoi ?
2: Un poète urbain, c'est aussi un poète contemporain, engagé dans la société par rapport aux faits d'actualité. Ce que j'aime plus particulièrement, c'est d'écrire sur les visages que je rencontre, sur leurs émotions et leur histoire. Très important.
1: Pour parler de la vôtre, c'est que vous avez pris goût à la plume quand vous aviez 15 ans.
2: 15 ans.
1: Ouais.
2: 15 ans parce que je suis malentendant, appareillé, et je me suis rendu compte que j'avais une sensibilité autre par rapport à la norme, et je m'attache aux détails plus qu'au contexte global, on va dire, ce détail-là en musique, en poésie.
1: Et votre pseudo, c'est Romy, vous, hein.
2: Oui.
1: On peut vous retrouver sur tous les réseaux sociaux, c'est Romy écrit. Alors, moi, j'ai à côté ces livres de poésie que vous allez d'ailleurs dédicacer à ce festival, à Sauvagnon. Recueil poétique 2019, ça, oui. c'était le premier. Hein.
2: C'est ça, exactement.
1: On vous voit sur le site avec Gauvin Cers aussi. Et puis, il y a notre rencontre, recueil poétique 2022, ça, c'est quand même plus récent. On va pouvoir aussi, c'est dans les projets, c'est d'enregistrer un album d'après vos poésies. Hein.
2: Exactement.
1: Ouais.
2: J'ai fait appel à des artistes locaux pour pouvoir mettre en chanson mes poèmes, puisque l'idée, c'est quand même de partager les messages, que chacun puisse transmettre son message personnel et le transmettre au plus grand nombre.
1: Donc, pour revenir à cette première édition Festival Scène Essence qui démarre à 11h ce matin et également demain tout au long de cette journée, on pourra vous voir aussi, pas sur scène, mais peut-être juste avec les livres.
2: Alors, ouais. pour ce festival, seulement ouais. avec les livres, je remercie ouais. d'ailleurs Benjamin Busquet, qui est l'organisateur, de m'avoir invité sur ce festival Scène Essence. Donc là, je serai avec mes livres en dédicace, on pourra aussi échanger et pourquoi pas travailler ensemble autour d'un poème.
1: Voilà, ouais. c'est ce qu'il y a à dire. Romain Arribet, merci en tout cas d'être venu ce matin dans nos studios, et puis longue vie à la poésie. Aussi.
2: Oui,
1: et merci d'être venu nous en parler. Poète urbain, donc Romy, écrit, à retrouver sur Spotify, sur tous les réseaux sociaux, quoi.
2: C'est ça, sur Romy écrit, donc sur les plateformes Instagram, mon site internet aussi, romyécrit.fr. Et si vous tapez sur Spotify, Deezer, etc., Romy écrit, vous pourrez tomber sur des collaborations artistiques.
1: Merci Romain.
2: Et merci à vous, puis merci pour l'invitation.
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0: toujours à l'écoute de votre radio ici, c'était Shakira avec Zoo, la bande originale du film de Disney, Zootopie 2. Ce sont les infos près de chez vous qui arrivent dans quelques minutes, le temps de se faire plaisir en musique avec Bruno Mars et I Just Might, mais aussi avec Thierry Pastor et le coup de folie. Je vous souhaite un bon samedi après-midi.
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0: Bruno Mars avec I Just Might sur votre radio ici. Dans un instant, place à Maxime Le Forestier, juste après quelques petites infos d'ici.
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2: 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Pour la fête des mères, le Royal Lounge accueille la troupe Troupe en scène avec sa revue cabaret Vibration, un spectacle moderne, festif, élégant, dans la grande tradition des cabarets parisiens. Ça va se passer au Casino de Pau. 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Du côté de Bisanos, du 2 au 5 juin, Pau accueille le championnat de France UNSS de canoë-kayak. Plus de 280 collégiens et lycéens seront réunis pour cet événement. Ils vont se retrouver sur deux sites d'exception, le stade de Vive Pau, Béarn-Pyrénées, et le lac de Baudrex. Plus d'informations sur le site de la ville de Pau.
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0: Vous écoutez ici, excellent début de soirée, c'était Louisa et Bleu Soleil avec Soleil Bleu. Il est l'heure maintenant de parcourir l'histoire grâce au voyage dans le temps de Stéphane Bern et on va se replonger en plein cœur de la Grande Guerre.
1: Vaillant est un soldat décoré pour son courage durant la Première Guerre mondiale. Sa particularité, c'est un pigeon. On est à la fin du mois de mai 1916, en pleine Première Guerre mondiale dans la Meuse. La bataille de Verdun fait rage. L'armée allemande veut prendre le contrôle du fort de Vaux, une position stratégique. Elle réussit à l'encercler. Les soldats français sont assiégés, les communications téléphoniques interrompues. Pour les gens présents sur place, c'est une catastrophe. Pire que pour un ado dans une maison de vacances sans Wi-Fi. Dans ce marasme, le commandant Reynal doit pourtant appeler à l'aide. Mais comment faire ? Il peut compter sur un soldat, le Vaillant. Robe grise, plumage soyeux, matricule 787. Sa responsabilité est de taille. Plusieurs pigeons sont déjà partis, mais le premier a perdu le message en route et les deux autres ont été abattus. Vaillant est notre dernière chance. Il s'envole le 4 juin avec l'ultime message de son commandant.
2: Nous tenons toujours, nous subissons en ce moment une attaque par les gaz et les fumées asphyxiantes. Il y a urgence à nous dégager, c'est notre dernier pigeon.
1: Au bout de 17 heures de vol, Vaillant arrive à destination agonisant. L'oiseau succombe, mais il aura rempli sa mission, il aura réussi à pigeonner les Allemands. Même si le fort de Vaux se rend 3 jours plus tard, Vaillant va recevoir la bague d'honneur et une citation à l'ordre de la nation. Plusieurs monuments commémoratifs rendent d'ailleurs hommage aux 60 000 pigeons mobilisés durant la Grande Guerre, morts pour la patrie. Ironie de l'histoire, aujourd'hui, ces fameux monuments aux morts sont très souvent souillés par les fientes de leurs descendants.
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0: Alan Parsons Project avec Eye in the Sky sur votre radio ici. Bientôt 18h et pour nous emmener jusqu'aux infos, je vous ai choisi M. Pokora et Florent Pagny.
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3: 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Et on sait qu'avec le retour des fortes chaleurs, on a envie de bien profiter. C'est pour ça que Ici Béarn Bigorre vous offre un pass Caliceo pour aller vous détendre dans des bains. Ouh là là, ça vous fait plaisir. Alors rendez-vous demain 7h.
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1: Vous écoutez ici, il est 18h, bon début de soirée. Les infos présentées par Benjamin Mathieu.
2: Et si c'était un signe, Roland Garros, la Française Diane Paris, la bien nommée, a fait chuter la sixième joueuse mondiale Amanda Anisimova. Elle se qualifie en 3-7 pour les huitièmes de finale. Pour la première fois de sa carrière, la Niçoise qui a été félicitée par le public qui s'est mis à entonner le chant des supporters parisiens. Un signe car la finale de la Ligue des Champions entre le PSG et Arsenal va débuter dans quelques secondes à Budapest. Ousmane Dembélé et Achraf Hakimi qui reviennent de blessures sont titulaires. C'est l'équipe type qui a déjà remporté le trophée la saison dernière, qui est aligné. Un match à suivre en direct sur ICI Paris-Île-de-France pour les commentaires et sur ICI.fr bien évidemment. Un match également sous haute surveillance. Des centaines de milliers de personnes sont attendues dans les rues de Paris, selon la préfecture de police qui communique. Un très gros dispositif policier est mis en place avec 8000 agents sur le terrain. C'est 2500 de plus que l'année dernière afin d'éviter les scènes de violence d'il y a un an. Entre 3000 et 4000 personnes pour le premier grand meeting de campagne de Gabriel Attal. L'ancien Premier ministre d'Emmanuel Macron s'est présenté à Paris en candidat de l'espoir, opposé aux marchands de haine, les apôtres du déclin, à savoir la France insoumise et le Rassemblement national, selon le candidat à la présidentielle de 37 ans. Le leader de la France insoumise qui était lui devant la mythique salle de l'Olympia cet après-midi, il manifestait à l'appel de la CGT Spectacle pour s'opposer à la mainmise de Vincent Bolloré sur les médias et la culture. Le candidat insoumis à la présidentielle qui promet, s'il est élu, de faire voter une loi anti-concentration pour démanteler le groupe du milliardaire. Un homme armé de deux couteaux et se montrant menaçant a été tué par un policier à Bobigny cet après-midi en Seine-Saint-Denis. L'homme aurait blessé deux de ses voisins et un des policiers présents lors de l'intervention. Et puis à Roland-Garros, il y a une autre sensation française, c'est le jeune Moïse Kouamé, 17 ans, qui joue lui aussi pour se qualifier en 8e de finale face au Chilien Alessandro Tabilo. Il a remporté la première manche 6-4 et il vient de perdre le deuxième set 6-3.
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3: Pour cette fin de journée, c'est le retour de la chaleur. Bon, une chaleur qui est quand même un peu plus agréable que ce que nous avons connu les jours précédents, mais quand même, ça reste au-dessus des normales de saison. Les températures maximales, elles sont comprises entre 25 à 28 degrés sur nos deux départements, le Béarn et la Bigorre. Nous allons finir cette journée avec un ciel dégagé, un soleil qui va rester en place. Par contre, demain matin, on va rester sous la grisaille. Un matin chaud, 16 à 18 degrés.
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Parce que nous sommes toutes et tous, sans exception, des VIP sur votre radio locale ici, on écoutait Françoise Hardy. C'est Sophie Nolveau avec vous, encore pour une bonne heure de musique, de détente et de bons moments à partager. Alors je vous propose de lever le pied, de souffler un petit peu et de vous laisser porter par vos chansons préférées. Dans un instant, Sergio Mendes et Brazil 66, juste après Go Vincers avec Silence Radio.

0: Ma rue, son nom avec ici Béarn Bigorre. À Argelès-Gazost, tout le monde connaît le nom de Cole, et encore plus le nom de Toujas et Cole, un groupe leader régional du granulat et des matériaux de construction. Et c'est donc tout naturellement qu'en 2017, la commune baptise une avenue du nom de Robert Cole. Il fut maire de la commune pendant 19 ans, mais aussi fondateur, directeur général, puis président du groupe familial. À 18 ans, il rejoint Jean Toujas, qui exploitait une gravière dans le Gave de Pau et développait une activité de négoce de matériaux à Argelès-Gazost. 5 ans plus tard, il s'associe et l'aventure Toujas et Cole démarre. Rachat de société, création d'agences commerciales dans le sud-ouest, reprise de carrière, premier magasin de bricolage dès les années 70, Robert Cole va contribuer à faire de cette entreprise un acteur de premier plan dans la région. Il occupe le poste de président pendant 30 ans et part à la retraite à 74 ans. En parallèle de cela, Robert Cole est élu conseiller général du canton et maire d'Argelès, poste qu'il occupera jusqu'à ses 78 ans. Là encore, il s'attelle à moderniser la commune. Rénovation du centre-ville, de l'église, du centre thermoludique, renaissance du casino. En 3 mandats, il marque de son empreinte cette ville thermale pyrénéenne. L'entreprise existe toujours. Elle est présidée par le fils de Robert Cole et petit-fils de Jean Toujas, Alain Cole. Elle emploie 330 salariés implantés dans les Pyrénées-Atlantiques, les Hautes-Pyrénées et les Landes.
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1: Vous êtes toujours à l'écoute d'ici votre radio préférée avec Patrick Fiori et Le Champ est libre. Dans le prochain quart d'heure, des conseils utiles autour de vous et les coulisses télé avec Qui restera dans la lumière. C'est ce soir sur France 2. Ce sera après Marine avec Escroc et Syl avec la bande originale du film Batman Forever.
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1: Marine avec Escro sur votre radio locale ici. Les Bee Gees vont nous rejoindre dans un instant, mais tout de suite, place aux infos près de chez vous.
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3: Et l'été va commencer sous le signe de la transhumance à Saint-Lary-Soulan. Demain, une dizaine de bergers du village de Saint-Lary vont organiser deux transhumances auxquelles vous allez pouvoir participer. Demain, alors, ce sera la première transhumance avec un côté très intimiste avec quand même 700 ovins qui vont gravir la montagne depuis Vignec à 7h30 du matin pour arriver à 10h30 à Soulan pour la bénédiction des troupeaux, suivi d'un apéritif chanté et d'un repas. À Gérance, le carnaval vous invite à fêter le printemps. Et vous en doutez, les déguisements sont fortement conseillés. Au programme de 10h30 jusqu'à midi, il y aura un concours de force basque de 12h jusqu'à 15h. Une restauration sera à disposition avec là aussi un concert de 15h à 18h, un tremplin musical pour découvrir les artistes de chez nous. Et de 18h30 jusqu'à minuit, eh bien, ça sera l'heure de danser. Et du côté de Monin, c'est la fête de l'été avec là aussi des animations, des jeux en bois en extérieur. Plus d'informations sur le site de la ville de Monin.
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0: titre de circonstance, voilà l'été, c'était les Négresses Vertes. C'est l'heure des coulisses télé sur votre radio ici avec vous, Patrice Gascoin. Salut Patrice.
1: Salut Sophie.
0: Aujourd'hui, et comme chaque fois d'ailleurs, n'en doutez pas, vous êtes notre lumière Patrice. Vous nous parlez du divertissement de ce soir sur France 2. Qui restera dans la lumière?
1: Alors si vous n'avez pas encore testé ce jeu de France 2, je laisse Bruno Guillon vous mettre dans l'ambiance de ce soir.
2: Qui restera dans la lumière? C'est le seul jeu où les candidats peuvent choisir leurs questions.
1: Après le succès des précédentes éditions, le jeu de culture générale le plus stratégique du PAF fait son retour à 21h10 sur France 2. Ils sont 100 candidats venus de toute la France à venir participer à ce quiz. Quiz où savoir répondre aux questions ne suffit pas. Encore faut-il choisir les bonnes questions. Au bout du jeu et de cette mécanique intense où les candidats sont prêts à tout pour éliminer leur adversaire, il y a 100 000 euros à gagner. Mais pour cela, il faut être la seule personne qui restera allumée. Mais dites-moi Bruno Guillon, est-ce que pour cette nouvelle salve de Qui restera dans la lumière, diffusée le samedi soir sur France 2, est-ce qu'il y a des petites nouveautés dans la mécanique du jeu?
2: Alors, s'il y a une nouvelle salve, ça veut dire que l'émission marche. Pour cette troisième saison, on va garder évidemment les bases, à savoir c'est le seul jeu où les candidats peuvent choisir le niveau de difficulté de leurs questions. Ensuite, la nouveauté, ça vient vraiment des candidats, de leur énergie, de leur connaissance. Le fait que ces candidats aient des tranches d'âge différentes, viennent de régions différentes, et j'aime du coup pouvoir interréagir avec eux, avec ces 100 candidats. La mécanique a prouvé jusqu'à maintenant que ça marchait, donc évidemment on a gardé les fondamentaux.
1: Bruno Guillon, est-ce que vous avez une petite anecdote de tournage à nous confier?
2: Disons que quand on anime plusieurs jeux, et notamment des jeux en quotidienne, on a la possibilité parfois de voir des visages que l'on connaît. Et oui, c'est vrai que sur cette session d'enregistrement, j'ai revu un ou deux visages que je qualifierais d'iconiques de Chacun son tour, qui est un jeu qui cartonne le matin. Et je suis sûr que les téléspectateurs de samedi soir seront heureux de revoir ces deux ou trois candidats de Chacun son tour.
1: Le décor de Qui restera dans la lumière participe beaucoup à l'ambiance de l'émission. On ressent quoi au pied du mur, Bruno Guillon?
2: Être au pied des candidats, ça me permet d'être à ma juste place, puisque c'est la place qu'on doit avoir quand on est animateur. Ce qui est important, ça reste les candidats et les téléspectateurs.
1: Bruno Guillon à sa place ce soir sur France 2 dans Qui restera dans la lumière? Pas moi, demain, ici, avec de nouvelles coulisses télé.
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0: Vous écoutez ici et Taylor Swift avec Hoplite. Il sera bientôt 19h et toute l'actu qui arrive. Juste après, Laurent Petit-Guillaume vous invite à sa soirée années 80. Mais avant ça, je vous emmène à la mer du Nord. Profitez d'une petite brise en compagnie d'Alain Souchon qui nous propose un baiser. Belle soirée avec nous et bon week-end.
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3: Excellente soirée, vous écoutez ici, il est 19h. On s'informe avec Benjamin Mathieu.
4: C'est la mi-temps à Budapest et c'est la mélasse, comme le dit notre journaliste Bruno Salomon qui commente sur Ici Paris, Île-de-France et Ici.fr la finale de la Ligue des Champions entre le PSG et Arsenal. On va immédiatement en Hongrie retrouver Romain Védouk. Vous êtes dans la fan zone des Parisiens, pas très loin du stade, et on imagine que les supporters sont inquiets après ce début de match, on peut le dire manqué, et ce but à la 6e minute de Kai Havertz pour les Anglais.
5: Oui, bonjour Benjamin, et je suis même pas dans la fan zone, je suis dans le stade, dans la Puskás Arena, mais je suis vu sur les supporters parisiens qui sont également inquiets après cette première période manquée du Paris Saint-Germain. Le PSG surpris par Kai Havertz, l'attaquant allemand d'Arsenal, et ensuite on a eu droit à un bloc défensif des Anglais ancrés dans leur première moitié de terrain. Arsenal qui a défendu, le Paris Saint-Germain qui a essayé de se montrer dangereux, d'abord par Fabian Ruiz, une frappe à côté à la 13e minute, puis ensuite vers la fin de la mi-temps ça s'est un peu décanté, une tête de Fabian Ruiz encore au-dessus et deux frappes lointaines d'Ousmane Dembélé et de Désiré Doué. Pour le moment pas de grosses occasions pour le Paris Saint-Germain, quelques situations peut-être de pénalty pendant la première période qui n'ont pas été sifflées par l'arbitre allemand Monsieur Sieber, mais le PSG est bien mené 1-0 par Arsenal à la mi-temps dans cette finale de Ligue des Champions. Paris qui va devoir réaliser une grande seconde période s'il veut conserver son titre en Ligue des Champions.
4: Merci beaucoup Romain, on part cette finale qui est évidemment suivie par des millions de Français en Ile-de-France et dans toute la France. On va retrouver notre reporter Nicolas Joly. Vous êtes à Saint-Germain-en-Laye au Camp des Loges. Bonsoir Nicolas.
6: Bonsoir Benjamin, bonsoir à tous.
4: Le Camp des Loges, bien évidemment, c'est l'ancien camp d'entraînement du PSG, hein, tout le monde, tous les fans le savent. Il y a 10 000 personnes avec vous, tout le monde est à fond, mais j'imagine que l'ambiance est un petit peu redescendue dès le début du match. Hein.
6: Eh bien, détrompez-vous, elle est finalement en train de repartir. Écoutez ça, les supporters qui entonnent des chants, qui se réchauffent après effectivement avoir pris une petite douche en première période. Et ils entonnent des chants, ils tapent des mains comme une promesse à leur club. C'est pas parce que vous en avez pris un qu'on vous abandonne. Ils sont là, les supporters parisiens. Vous l'avez dit, 10 000 personnes, la jauge est atteinte. 10 000 personnes qui sont ici pour soutenir le club avec leurs tambours, avec des drapeaux offerts par le Paris Saint-Germain. 2 000 drapeaux qui flottent sous mes yeux. Et des supporters de tous les âges, hein, je vous le disais, des personnes un peu plus âgées, mais aussi des jeunes pousses qu'il faut arroser. On les arrose comment ? Avec un tuyau d'arrosage, car il fait encore bien chaud ce soir. Donc tout le monde se rafraîchit, mais en même temps, l'ambiance repart. Et Paris, ici, c'est Paris, même si on est à Saint-Germain.
4: Eh ben, écoutez, c'est une bien belle ambiance. On espère que ça va motiver les Parisiens au retour des vestiaires pour remettre un petit but et pourquoi pas des prolongations. Côté sécurité, des centaines de milliers de personnes sont attendues dans les rues de Paris, selon la préfecture de police. Un très gros dispositif est mis en place avec 8000 agents sur le terrain. C'est 2500 de plus que l'année dernière afin d'éviter les scènes de violence d'il y a un an. Laurent Nunez, le ministre de l'Intérieur, annonce que les forces de l'ordre ont déjà effectué 1600 contrôles de supporters dans les rues de Paris. Alors que 48 000 supporters sont au Parc de Princes pour vivre cette finale qui est retransmise sur écran géant, eh bien, à quelques centaines de mètres à peine, porte d'Auteuil, ce sont les internationaux de France avec la grosse performance de la Française Diane Paris. Et vous allez l'entendre, la Niçoise qui a été acclamée par la foule et qui ont même chanté des chants de supporters parisiens. Voilà, vous l'entendez, c'était cet après-midi sur le Suzanne Lenglen, la Française qui a fait chuter la 6e joueuse mondiale Amanda Anisimova. C'est une grosse performance et évidemment très heureuse, mais garde la tête froide.
7: Extrêmement heureuse aussi, c'était un énorme objectif pour moi d'être capable d'arriver en deuxième semaine de Grand Chelem, de pouvoir le faire ici à la maison, c'est que du bonheur de pouvoir le partager avec ma famille aussi. J'espère que c'est pas fini, que ça va encore continuer, mais pour l'instant savourer un petit peu et concentrer sur la suite. Je savais qu'il fallait s'accrocher, être à la recherche de chaque moindre opportunité que je pouvais avoir dans le match et essayer de les saisir quand je pouvais. Ça n'a pas été le cas tout le temps, mais physiquement je me sentais bien, je sentais qu'au niveau tennistique j'avais toutes mes chances aussi, donc ça a été de rester positive, d'effacer tout ce qui a pu être mauvais dans le match et d'essayer de rester dedans pour aller le chercher.
4: Et l'autre sensation française à Roland-Garros.

0: C'est le jeune Moïse Kouamé, 17 ans, qui joue lui aussi face au Chilien Alessandro Tabilo. Il a remporté le premier set, mais c'est beaucoup plus dur depuis. Il a perdu les deux sets suivants, 6-3, 6-4, et il est actuellement mené 3-2 dans le quatrième set. Et puis, à savoir, des lots de lardons vendus par plusieurs marques en France, notamment Lidl, Auchan et Intermarché, sont rappelés à cause d'un défaut d'étanchéité. Vous pouvez consulter ça sur le site Rappel Conso.
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2: Pour cette fin de journée, c'est le retour de la chaleur. Bon, une chaleur qui est quand même un peu plus agréable que ce que nous avons connu les jours précédents, mais quand même, ça reste au-dessus des normales de saison. Les températures maximales, elles sont comprises entre 25 à 28 degrés sur nos deux départements, le Béarn et la Bigorre. Nous allons finir cette journée avec un ciel dégagé, un soleil qui va rester en place. Par contre, demain matin, on va rester sous de la grisaille. Un matin chaud, 16 à 18 degrés.
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4: Bonsoir à tous, merci d'être fidèles à notre rendez-vous. Une fois de plus, on est allé chercher dans notre discothèque le meilleur des années 80. Il y en aura pour tous les goûts, vous aurez sans doute envie de chanter. Surtout n'hésitez pas, on est là pour ça. Et ça commence comme ça.

0: Freddie Mercury, c'était The Great Pretender. 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
0: 1987, le chanteur de Queen veut démontrer qu'il peut tout chanter. Il choisit de reprendre un tube des Platters sorti en 1955. Le chanteur rock devient crooner et tout le monde craque. Pour la suite, j'ai choisi un tube qui nous a fait danser sans savoir qu'il traitait d'un thème plutôt difficile. L'histoire d'une femme qui refuse de se soumettre au désir d'un homme insistant et rejette l'image de la pécheresse soumise. Et oui, Maria Magdalena, la chanteuse allemande Sandra, bah c'était MeToo avant l'heure. Du coup, on la réécoute.
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0: Le jerk, c'était Thierry Hazard. Pour lui, l'histoire a commencé à Sèvres, où il a grandi. Son premier groupe s'appelait GPS, Garage Psychiatrique Suburbain. Ben ouais, ça s'invente pas. Ensuite, il a bifurqué, revenant à des centrés années 60. Il a eu l'idée du jerk, bingo, la chanson est devenue un tube. Et je vous ai entendu la chanter. Ne mentez pas, ne mentez pas, je vous ai entendu d'ici. Allez, pour la suite, ce sera le retour du roi de la pop, Michael Jackson, Dirty Diana.
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0: Ici Béarn Bigorre, c'est 100% années 80 jusqu'à 20h et tout de suite, quelques infos près de chez vous.
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2: 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Pour la fête des mères, le Royal Lounge accueille la troupe en scène avec sa revue cabaret Vibration, un spectacle moderne, festif, élégant, dans la grande tradition des cabarets parisiens. 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Du côté de Bisanos, du 2 au 5 juin, Pau accueille le championnat de France UNSS de canoë-kayak. Plus de 280 collégiens et lycéens seront réunis pour cet événement. Ils vont se retrouver sur deux sites d'exception, le stade de Vive Pau, Béarn-Pyrénées et le lac de Baudrex. Plus d'informations sur le site de la ville de Pau.
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0: Argent trop cher, c'était Téléphone.
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0: 1980 sort le troisième album Au cœur de la nuit, enregistré entre New York et Boulogne-Billancourt. Le seul titre extrait, c'est Argent trop cher, qui devient un tube. Le groupe entame ensuite une énorme tournée. Puis mai 81, François Mitterrand est élu président de la République. Un grand concert est organisé place de la République. Téléphone fait partie du spectacle. Un petit peu d'histoire, ça fait du bien. On avance dans le temps, 1987. Le monde entier tombe amoureux de Luca, Suzanne Vega.
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0: toi, c'était Jean-Jacques Goldman. Un de ses plus grands succès, ce titre est resté dans le top 50 du 21 avril au 15 septembre 1986. Dans un instant, dès 20h, comme tous les samedis, vous allez retrouver Émilie Mazoyer et la playlist d'Adrien Gallo, son invité ce soir. Mais restons un petit peu dans les années 80. Dans un instant, avec le groupe Visage, Fade to Grey, et je vous souhaite une très belle soirée.
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0: à l'âge où d'autres partaient en Erasmus, Adrien Galeo faisait le tour des zéniths de France avec son groupe de lycée Bébé Brune. Énorme succès avec leur premier album Blonde comme moi. Auteur, compositeur, chanteur, Adrien Galeo s'apprête à sortir son troisième album solo qui signe ses retrouvailles avec ses premières amours musicales, le rock à guitare. Il y en aura forcément des guitares ce soir puisque c'est lui qui choisit les chansons de l'émission, mais pas que. Vous allez être surpris. Les décibels, c'est parti.
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0: Salut à toutes, salut à tous et merci de nous avoir choisis pour passer votre samedi soir. Décibels qui confie la programmation musicale de l'émission ce soir à Adrien Galeo. Des surprises, il va y en avoir. Et puis beaucoup de voix de filles aussi. C'est agréable et appréciable par les temps qui courent. D'ailleurs, on y court. Salut Adrien.
3: Salut.
0: Comment tu vas?
3: Bah super, et toi?
0: Ça va très très bien. Adrien, en remontant le fil de ta carrière et en repensant donc au début des Bébés Brunes, je me suis dit que oui, ça va faire 20 ans maintenant que je te pose des questions à la radio.
3: C'est vrai.
0: Ça va pas tarder. Et pourtant, même si ça fait 20 ans que je te connais, que je suis ton parcours, ta musique et tout, et ben il y a des choix musicaux que tu as fait pour ce soir qui m'ont étonné.
3: Ah, tant mieux.
0: Donc voilà, tu es un homme plein de mystères. On va aussi écouter ce soir alors des chansons que tu as choisies, mais aussi ta nouvelle chanson à toi, voilà, qui s'appelle Horror Show. J'ai pas dit de bêtises, hein, ça annonce ton album.
3: Mon EP, en vérité. C'est pas vraiment un album, c'est 5 titres. Et en fait, c'est la suite, tu sais, de Premier Souvenir du Futur, qui est sorti il y a 5 mois.
0: T'étais venu dans l'émission pour en parler.
3: Ouais, 5-6 mois. Ouais. Et donc, c'est un peu la suite, c'est la part 2, tu vois, de ça.
0: Ok, donc tu préfères 2 EP de 5 titres plutôt qu'un album?
3: Pour l'instant, j'aime bien faire ça. Et ça me permet de sortir de la musique un peu plus régulièrement. Et en fait, pour moi, c'est comme un album, finalement, ces 2 EP. Enfin, tu vois, ça se répond, quoi.
0: D'accord. Ouais. Non, très bien. On en parlera tout à l'heure. Pour le moment, plongeons donc dans la liste de tes choix musicaux. Et la première qui arrive, c'est une chanteuse, mais qui aimait par-dessus tout jouer du piano, Nina Simone.
3: Ouais.
0: Voilà. Elle fait partie de tes fondamentaux depuis toujours ou c'est plus récent?
3: Je pense que c'est assez récent finalement, mais bon, je pense que je l'ai entendu petit sans m'en rendre compte. Mais il y a un côté, cette chanson, elle me subjugue, je l'adore et je l'ai découverte, tu sais, dans le film de P.T. Anderson, Licorice Pizza.
0: Ok.
3: C'est le plan séquence de début et il y a cette chanson qui passe et j'ai tout de suite flashé sur cette chanson que je connaissais pas et que je trouve vraiment merveilleuse, assez éblouissante, quoi.
0: La voix de Nina Simone est incroyable aussi. Ouais. Elle avait une voix comme ça, très grave, et puis avec beaucoup de mélancolie, parfois de la peine dans sa voix. Alors quand on s'intéresse à son histoire, on voit que oui, effectivement, parce qu'en fait, elle rêvait d'être pianiste classique,
3: c'est ça. Ouais.
0: Sauf qu'elle était noire et née à une époque aux États-Unis où les noirs ne devenaient pas concertistes simplement, et donc finalement, elle s'est tournée vers le jazz. Et je pense qu'elle était heureuse de sa carrière, mais il y avait déjà un gros regret au départ.
3: Ouais, c'est clair, une sorte de revanche aussi. Qui est assez belle, mais ça a dû être très dur pour elle, quoi.
0: Il y a tout ça dans sa voix. July Tree, Nina Simone, premier choix, 4 étoiles de notre invité ce soir qui s'occupe de vos oreilles, Adrien Galeo, est dans Décibels.

0: Simone. Et c'est un début d'émission. Attention qu'à la classe. Merci Adrien. Tu nous gâtes ce soir dans Décibel. Alors au rayon chanteur mort et qui nous manque, Nina Simone, c'est fait. Christophe.
1: Ouais.
0: Qui est mort pendant le Covid, je me souviens. C'était en 2020. C'était comment pour toi cette période, Covid?
1: C'était très spécial parce que, je pense pour tout le monde, hein, mais j'avais assez peur. Et puis moi, en plus, c'est la naissance de mes fils, donc 2019. Donc ils sont
0: tout petits. Ah ouais.
1: On est confinés avec eux et voilà. Et on est un peu, on est un peu livrés à nous-mêmes, quoi. Donc c'était un peu spécial. C'est un mélange d'immense bonheur et d'immense peur.
0: Ouais.
1: Et de qu'est-ce qui se passe, quoi. Et Christophe, pour revenir à Christophe, c'est vrai que c'est une rencontre hyper importante pour moi. On avait partagé des chansons avec lui.
0: Tu l'as rencontré quand à l'époque Bébé Brune,
1: ouais,
0: après.
1: Ouais, à l'époque Bébé Brune, on avait repris Aline ensemble.
0: Ah, trop bien.
1: Et après, il m'avait carrément invité chez lui. On avait passé toute une nuit ensemble à écouter de la musique. Il était hyper généreux. Il avait ce côté. J'ai vraiment envie de vieillir comme lui, dans le sens où il reste hyper naïf, hyper émerveillé tout le temps. Et je pense que c'est un peu le but aussi de réussir à rester un peu enfant et émerveillé et hyper curieux de ce qui se passe, des nouvelles choses. Et ça, c'était vraiment assez estomacant de voir ça, quoi.
0: Ouais.
1: Il avait quand même un certain âge et il restait. J'ai l'impression qu'il était plus jeune que moi, vraiment dans sa tête, quoi. Donc c'était une grande source d'aspiration, quoi.
0: C'est génial que tu dises ça, parce que quand je suis allée chez lui, moi, pour l'interviewer, j'ai ressenti exactement la même chose.
1: Ouais.
0: Je me suis dit... Alors, il passait... c'est marrant, hein, quand il parlait comme ça, du coq à l'âne, comme s'il y avait mille idées en même temps et tout, et il voulait tellement partager ouais. les nouveautés musicales qu'il trouvait. Il avait cette espèce d'ordinateur qui était collé tout le temps, un ordinateur portable, et il te faisait écouter sur iTunes telle chanson, est-ce que tu connais cette chanteuse, est-ce que tu connais ce titre, oui mais telle version et tout.
1: Exactement.
0: Un enthousiasme qui est merveilleux, parce que c'est vrai que quand tu penses aux vieilles gloires de la musique, tu te dis, ils sont un peu en haut de leur montagne.
1: C'est ça.
0: Mais lui, non, il était
1: un adolescent, quoi.
0: Ben ouais.
1: Et puis généreux au point où j'ai mis ses enceintes, tu vois, de studio. Il fait, mais j'ai les mêmes, je te les file et tout, repars avec et tout. Enfin, un truc assez lunaire, quoi.
0: Oh waouh.
1: Ouais, vraiment la classe.
0: Alors, t'aurais pu choisir tout un tas de tubes chez Christophe. T'as choisi une chanson qui passe moins à la radio, ouais. qui s'appelle Daisy. Pourquoi celle-ci?
1: Je l'ai beaucoup écoutée, notamment. L'été dernier, et je sais pas, je la trouve hyper belle dans les arrangements, dans le son. Il y a un solo complètement lunaire à un moment.
0: Ouais.
1: Je sais
0: libre,
1: pas,
0: hein.
1: C'est vrai qu'effectivement, elle est peut-être un peu moins connue, donc, moi, je la trouvais hyper, hyper belle, cette chanson, j'adore.
0: C'est Christophe, c'est Daisy, c'est un très beau souvenir.

0: Mais quel solo! Oh là là, Daisy, Christophe. Alors, Adrien Gallo est avec nous et vous vous souvenez de Premier Souvenir du Futur, un EP sorti l'année dernière au mois d'octobre. La suite, très logiquement intitulée Dernier Souvenir du Futur, c'est dire si les deux EP marchent en miroir, va arriver dans pas très longtemps, début juillet. On entendait les guitares là chez Christophe. Les guitares, c'est toujours important pour toi ?
1: Ouais, complètement. Là, c'est vraiment sur cet EP, ça revient fort.
0: Parce que t'as eu ta période piano.
1: Ouais, j'ai eu une période vraiment chanson où j'avais vraiment envie de faire du piano et les influences étaient vraiment moins rock. Et là, j'ai un peu eu envie de ça, de retrouver un peu cette spontanéité, guitare, batterie. Enfin, franchement, je pense que ça c'est assez nouveau. En tout cas, ça fait longtemps que j'ai pas fait la musique comme ça et je suis content de sortir des trucs un peu comme ça, quoi.
0: T'es remonté sur scène il y a pas longtemps au Festival de Cannes.
1: Ouais.
0: Alors pour le coup, c'était en plus à la route, hein, c'est guitare voix.
1: Ouais, grave.
0: Donc tu t'es...
1: Mais les nouveaux morceaux s'y prêtaient, quoi.
0: Ouais.
1: Tu vois. Du coup, c'était parfait et de pouvoir jouer tous les nouveaux morceaux qui sont très rock. Et du coup, ça faisait quoi, 3-4 ans que j'avais pas joué, que j'étais pas monté sur scène.
0: T'as les miquettes un peu.
1: Ouais, complètement. Et ça s'est trop bien passé. C'est comme le vélo, quoi. C'est revenu.
0: Ouais.
1: Et j'ai surtout pris énormément de plaisir, quoi. J'avais oublié quel kiff c'était que de faire de la scène, quoi. Donc je pense que la scène va revenir dans ma vie à grands pas, quoi.
0: Alors ça, c'est une très bonne nouvelle. Nous noterons les rendez-vous, évidemment. Et là, Dernier Souvenir du Futur, donc qui va sortir dans quelques semaines. T'as dévoilé un premier extrait, une chanson qui s'appelle Horror Show. Et alors moi, quand j'ai vu ce nom de chanson, je me suis dit, ça me rappelle Horror Show sur le premier album des Libertines.

0: Ça, c'est ton groupe d'adolescence, hein, ouais, les
1: Libertines. Clairement. Ouais, je me suis vraiment construit avec ce groupe. Même le groupe s'est construit. C'était une des influences principales.
0: Les de Bébé Brune.
1: Ouais, ouais, Bébé ouais. Brune et tout. Donc, clairement, il y a un clin d'œil.
0: Alors, c'est pas une reprise.
1: Non, c'est pas une reprise. C'est une autre chanson, quoi. Ouais. Il y a le même titre. Alors, qui est en français.
0: Prépare-nous, voilà, psychologiquement, à découvrir ton son version 2026 et cette chanson Horror Show. Qu'est-ce que tu pourrais dire avant qu'on l'écoute?
1: Bah, c'est un peu le sentiment que j'avais de parfois regarder les infos et me sentir complètement impuissant et triste et ne pas trop savoir quoi faire et voilà, être un peu désespéré parfois et attristé, quoi, par ce qui se passe dans le monde et en même temps essayer de faire, voilà, d'écrire d'une manière assez personnelle aussi et un peu intime. Donc voilà, j'ai essayé de faire ça et dans le son, c'est très rock et c'est franchement, les Libertines, c'est un peu influencé par, ouais, il y a un côté Strokes aussi, je trouve.
0: D'accord. Que du bon, Adrien Gallo est de retour. Et Horror Show est dans vos oreilles. Vous écoutez Décibels.

0: Mais ouais! Vivement la suite.
1: Merci.
0: Dernier souvenir du futur qui sort début juillet. Premier extrait, Aurore Show, Adrien Gallo. Aujourd'hui, quand t'écris de la musique, du coup, ton instrument instinctif que t'attrapes, c'est plus une guitare que le piano.
2: Ouais, pour ces chansons-là, complètement. Ouais. Je suis passé à la guitare et j'avais besoin de retrouver vraiment cet instrument. C'est pas mon premier instrument, mais en vrai, c'est le piano.
0: C'est le piano. Mais quand t'étais petit.
2: Mais quand j'étais petit, c'était du classique. Mais en vrai, je considère la guitare plus comme mon vrai premier instrument. Et ouais. Et en fait, j'étais dans une urgence. J'avais envie d'aller vite, donc j'ai tout fait vraiment un peu tout seul, quoi, dans mon petit studio.
0: Tu es ton producteur. Aussi.
2: Ouais, voilà. Ouais.
0: Bravo.
2: Et je pense que l'urgence, ça m'a aidé aussi à pas trop me poser de questions et à retrouver un peu ce truc un peu brut des débuts, quoi.
0: Bon.
2: Donc, j'ai pris beaucoup de plaisir à le faire.
0: On va écouter ça et puis après, évidemment, des concerts, etc., etc.
2: Ouais.
0: On vous tiendra informés, les amis. On continue ta sélection de chansons, Adrien. Et là, pour le coup, on est sur de la mélancolie pure. C'est Lana Del Rey.
2: Ah ouais.
0: Alors Lana, grande histoire, Lana Del Rey, les gens adorent ou détestent parce que faut vraiment se baigner dans ce spleen et ben voilà, faut l'embrasser quoi. Si on écoute Lana Del Rey,
2: faut être un peu triste.
0: Voilà, faut pas avoir envie de lui dire mais non ma grande, reprends-toi.
2: C'est vrai qu'il y a pas trop de morceaux de dansant, ouais.
0: Ah non.
2: Il y en a pas tant.
0: C'est pas tellement
2: de Lana. La classe quoi. Moi je suis vraiment un immense fan et ça me rappelle un souvenir, je l'avais vu au Hollywood Cemetery. Genre à Los Angeles, donc c'était vraiment dans un cimetière quoi.
0: Tu t'attends.
2: Et je l'avais vu en concert
0: dans un cimetière.
2: Ouais, c'était fou.
0: Waouh.
2: C'était ouf, c'était très intense.
0: Oui.
2: C'était très intense.
0: Je veux bien te croire. Mais l'intensité est dingue. Moi, je l'ai vu aux Vieilles Charrues, Lana.
2: Ouais.
0: Alors, elle ne m'a pas vue, puisque nous n'avions pas le droit de la croiser en coulisses. Il y avait tout un truc, un parcours, etc. Tu vois, on sentait qu'elle avait besoin de se concentrer très fort avant le concert, mais ok, moi, je respecte. Et en fait, les fans la regardait et elle s'approchait d'eux et parfois elle posait sa main sur leur joue ou sur leur front. Et là, les gens étaient, je peux pas te dire, transfigurés. Enfin, il y avait vraiment une expérience mystique.
2: Ouais, mystique, mais elle est un peu comme ça, je crois.
0: Bah, le cimetière, là,
2: ouais,
0: oui.
2: C'est... Elle a un côté hyper spirituel, je crois. Ouais. Donc, mais ça s'entend dans sa musique. Et c'est vrai que cet album, pour moi, c'est son meilleur. Et surtout les trois premiers titres, je les trouve vraiment splendides, quoi.
0: Donc là, t'as choisi une chanson qui s'appelle Did You Know That There's a Tunnel Under Ocean Boulevard. Ce qui est vrai, hein, il y a un tunnel sous le Ocean Boulevard à Los Angeles.
2: Ouais.
0: T'es allé là-bas, toi?
2: Ouais, j'ai vécu un an là-bas. J'ai trop kiffé. C'était trop bien. Ouais. Et ça, ce genre de chanson, ça me parle vraiment. Ça me rappelle les paysages là-bas, quoi.
0: Ouais.
2: Donc, ouais, Lana Del Rey Forever.
0: Et avec vue sur le Pacifique, s'il vous plaît.
2: Ouais.
0: Ah, mais c'est grand luxe, hein, l'émission ce soir. Adrien Gallo vous a gâté. Voici Lana Del Rey.

0: Did you know there's a tunnel under Ocean Boulevard?
1: Oui, c'est un titre de chanson à rallonge, mais c'est pas grave, elle a le droit. C'est Lana Del Rey. Elle a tous les droits. Adrien Gallo qui passe ce samedi soir avec nous. D'habitude, tu fais quoi le samedi soir?
2: Bah souvent, en ce moment, je suis à la maison avec mes enfants parce que je les garde, quoi. Mais si, sinon, je vais boire des verres avec des copains.
1: Ah, et tu leur fais écouter. Eux, ils ont écouté tes petits derniers souvenirs du futur qui
2: ouais,
1: sortent au début
2: bien
1: juillet.
2: Sûr, bien sûr, bien sûr.
1: Ça va, ils sont fans,
2: ouais, ils soutiennent, c'est cool.
1: Oh,
2: ils sont pas trop durs.
1: C'est parfait. Restez dans le coin, les amis. Ce samedi soir, on le passe ensemble jusqu'à 21h. Adrien Gallo a choisi pour vous plein de belles chansons. Avenir, Carole King, Nino Ferrer ou encore Vanessa Paradis. 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
1: Ah, et je l'adore, mon invité de ce soir. Il est auteur, il est compositeur pour lui-même et pour les autres. Il est chanteur, il est guitariste et pianiste. Et puis, il n'arrête pas de nous enchanter depuis maintenant un certain nombre d'années. Je n'ose pas refaire les maths que j'ai fait tout à l'heure, mais je pense qu'à un moment, tu vas célébrer tes 20 ans de carrière à galop sans avoir aucune ride.
2: Oups.
1: C'est incroyable.
2: Oupsie.
1: Exactement. Adrien Gallo, je vous rappelle que le nouvel EP Dernier Souvenir du Futur sortira début juillet et que pour vous y préparer, en fait, pour bien faire les choses, il faudrait écouter là, rapidement, Premier Souvenir du Futur, le EP qui date de octobre 2025. Comme ça, voilà, on se fait les deux ensemble comme un album, en fait.
2: Très bonne idée.
1: Voilà, on va faire ça.
2: Ouais, c'est ça.
1: Et tu vas nous faire découvrir aussi des artistes ce soir, enfin... Peut-être que certains connaissent déjà, mais Geez ou Geez, je ne sais même pas comment prononcer le nom de ce groupe. Geez,
2: moi
1: je
2: non
1: pense.
2: Plus, je pense que c'est Geez, ouais.
1: Ouais, Geez.
2: Je dirais.
1: Ouais, parce que Geez, ça fait bizarre.
2: Ouais, Geez. Et Geez, c'est vraiment un groupe de la nouvelle génération, n'est-ce
1: pas?
2: Et je les trouve vraiment trop forts. Et je sais pas, c'est des super musiciens. Lui, c'est un super parolier, Cameron Winter. Et il a fait un album solo qui est fou aussi, qui est fabuleux. Et voilà, je les ai loupés. En plus, ils jouent à Paris. Là, je suis vert, mais je les trouve. Enfin, cet album-là, Getting Killed, je le trouve incroyable, quoi. Donc.
1: À quel point la musique des autres, elle peut nourrir la tienne? Tu t'en tiens éloigné quand toi tu composes, ou alors au contraire, tu t'écoutes tout ce qui passe?
2: Non, j'écoute énormément, et même pendant que je compose et tout, ça me dérange pas du tout, quoi. J'ai pas du tout besoin de m'isoler pour, et puis j'ai l'impression que ma musique, elle est vraiment aussi assez référencée, et j'assume ça totalement, tu vois, de dire, voilà, ça c'est très Strokes, machin, enfin, à chaque fois, j'assume mes influences, donc, j'ai pas la prétention de créer un truc si nouveau que ça, enfin, voilà, c'est ce que j'ai envie de faire sur le moment et tout, et c'est personnel, bien sûr, et honnête, mais voilà, c'est très référencé aussi, quoi.
1: Oui, de toute façon, le rock a 70 ans, donc ouais. Là, c'est un peu tard si on veut vraiment inventer un truc. Bon courage.
2: Mais Geez, je trouve qu'il y a quand même un vrai truc, quoi. Ils ont vraiment mélangé plein d'influences qu'on mélange pas forcément au premier abord, et ils ont vraiment créé un truc, et je trouve qu'il y a un truc très très frais, quoi. Très, très intéressant.
1: À découvrir, les amis, si c'est pas déjà fait, la chanson s'appelle Half Real. Premier encart pour certains d'entre vous avec Geez ce soir dans Décibels.

0: Guise. C'est incroyable. Alors, pour celles et ceux qui écoutent pour la première fois, vous êtes peut-être un peu fatigués après cette écoute.
1: C'est intense.
0: C'est intense. Parce que la voix est toujours à la limite. Tu dis, ah, c'est faux. Ah non, c'est bon, c'est pas faux. Et pareil pour le rythme. Ouais. On dirait un concert de jazz.
1: Ouais,
0: surtout
1: celle-là, ouais.
0: T'essayes, tu dis, ah oui, attends, ça y est, je le fais. C'est ta-ta-ta. Ben non, c'est pas ça.
1: Elle est un peu free jazz, celle-ci.
0: Pam, non, c'est pas ça non plus et tout. C'est incroyable.
1: C'est ouf, hein, ouais.
0: Comme quoi, en fait, tous les codes qu'on croit obligatoires pour faire du rock, il suffit de les casser, de décider qu'on s'en fiche, et puis on peut faire sa chanson rock comme on veut.
1: Ouais, c'est ça. Et là, il crée un truc assez neuf, quoi.
0: Mais c'est crevant.
1: Ouais. Mais celle-là, c'est pas la plus évidente. Je t'ai pas fait de cadeau.
0: Non, mais quitte à découvrir, c'était bien de nous lancer dans le bain de Guise. Alors là, en revanche, tiens, on parlait de cadeau. T'en as fait un sacré à Vanessa Paradis. Avec la chanson Mis à mort.
1: Ah, c'est elle qui m'a fait un cadeau de la chanter plutôt.
0: Raconte-moi l'histoire.
1: J'étais à New York et.
0: Mais il n'arrête pas de bouger. Le bilan non, carbone d'Adrien Gallo, c'est dégueulasse.
1: Et
0: t'étais à New York.
1: Ouais. Et j'écrivais le troisième album du groupe Long Courrier. Et en fait, j'ai vraiment cette chanson. Elle est arrivée hyper rapidement, quoi. Et vraiment, je pense que je l'ai écrite en, je sais pas, en une demi-heure, tu vois.
0: Et tu t'es dit, c'est pas une chanson de Bébé Brune, je peux pas la chanter.
1: Non, et du coup je lui ai envoyé et elle a je pense qu'elle a tout de suite bien aimé quoi et on s'est écrit par mail et puis elle l'a enregistré ensuite avec Benjamin Biolay et du coup c'était incroyable pour moi, enfin c'était surréaliste, je l'ai écouté toute mon enfance et qu'elle chante une de mes chansons, ça m'a tué quoi.
0: D'ailleurs, quand t'es née, Vanessa Paradis c'était déjà une star.
1: Ouais.
0: Elle est en tournée en ce moment, évidemment. Dans tous les zéniths, les festivals d'été et tout, c'est un peu une déesse. Elle fait peur ou pas?
1: Pas du tout. Enfin, si, on a très peur de la rencontrer. Une fois qu'on la rencontre, elle met tellement à l'aise, elle est tellement humble et, enfin, c'est vraiment la classe ultime, quoi. Ouais. Humainement, je trouve que c'est très impressionnant, parce que son niveau de notoriété est évidemment immense, mais elle est très, très cool, quoi. Et donc, t'es plutôt à l'aise et ça, voilà, le courant est hyper bien passé et donc c'était vraiment comme un rêve, quoi.
0: Et ta chanson lui va comme un gant. Mis à mort, Vanessa Paradis. Et dans Décibels. Là, on suit bien le rythme. C'est plus facile. Tac.
1: C'est clair.
0: Tac.

0: quel astre, Vanessa Paradis, Mi Amor, elle est en tournée et on la retrouvera au festival Sœurs Jumelles à Rochefort à la fin du mois de juin. Décibel sera sur place pendant le festival. Évidemment, Vanessa est invitée. Toi aussi t'es invitée, Adrien.
1: Merci.
0: Quand tu veux. Ça te manque ça, les étés de festival?
1: Ouais, complètement.
0: C'est là, tu disais, donc t'es remontée sur scène pour la première fois depuis 3-4 ans pour comme ça jouer quelques chansons, mais c'était un peu en mode festival de Cannes, etc., concert privé. En vrai, tu t'es déjà mis une date en tête pour une tournée?
1: 2027, c'est sûr.
0: Ok.
1: Ouais, et j'ai effectivement les festivals l'été, enfin il y a un côté où tu rencontres plein d'artistes aussi, tu joues avec plein d'artistes, tu rencontres parfois des idoles et tout, donc c'est assez ouf à faire et j'ai hâte de m'y remettre, c'est clair.
0: Très bien. Alors cette chanson donc que tu as signée pour Vanessa Paradis, c'est pas la seule hein, que tu as offert à d'autres artistes. T'as écrit pour Vendredi sur Mer, pour Oli Sis, Barbara Pravi, Marine aussi.
1: Ouais.
0: Voilà. Est-ce que tu te mets dans la peau de la personne pour qui tu écris, pour écrire, ou bien est-ce que tu restes toi?
1: Non, j'essaie de me mettre un peu dans la peau de la personne effectivement et j'aime bien être au service aussi de la personne quoi, justement m'oublier un peu totalement et il y a un côté hyper inspirant de voilà d'essayer de mais c'est dur hein, ça marche pas tout le temps,
0: c'est de la psychologie
1: quoi.
0: Quand même là.
1: Ouais, il y a un peu de psychologie et aussi vachement de feeling quoi, c'est des heures passées en studio à essayer voilà de s'effacer le plus possible aussi quoi pour laisser place à ce qu'a envie de dire l'artiste et tout, donc moi j'adore faire ça et puis parfois on envoie une chanson, on se rend compte même pas et ça marche quoi, donc c'est un peu magique, il y a pas vraiment de recette quoi.
0: Alors avant d'écouter Nino Ferrer, je vais te poser la question, est-ce que toi t'as déjà été malheureux en dans ta vie de musicien, parce que Nino qui a mis fin à ses jours en 1998, lui ça a jamais été un mystère, il a été très malheureux à des moments de sa vie de musicien, quand par exemple il était cantonné à l'image de chanteur rigolo, quand on le comprenait pas, etc. Sentiment vraiment d'être incompris qui l'a bouffé. Est-ce que toi ça t'est arrivé à un moment de ta carrière d'être malheureux et de te dire faut que je change des trucs quoi?
1: Non, malheureux, non, pas malheureux. Après sentir que parfois il y a un décalage entre la perception qu'ont les gens de toi et ce que tu voudrais transmettre, dégager et tout. Ouais, ça c'est sûr. Et parfois on est un peu déçu. Enfin, même je pense au début du groupe où on était presque pris pour un boys band et il y avait genre.
0: Ah non, mais les débuts de bébés brunes où on disait les bébés rockers.
1: Ouais, voilà. Donc, mais bon, après moi j'étais à chaque fois je suis quand même je me sens hyper chanceux et heureux de pouvoir faire ce que j'aime tous les jours et de me réveiller. Et voilà, c'est mon activité quoi. C'est génial, c'est ma passion et tout. Donc en fait, malheureux, j'irai pas jusque là, tu vois. Juste parfois, oui, un peu déçu et oui, un peu frustré, mais en vérité, ça reste quand même beaucoup de kiff et de reconnaissance quoi.
0: Et qu'est-ce qui te touche alors chez notre Nino Ferrer qu'on va écouter chanter en anglais, car telle est ta volonté, Looking for You.
1: Déjà, je crois qu'il a un peu réalisé mon rêve il avait une maison de campagne, il est parti dans cette maison de campagne vivre il a créé un studio et genre
0: la taillade.
1: Ciao, ciao tout le monde et je vais juste faire de la musique à la campagne et j'adore ce move.
0: Donc on n'est pas à l'abri tu fasses ça. Une ferme studio.
1: Bah, en vrai, c'est le rêve quoi.
0: Bah oui.
1: C'est assez kiffant de faire ça. Et juste, c'est cette chanson que je trouve incroyable, que j'ai découvert un peu sur le tard. Bon, bien sûr, il y a Le Sud qui est une des plus belles chansons françaises, quoi. Mais cette chanson en anglais et tout cet album d'ailleurs, il est assez fascinant. Et je sais pas, cette chanson, elle est magique, quoi, non?
0: C'est
1: j'adore.
0: Vrai. Elle est magique. Nino Ferrer, qui était un grand du rock progressif aussi. Quoi.
1: Ouais.
0: C'est vrai.
1: Oui, là où on l'attend pas, justement.
0: Beauté. Looking for You, Nino Ferrer est dans Décibel. Et sachez qu'il est au musée aussi, Nino, au musée à Cahors, une grande expo qui s'appelle Nino Ferrer, peintre, qui a ouvert au début du mois de mai et qui continue jusqu'au 31 décembre. Donc si vous passez par Cahors, n'hésitez pas à aller voir cette expo, elle est complètement...

0: si on ne connaît que Mirza et Gaston, il y a le téléphone qui sonne, on passe à côté d'une grosse partie du boulot de Lino Ferrer.
1: Ouais, qui est en plus incroyable, quoi.
0: Quelle beauté, Looking for You. Alors, ça, c'est quand même la chanson du samedi soir quand t'es plutôt en rancard et pas vraiment à la radio. Hein. Bravo. Hein. Notez-la dans vos playlists, les amis, parce que alors là, on est. Il fait chaud, quoi. Bref, on approche de la fin de l'émission et il faut que tu nous parles d'une artiste qu'on ne connaît pas encore, mais toi, tu connais très bien. Elle s'appelle Billy.
1: Ouais, clairement. Billy, j'ai rencontré il y a quoi, il y a 2 ans, par intermédiaire des Kids Return avec qui j'ai fait des chansons. Et elle est venue me voir.
0: Kids Return, c'est plutôt électro, on va dire.
1: Pop, t'as un peu des deux. T'as un peu d'électro, mais ils enregistrent beaucoup de trucs organiques. Donc, okay. Mais ils sont trop trop forts d'ailleurs, je vous invite à les écouter, j'aurais pu les mettre. Et Billy, elle est venue me voir parce qu'elle avait besoin, elle avait pas encore rien sorti, elle avait besoin d'écrire des paroles. Et du coup, on s'est fait des cafés, on s'est mis à écrire et elle bossait avec les Kids, donc ça faisait un peu team, quoi. Donc c'était assez cool.
0: Ouais.
1: Et en fait, elle a presque rien gardé de ce qu'on a fait, mais c'est pas grave. Et en fait, elle est venue chanter sur Sahara Sahara, une chanson de l'EP Premier Souvenir du Futur.
0: Le tien, ouais.
1: Et elle a vraiment sublimé la chanson et tout. Et après, elle est venue la chanter avec moi pour la release party et tout. Et on est devenus amis, quoi. Et là, elle a sorti des chansons qui sont, je trouve, hyper fortes, quoi, hyper pertinentes. Et elle apporte vraiment une sorte de vent de fraîcheur sur le rock français. Voilà, c'est, je trouve qu'elle a une vision hyper nouvelle et elle réinvente le truc. Encore une fois, je trouve il y a vraiment un truc très intéressant dans la prod, dans les paroles, dans la manière de chanter tout.
0: Alors, vous avez peut-être déjà entendu sa voix si vous avez écouté la chanson de M qui s'appelle Super Chérie.
1: Ouais,
0: parce que carrément. C'est la fille de Mathieu Chédid, donc c'est elle, la super chérie des chœurs dans cette chanson. Et on sentait voilà qu'il y avait quelque chose, en tout cas un attrait, c'est sûr, pour la musique. Mais là, ce qui est sûr, c'est que je pense pas qu'elle cherche à capitaliser tellement sur la notoriété de son père ou de son papy, Louis Chédid, parce que vraiment, elle est dans un style, ça va si je dis niche.
1: C'est hyper rock indé, quoi.
0: Ouais. Moi, la première fois que je l'ai vue sur scène, Billy, c'était en première partie de Clara Luciani à l'Olympia.
1: Ah, bah voilà,
0: voilà, au début de la tournée de Clara. Et ouais, il y avait vraiment un côté très un peu punk dans le garage, même.
1: Ouais,
0: quoi.
1: Ouais, clairement. Il y a un parti pris.
0: Ouais.
1: Que j'adore personnellement.
0: La chanson s'appelle Les Adieux et elle, c'est Billy avec 2 L et IE à la fin. Jolie découverte dans Décibels grâce à Adrien Gallo.

0: Ça, c'est le genre de chanson qu'on entend très peu en français. Belle trouvaille, ouais. Adrien. Vraiment.
1: Ça te plaît, ouais.
0: Ah ouais, Billy, la chanson Les Adieux. Et nous, c'est déjà l'heure de la fin de l'émission. Alors, avant d'écouter la dernière chanson, je vous rappelle les informations essentielles pour Monsieur Gallo. Avec moi en studio, Adrien Gallo, déjà disponible. Premier souvenir du futur. Si vous voulez tout savoir sur cette EP, bah, réécoutez l'émission de Décibel en octobre 2025 hein, qu'on avait fait ensemble. Ouais. Tu nous avais voilà, tout expliqué. Et puis, dernier souvenir du futur, la suite, qui sortira au début du mois de juillet. Et notez dans vos agendas 2027 que vous allez pouvoir aller l'applaudir en concert. On se réjouit, yeah. Adrien. Dernière chanson, MGMT. When you die, quand tu meurs, quand tu vas mourir, je ne sais pas. Sympa pour terminer.
1: Ça tombe bien, ouais.
0: Ça tombe
1: pour la
0: bien.
1: Fin de l'émission.
0: Ils t'inspirent, tu les aimes depuis toujours.
1: Bah, je trouve que c'est un des groupes les plus talentueux de leur génération, quoi. C'est assez fou. Et nouveau, et ils ont inventé un truc, quoi, je trouve, pareil.
0: Les synthés qui sont là avec les guitares, et en fait, personne ne se dispute, quoi. En fait, on peut vivre ensemble.
1: On peut vivre ensemble en harmonie, dans la paix et le bonheur. Mais, et cette chanson, particulièrement, elle est complètement psychée, quoi. Complètement psychédélique, et le thème, je le trouve assez fou aussi. Bref, je suis assez transporté par cette chanson à chaque fois que je l'écoute, quoi.
0: Alors, on part en voyage avec toi. Et merci d'avoir passé ton samedi soir.
1: Merci, Émilie.
0: Salut, Adrien.
1: Merci beaucoup.
0: À bientôt.
1: À bientôt.

0: MGMT, dernière chanson de la soirée, grâce à Adrien Gallo, son bon goût et ses découvertes. C'était un grand moment, surtout Guise, hein. Vous n'oublierez pas ça, Guise. Ça s'écrit G-E-E-S-E. J'ai encore mal à la tête d'avoir essayé de suivre le rythme de ce groupe. Allez, merci les amis d'avoir écouté Décibel en ce samedi soir. L'équipe qui était avec nous, Iris Guitoni, Elorie Roussillon, Elodie Bianca Maria, Alexandra Sackberg et Franck Moilier. Samedi prochain, c'est Tété qui viendra partager avec vous sa playlist, ses chansons préférées. Tété qu'on avait découvert il y a plus de 20 ans avec À la faveur de l'automne. Et puis demain, bah oui, on a rendez-vous demain aussi. On a rendez-vous tout le temps, vous le savez, Décibel, c'est 7 jours sur 7 à 20h. Demain dimanche, vos chansons à vous, les chansons préférées des auditrices et des auditeurs. Il est encore temps de participer, il suffit de nous envoyer un email avec votre chanson préférée et votre numéro de téléphone. Notre adresse est Décibel, avec un S à la fin, @radiofrance.com.
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1: Bonsoir à toutes, bonsoir à tous. 21h10 sur ici Béarn Bigorre. L'heure du rugby lors de la 20e journée de Top 14. Une finale pour la demi-finale. Les sectionnistes 3e du championnat se déplacent chez le 2e Montpellier avec l'occasion, en cas de victoire, de doubler le MHR et donc de quasiment valider une place directe à Marseille pour disputer les demi-finales du Top 14. Plus facile à dire qu'à faire chez une équipe qui, la semaine dernière, a remporté la Challenge Cup. C'est un immense défi qui attend la section paloise. C'est un immense défi que nous vous faisons vivre en intégralité ce soir sur ici Béarn Bigorre. Le coup d'envoi de ce match dans 5 petites minutes. Si vous ne trouvez pas le match à la télé, s'il y a du foot, si vous voulez votre section paloise, vous le savez, il n'y a qu'une radio qui vous fait vivre tous les matchs de la section en intégralité, qui vous parle tous les jours des Verts et Blancs. C'est ici Béarn Bigorre et on est à Montpellier ce soir pour donc vous faire vivre ce choc du Top 14 entre les Héraultais et la section paloise. Alors, depuis le début de cette 25e journée de Top 14 qui a en fait démarré en ce début d'après-midi, Montpellier n'est plus deuxième mais troisième, la section n'est plus troisième mais quatrième. Les deux ont été doublés par le Stade Français qui a une fois de plus humilié l'Aviron Bayonnais. Victoire bonifiée à Jean-Bouin. Le Stade Français est actuellement deuxième, mais l'équipe qui ce soir gagnera au Septéo Stadium de Montpellier, eh bien récupérera cette deuxième place, soit Montpellier, soit la section paloise. L'enjeu est de taille. Écoutez le troisième ligne de la section paloise, Sacha Zegger, nous le présenter, nous planter le décor justement.
2: C'est un match à 21h, le deuxième contre le troisième. Donc ouais, un bon match de phase finale, une préparation en tout cas. Donc c'est un peu spécial. Après, nous on n'a rien à perdre à aller là-bas. Voilà, on a tout à gagner. Maintenant, on regarde pas derrière. Si ce week-end on gagne chez eux, on a un pied sur cette deuxième place. Donc oui, on y pense fortement. Le rêve, c'est d'aller directement à Marseille en demi-finale. Après, je sais que les supporters ils seraient contents de jouer un barrage à la maison, un match de plus. Voilà, avec tout ce qu'ils font ici, donc voilà. Mais franchement, si on peut aller directement à Marseille, on va directement à Marseille.
1: Et pour aller directement à Marseille, la section doit gagner ce soir et bien sûr gagner la semaine prochaine le dernier match de la saison régulière. On rappelle la réception de Montauban le 14e, ce qui ne doit être pour un prétendant au titre finalement qu'une formalité, sans faire offense à Montauban. Mais avant Montauban, il y a donc Montpellier ce soir, le MHR qui a convoqué sur la pelouse de son stade ce soir ces quatre fantastiques: Fulgence Ouédraogo, Louis Picamol, François Trinduc et Julien Thomas, qui ont été les gloires de la première épopée jusqu'en finale de Montpellier il y a une quinzaine d'années de cela, pour tenter de peser autant que possible sur la section paloise ce soir. Le stade sera plein en plus de ça, c'est pas tout le temps le cas ici au Septéo Stadium. Vous entendez une ambiance qui va monter timidement. Et puis un mot de la météo quand même, vous dire que comme en Béarn et en Bigorre, le thermomètre est bien redescendu aujourd'hui dans l'Hérault. Soleil couchant sur ce Septéo Stadium et une atmosphère très très très respirable, avec une petite brise pour ne rien gâcher, qui devrait donc nous donner des bonnes conditions de jeu. Les deux équipes qui font leur entrée sur la pelouse de ce Septéo Stadium. On passe à la compo des deux équipes sur ici Béarn Bigorre, en commençant par celle de la section paloise. En première ligne, de gauche à droite, Lexo Colashvili, Julian Montoya, Gouram Papidze. Deuxième ligne, retour comme titulaire de Hugo Oradou, associé à Thomas Jolmes. Gilly Maximin est absent parce que sa femme vient d'accoucher. C'est un heureux émanement pour la famille Maximin. Il a été autorisé à quitter ses partenaires, bien évidemment. Troisième ligne, centre capitaine de la section, Beka Gorgadze, encadré par Luc Whitelock et Sacha Zegger. À la charnière, de Béarnais, Thomas Souverbi, Axel Desperes. Au centre, retour de Toumo Amanou, associé à Emilien Gaëtan. Sur les ailes, Aaron Grand, Didier Canang et Grégoire Arfeuille. Et à l'arrière, pour la section paloise, c'est Théo Atisogbe. On va retrouver sur le banc des joueurs comme Joe Simmons, Fabien Brovoiry ou encore Loïc Credos. Côté Montpellier, en première ligne, les piliers Erdosio et Awas autour de Jordan Ouellezé. La deuxième ligne avec Florian Verabeg et Tyler Dugui. Troisième ligne, centre capitaine lui aussi, Billy Moulipola, l'international anglais, encadré par Yacouba Camara, Alexandre Béconnier. Le demi de mêlée international écossais, Ali Price. Et à l'ouverture, un habituel demi de mêlée, Léo Colli. Sur les ailes, Donovan Taofi Fenoua d'un côté, Gabriel Gandebe de l'autre. Au centre, une paire Auguste Cadeau, Arthur Vincent. Et l'arrière australien international de cette équipe de Montpellier, c'est Tom Banks.
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1: Me reste à vous donner le nom de l'arbitre ce soir qui va donner dans quelques secondes le coup d'envoi. Luc Ramos, le coup de sifflet du préposé et le coup d'envoi donné par Léo Colli que va réceptionner Beka Gorgadze dans ses 22 mètres. Sous la pression de Gabriel Gandebe, il passe au sol. Le capitaine de la section paloise soutenu par ses coéquipiers, Thomas Souverbi, qui demande à ses avants de le protéger. Et on va assister au premier jeu au pied de la soirée du demi de mêlée de la section paloise. Il peut taper directement en touche et il le fait très proprement, Thomas Souverbi, pour trouver une touche à hauteur de sa ligne des 10 mètres. Et le premier lancement de jeu direct des Montpellierains, secteur où ils excellent et où ils ont fait très mal le week-end dernier, je vous le disais, en finale de la Challenge Cup aux Irlandais de l'Ulster, pour au bout s'imposer sur le score de 59-26 et soulever une troisième Challenge Cup. Prise de balle, premier bloc de saut du Canadien Tyler Dugui, et ballon porté des Montpellierains qui progressent dans l'axe face à la section paloise qui n'arrive pas à le juguler pour l'instant. Thomas Jolmes qui revient s'approcher et le ballon qui ressort avant que ça n'aille au sol, et avantage en cours effectivement, bras tendu de Luc Ramos. Il me semble que la section a écroulé ce ballon porté. Manu pour plaquer Auguste Cadeau, et Price qui éjecte Tom Beck. C'est un 2 contre 2 en bout de ligne. Il a été bien repris par Aaron Grandidier-Canon qui a dézonné, et Montpellier qui repart à l'attaque dans l'autre sens avec un plaquage pour tenir debout un joueur du MHR signé Lexo Kolashvili. Ouais, on sera sur un ballon qui ne sort pas, si finalement Ali Price parvient à le sortir ou la reculer là de Billy Vunipola, et pas davantage. Monsieur Ramos qui va revenir au bras tendu qu'il avait laissé il y a quelques instants sur le ballon porté et signalé, j'ai l'impression, la faute de Hugo Radu, si j'arrive à lire sur ses doigts le chiffre 4, c'est lui qu'on voit à l'écran géant, Hugo Radu. Ça doit donc bien être lui le fautif, accusé d'avoir écroulé ce ballon porté Montpellier. Léo Colli qui envoie ce ballon en touche et qui, malgré un angle très fermé, parvient à trouver une touche à 5,50 m de la ligne d'en but de la section paloise. Allez, attention, premier moment chaud d'entrée de jeu après à peine plus de 2 minutes de jeu à défendre pour la section paloise. Où est l'aisé au lancement? C'est dévié par Camara, récupéré par Beka Gorgadze. On ne s'est pas bien compris dans l'alignement montpelliérain, et la section paloise qui s'en sort bien à condition de réussir à se dégager. Avant ce dégagement, il y aura un ballon, un relais de Lexo Kolashvili pour créer un autre point de fixation et ouvrir un angle préférentiel à Thomas Souverbi qui à nouveau va dégager et viser la touche. L'a trouvé parfaitement, même me semble-t-il un petit peu plus loin que la première. Ouais, Benoît Rousselet, l'arbitre de touche ce soir, qui est parfois arbitre central en top 14, qui lève son drapeau à 42 mètres de la ligne d'en but de la section paloise pour un nouveau lancer montpelliérain. L'alignement palois qui a perturbé son homologue il y a quelques instants. On va voir s'il parvient à le refaire. C'est un gros défi pour la touche béarnaise aussi ce soir. Alignement complet réclamé par les Montpellierains, et Dugui au premier bloc de saut, mais non, ça revient dans le camp palois. Personne n'a capté ce ballon, et la section qui a un ballon de turnover à exploiter avec Gaëton sur les extérieurs. Le décalage peut-être à Tissokbe intercalé jusqu'à Ron Grandidier-Canang sur son aile qui n'a pas fait de différence, et on repart dans l'autre sens avec la charge de Sacha Zegger. Passage au sol, il a jeté ce ballon à Beka Gorgadze qui se fait refouler, lui aussi a jeté ce ballon derrière lui, et c'est à Tissokbe qui va le récupérer, qui navigue dans la défense montpelliéraine, arrêté sur la ligne médiane, l'arrière de la section paloise. Thomas Souverbi qui va voir ce qu'il peut faire de ce ballon qui va peut-être taper très haut dans les airs. Ouais, c'est un jeu au pied haut sur l'aile d'Aaron Grandidier-Canang. Duel face à Banks, il le récupère, le palois à 30 mètres de la ligne d'en but du MHR. Allez, il faut aller vite sur ces ballons. Ballon qui sort sur Papitz et dans le dos pour Desperes avec Manu et Gaëton. 2 contre 2 en bout de ligne avec Harfeuille qui joue au pied à suivre pour lui-même. Le ballon qui va finir en touche à un petit mètre de la ligne d'en but de Montpellier. On reviendra sur une touche à 5. Il a préféré taper au pied que de jouer son duel à la main. Il était enfermé dans son couloir des 5 mètres, Grégoire Harfeuille, et ce ballon qui est venu mourir en touche. Les Montpelliérains qui la jouent vite au-delà des 15, c'est récupéré par Vunipola, plaqué par les Béarnais. Ils ont avancé au contact, les joueurs de Johan Codulo, et à 7 mètres de leur ligne d'en but, a priori Ali Price qui devrait pouvoir dégager. Non, attention à Hugo Radu qui est monté alors que l'arbitre lui demandait de ressortir. Il a touché, me semble-t-il, le demi de mêlée écossais, même si l'arbitre ne signale pas de faute. Il s'en sort bien, je pense, sur le coup, Hugo Oradou. Petite touche trouvée par Price, du coup, à cause de la pression d'Hugo Oradou. Et ce sera un lancer pour Julian Montoya sur la ligne des 22. Des Montpellier, hein. Price, premier bloc de saut de la section paloise. Et le départ de Thomas Souverbi dans un petit bord de ruck là. Il a été pris sur la ligne des 22 et c'est un ballon arraché par les Montpelliérains. Béconnier, me semble-t-il, le premier dans le ruck, les mains sur le ballon. Et Price qui le ressort, Léo Colli qui va taper, dégager son équipe. Pas envie de contre-attaquer. Et superbe dégagement du 10 Montpelliérain qui va trouver une touche à 35 mètres de la ligne d'en-but de la section paloise. 6 minutes de jeu au Septéo Stadium. 0-0 pour l'instant entre le MHR et la section.
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1: Et nouveau lancé à suivre de Julian Montoya. Seulement il est 50 mètres plus loin que le précédent par rapport à la ligne d'en but des Montpellier. Hein. Au fin fond des 15 mètres, c'est une prise de balle du Gorad où on dévie le jeu au pied, la chandelle sur l'aile du petit côté d'Espérès. Le duel en l'air gagné par Donovan Taofifenois face à Grégoire Arfeuille. Et ce ballon qui ressort vite pour les Montpellier, hein, où est laissé en relais Colli avec Arthur Vincent qui rentre sa course. Il est repris par Luke Whitelock notamment. Et un grattage palois peut-être, non. Le ballon qui ressort pour les Montpellier. Et Cado qui navigue là aussi en bout de ligne. Il a réussi à passer la ligne médiane. Et la prochaine vague montpelliéraine se prépare déjà. Erdosio arrêté sur la médiane par les deux piliers géorgiens de la section, Kolachvili-Papidze. Et Vounipola qui repart au près, qui tient bon. Ouélézé en pick and go, arrêté par la défense de la section paloise. Et dans le grand côté, on relance Erdosio. Attention à ne pas relâcher les plaquages. Côté section paloise, ça joue debout. Côté montpelliérain, Arthur Vincent avec Camara qui met sur les fesses Arfeuille et l'inversion de Price sur Vounipola. Pour l'instant, les plaquages sont appuyés de la part des Palois. Le petit par-dessus de Price, il n'y a pas de deuxième rideau côté section Palois. Ça va jouer à la course. Pour qui le rebond? Pour Toumoua Manou finalement, sous la pression de Montpellier et pénalité. Pénalité pour la section paloise. Monsieur Ramos qui estime que un joueur du MHR a poussé Théo Atisogbe. Ça fait pénalité pour la section paloise qui s'en sort bien parce que là, la couverture troisième rideau de Axel Despérès était un petit peu lointaine et ça a été vraiment à la course pour récupérer ce ballon. Touche trouvée après cette pénalité de la part d'Axel Despérès, toujours dans ses 40 mètres. On surveille le drapeau du juge de touche qui est un petit peu tourbillonnant, un coup dans le dos de la section paloise, un coup dans son nez. Et le lancer à venir de Julian Montoya, touche à 5 plus 1 demandé par les Béarnais. Prise premier bloc de choses. Sacha Zeger. Et le ballon porté de la section paloise qui se structure. Montpellier est en face. Les Palois qui vont progresser d'un demi-mètre pour l'instant. Ça y est. Ça finit par avancer. On désaxe sur la gauche. C'est bien ce que proposent les avants de la section là pour faire reculer le MHR. Et premier arrêt, dit monsieur Ramos. On a gagné 5 mètres. Il faut le sortir. C'est fait. Il est contré. Ouais, un petit peu nonchalant dans son coup de pied là, Thomas Souverbi. Attention, le plaquage peut-être haut sur un sectionniste. Rien, dit monsieur l'arbitre. Et on va repartir avec une percussion de Guram Papidze. Passage par le sol, Souverbi qui replace ses avants pour le protéger. Il y aura une nouvelle chandelle du demi de mêlée de la section paloise qui a la course. Grégoire Arfeuille face à Taofifenois et cette fois-ci c'est un deuxième ballon récupéré par les Béarnais sans en avant et Souverbi qui va l'écarter très loin en relais. Manu sur un pas et Despérès la diagonale au pied peut-être pour aller jusqu'à Atisogbe. Il y a un demi-mètre de trop et ça sort en touche sur la ligne des 22 mètres de Montpellier. Oh, c'est dommage, il était un petit peu trop appuyé ce coup de pied d'Axel Despérès, sans quoi les V8 de la section Atisogbe et même Grand Didier étaient à la course pour peut-être aller récupérer ce ballon dans un deuxième rideau délaissé par le MHR. Ça sera une touche pour les Montpelliérains malheureusement sur leur ligne des 22 mètres. Où est l'aisé au lancer et c'est pris par les Montpelliérains. C'est pas droit mais on n'a pas sauté côté section paloise et la charge de Vounipola pour passer sa ligne des 22 mètres, amené au sol et Price qui va sans doute demander un temps de jeu supplémentaire parce que je pense qu'on est à l'extérieur des 22 mètres. Non, il va taper l'Écossais et laisser ce ballon dans le terrain. Duel en l'air, Grand Didier et Ngandébé. Il est un petit peu accroché par le bras et pénalité bien sûr parce que il avait pris très haut ce ballon une nouvelle fois, deux mains en l'air, Aaron Grand Didier Kanang, et Ngandébé en retard l'a accroché par le bras et l'a ramené au sol. Pénalité pour la section paloise, fort logique. 45 mètres en coin, on va pas la tenter, on va plutôt aller chercher la pénale touche dans les 22 mètres adverses. On joue depuis 10 minutes de jeu au Septéo Stadium dans l'Hérault, 0-0 entre la section paloise et Montpellier.
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1: Et Antoine Nicou qui râle, qui réclame un carton pour cette faute de Gabriel Ngandébé, mais le quatrième arbitre qui ne bronche pas. Lancé Montoya et ballon volé dans la touche par les Montpelliérains. C'était parfaitement lu devant Thomas Jolmes. Occasion manquée de la part des Palois, peut-être pour le récupérer dans le ruck malgré tout. Ce ballon qui va au sol mais qui va rester Montpelliérain, non, parce qu'il était sorti. On a bondi dessus côté section. C'est un petit peu la pagaille, mais Montpellier va réussir à le conserver, j'ai l'impression, malgré tout, dans ses 22 mètres. Et Price peut-être pour dégager un petit peu les siens dans la panique. Il a évité le contre de Jolmes et trouvé la touche. Est-ce qu'il la joue vite, Grand Didier Kanang? Oui, sur Théo Atisogbe qui lève la tête, la petite chandelle pour lui-même de l'arrière du soir de la section paloise. À la récupération, il est dessous, pas d'en avant. C'est repris par un de ses coéquipiers et la section qui peut repartir à l'attaque dans le camp adverse. Souverbi pour Ouradou, l'en avant. L'en avant grossier du deuxième ligne. Alors, ils étaient deux sur la même ligne, Gorgadze, Ouradou. Dans ces cas-là, c'est peut-être plus souvent Gorgadze qui prend le ballon pour faire parler sa puissance sur la ligne d'avantage. Là, on a peut-être voulu feinter justement pour envoyer Ouradou, mais Ouradou, il a vomi ce ballon et on va assister, je crois, à la première mêlée de ce match après 12 minutes de jeu. Après en avant un petit peu grossier qui vient ternir un bon ballon que pouvait exploiter la section qui, comme attendu, peut-être domine pour l'instant le secteur des prises de balles en l'air, hein, sur les ailes, sur les côtés, que ce soit avec Aaron Grand Didier Kanang ou Théo Atisogbe. Mais pour l'instant, dans la conversion de ces actions et dans la continuité de jeu qu'elle pourrait permettre, ça n'est pas ça côté sectionniste. Allez, mêlée très stable pour l'instant. Les Montpelliérains qui tentent la double poussée. La bonne résistance de la part de la section paloise. Allez, monsieur Ramos, faut demander à la jouer. Ça finit par reculer un petit peu et avantage en cours. Il a été conciliant. L'arbitre, elle a duré très très très longtemps cette mêlée. Et Arthur Vincent qui joue le petit pied, le jeu au pied derrière le rideau défensif, rasant pour lui-même. Il sera récupéré par les Palois. On va revenir à la mêlée. La mêlée de la section qui a tenu très longtemps. Monsieur Ramos qui a laissé faire. Après, c'est pas mal aussi de laisser des jolies mêlées, mais les Palois qui ont fini par craquer, par reculer, et la pénalité sifflée par Luc Ramos pour le MHR, Léo Colli qui va aller en touche. J'ai l'impression, on est à 52 mètres dans l'axe des poteaux. Ouais, on ne la prend pas pour l'instant côté Montpellierain, et plutôt une touche trouvée par le demi d'ouverture du soir juste à l'extérieur des 22 mètres de la section paloise, avec un lancer à suivre pour Jordan Ouélézé. Les Montpelliérains qui viennent très tardivement pour jouer cette touche, et monsieur Ramos justement qui leur demande d'accélérer parce qu'ils étaient encore à 15 mètres de l'endroit de la touche. Là, ils arrivaient pépouze en marchant. L'arbitre leur a dit accélérer un petit peu pour tenter de donner du rythme à ce match. Alors, lancer Ouélézé. Pour qui? Ça sera début d'alignement pour Verag et le ballon porté des Héroltés. La section qui a du mal à le stopper. Ouais, ça désaxe par la droite et ça progresse côté Montpellierin. On s'en est détaché du côté de Camara. Et un ballon arraché par les sectionnistes dans ce rec. Peut-être le turnover à exploiter. Grégoire Arfeuille qui a le soutien extérieur de Atisogbe. Il va jouer les duels. Il relève ce ballon pour Gaëton qui peut décaler. Atisogbe, les crochets, double crochet pour effacer deux plaquages et la section qui a déjà remonté 20 mètres. Souverbi avec ses avants. Papidze maintenant à la percussion où il a pris la marre et la Gouram Papidze. Il va falloir du soutien derrière. Souverbi qui va écarter pour Luke Whitelock avec Manu dans l'avancée. Ouradou pour Grand Didier Kanang dans son couloir. Mais il est enfermé là par trois Montpelliérains. L'ailier de la section paloise rattrapé par le short et finalement repris dans ses propres 40 mètres. Zegger, la petite passe avant contact pour Jolmes qui peut avancer. Et le passage par le sol du deuxième ligne de la section paloise. Il n'est plus là, Thomas Souyerbi, ou en tout cas il est un petit peu lent pour aller chercher ce ballon. Et derrière, le jeu au pied par-dessus. Grand Didier dessous. Et troisième prise de balle en l'air d'Aaron Grand Didier Kanang sur la ligne médiane. Souyerbi qui va l'écarter sur Zegger. La percussion et la progression de Sacha Zegger pour passer la médiane. Souyerbi qui repart dans le petit côté. Il y a des espaces au bord du ruck. Il les a vus. Il a gagné 5 mètres. Allez, il faut accélérer le jeu comme ça à Tissogbé pour sortir ce ballon. Avec Zegger à nouveau. Les impacts sont rudes en cette entame de match. À Tissogbé qui relance le jeu dans le petit côté. On est dans le couloir des 15 côté droit sur la ligne des 10 mètres de Montpellier. Souverbi qui va à nouveau, j'ai l'impression, monter un jeu au pied haut. Ouais, ça a l'air de marcher pour l'instant. On va insister. Grand Didier Kanang pour le 4 à la suite. Ouais, il l'a volé dans son camp. En tout cas, c'est récupéré par Souverbi qui peut l'écarter à l'opposé. Manu avec Desperes, le jeu au pied dans la diagonale, peut-être pour Arfeuille. À la course avec Banks, c'est l'Australien, le premier dessus, plaqué juste devant son embut par le sectionniste. On est à 1 mètre de la ligne d'embut du MHR. Ce ballon qui tarde à sortir, le contre-rack des Palois pour peut-être le récupérer. Il est repris par les Palois, j'ai l'impression, ce ballon. Le ballon est enterré et ce sera mêlé pour la section paloise à 5 mètres de la ligne d'embut de Montpellier. La belle action, ça rappelle un petit peu ce qu'avait su faire la section paloise face à cette même équipe pour gagner au match aller avec des prises de balles autoritaires dans les airs. Et là à nouveau le cas, 4 ballons pris ou déviés dans son camp par Aaron Grand Didier Kanang qui font beaucoup de bien. Et très vite on l'a écarté à l'opposé, et l'intelligence de jeu d'Axel Desperes de poser ce ballon dans le dos de la défense pour à la course mettre en difficulté Tom Banks grâce à la vitesse de Grégoire Arfeuille. Et donc le bon contre-rug palois qui récupère le ballon, mais il ne peut pas sortir de ce ruck justement, et donc ce sera une mêlée à 5 pour la section, puisque c'est la section qui a avancé en dernier sur cette action. Le ballon rendu au Palois, première mêlée béarnaise de la soirée, la deuxième mêlée tout court, et l'occasion d'attaquer tout près de la ligne d'embut de Montpellier. On va voir les options de jeu choisies par la charnière paloise, la jeune charnière paloise Souverbi d'Espérès, mais déjà maîtrisé le ballon dans la mêlée. Sur la première mêlée qui a duré très longtemps, la section a fini par être pénalisée. On va voir si les Palois font le choix de la sortir plus vite que Montpellier ne l'a fait tout à l'heure. Allez, la mise en place avec la liaison des premières lignes. Thomas Souverbi pour introduire ce ballon. Il est dans les pieds de la troisième ligne paloise. Attention parce que ça recule côté Béarnais et la pénalité contre la section paloise. Ouais, la première ligne qui s'est faite emporter côté vert et blanc, et c'est assez impressionnant la manière dont en mêlée, quand ces Montpellierains veulent avancer et vous faire mal, ils le font, parce que là Erdosio il a mis au supplice Gouram Papidze qui s'est retrouvé sur le toit, et ça fait se lever tout le public du Septéo Stadium. Le dégagement des Montpellierains pour revenir quasiment jusqu'à la ligne médiane. 17 minutes de jeu, 0-0 toujours entre les deux équipes.
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1: Et paradoxalement, c'est presque la section paloise hein, qui s'est plus approchée de la ligne d'embut adverse, mais sans profiter de ces occasions pour l'instant. Jordan Ouellezé sur le lancer fond d'alignement, c'est pas droit du tout, ça arrive dans le camp palois, c'est récupéré par le pilier droit Mohamed Awas, mais ce lancer n'était pas droit, indique Luc Ramos. Et donc on va revenir au choix de jeu des Palois. Touche ou mêlée, ce sera touche, oui, ben, vu comment se sont passées les deux premières on peut comprendre. Et lancer à suivre pour Julian Montoya, très légèrement dans le camp de Montpellier pour se lancer avec l'occasion de gagner le terrain. Allez, il y a un petit peu de trafic dans le couloir, il ne laisse pas faire l'arbitre, et derrière La touche brouillonne de la section paloise, mais ce ballon conservé. Beka Gorgadze dans la ligne de trois quarts qui casse un plaquage, qui a avancé sur 5 mètres et qui est rattrapé finalement par un défenseur de Montpellier. Le ballon qui tarde un petit peu à sortir sous Verbi, qui va inverser avec l'aide de Despérès. Là aussi, le jeu au pied dans le dos du deuxième rideau pour faire galoper Donovan Taofifénois sous la pression de Sacha Zegger qui ne peut pas le reprendre. Grégoire Feuille qui le fait tomber, mais il se relève, l'ailier de Montpellier. Et dans un troisième temps, il est repris à 10 mètres de sa ligne d'embut. Ali Price qui va peut-être sortir ce ballon pour ses avants. Avant de se dégager, Tyler Dugui envoyé au front. Et Price qui dégage ou qui va le laisser à Léo Colli. Ça sera pour Léo Colli qui fait fin devant Jolmes, fin devant Oradou, mais qui se met dans la difficulté et qui va quand même réussir à sortir ce ballon sur Despérès qui le joue vite avec Théo Atisogbe. La section veut clairement emballer ce match dans le petit côté. Il est passé Théo Atisogbe, les crochets de l'arrière de la section paloise, repris sur la ligne des 22 mètres adverses. Il a transmis à Arfeuille, la section dans les 22 de Montpellier, sous Verbi avec Oradou au contact. La passe à Akolashvili qui perd ce ballon en arrière. Il est tapé au sol par Beka Gorgadze. Ça revient sur un Montpellierin qui commet un en avant et ça sera une mêlée. Oui, ben oui, oui, oui, oui. On peut râler du côté du public de Montpellier, mais jeu au pied de Gorgadze, ça revient dans les mains d'un joueur de Montpellier qui fait tomber ce ballon. Ça fait mêlée pour la section paloise. On est à 22 mètres dans l'axe des poteaux du MHR. Et un nouveau bon ballon à exploiter pour les Béarnais, à condition de résister à la puissance brute en mêlée des Héroltais qui ont déjà fait commettre deux pénalités aux sectionnistes dans l'exercice de la mêlée, alors que Théo Atisogbe sur la touche jouée rapidement, il a réussi avec des feintes de passe, des feintes de corps à mettre dans le vent trois défenseurs avant d'être repris finalement à l'intérieur des 22 mètres de Montpellier. Et sur la transformation du jeu, on a fait commettre cet en avant au MHR côté section paloise. Et donc la mêlée à disputer sur cette ligne des 22 dans l'axe des poteaux maintenant pour les Palois qui jouent avec leur maillot blanc, short blanc et bas vert ce soir dans l'Hérault. Allez, la mêlée, il faut la sortir vite. Ouais, c'est un ballon perdu dans la mêlée par les Palois même. Et attention au turnover avec le départ de Léo Colli repris. Ils ont gagné 20 mètres déjà, les Montpellierains. La charge de Vérag bien arrêtée par la défense de la section paloise. Et Price qui ressort vite ce ballon. Welezé qui navigue dans la défense, repris par son vis-à-vis Montoya. Ballon qui ressort derrière et le dégagement de Léo Colli qui va faire reculer Axel Despérès jusqu'à ses 22 mètres. Ballon pris de volée par le Garlinois qui va le dégager et trouver une bonne touche pour la section paloise. Et l'arbitre de touche, il n'a pas envie de bouger. Il lève son drapeau à l'endroit exact où il se trouvait, c'est-à-dire un gros mètre dans le camp de la section paloise. Mais la mêlée paloise martyrisée une troisième fois, avec cette fois carrément un ballon gagné par le PAC Montpellierin. Ça fait peur à voir un petit peu pour les Palois. Il va falloir très très vite trouver les ajustements sur les mêlées, parce que sinon ce match pourrait être long pour la section paloise, alors qu'on a passé la 20e au Septéo Stadium. Toujours 0-0 entre les Montpellierains et les Béarnais.
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1: Et les Montpellierains, c'est en touche qu'ils ont des difficultés, même si là, avec beaucoup de réussite, ils parviennent à récupérer ce ballon et à attaquer à l'entrée du camp de la section paloise. Le plaquage de Jolmes sur Erdosio. Les Béarnais qui tentent le contre-ruck, mais ce ballon va rester pour le MHR. Arthur Vincent devant la défense, repris par Emilien Gailleton. Et Price qui inverse sur Alexandre Béconnier. Béconnier pris aux chevilles par Thomas Jolmes. Le grattage, il a les coudes au sol, je crois, le Palois, non ? Monsieur l'arbitre qui laisse faire, mais Beka Gorgadze qui a relâché finalement ce ballon. Peut-être se pensait-il fautif. Et il me semblait bien. Attention, parce que Montpellier en profite avec Cadeau en bout de ligne, repris par la défense de la section. On est sur la ligne des 10 mètres des Béarnais. À nouveau, les Béarnais qui mettent la pagaille dans ce ruck. Il y a eu un en avant au sol de la part du MHR. Ce sera une mêlée pour la section paloise. Allez, on vient se congratuler, montrer les muscles du côté des trois quarts palois qui ont tenu le défi physique là sur cette occasion. Mais attention, moi je pense déjà à cette mêlée qui peut faire mal, et on va faire un changement côté section paloise. Alors, non pas en première ligne, mais l'entrée de Loïc Credos pour la section paloise à la place de Sacha Zegger. On va surveiller ce qui s'est passé pour Sacha Zegger sur cette action, parce qu'il réalisait en plus de ça une belle entame et il pourra être précieux. Et il regagne le bon Palois, la mine un petit peu basse, Sacha Zegger. J'essaye de voir s'il dit quelque chose à Sébastien Piccheroni, s'il montre éventuellement où est-ce qu'il a mal. Non, pas pour l'instant. Bon, et ben, faudra prendre des nouvelles de l'état de santé de Sacha Zegger. Et en attendant, on va repartir de cette mêlée pour la section paloise sur sa ligne des 10 mètres, enfermée dans le couloir des 15 côté droit, dans le sens de l'attaque des Béarnais. Et sur les trois premières mêlées, on le rappelle, il y a eu deux pénalités contre la section et un ballon volé par le MHR à la poussée. Attention à celle-ci parce qu'elle est dans le camp de la section. On ne va pas dire qu'elle compte double, mais si la section se met à la faute là, ça pourrait faire mal. On surveille déjà l'introduction de Thomas Souverbi. Oh, ça pousse fort côté Montpellierin, mais le ballon qui peut sortir cette fois, ouf. Et Manou, la fin de passe pour aller tout droit. Finalement, le Samoan, ballon qui ressort vite. Despérez, le ballon dans la diagonale de Grégoire Arfeuil. Et avec le rebond, ça va sortir dans le dos de Donovan Taofi Fénois. La section qui a ciblé le deuxième rideau Montpellierin. Et beaucoup de jeux au pied de la part d'Axel Despérez derrière les ailiers Rolté pour tenter de mettre sur orbite les flèches, mais il n'y avait pas suffisamment de profondeur dans celui-ci peut-être pour laisser le temps à Grégoire Arfeuil d'aller espérer jouer le duel. Nouveau lancé pour Jordan Ouézé, alors que à l'impact, je ne l'ai pas précisé, mais les Montpellierains qui avaient à nouveau fait mal à la section paloise. Il va falloir vraiment être très très vigilant sur ce secteur de la mêlée. Touche Montpellier-Rennes, fond d'alignement, il a lobé son joueur Ouélézé, mais ça revient à nouveau un petit peu par miracle dans le camp du MHR, et les Montpellierins vont s'en sortir avec Vérag qui part sur le côté du regroupement, stoppé par la défense de la section. Ali Price qui se protège derrière ses avants et qui va donc jouer au pied haut, qui va solliciter Grégoire Arfeuil, qui dévie dans son camp et qui reprend lui-même ce ballon dans un deuxième temps. Finalement, attention, on a réussi à sortir Vunipola qui avait mis ses mains sur ce ballon, et la section paloise qui va prendre le temps peut-être de placer ses avants devant Thomas Souverbi pour à son tour tenter un jeu au pied haut, très haut. Grégoire Arfeuil sera dessous à nouveau face à Banks, il le dévie dans son camp et directement en touche l'ailier de la section paloise. C'est un ballon gagné mais perdu, on peut dire, par les Béarnais, parce que là il a été dévié trop fort directement vers la touche, pas moyen de récupérer le deuxième ballon, la pêche comme les sectionnistes appellent ces ballons derrière les jeux au pied haut. 25 minutes de jeu au Septéo Stadium, toujours pas de points mais du jeu quand même entre Montpellier et la section paloise.
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1: Allez, les Montpellierains qui tentent la touche sans sauter, mais on se fait pas prendre côté section. On est vigilant en défense pour monter vite et mettre la pression au MHR. Et les Montpellierains qui vont temporiser en attendant que Ali Price sorte du regroupement précédent. Il y a un joueur qui a perdu une chaussure. Le jeu au pied est un peu profond de l'Écossais. Grégoire Feuillet dessous. La charge du Montpellierain, ouais. Évidemment, il a été pris en l'air. L'ailier de la section paloise, pénalité pour les Béarnais, ça doit faire trois pénalités de chaque côté si je tiens bien les comptes, et ça va faire l'occasion pour la section de retourner jouer dans le camp adverse après plus de la moitié de cette première période déjà. Allez, Axel Despérez, est-ce qu'il va pouvoir allonger là du pied droit près de la ligne de touche? C'est pas mal fait, même si monsieur Rousselet est pas spécialement généreux et qu'il donnera la touche aux Béarnais à 35 mètres environ de la ligne en but de Montpellier. C'est le troisième ligne Béconnier qui avait perdu sa chaussure dans un des rucks précédents, qui est en train de refaire ses lacets. J'ai l'impression qu'on va pas l'attendre spécialement pour jouer. On est prêt, on va y aller, il va avoir le temps de se remettre en place, Alexandre Béconnier. Allez, la prise de balle d'Oradou, la déviation plus précisément d'Oradou, et Despérez qui joue derrière avec Beka Gorgadze, le passage à vide de Toumoua Manou. On n'a pas bien protégé ce ruck. Si ce ballon va quand même sortir pour la section, Gaëtan dans son dos pour Despérès, avec Grégoire Harfeu qui dézone, qui se retrouve à l'opposé, qui a cassé un plaquage, qui a gagné 2-3 mètres et qui passe au sol. L'inversion côté palois pour envoyer Gouram Papidze sur la ligne d'avantage. Et attention, parce qu'on vient disputer beaucoup de ballons dans le ruck côté Montpellierin, et on est à chaque fois à deux doigts de les récupérer. Grand Didier Canon qui jongle avec un ballon pas évident et qui est repris par la défense sans avoir pu progresser. Allez, il faut remettre peut-être un petit peu d'axe là avec la charge de Luke Whitelock. On est sur la ligne des 10 mètres de Montpellier et on prend son temps. Du côté de Thomas Souverbi, il y aura une chandelle de plus pour aller solliciter Aaron Grandidier Canong au duel. Premier ballon pour personne, le deuxième pris par Thomas Jolmes très haut dans les airs. Il a progressé le deuxième ligne, le jeu dans le petit côté avec Thomas Souverbi, le 360 au contact à moins de 10 mètres maintenant de la ligne en but de Montpellier. Allez, il faut sortir vite ce ballon avec les avants maintenant de la section paloise. Papidze au duel, il a eu du mal à progresser. Le pick and go, ballon relevé par Oradou qui le rejette à un coéquipier mais en avant. Ah, pourquoi jeter ces ballons dans la défense alors qu'il suffit peut-être de prendre son temps et attention, parce que on veut le relancer du côté des Montpellier. Un cadeau qui a effacé les deux défenseurs, il a retrouvé Arthur Vincent et il y a eu un en avant Montpellierin après l'en avant Bernet finalement au début de l'action, indique monsieur Ramos, j'ai l'impression. Et donc on va revenir au tout début pour jouer une mêlée pour le MHR alors qu'on change de pilier droit côté section paloise. Et peut-être pas seulement Yon Sabala fait son entrée à la place de Gouram Papidze, et je vois Rémi Piquette s'apprêter à rentrer ou être prêt à rentrer. Est-ce qu'on fait un changement tout de suite? Non, il va retourner s'asseoir sur le banc. Rémi Piquette et Gouram Papidze qu'on ausculte avant de l'évacuer du terrain peut-être. En tout cas, de toute façon, il est remplacé, donc il va pouvoir sortir, pris en charge par le kiné de la section, Mathieu Vinaigra. Et le chrono arrêté, 28 minutes 34 secondes de jeu, toujours pas de points au Septéo Stadium. Ça ne veut pas dire qu'on s'ennuie, je le répète, parce que il se passe des choses dans ce match quand même, mais pour l'instant ça ne va pas au bout ni d'un côté ni de l'autre. 0-0 entre Montpellier et la section paloise.
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1: Et le chrono est toujours arrêté pour prendre soin de Gouram Papidze, et on va faire appel à la vidéo du côté des arbitres. Est-ce qu'il y a eu un contact difficile sur le pilier droit géorgien de la section qui a du mal à se relever? En tout cas, lui est au sol. Il y a l'épaule d'un Montpellierin. Alors est-ce que c'est Mohamed Awas qui va dans la tête peut-être de Gouram Papidze? Il y a un contact litigieux à tout le moins dans ces Billy Vulipola, j'ai l'impression, qui va contacter vers la tête du pilier droit géorgien de la section paloise. On va revoir ça sous tous les angles. Il est resté au sol très longtemps, Gouram Papidze. Alors est-ce qu'il y a un protège-dents connecté qui a sonné, puisqu'avant même de savoir quoi que ce soit, on l'a remplacé côté béarnais. Et il me semble quand même qu'il y a le bras armé de Billy Vunipola qui va directement à la tête de Gouram Papidze. Ça pourrait faire pénalité et carton. Mais parfois on est surpris du degré des sanctions des arbitres sur ce genre d'action. Donc on va clairement attendre de savoir ce que Luc Ramos, l'arbitre au centre du terrain, et son arbitre vidéo Eric Gozins ce soir décident tous les deux comme sanction pour Billy Vunipola, si sanction il doit y avoir, et s'il y a un carton, d'en connaître éventuellement la couleur. Alors il est en train de, j'ai l'impression, faire le point avec ses assistants aussi, Luc Ramos. Le carton jaune pour Billy Vunipola après 29 minutes de jeu, le capitaine de Montpellier qui va laisser les siens en infériorité pendant 10 minutes quasiment jusqu'à la mi-temps pour ce bras dans la tête de Gouram Papidze, et donc pénalité pour la section paloise. Ça c'est pas mal. Et qu'est-ce qu'on fait côté béarnais? On va la tenter, cette pénalité, avec Axel Despérès qui a l'occasion d'ouvrir le score après quasiment une demi-heure de jeu. Donc ce soir c'est assez rare pour être souligner les matchs où il faut attendre aussi longtemps pour voir des points, puisque pour l'instant les deux équipes avaient tapé les pénalités relativement lointaines qui se présentaient. Et là voilà la première occasion de marquer pour les Béarnais par le pied du meilleur buteur palois de la saison, Axel Despérez, qui voit Joe Simmons revenir sur lui, mais pour l'instant il a encore une bonne avance et il va l'accroître de 3 points de plus. La section paloise qui ouvre le score à Montpellier à la demi-heure de jeu, ça fait 3-0 pour les Béarnais.
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1: Et ça fait 183 points pour Axel Despérez. Si vous vous posiez la question depuis le début de la saison, en top 14, il était au coup d'envoi de cette 25e journée, le 5e meilleur réalisateur du championnat. Allez, Montpellier qui a tenté de gagner, de gratter quelques secondes, le temps de revenir au centre du terrain, jouer le coup d'envoi. Désormais en infériorité numérique, les Héroltais, et le renvoi capté par Beka Gorgadze qui fait recul et Gabriel Gandebe, mais il perd le ballon au contact, le capitaine de la section. Et attention, ballon de turnover pour les Montpellierains sur les 22 mètres de la section paloise. Va falloir défendre fort sur cette action, relevé par Camara dans l'axe, les Montpellierains qui avancent, Awas en pivot, Colli qui va inverser le sens, la feinte de Cadeau qui va finalement aller s'enfoncer dans la défense de la section. Camara à son tour, Price qui relève ce ballon pour Gandebe. Les Montpellierains sont à 10 mètres de la ligne d'en-but de la section paloise. Price sur son talonneur, Ouellezé. Ils se sont pas effacés les Montpellierains, mais Ouellezé il tient debout et finalement il est quand même amené au sol. Le ballon relevé, Tyler Dugui, plaqué par la troisième ligne béarnaise. Verraga à son tour, pris par un double plaquage Jolmes-Gorgadze. Bon plaquage sur Erdosio. Ils sont à 5 mètres, les Montpellierains, avec Dugui à nouveau. C'est un secteur qu'ils maîtrisent à la perfection. C'est chargé au pré, hop, ils ont perdu le ballon. Suffisait de le dire, il n'y avait plus d'avantage puisque c'était sur un en avant. Et la section paloise qui ne doit pas le perdre et qui doit le dégager. Sur tout ce ballon, Thomas Souverbi qui regarde, qui place ses joueurs. Est-ce qu'il veut un temps de jeu supplémentaire avant de dégager? C'est vrai qu'on est très proche du centre du terrain. Il n'y aura pas possibilité d'aller vite en touche. On est loin des lignes. Il va quand même pourtant falloir se dégager. Il va laisser faire Axel Despérez. Et le demi d'ouverture de la section qui ne va pas trouver la touche. Ballon récupéré par Taofi Fenoua devant la ligne médiane. Il a effacé un premier plaquage. Il a transmis à Banks dans le couloir gauche. Arrêté par la défense de la section paloise. On est à 25 mètres de la ligne d'en-but des Béarnais. Verrag la passe au contact sur Erdosio. Le pilier gauche de Montpellier plaqué. Ouellezé qui relève le ballon et qui est repris par Jolmes notamment. Plaquage à deux des Béarnais. Price, même sens. Colli avec Cadeau dans la ligne. Il a des lignes de course incisives, Auguste Cadeau. Et dans le relais, il y a Tyler Dugui, le Canadien, qui fait mal sur la ligne d'avantage. Price avec Erdosio. Plaquage aux chevilles de la part de Luke Whitelock. Et Camara qui en remet une couche. Allez, là peut-être le grattage de Thomas Jolmes, donc il se fait déblayer. Colli qui va transmettre à ses trois quarts maintenant. Arthur Vincent, crochet intérieur, il est repris par Thomas Souverbi. Avantage en cours pour Montpellier, on n'a pas relâché, indique Monsieur Ramos. Et Ouellezé qui va donner à Awas. Awas pour Camara. Allez, faut tuer cette action. Côté section paloise, ça sert à rien d'user de l'énergie en défense, en supériorité numérique, les forcer à prendre 3 points. Voilà, Monsieur Ramos qui va revenir à l'avantage. Vont-ils seulement tenter de prendre 3 points? C'est ce que demande leur manager, en tout cas Joan Codulo, de tenter cette pénalité, la quatrième du match contre la section paloise. Et tout ça part d'un ballon perdu au contact sur le renvoi hein, par Beka Gorgadze, alors que la section paloise cherchait à sortir proprement de son camp après avoir inscrit les premiers points de la soirée. Alors le choix des Montpellierains, il n'a pas été donné à l'arbitre pour l'instant. Comme Billy Vunipola n'est plus là, le capitaine au coup d'envoi de ce match, j'ai l'impression que c'est Alexandre Béconnier qui est venu donner la consigne à l'arbitre. On va la tenter. Côté Montpellierin, on est sage, on écoute l'entraîneur et on va essayer de prendre les points. Le meilleur marqueur maison, le troisième meilleur réalisateur du top 14, Domingo Miotti, n'est pas là. Il est blessé ce soir pour les Montpellierins. C'est lui qui était titulaire le week-end dernier à Bilbao en finale de la Challenge Cup. C'est lui qui a été titulaire d'ailleurs quasiment toute la saison. l'Argentin. Et donc, comme il n'est pas là, comme on manque de buteurs sur la pelouse, c'est un autre buteur fiable, Léo Colli, qui va prendre les points au pied pour l'instant et tenter cette première pénalité de la soirée. Pour le MHR, pour remettre les deux équipes dos à dos après 35 minutes, Léo Colli, c'est parti, frappe un petit peu écrasée et qui va passer néanmoins entre les poteaux à la 35e minute de jeu. 3 partout entre Montpellier et la section paloise.
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1: Allez, retournez occuper le camp de Montpellier. Profitez encore de 4 minutes de supériorité numérique pour pourquoi pas remarquer avant la mi-temps pour la section qui fait le match, en tout cas face au MHR ce soir. Et pour l'instant, ça fait plaisir à voir. Le renvoi court pour peut-être Aaron Grandidier-Canang. Oui, qui dévie dans son camp. C'est repris par Beka Gorgadze qui se sort d'un plaquage. On est à 23 mètres de la ligne d'en-but de Montpellier. Jolmes, la passe au contact en pivot de Montoya derrière qui ne trouve personne, si ce n'est Atisogbe en repli, avec Toumoua Manou qui fait les bordures et qui trouve des solutions dans la défense de Montpellier. Le relais d'Atisogbe, Credos qui conserve ce ballon finalement et qui va être repris lui aussi juste devant la ligne des 22 de Montpellier. Souverbi avec Desperes qui va allonger. Manu sur les extérieurs, Toumoua Manou qui garde ce ballon finalement. Il a du soutien autour de lui, il a été perdu au contact, mais en arrière j'ai l'impression ce ballon, ça joue toujours pour Montpellier. Grand Didier Canang arrêté par la défense montpelliéraine et ballon arraché dans le ruck par les Montpelliérains qui va être tapé droit devant par Ali Price. Attention, s'il a un rebond favorable, ça sera peut-être un 50-22. Non, ça va rester dans le terrain. Mais Desperes qui va se retrouver sous pression et voilà, qui va taper, trouver une touche dans ses 40 mètres. Ah, petit manque de maîtrise là quand même de la part des joueurs de la section paloise qui récupèrent des ballons intéressants derrière leur jeu au pied haut, mais qui dans la transformation du jeu pour l'instant manque un petit peu de précision pour en faire quoi que ce soit. Avec là par exemple cette passe en pivot de Roulian Montoya, sans trop regarder, il n'y avait personne derrière lui, ça a mis ses coéquipiers sur le reculoir et derrière dans un des rucks suivants c'est Aaron Grandidier-Canang qui s'est fait gratter le ballon. Il y a un joueur de Montpellier qui reste au sol, on a arrêté le chronomètre. Qui est-ce qui est en train de se faire soigner? C'est le talonneur Jordan Ouellezé qui a peut-être besoin de reprendre un petit peu son souffle aussi. Bah non, puisqu'on va le faire sortir. Jordan Ouellezé remplacé par Christopher Tolofua pour le MHR à peine 4 minutes de la fin de la première période ici au Septéo Stadium. 3 partout, on vous le rappelle, entre Montpellier et la section paloise.
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1: Et donc une touche à venir pour Montpellier dans les 40 mètres de la section derrière le dégagement d'Axel Desperes il y a quelques instants et les applaudissements des 14 000 supporters montpelliérains pour accompagner Ouellezé vers le banc. Allez, on a dévié ce ballon, on va attaquer au centre du terrain avec Colli repris par Gaëtan, mais ça passe dans la chute pour trouver du soutien sur Vincent qui est amené au sol et qui recule. Faut lâcher, c'est un plaquage, dit monsieur Ramos, et Price qui va faire confiance à ses avants dans le petit côté. La percussion de Béconnier arrêté. Price de l'autre côté avec Billy Vonipola qui a fait son retour, donc semble-t-il. Il me semble que c'est. Ah non, c'était Mohamed Aouas, pardon. C'est la nuque longue qui m'a trompé. Et le gabarit aussi, mais les Montpelliérains à l'attaque et le bras tendu, j'ai l'impression, oui, de Luc Ramos. On s'est mis à la faute une nouvelle fois dans un ruck côté section paloise. Et attention parce qu'ils essayent de mettre du rythme. Maintenant, les joueurs de Montpellier, Donovan Taufifénois, qui est refoulé là par Axel Desperes, le bon plaquage. Et monsieur Ramos qui va venir revenir à l'avantage. Cinquième pénalité de la mi-temps contre Montpellier, contre la section, pardon. Et à nouveau, Johan Codulo qui demande les 3 points pour les Montpelliérains qui peuvent prendre les commandes de ce match à 2:30 de la pause. Et ça voudrait dire qu'en supériorité numérique, puisqu'elle est 25 mètres face au poteau, je pense sans trop m'avancer qu'elle va passer cette pénalité de Léo Colli. Ça voudrait dire qu'en infériorité numérique, l'équipe de la section a encaissé plus de points qu'elle n'en a marqué. C'est un petit peu dommage, forcément, même si ça n'annule en rien ses chances de remporter ce match d'ici une mi-temps et deux minutes. Il restera, je pense, à peu près une minute trente-un au moment de taper le renvoi de derrière cette pénalité de Léo Colli pour mettre le MHR aux commandes pour la première fois de la soirée, juste avant la mi-temps au Septéo Stadium. Il prend tout son temps, Léo Colli. Il est dans les 10 dernières secondes autorisées pour taper cette pénalité. C'est parti, et poteau du milieu pour l'ouvreur. Ça fait 6-3 pour Montpellier face à la section paloise après 39 minutes de jeu.
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1: Allez, le renvoi à venir des Palois. Ça serait pas mal à nouveau de réussir à le jouer court, à le dévier. Dans son cas, on demande à arrêter le chrono parce qu'Emilien Gaëtan est en train de se faire soigner. Ça va, il se relève, le trois quarts centre de la section, et il va reprendre sa place avec donc le renvoi tapé par Axel Despérez. Ce sera côté gauche cette fois-ci. Grégoire Arfeuille, est-ce qu'il peut le récupérer? Il l'a dévié dans son camp, et un en arrière derrière de Dugui. Il y a eu un en avant d'Arfeuille, dit monsieur Ramos. L'avantage pour les Montpellierains. Colli qui veut jouer peut-être le turnover. Voilà, Chistera dans la chute de Colli qui permet à ses coéquipiers de garder ce ballon. Ali Price pour le faire vivre avec Billy Vunipola, bien là cette fois-ci. La Chistera à son tour pour Gandebe, repris par Gaëtan, et derrière Montpellier qui se met dans le sens de l'avance. Et le jeu au pied de Béconnier contré par un Béarnais, et ça fera touche pour Montpellier à 15 secondes de la fin de cette première mi-temps. De la réussite là sur le jeu au pied du troisième lignel du MHR.

0: Carol. On est dans les 40 mètres de la section paloise. La grosse charge de Vunipola qui gagne du terrain. Ballon dans le petit côté maintenant pour Tolo Fua qui efface Kolachvili. On est entré dans les 22 mètres de la section paloise. Verag qui s'efface devant le plaquage de Jolmes. Et le relais de Dugui. Dugui plaqué par Luke Whitelock. L'inversion d'Ali Price sur son talonneur Tolo Fua. Attention, ne pas craquer une fois de plus dans cette première période pour les Palois. Ça serait quand même cher payé. Erdosio amené au sol, il a perdu le ballon au contact, c'est récupéré par les Palois avec un avantage en cours. Et peut-être que là, le plus sage serait effectivement de se dégager si on ne peut pas jouer de ballon de turnover. C'est ce que va faire Théo Atisogbe pour la section paloise. On en reste là à la mi-temps de ce match. Tout reste à faire dans ce match. 6-3, 3 points de retard pour la section paloise qui a eu des occasions de faire mieux que ça, mais qui malgré tout se retrouve menée. La faute notamment à une sortie de camp mal réalisée après avoir ouvert le score ce soir au Septéo Stadium. 6-3 pour l'instant. La section doit se contenter d'un petit point de bonus défensif qui virtuellement la laisserait à la quatrième place du top 14, mais il reste évidemment 40 minutes pour faire mieux que ça. On marque une pause sur ici Bernd Bigor. On patiente en musique le temps du début de la deuxième période et on sera là pour vous la faire vivre bien sûr en intégralité. Restez bien avec nous.
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1: 22h17 sur ici Berne Bigorre en ville, la 25e journée de top 14. La section se déplace à Montpellier, en jeu la deuxième place du top 14 et un billet direct pour les demi-finales à Marseille. La section pour l'instant menée 6-3, mais vous le voyez, l'écart est minime. Tout reste à faire dans ce match, on vit cette deuxième période en intégralité.
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1: Et pas de changement à la pause, me semble-t-il, ni d'un côté ni de l'autre. Et la section qui va donner d'ici quelques instants son demi d'ouverture, en l'occurrence Axel Despérès, le coup d'envoi de cette deuxième période. Ça a tapé très fort lors du premier acte. On va voir si les deux équipes ont les cannes pour garder ce rythme-là et cette intensité-là, surtout sur la deuxième mi-temps, sachant que la section ne jouait pas un week-end dernier et que vendredi dernier, il y a 8 jours, Montpellier battait l'Ulster en finale donc de la Challenge Cup. C'est parti pour cette deuxième mi-temps. Les Montpellierains qui se regardent à la retombée du ballon et du renvoi et qui, parce que la section n'a pas su en profiter, récupère ce ballon après le rebond, le dégagement de Léo Colli. Ce ballon qui va rester dans l'air de jeu. Théo Atisokbe pour une relance, peut-être une chandelle pour lui-même de l'international tricolore placé arrière ce soir. Il récupère ce ballon haut dans les airs et la section va avoir un premier ballon d'attaque à jouer dans le camp adverse de cette deuxième période. Zabala, la passe dans le dos pour Despérès avec Gorgadze en remise, très bien fait, et on écarte jusqu'à Toumou Amanou en bout de ligne en position d'ailier qui va enfoncer deux défenseurs pour être repris finalement dans les 22 mètres adverses. Zabala, la passe est un peu basse, il est obligé de plonger sur ce ballon, l'Espagnol, et ce ballon qui va tarder à sortir derrière pour les Béarnais. Ça sera fait sur Jolmes dans son dos pour Despérès, la sauté jusqu'à Atisokbe qui évite Gandebe, qui évite un deuxième plaquage et qui est repris finalement sur la ligne des 22 du MHR. Souverbi dans l'autre sens sur Luke Whitelock, les petits appuis de Luke Whitelock finalement bloqués par Yacouba Camara. Et la charge de Lexo Kolachvili qui emmène tout le monde sur son dos. Le pilier géorgien de la section paloise qui gagne 10 mètres et qui est repris dans les 22 adverses. Le jeu au pied de Théoma Souverbi. Pourquoi est-ce qu'il tente ça? Peut-être à la course pour me faire mentir, non? Le premier dessus, c'est Ali Price en repli, j'ai l'impression. Il arrivait d'un peu loin, Aaron Grandizier Canang, pour espérer récupérer ce ballon. Mais c'est un petit peu dommage de se débarrasser aussi vite du ballon au pied là sur une action où la section paloise progressait. C'est dommage pour les Béarnais, et ça fera renvoi d'en but pour le MHR puisque ce ballon a été aplanti dans les très longs en but du Septéo Stadium par le MHR. Renvoi tapé très long dans l'axe directement sur Axel Despérès qui va monter une jolie chandelle très haute pour être dessous au duel tout seul, dessous Despérès pour le récupérer. 15 mètres à faire pour la section dans le camp adverse pour aller jusqu'à la ligne d'en but de Montpellier. Il a cassé un premier plaquage. Jolmes repris à 10 mètres. Allez, faut enchaîner pour la section paloise dans le petit côté. Il y a du surnombre pour la section, ça va aller au bout. L'essai de Grégoire Arfeuille pour la section paloise en bout de ligne sur cette occasion limpide de la part des Béarnais qui reprennent les commandes dans ce début de deuxième mi-temps. Une action d'école sur cette chandelle. L'Axel Despérès qu'il reprend lui-même à l'entrée des 22 mètres adverses. Le ballon qui ressort rapidement pour Thomas Jolmes qui casse un plaquage, qui passe par le sol. Et derrière, on écarte très vite. Il y a un 3 contre 1 au bout de ligne. Et intelligemment, Théo Atisokbe qui fait le choix de la sauter jusqu'à son ailier. Grégoire Arfeuille qui, sur 10 mètres, allonge les cannes et va planter son 9e essai de la saison pour reprendre seul les commandes du classement des marqueurs d'essai de la section paloise. Grégoire Arfeuille qui permet aux Béarnais sur cette action très collective néanmoins de reprendre les commandes de ce match, et une transformation bord de touche pour Axel Despérès pour prendre 2 points d'avance de plus, pour faire 4 points d'avance pour la section paloise. C'est parti pour Despérès, ça va rester à droite. La section qui mène néanmoins 8-6 à Montpellier après 44 minutes de jeu.
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1: Allez, très bien, la section qui n'a pas tergiversé pour reprendre les commandes de la partie et qui maintenant doit réussir sa sortie terrain à l'inverse de ce qu'elle avait fait sur ses premiers points marqués ce soir. Elle avait encaissé très vite une pénalité derrière. Thomas Souverbi qui va récupérer ce ballon, servir Beka Gorgadze qui se sort de la nasse et qui est repris sur sa ligne des 22 mètres à l'en avant au sol de la section paloise. C'est pas possible à nouveau ce ballon que les Palois ne maîtrisent pas après avoir marqué des points et qui va faire mêler pour Montpellier à l'entrée des 22 mètres de la section. Et quand on sait comment la section a été martyrisée dans le secteur de la mêlée en première période, il y a de quoi avoir peur pour la troupe de Sébastien Piccheroni. Mais que c'est dommage de perdre ces ballons. C'est de revoir pour comprendre ce qui s'est passé. Ouais, c'est en allant au sol, dans le plaquage, que Beka Gorgadze perd ce ballon. Et ça fait mêlée pour Montpellier sur la partie centrale du terrain et sur la ligne des 22 mètres de la section paloise. L'introduction à suivre d'Ali Price pour le MHR. On n'est pas pressé de la jouer cette mêlée, la mise en place est très très lente. Et voilà les premières lignes qui vont se lier. L'introduction de l'Écossais à l'instant. Est-ce qu'ils vont faire l'effort, les Montpelliérains? Ouais, même si ça tient mieux. Côté section paloise, il faut demander de jouer au bout d'un moment, monsieur Ramos, parce que ces mêlées sont interminables. Il va la faire refaire en plus de ça. Il doit aimer les mêlées, Luc Ramos, parce qu'il va la faire recommencer. Au bout d'un moment, si ça n'avance pas ni d'un côté ni de l'autre, il faut demander à sortir les ballons parce que. Ouais, j'ai du mal à comprendre l'arbitrage de la mêlée ce soir. Les deux équipes ne se mettent pas à la faute. Ok, mais on peut demander à jouer les ballons, à les sortir. Le but de la mêlée, c'est pas, si ça ne progresse pas, de garder ce ballon dans les pieds jusqu'à ce que mort s'en suive. Alors que les supporters de la section qui ont fait le déplacement, ils sont une cinquantaine, hein, Uniarmada et 16e homme, se font entendre dans un coin de tribune là-bas, dans le Septéo Stadium ce soir. Allez, on va repartir sur cette mêlée. Les premières lignes qui doivent remercier monsieur Ramos, il leur réinflige une sérieuse séance là. Allez, ça pousse avant. Oh non, pénalité pour Montpellier. Oh que c'est dur. Parce que ça poussait avant quand même côté Montpellier, côté Montpellier-Rhin, j'ai l'impression. Monsieur Ramos qui indique que c'est les sectionnistes qui s'effacent. Bon, c'est son interprétation. Et le MHR qui va tenter de prendre les points, c'est pour reprendre les commandes de la partie ce soir. Et ben c'est là, je pense, quatrième pénalité de la soirée sifflée contre la section paloise dans ce secteur de la mêlée. On voit Pierre Lahore faire non de la tête et il passe à l'écran géant à l'instant, le directeur général de la section, assis aux côtés de son homologue montpelliérain Bernard Laporte. Ouais, il n'est pas directeur général, il est directeur du rugby. Bernard Laporte, titre un petit peu différent. Il n'y a pas d'équivalent de ça à la section paloise. Mais voilà, il est au-dessus du manager Joanne Codulo et il gère tout ce qui est sportif et notamment les transferts pour le MHR. Colli, 3 points au bout du pied pour donner à nouveau les commandes du match à Montpellier. Il le fait, l'ouvreur de Montpellier. Ça fait 9 pour le MHR et 8 pour la section paloise après 47 minutes de jeu.
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1: Allez, la section paloise qui paye cash ses erreurs sur les renvois où elle n'est pas capable de conserver ses ballons. Il va falloir solutionner ça parce que ça voudrait dire que la section aura remarqué et sera en position de gagner ce match. C'est toujours le cas pour l'instant, un petit point de retard avec encore plus d'une demi-heure à jouer. Le ballon de renvoi tapé par les Béarnais, dégagé par les Montpelliérains et la relance paloise avec Atisogbe qui sert Gaëtan, la grande course en travers d'Emilien Gaëtan repris sur sa ligne des 10 mètres, on traîne au sol côté Montpelliérain. Monsieur Ramos qui ne dit rien et le ballon qui ressort sur Julian Montoya pris par Béconnier. Il n'a pas pu progresser l'Argentin. Souverbi qui sort ce ballon et la chandelle dans l'axe de Axel Despérez, Arfeuille dessous, peut-être il y en a en avant. Malheureusement Grégoire Arfeuille, c'est dommage. Le turnover, le ballon tapé par Léo Colli qui va faire reculer tout le rideau défensif de la section. Axel Despérez récupère ce ballon devant sa ligne des 5 mètres. Il va quand même trouver une très bonne touche malgré cela. Est-ce qu'il la joue vite Ali Price? Non. Le lancer à suivre pour son talonneur Christopher Tolofua sera au-delà de la ligne médiane. Très belle touche trouvée par Axel Despérez sous pression et se lancer à suivre avec une vague de changements, 4 changements d'un coup pour la section paloise. Daniel Bibibizivu fait son entrée, Dan Robson, Joe Simmons et Fabien Broboiri. Donc on change de pilier gauche, on change donc l'Exo Colashvili, on change de charnière. Souverbi d'Espérez sort remplacé par les Béarnais sortent remplacés par les Anglais Robson et Simmons, et qui laisse sa place à Fabien Broboiri. C'est tout moi Manou qui faisait son retour à la compétition. Il n'avait plus joué depuis novembre, le trois quarts centre de la section. La touche captée par les Montpelliérains sur la ligne médiane. Le mol qui progresse très légèrement. Price qui va le sortir dans le petit côté. La fin de deux par Isdali Price qui prend un bouchon de Beka Gorgadze qui lui fait perdre ce ballon. Et le turnover peut-être pour les Palois. Robson avec Simmons. Broboiri qui va taper pied gauche le Bigourdan pour rendre ce ballon au MHR devant ses 22 mètres. Le jeu au pied de Tom Banks qui trouve Joe Simmons tranquillement dans ses 22 mètres, et l'Anglais qui ajuste son dégagement pour là aussi renvoyer ce jeu à hauteur de la médiane très légèrement dans le camp palois. Monsieur Rousselet qui ne va pas jusqu'à la ligne médiane cette fois-ci, et la section paloise qui va rester dans son camp, lancer Montpellier. La réponse au coaching palois de la part du staff Hérolté. Les entrées de Adam Bird et Lenny Nouchi. Dugui sort remplacé par Bird, et pour Lenny Nouchi c'est Béconnier qui fait sa sortie. Le banc costaud de Montpellier aussi ce soir. La section paloise n'a pas le droit de lever le pied de l'accélérateur sous peine de se voir puni. Lancé Tolofua sur la touche, on n'a pas sauté. Côté Montpellierin pour défendre en bas, et finalement on va sortir ce ballon du bol avec la prise du centre du terrain. C'est Gandébé qui est allé au duel. Colli qui va allonger la passe jusqu'à Donovan Taofifénoual. Redoublé pour personne, mais ça s'ouvre pour Nouchi malgré tout, qui feinte la passe, qui passe par le sol, qui lâche son ballon, qui se relève et qui derrière, ouais, il ne l'a pas lâché. Il y a un extra roll là quand même de la part de Lenny Nouchi qui n'est pas signalé par le corps arbitral. Price qui sert sur la ligne d'avantage, Tolofua qui casse un plaquage, qui est repris à l'entrée des 22 mètres de la section paloise. L'inversion de Price sur Colli qui sert Nouchi. Nouchi pour Banks qui oublie ce ballon derrière lui. Ça va quand même jusqu'à Taofifénoual. Allez, il faut que la défense de la section paloise réussisse à remonter en pression. La percussion de Taofifénoual plaqué par Gorgadze. Montpellier est à 10 mètres de la ligne d'embut de la section. Vounipola arrêté aux chevilles par Credos. Price qui porte ce ballon. Nouchi qui trouve à qui parler la face à Whitelock, et derrière Camara arrêté à son tour. Price qui anime vite avec Cado. Il est difficile à plaquer là, Auguste Cado, et Montpellier qui va conserver. Verag arrêté sur la ligne d'avantage. Montpellier qui subit les impacts, la défense de la section qui gagne les collisions. Ah oui, mais Oradou est allé trop loin. Oradou est allé trop loin, et attention parce que Price sur la pénalité la joue vite. L'avantage toujours en cours, le bras toujours levé de la part de Monsieur Ramos pour les Montpelliérains. C'est un moment critique pour la section paloise avec la charge de Vounipola qui passe les bras pour Nouchi. Nouchi à 5 mètres de la ligne d'embut de la section. Price qui relève ce ballon, l'a sauté jusqu'à Gandébé en bout de ligne, laissé pour Montpellier et pour Gabriel Gandébé qui a fait mal au Montpellierin. Attention, la double peine pour la section paloise. Monsieur Ramos qui met la main à la poche et qui va mettre un carton jaune parce que sur la pénalité on n'a pas défendu à 10 mètres, et donc ça va faire carton jaune pour la section paloise, en plus de l'essai de Gabriel Gandébé qui permet à Montpellier de se détacher et de créer le plus gros écart de ce match. C'est le moment où il ne faut pas craquer. C'est Julian Montoya qui prend ce carton jaune, son troisième je pense à l'Argentin de la saison. Je me rappelle du carton reçu au Stade Français notamment il y a deux journées de cela, sur une faute à 5 mètres de sa ligne déjà. Alors elle était discutable, celle-ci l'est moins. Effectivement, il ne s'est pas replié pour plaquer le talonneur argentin. Ça veut dire qu'il sera suspendu d'office pour la réception de Montauban. Il sera disponible pour les phases finales. La transformation bord de touche qui passe de Léo Colli pour aggraver la marque. La section paloise qui se retrouve menée 16 à 8 par Montpellier après 52 minutes de jeu.
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1: Et Montpellier, en plus de ça, qui va jouer en supériorité numérique après ce carton jaune de Montoya pour la section paloise. Je vous le disais, un moment charnière où il ne faut pas craquer. C'est Montpellier qui, en infériorité numérique, a marqué plus de points que la section en première période. Si la section en infériorité numérique avait l'idée de faire la même chose dans cette deuxième période, ce serait quand même bien utile. La prise de balle très haut dans les airs de Leninouchi sur le renvoi. Et Montpellier qui a ce ballon juste à la sortie de ses 22 mètres. Peut-être un temps de jeu avec les avants avant un dégagement d'Ali Price. Non, il est reparti pour taper. L'Écossais met laisser ce ballon dans le terrain. Du coup, il le fait à la réception. Théo Atisogbe qui lève la tête, qui repart dans le petit côté et qui va trouver Grégoire Arfeuille. Ouais, pas beaucoup d'espace pour Grégoire Arfeuille qui rebrousse chemin, qui resserre Emilien Gaëton dans le désordre de la section paloise avec la charge de Daniel Bibi Bizivu qui fait gicler un défenseur qui passe par le sol et la section à l'attaque. Il y a un en avant à nouveau de Beka Gorgadze qui a pris un ballon sur le pas. Et attention parce qu'on perd ses nerfs des deux côtés. On commence à se pousser, à se disputer. Et ça pourrait transformer cette mêlée en pénalité pour un camp ou pour l'autre. Parce que, ouais, il y a de la nervosité. Je pense principalement côté palois parce que on sent que ce match est en train de peut-être échapper au contrôle des Béarnais. Mais faut pas perdre ses nerfs. Ouais, c'est une passe sur le pas de Hugo Radu pour Beka Gorgadze. Il y a peut-être un contact au visage quand même de Hugo Radu qui n'est pas checké pour l'instant. Alors qu'on fait sortir Luke Whitelock forcément pour pouvoir avoir un talonneur dans la mêlée. Et c'est Yuri Delomel qui fait son entrée sur le terrain avant cette mêlée pour le MHR. Après cet en avant de Beka Gorgadze qui a reçu une passe pas cadeau de la part de Hugo Oradou. Est-ce qu'on fait monter un huitième joueur dans la mêlée côté section? J'ai pas l'impression. On va la pousser à 7. Et attention, parce que déjà qu'il y a 8 contre 8, la section a eu énormément de mal en mêlée face à Montpellier. Pourquoi la pousser à 7? C'est un petit peu la question que je me pose. Du coup, il va falloir résister. Ça va au sol, un bras cassé pour la section sifflé par monsieur Ramos. Et ben, c'est très bon à prendre parce que franchement je vous avoue que j'avais un petit peu peur pour la mêlée de la section paloise. Allez, qu'est-ce qu'on fait? Une grande chandelle des familles, j'ai l'impression, que va taper Joe Simmons pour la section paloise. C'est parti, elle est un petit peu longue malheureusement. Grand Didier face à Vérag, c'est un en avant repris devant. Monsieur l'arbitre, en avant repris devant des Montpelliérains. Il va simplement siffler pénalité. Il est très très très très conciliant. Monsieur Ramos là avec les Montpelliérains. Derrière c'est en avant de Vérag pris par un de ses coéquipiers. Ça fera mêlée pour la section paloise. Néanmoins dans les 22 mètres du MHR. Et ça c'est peut-être bon à prendre. Alors, on revoit cette action, on verra qui commet cet en avant et un de ses coéquipiers qui se jette sur ce ballon. Bon, ouais, c'est limite. Allez, passer à autre chose et à cette mêlée qui attend la section paloise. Et là on va la pousser à 8. Il y a Fabien Beauboire qui est venu dans le pack sectionniste pour essayer d'assurer déjà dans un premier temps la conquête de ce ballon. Hop, attention, Yon Zabala qui va directement au sol là face à Baptiste Erdosio. C'est un duel de basque entre le basque espagnol de la section paloise et le basque français du MHR. Et monsieur Ramos qui pour l'instant va se contenter de faire refaire cette mêlée et de donner une deuxième chance aux acteurs avant peut-être de pénaliser. Allez, la section paloise qui a une occasion de revenir sur les Montpelliérains avec cette mêlée dans les 22 mètres adverses. On est dans la partie centrale du terrain, plutôt côté droit. L'introduction de Dan Robson, la sortir vite. Ouais, Beka Gorgadze qui part sur sa droite mais qui est stoppé par Leninouchi et qui recule même le Géorgien sous pression. La section qui va conserver ce ballon. Robson qui va relancer ses avant la percussion. Zavala, Zavala pris aux chevilles, stoppé sur la ligne des 22 de Montpellier. Robson qui change le sens sur Loïc Credos qui progresse au contact le palois. Le relais dans l'axe de Beka Gorgadze, pris peut-être un petit peu au cou. Atisogbe en position de 9 qui lance Zabala dans l'intervalle. Allez, la section à 10 mètres de la ligne d'en-but adverse avec Bibi Bizivu. Plus que 8 mètres à faire pour les palois. Il faut conserver ce dynamisme-là, ruck après ruck. On va repartir auprès de la part des avants de la section paloise. Ce ballon qui tarde un petit peu à sortir. Cette fois-ci, Jolmes qui va le relever. Passage au sol sur la ligne des 5 mètres de Montpellier. Robson qui se désintéresse pour l'instant du ballon, qui laisse travailler ses avants. Et c'est Loïc Credos qui va le relever et partir avec ce ballon sous le bras. La charge de Taofi Fenois. Allez, la section paloise qui progresse. 4 mètres encore à faire pour les Béarnais. Il faut rester dans cette idée-là peut-être pour ne pas avoir de regrets un petit peu plus tard. Il est là ce ballon, il est très très long à sortir. La charge des Béarnais, avantage en cours pour la section paloise. Elle a un ballon gratuit à exploiter. Beka Gorgadze qui va l'écarter. Fabien Broboiri dans l'axe qui n'a pas pu progresser. Les palois, est-ce qu'ils vont pouvoir en faire quelque chose? On est toujours à 4 mètres. On va déblayer un petit peu sur les côtés, là, me semble-t-il, du côté de Thomas Jolmes. Ça n'a pas été vu par les arbitres. Ballon qui reste pour Beka Gorgadze. Oui, il a pris la foudre là. La foudre qui s'appelle Yacouba Kamara, en l'occurrence, le capitaine de la section. Le ballon à plat Broboiri pour ses trois quarts. Atisogbe dans le désordre peut-être, qui passe les bras pour Gaëtan. Emilien Gaëtan au sol. Les palois qui ont perdu 10 mètres sur l'occasion. Mais l'avantage qui court toujours en avant de Loïc Credos. Allez, on va revenir à la pénalité en faveur des Béarnais. Que c'est dur de prendre à défaut ce rideau défensif montpelliérain, le plus solide du top 14. La section qui fait face à l'équipe qui encaisse le moins de points et l'équipe qui encaisse le moins d'essais du top 14. Des Montpellierains ultra solides, ultra étanches, et la section qui sagement, en infériorité numérique, fait le choix de prendre les points alors qu'elle est à 6 mètres sous les poteaux de Montpellier. Choix de la raison ou petit choix, on le saura un petit peu plus tard. En tout cas, ça va faire 3 points pour Joe Simmons et la section paloise qui va recoller, revenir a priori à 5 longueurs. Je dis a priori parce que je garde une formule et un conditionnel d'usage, mais un petit peu à l'image de la pénalité de Colli tout à l'heure. Il faudrait que un cataclysme pour que ce ballon ne passe pas entre les perches de Montpellier de la part de Joe Simmons. Et la section revenir à moins 5 à l'heure de jeu avec 20 minutes à faire encore sur la pelouse du Septéo Stadium. Ça passe bien entendu pour Joe Simmons. 16 pour Montpellier, 11 pour la section paloise et 20 minutes à jouer encore.
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1: Montpellier qui change ses deux piliers. À droite, Hunk Patin qui remplace Mohamed Awas, et à gauche, le catalan Forletta qui remplace donc le basque Erdosio. Allez, le renvoi de Léo Colli. 5 points de retard pour la section paloise qui peut encore faire le hold-up ce soir à Montpellier. Je dis hold-up, ça serait pas forcément un hold-up hein, de voir Montpellier gagner, même si c'est pas ce qu'on s'attend forcément le plus à voir ce soir. La section qui est dans le match face au Montpellier, hein, qui pour l'instant fait ce qu'il faut pour être en mesure de le gagner à la 80e. Le renvoi récupéré par les Béarnais dans leurs 22 mètres et dégagé cette fois-ci en touche par Dan Robson. Touche trouvée au-delà de sa ligne des 10 mètres. C'est la première fois ce soir que la section paloise marque des points et parvient derrière à récupérer le ballon et à le sortir proprement de ses 22 mètres. La possession 50-50 ce soir. C'est extrêmement équilibré, extrêmement serré. C'est l'impression que donne ce match. La section paloise en infériorité numérique encore pour 1 minute 30 environ. Et derrière, on assistera au retour des palois. La touche perdue par les Montpellierains, récupérée au fond de l'alignement par Daniel Bibi-Bizivu. Et la section qui peut peut-être l'attaquer, il y aura une chandelle de Joe Simmons très profonde sur Arthur Vincent, qu'il n'y aura pas de pression à la retombée. Tom Banks plutôt, et le dégagement de l'Australien jusqu'aux 22 mètres de la section. Joe Simmons qui va se reculer, et avec la pluie, me semble-t-il, d'un léger vent, qui va aller trouver une énorme touche dans le camp du MHR. Gabriel Gandebe qui le joue vite sur Ali Price. Non, on n'a pas pu la jouer vite parce qu'elle a touché les talanquaires. C'est bien ce qui me semblait. Ah non, pénalité. Pénalité pour Montpellier, parce que les Palois ne se sont pas repliés. Ouais, ce genre de faute stupide qui peut coûter cher quand même dans un match, parce que là c'est vraiment juste lever la tête, regarder ce qui se passe. Alors ils sont peut-être un petit peu oxy les avant de la section, je veux bien l'entendre, mais quand même, ce genre de faute à ce niveau, dans ces matchs aussi serrés, ça fait quand même très mal. La section paloise qui procède à deux changements, j'ai l'impression. Sortie de Hugo Radou, remplacé par Rémi Piquette. Et je vois revenir Luke Whitelock. Est-ce que c'est juste... Non, c'est juste le retour de l'infériorité numérique alors. Et la section paloise qui se retrouve à nouveau à 15 contre 15. Et ben, c'est un petit peu plus tôt que ce que j'avais noté sur mon cahier. Mais ça me va très bien aussi. Et attention, parce que Montpellier lancer une touche à 10 mètres de la ligne en but de la section. C'est capté, ballon porté, construit par les Héroltais, qui désaxe à gauche puis à droite, ballon extrait. Ils sont repris à 5 mètres de la ligne en but de la section paloise. Ruck à suivre avec la charge de Leninouchi qui casse un plaquage et qui est repris heureusement par Loïc Credos, mais 4 mètres à faire. Ouais, il a baissé la tête, Auguste Cadeau, il va tout droit, arrêté devant la ligne en but de la section. Les Montpellierains qui retiennent un palois dans le ruck en demandant la faute. Voilà, Forletard était juste devant la ligne. Court de 50 cm. Et Montpellier qui va pousser fort sur la ligne d'en but de la section paloise. Le petit relais, Leninouchi, un petit peu court, je pense, une fois de plus. Et la section paloise qui défend le fer. Est-ce qu'on est à l'en-but ? Non. Le ballon qui n'a pas pu être aplati. Monsieur Ramos qui a sifflé. Il va falloir prendre une décision. Monsieur Ramos. Et je pense qu'il va demander à son juge de touche, son arbitre vidéo de l'aider. Monsieur Ramos, est-ce qu'il y a essai ou pas ? Leninouchi a plongé très vite vers la ligne. Alors la décision terrain, c'est pas essai. Il va falloir donc trouver des images qui puissent prouver l'inverse pour accorder un essai. Ouais, ma chère, on va les regarder, les surveiller sous tous les angles. Ouais, j'ai l'impression qu'il est bien court face au double plaquage de Joe Simmons et Emilien Gailleton, là, Leninouchi. Avec Emilien Gailleton qui a l'intelligence de mettre son pied, de rester sur un genou et de mettre son pied devant la ligne pour empêcher peut-être Leninouchi d'aller aplatir ce ballon. Pour l'instant, j'ai pas vu d'image qui permette d'accorder cet essai. Ouais, ma chère, mais on n'a peut-être pas vu tous les angles. Non, il est quand même, j'ai l'impression, nettement devant la ligne, Leninouchi. Je suis pas sûr qu'on puisse accorder cet essai aux troisième ligne du MHR. Et dans ce cas-là, ça ferait renvoi d'en but pour la section paloise à la 63e minute de jeu. Bon, on va peut-être pas y passer deux heures, déjà qu'il a démarré très tard ce match. Si en plus on rajoute des arbitrages vidéo extrêmement longs, on va finir à minuit passé. Le public qui râle, nous aussi, vous l'avez compris. On va attendre de voir ce qui se passe. Monsieur Ramos, voilà, qui dit pas essai, je pense. Tenu en l'air au-dessus de la ligne, voilà. Et donc renvoi d'en but à suivre pour la section paloise. 63 minutes de jeu au CFTO Stadium. La section toujours menée de 5 points par Montpellier, 16 à 11.
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1: Avec un changement de plus à Montpellier, la sortie de Auguste Cadeau et l'entrée de Thomas Darmon pour la suite et la fin de cette partie. Allez, le renvoi d'en but a bien négocié par les Béarnais. A tapé très loin, j'imagine, pour Joe Simmons. Ouais, il le fait, il va le taper à hauteur de la médiane dans les bras de Tom Banks, qui va lancer Billy Unipula à la charge, qui sort du plaquage de Jolmes, mais pas celui de Beka Gorgadze. Il a du mal à se relever, Thomas Jolmes. Et attention à cette attaque montpelliéraine avec Tom Banks qui navigue dans la défense. Repris, on est à 25-30 mètres de la ligne d'en-but de la section. faut que les plaquages redeviennent plus agressifs côté section. Là par exemple à deux avec Bibi Bizivu et Gaëtan pour faire reculer les Montpellierains. Tolofu a arrêté lui aussi sans avoir pu progresser. L'inversion, oh, la passe en avant me semble-t-il sur un Montpellierain. Le coup de sifflet de, ouais bien sûr, le coup de sifflet de Monsieur Ramos, cette passe en avant d'Ali Price, un coéquipier qui arrivait lancé mais qui arrivait surtout devant lui. Je pense que c'est Lenny Nouchi hein, qui était un petit peu en avance sur son demi de mêlée et qui du coup provoque cet en avant. Ça fera mêlée pour la section paloise alors que on est en train de soigner Thomas Jolmes qui a eu du mal à se relever de la charge du bulldozer Billy Vunipula du Panzer, de la division de Panzer. C'est comme ça que Abderrahgueb hier soir dans le Mag Rugby entre 18h et 19h nous présentait le pack Montpellierain. Et c'est vrai que ça fait penser à ça quand ils mettent en route près de la ligne d'en-but, ça fait beaucoup de dégâts, même si pour l'instant la section paloise résiste plutôt bien à cette puissance brute. Un essai de chaque côté, 5 points d'écart et la section qui doit réussir à remonter ces 5 points pour doubler au classement et Montpellier et le Stade français, s'asseoir à la deuxième place du top 14 et composer quasi définitivement un billet pour les demi-finales et pour Marseille. Sauf que non, bras cassé contre la section sur cette mêlée et Montpellier qui va récupérer une munition importante. Elle est jouée à la main, on va lancer à nouveau Vunipola dans la défense de la section, repris sur la ligne des 22. Le relais rapide avec Yacouba Camara, bon plaquage à deux de la section pour l'empêcher d'avancer. Ballon ralenti derrière, Price qui va inverser sur Nouchi. Il a énormément de gaz, Lenny Nouchi, même si là, il la jette ce ballon derrière lui et ça fait reculer ses coéquipiers. Gandébé, qui dans un trou de souris, trouve quand même un espace, il est repris juste à l'entrée des 22 mètres de la section. Hein. Montpellier hein, qui jongle avec ce ballon, qui le garde, qui passe au sol, la passe en l'air pour personne. Beaucoup de réussite quand même parce que ça revient dans les mains de Thomas Darmon. Ils ont les rebonds qui vont bien dans ce match pour l'instant, les Montpellierains. Et ça leur permet de rester à l'attaque là dans les 22 mètres de la section, à l'entrée des 22 mètres de la section. Ballon perdu dans le ruck et le turnover pour les Palois, peut-être avec Broboiry qui va porter, qui va garder ce ballon, le bon raffut de Fabien Broboiry qui est repris sur la ligne médiane. Allez, il faut un relais rapide des Palois, c'est fait là avec Delomel qui a fait son entrée en jeu. Simons dans la défense de Montpellier qui jette ce ballon derrière lui, ça manque de lien, ça manque de continuité. Grandizier Kanang pour le récupérer, passage au sol, Robson dans le petit côté, la passe dans l'intervalle pour Atisogbe qui peut passer les bras pour Credos qui sert Jolmes, les avant de la section qui s'illustre là dans ce petit périmètre. Jolmes au sol, on est rentré dans le camp de Montpellier. Piquette, la passe en pivot, Simon, c'est l'en avant grossier, l'en avant dégueulasse, il n'y a pas d'autre mot, de Youri Delomel, parfaitement lancé par ses coéquipiers. Aïe aïe aïe, quand même c'est dommage ce genre de faute parce que la section avait remonté 40 mètres sur ce ballon récupéré et malheureusement il y a cette erreur technique qui fait perdre le ballon aux Palois qui vont devoir redéfendre une mêlée et redéfendre tout court face à Montpellier qui n'en demandait pas tant. Youri Delomel, on a l'impression qu'il est surpris de recevoir ce ballon de Joe Simons. Ça est dommage, ça fait mal à la section paloise dans la dynamique, le momentum, pour utiliser un mot à la mode du rugby. Ça fait mal à la section paloise. Un changement côté Béarnais, la sortie de Théo Atisogbe crampé, retour de Axel Despérès pour les Béarnais. Alors est-ce que c'est lui qui va aller s'installer à l'arrière? Oui, visiblement. C'est du poste pour poste, pourrait-on dire. Et on va reprendre donc par une mêlée. Mêlée pour Montpellier sur sa ligne des 10 mètres dans l'axe des perches en joue depuis 66 minutes de jeu au Septéo Stadium. Et toujours ces 5 points de retard pour Montpellier, pour la section malheureusement, sur la pelouse de Montpellier, 16 ans.
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1: Ouais, pénalité contre la section. La première ligne qui va au sol sur cette mêlée. Le calvaire se poursuit, je serais tenté de dire, en mêlée pour les Béarnais dominé de la tête et des épaules, c'est le cas de le dire, en mêlée. Et Johan Colullo qui demande carton pour les fautes répétées sur la mêlée. C'est culotté, les arbitres ne lui donnent pas. Et Tom Banks qui va envoyer ce ballon en touche juste devant la ligne des 22 mètres de la section paloise pour la suite et la fin de ce match pour la section paloise. Défendre ce ballon et cette touche à suivre pour les Palois après le changement, la sortie de Donovan Taofifenua remplacé par Stuart Hogg qui ces derniers mois a plus fait parler hors des terrains que dessus l'Écossais. Allez, attention parce que les Montpellierains ont récupéré cette touche et derrière il y a une faute, il y a un en avant au sol. Lenny Nouchi qui perd ce ballon en contact, heureusement, parce qu'il commençait à prendre du rythme, beaucoup de vitesse, et c'est dans ces cas-là qu'ils sont dangereux, les Montpellierains. La section qui va récupérer le ballon est une mêlée. Attention quand même, parce que on a vu que en mêlée les Béarnais étaient châtiés ce soir, on va le redire, mais cette mêlée dans les 22 elle a son importance pour la section qui pour l'instant est à 5 points de Montpellier. Un bonus défensif, on verra ce que ça a comme conséquence au classement, au coup de sifflet final bien sûr, mais la section paloise pour l'instant n'est à l'abri de rien dans ce match, ni de le perdre sans rien ni de le gagner. Et il peut se passer beaucoup de choses dans les 12 minutes qu'il reste à jouer. Pénalité pour la section paloise sur cette mêlée. Quand je vous disais qu'on est à l'abri de rien ce soir, même d'une pénalité en faveur des Béarnais après avoir été archi dominé. Alors là, c'est pas à la poussée qu'ils l'ont récupéré, c'est visiblement à la liaison de Wilfried Oumpatin qui ne convient pas à monsieur Ramos. Le ballon envoyé en touche derrière cette pénalité et la touche marquée par Cyril Boulet, l'arbitre de touche de ce côté-là, à 45 mètres de la ligne d'en-but de la section paloise. Lancé à venir pour Yuri Delomel avec Yon Savala qui s'approche de lui pour lui donner la consigne et la combinaison annoncée surtout par le capitaine de touche Loïc Credos. C'est pris par Luke Whitelock, il est bousculé en l'air. Oh non, il donne touche pas droite monsieur Ramos. Ouais, franchement c'était 50-50 hein, parce que j'ai l'impression qu'il est quand même bien allé la chercher dans le couloir, Luke Whitelock, et qu'il a bien été chahuté par le bloc de saut montpelliérain, alors qu'on fait revenir Hugo Oradou à la place de Thomas Jolmes pour la suite et la fin de ce match. J'attends de voir le ralenti pour confirmer mon impression visuelle sur la touche. Ouais, le lancer pas droit de Yuri Delomel. Ok, d'accord. Et donc le choix touche ou mêlée. Et vous vous doutez que les Montpelliérains ont demandé la mêlée pour essayer de récolter une pénalité. Ils se sentent forts dans ce secteur, même s'ils ont concédé la dernière pénalité sur mêlée. Allez, Price est prêt à introduire. Il attend la liaison. Voilà, des premières lignes, ballon dans les pieds des joueurs du MHR. Et la poussée, avantage en cours, dit monsieur Ramos. Et pénalité. Pénalité avec la première ligne paloise. Mise au supplice vraiment ce soir. On savait qu'elle passait un test dans ce domaine. Didier Besse, l'entraîneur de la mêlée de Montpellier, qui fait un petit peu des merveilles et qui montre en tout cas la suprématie de la mêlée montpelliéraine. Johan Codulo demande les 3 points et les joueurs vont l'écouter. Il demandait le carton aussi une fois de plus. Le manager de Montpellier, il demande beaucoup de choses. Mais Montpellier qui veut sortir la section du bonus défensif. On va vous expliquer pourquoi. On rappelle au match aller la victoire de la section paloise, 35-33. Le MHR avait pris un point de bonus défensif. Ce qui veut dire que si Montpellier s'impose ce soir sans laisser de bonus à la section, en cas d'égalité entre les deux équipes en fin de saison, Montpellier sera devant au point terrain. Si les deux équipes sont égalités, ça se jouera au goal average général. Avant de penser à ça, Montpellier se dit peut-être que en laissant un point à Montpellier ce soir, ils sont à la merci la semaine prochaine, puisqu'ils iront jouer à Lyon. S'ils ne gagnent pas et que la section prend 5 points face à Montauban, comme c'est plus que probable, eh bien, ce petit point de bonus laissé ou pas pourrait faire la différence. Léo Colli face au Perche qui va rester à 100%. Ça passe entre les poteaux. Plus que 9 minutes au Septéo Stadium. La section se retrouve menée 19 à 11.
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1: Et ça fait 5 sur 5 pour Léo Colli, qui avait été déjà un des bourreaux la saison dernière, ici même lors de la déroute paloise 30 à 3. On n'a pas du tout le même match, la même physionomie de match ce soir. La section toujours en mesure de le remporter, même si maintenant il va falloir se bouger pour ça, puisqu'il n'y a plus qu'un essai transformé d'écart entre les deux équipes. 8 points d'écart, 8 points de retard pour Montpellier, pour la section décidément, et encore 8 minutes à jouer. Le dégagement des Montpellier derrière le renvoi, celle d'Espérès qui a l'air de vouloir monter une chandelle. Ouais, Joe Simmons pour courir à la retombée, le dévier peut-être dans son camp, mais le deuxième ballon repris par un Montpellier dans le trafic, et Tolofu a finalement arrêté sur sa ligne des 10 mètres. Price avec Colli, Colli pour Stuart Hogg sur les extérieurs, crochet intérieur de l'Écossais qui resserre Arthur Vincent, le ballon gratté en avant, dommage au grattage d'Emilien Gaëtan, le deuxième ballon gratté dans le ruck par les Palois, mais on va revenir à l'en avant. C'est dommage de ne pas le récompenser de son grattage, Emilien Gaëtan, de la part de l'arbitre. Ouais, il avait relevé ce ballon et il le perd derrière. Bon, c'est limite, mais ça fera mêlée pour le MHR, et ils vont peut-être bien vouloir enfoncer le clou, les joueurs de Montpellier, sur cette mêlée. Geoffrey Lannepetit qui réclame quelque chose aux arbitres sur le bord du terrain, alors qu'on lance la Ola dans les travées du Septéo Stadium. Ce stade qui s'appelle à l'origine Yves du Manoir, hein. C'est le complexe Yves du Manoir, et qui change de sponsor et de naming à intervalles très très très réguliers. Allez, l'introduction de Price sur la mêlée. Est-ce que la section va pouvoir résister cette fois-ci? On est sur la médiane, la poussée montpelliéraine encore une fois, ça résiste bien, nouvel avantage en cours pour le MHR. Bini Vunipola qui sort ce ballon, les Montpelliérains qui veulent jouer le ballon du chaos. La charge d'Arthur Vincent au centre du terrain qui passe les bras. Price qui a trouvé un intervalle qui est repris par Whitelock. La défense de la section sur les talons. Allez, faut tuer cette action. Ça ne sert à rien de le jouer. Voilà. Monsieur Ramos qui va revenir à l'avantage. Ça sera, je pense, la 11e pénalité de la soirée contre la section paloise. Et quasiment la moitié de ces pénalités concédées en mêlée, hein, par les Béarnais. Au supplice dans l'exercice ce soir. Et Johan Codulo, qui pour la troisième fois réclame carton sur ses mêlées qui reculent. C'est vrai qu'on serait presque tenté de lui donner raison à force, parce que la section subit sur toutes les mêlées. La section recule sur toutes les mêlées. Les piliers de la section sont à l'agonie sur toutes les mêlées. Tom Banks qui va envoyer ce ballon en touche derrière cette pénalité gagnée par ses avants. Le plus loin possible, le plus près possible de la ligne d'en but. Il y aura une grosse quinzaine de mètres à faire pour le MHR encore avant d'aller jusqu'à la ligne d'en but de la section paloise. Derrière le lancer de Christopher Tolofur. On entre dans les 5 dernières minutes à Montpellier. La section paloise menée de 8 points, 19 à 11 par Montpellier.
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1: Allez, Tolofu au lancer de cette touche, alignement complet, récupéré par Camara. Ballon porté qui va se structurer, il va au sol tout seul, je pense. Monsieur Ramos qui ne bronche pas. Et les Montpellierains qui vont repartir à l'attaque. La prise du centre du terrain, le bon plaquage de Simmons. On va lancer les avants du MHR au duel. Yacouba Camara qui passe les bras pour Verag. Verag aussi qui passe les bras, mais dans l'intervalle pour personne, et un ballon récupéré par les Palois, j'ai l'impression. Alors, on s'est un petit peu couché sur le ruck. Un grattage Montpellier hein, derrière. Monsieur Ramos bien conciliant quand même avec les Héroltais. Ballon récupéré par le MHR et on repart à l'attaque. La passe sur le pas pour personne d'un joueur de Montpellier. Et Suartok, attention, qui a trouvé l'intervalle, il a effacé le plaquage de Bibi Buzivu. Il va aller marquer l'essai qui va sceller la défaite de la section paloise, d'une défaite à 0 points. En plus de ça, tout part d'une phase de ruck bien confuse quand même, et où Monsieur Ramos allait

0: et fait mieux que ça pendant longtemps, eh bien, c'en est trop au bout pour la section. Deux changements à Montpellier. Cado revient en jeu à la place de Vincent. Et Bernadet fait son entrée à la place de Ali Price. Pendant que Léo Colli tente et réussit cette transformation. Ça fait 26-11. Un score lourd pour la section paloise face à Montpellier ce soir.
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0: Allez, la section qui va encore avoir peut-être une occasion d'adoucir l'addition. Il faut récupérer le renvoi. Non, c'est Verag qui prend ce ballon sur le renvoi. Et derrière Bernadet qui va servir Colli, qui va envoyer ce ballon très loin pour faire reculer les Montpelliérains. C'est Despérès qui le récupère, qui donne à Simons. Évidemment, on va relancer ce ballon côté section paloise. Arfeuil avec Gaëtan en position d'ailier. Il est repris sur sa ligne des 10 mètres. L'autre quart centre de la section. Robson avec Zabala, la passe un petit peu pour personne, récupéré après un rebond. Despérez qui évite un premier plaquage mais qui est refoulé sur le deuxième. Il a pu transmettre à Simons, mais la section qui joue un petit peu en reculant sur ses trois dernières passes. Robson, on est devant les 22 mètres de la section paloise. Qu'est-ce qu'il va pouvoir faire de ce ballon? Le donner à Oradou pour Whitelock. Whitelock qui va revenir vers l'intérieur, le centre du terrain. Passage au sol du Néo-Zélandais. Et Robson qui sert Gorgadze. Gorgadze avec Simons. Simons pour Brobouari. Gaëtan qui s'écarte au moment de la prise de balle pour éviter Gandébé. Mais il va vite, l'ailier de Montpellier. Il a réussi à le reprendre. Et la section est maintenant dans ses 22 mètres pour jouer ce ballon. Passage au sol de Zavala. Avec un relais palois pour revenir sur cette ligne des 22 mètres. Robson, ouais, il y a une faute sur le demi de mêlée de la section, bras tendu de la part de monsieur Ramos. Allez, ça sert à rien de jouer ce ballon, faut peut-être prendre la pénalité pour retourner jouer. Voilà, dans le camp de Montpellier, le jeu qui s'arrête et on va revenir taper cette pénale touche pour la section paloise vers la médiane, on l'imagine, vers la ligne des 10 mètres de Montpellier. Si le jeu au pied est profond, ouais, il y aura la distance. Alors qu'on fait revenir Taylor Dugui côté Montpellierin à la place de Yacouba Camara pour ramener un surplus de puissance peut-être et permettre surtout aux troisième lignes de souffler. Il aura été omniprésent, Yacouba Camara, pour annihiler beaucoup des attaques de la section paloise ce soir. Alors qu'on fait cracher Jodas dans les enceintes du Septéo Stadium. Allez, la touche, le lancer, Yuri Delomel. La déviation de Oradou. Robson dessous qui sert Simons. Omwari la redoublée avec la belle combinaison pour passer Arfeuil dans la défense. Le crochet extérieur d'Arfeuil, il est passé à la course. Il se retrouve dans le couloir des 5 mètres. On n'est plus qu'à 10 mètres de la ligne d'en-but de Montpellier. Allez, relais rapide des avants de la section paloise avec Whitelock repris à 9 mètres. Beka Gorgadze qui relève ce ballon pour la section paloise. La section qui doit marquer deux fois, hein, qui doit donc marquer très vite. Bibi Bizivu qui repasse par le sol. L'avantage en cours. On a voulu tuer cette action côté Montpellierin. Il faut marquer à tout prix côté section paloise. Mais ça sera trop court, je pense. Le coup de sifflet de monsieur Ramos. La section qui va avoir une dernière action, mais qui pourra pas revenir même dans les coups du bonus défensif. On va décaler et aller quand même marquer un ultime essai côté section paloise à 3 secondes de la fin. Faut le transformer ou l'envoyer en touche. Trop tard. La sirène qui retentit. La section qui pourra pas avoir un dernier ballon à disputer dans ce match après cet essai inscrit à la 79e et 57 secondes de jeu. On va taper la transformation pour l'honneur et pour les statistiques quelque part, puisque ça ne sert plus à grand chose à part à décider du score final de ce match derrière l'essai inscrit par Loïc Credos pour les Béarnais, qui ne suffira pas à ramener la section, on le répète, hein, mais dans les clous du bonus défensif. C'était un des enjeux du match, 26-16 avant la transformation. Loïc Credos qui inscrit son deuxième essai de la saison alors qu'il n'en avait plus inscrit depuis 2 ans et demi. Comme quoi mais voilà, ça sera un petit peu court malgré tout. La transformation de Simons qui va passer entre les poteaux, les drapeaux qui se lèvent et la

0: Section paloise qui va mourir à 8 points malgré tout de Montpellier ce soir. La défaite des Béarnais 26 à 18, score final malgré deux essais d'Arfeuil et Credos. La transformation, l'écart, il se fait aussi par le jeu au pied, avec une transformation laissée en route par Axel Despérez, pendant que Léo Colli a été à 6 sur 6 ce soir. La collade entre les deux managers, Sébastien Piccaroni et Johan Codulo. Et c'est Montpellier qui met quand même une très très grosse option sur la deuxième place de la saison régulière de ce top 14. Défaite de la section paloise, donc de 8 points. On va regarder les conséquences de tout ça au classement. Vous présenter la suite des enjeux de la section pour la fin de la saison régulière. Au classement, la section paloise qui donc perd une place, qui est quatrième, 73 points ce soir pour la section paloise, qui compte 5 points d'avance sur La Rochelle. Oui, c'est ça, 5 points d'avance sur La Rochelle, et qui compte 5 points d'avance aussi sur Bordeaux-Bègles, le 6e. Ce qui veut dire, si mes calculs sont exacts, que la section ne pourra pas finir au-delà de la 4e place du top 14, et donc à assurer à minima un barrage à domicile cette saison, qui est quand même déjà une très très très belle réussite. La section paloise qui, pour la dernière journée de top 14, recevra Montauban le week-end prochain, et qui donc aura peut-être l'occasion de reprendre la 3e place du top 14 à l'équipe du Stade Français, qui dans le même temps se déplacera du côté de La Rochelle pour une dernière journée qui va valoir très très cher là aussi. Bordeaux-Bègles qui a donc un match en retard à disputer à Toulon demain soir, recevra ensuite pour la 26e journée du top 14 l'équipe de Clermont, pour là aussi décider du visage du top 6, puisque pour l'instant l'UBB avec un match en moins est 6e avec 68 points, Clermont est 7e avec 67 points et un match encore à disputer demain également. Les deux matchs demain pour conclure cette 25e journée de top 14: Toulon UBB à 16h30, Clermont Racing à 21h. Dans quelques dizaines de minutes, vous retrouverez sur les réseaux sociaux d'ici Berne Bigorre les réactions des joueurs de la section paloise et du manager. Vous les entendrez demain matin dans notre matinale dès 7h avec Hugo Bernat-Juzan et Juliette Mély. Et puis bien sûr, rendez-vous lundi soir 18h-19h pour le Mag Rugby, avec un des acteurs de ce match côté section paloise, pour débriefer cette défaite des Béarnais sur la pelouse de Montpellier, dauphin de Toulouse dans ce top 14. Merci d'avoir vécu avec nous cette soirée de rugby sur ici Béarn Bigorre. Merci à Charles Villel qui l'a réalisé. Soyez prudents si vous êtes sur la route, 23h, passez de 10 minutes, passez une très belle soirée, une très belle nuit à l'écoute d'ici Béarn Bigorre. Salut.
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0: Avec ses compositions, la chanson française rencontre les musiques électroniques et les délires pop.
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0: Oscar Les Vacances et MPL avec Les Puceaux. Extrait de l'album Ceci n'est pas mon corps.
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0: Un coup de cœur, Isidre Mardèche.
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3: Nous sommes avec Serena qui a 2, Thierry qui a 0+0, la tête à Toto.
4: Ah ouais, non, ça passe.
3: Serena qui habite à Paris, qui adore les animaux, qui fait des dessins, qui voyage, qui rencontre des baraqués dans des soirées. Alors, est-ce que tu as un porte-bonheur que t'emmènes tout le temps avec toi ?
5: Peut-être mon chien.
3: Ah bah d'accord, le chien est un porte-bonheur, ok, super. Est-ce que tu l'as à côté de toi, là ?
5: Ouais, c'est dodo parce qu'il fait chaud.
3: Ah bah oui, il fait chaud, c'est pas terrible pour les chiens là, la chaleur. N'oubliez pas, hein,
4: oui,
3: si vous avez des chiens, faites gaffe hein, parce que mettez-vous pieds nus sur le bitume, vous allez voir comme il fait chaud. On sort pas les animaux quand il fait trop chaud. Alors quel est, si tu devais comme ça là, d'un coup, on te propose de déjeuner avec la star que tu, dont tu rêves, avec qui tu aimerais?
4: Moi, je suis pas disponible à midi, mais bon après, je suis quand même.
3: Ah d'accord. Alors, ok.
4: Non, bah, écoutez, on est sur de l'ego avec Serena. Moi, j'ai envie de découvrir Serena.
3: Oui, bien sûr, gros ego que tu es. Alors, avec qui tu aimerais déjeuner si tu pouvais déjeuner avec une star?
5: C'est un date ou c'est juste...
4: Oh, c'est un date. Bon, petite personnelle, c'est un date que je veux, moi.
3: Alors, écoute, donc, tu déjeunes avec ta star, après, tu fais bien ce que tu veux. Voilà.
5: Peut-être un beau gosse, alors. Moi,
4: effectivement.
5: Je trouve que Adam Driver, il est hyper beau. Alors
3: ah ouais, carrément.
5: C'est l'acteur là qui joue le nouveau méchant dans les Star Wars.
3: Ah oui, le brun avec les yeux. Oui, d'accord. Ok. Aïe aïe aïe. Aïe.
5: Tu irais avec lui quoi.
3: Tu déjeunerais avec lui. Bah écoute, ça serait super ça. Et alors, si tu devais donner ton principal défaut, ça serait quoi?
5: Mon principal défaut, je pense que je suis trop perfectionniste.
3: Ah, t'es chiante quoi.
5: Ouais, un peu chiante peut-être.
3: Ah, c'est ça, ouais, souvent, bon. Eh là là là là là. Alors écoute, là c'est la